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2: Eh bien bonsoir à tous et bienvenue en ce tout début de soirée. Merci d'avoir choisi ici nouveau rendez-vous désormais chaque soir entre 20h et 21h. La promesse, elle est très claire, il n'y a pas que Paris dans la vie et je vous invite à voyager en France afin de mettre en avant aussi vos villes, vos villages, vos hameaux, vos départements à travers le parcours d'un invité. Avant de l'accueillir, on ira faire un tour dans toute la France avec Robin Bernot notamment qui s'intéressera à une très jolie plage en Corse et je crois que notre invité aime la Corse. La revue des merveilles, ce sera avec Benoît Prospero avant 21h. Autour du monde merveilleux et de l'environnement, la nature et la planète. Et puis l'entrepreneuriat sera à l'honneur. Ce sera avec Catherine Kikandon qui nous parlera de chiens et de chats. Pour l'heure, notre invité nous rejoint. Il est président de la certification Origine France Garantie. Autant vous dire que sa fierté de défendre notre pays est grande. Il est à vos côtés dont il n'y a pas que Paris dans la vie. Jusqu'à 21h, j'accueille ce soir Gilles Attaf. Bonsoir Gilles.
3: Bonsoir.
2: Merci d'être avec nous. Comment allez-vous en ce début de soirée, en ce début de week-end là,
3: Très bien, ravi d'être avec vous pour ce nouveau numéro.
2: Êtes d'accord avec il n'y a pas que Paris dans la vie, ça ne marche pas parce que vous, Paris, on va le découvrir, bah, vous y tenez.
3: Ouais, mais je suis très content de participer à cette émission parce que pour moi les territoires c'est tellement important. Moi je me déplace beaucoup, je vais dans les usines, je vais dans les villes et pour moi c'est à chaque fois un renouvellement et un réenchantement et je suis bien d'accord avec vous qu'il n'y a pas que Paris dans la vie.
2: Alors on va évidemment beaucoup voyager au gré aussi de votre vie personnelle mais aussi professionnelle. Je l'ai dit, président certification Origine France Garantie, ça veut dire que c'est logique, vous êtes un amoureux de la France, vous êtes fier de vivre dans ce beau pays comme nous.
3: Absolument, moi j'ai une grande fierté. D'ailleurs, j'aimerais qu'on retrouve cette fierté de la France parce que c'est un pays magnifique avec ses paysages, avec son identité, avec ses savoir-faire. Nous, on est les défenseurs des savoir-faire avec Origine France Garantie. On les met en avant et on prouve qu'ils ont été réellement fabriqués sur le territoire français.
2: Comment comprendre votre ascension et votre réussite? Eh ben en vous suivant, je disais, bon, Paris fait partie de votre vie. Vous êtes né à Paris même, d'ailleurs.
3: Absolument, je suis né dans le 11e.
2: 11e où ça? Vous vous souvenez du nom de la clinique, la maternité?
3: Ouais, je suis né à la clinique des Bluets, rue des Bluets, dans le 11e, près du cimetière du Père Lachaise.
2: Vous avez l'occasion de repasser devant, de temps en temps, l'endroit où vous êtes né, finalement, Gilles Attaf, ou pas du tout?
3: Très souvent.
2: C'est vrai?
3: Très, très souvent dans le 11e. J'adore cet arrondissement, même si j'y habite plus. Et puis, j'ai eu l'occasion de me remarier l'année dernière,
2: au même endroit?
3: Enfin, à Belleville, en tout cas, parce que, en fait, moi, ma famille est issue de Belleville et donc j'adore ce quartier.
2: Alors justement, c'est vrai que Belleville, c'est un quartier parisien et Belleville, c'est un endroit extrêmement important pour vous. Non seulement Belleville, mais un endroit particulier dans Belleville. Écoutez ceci. Ça, c'est l'atelier de votre papa.
3: Ouais.
2: Alors c'est pas forcément ce bruit qu'on entendait.
3: Non, mais c'est très émouvant pour moi parce que j'ai grandi dans les bruits de cet atelier, dans les odeurs. Ça m'a beaucoup marqué, ça m'a beaucoup porté et jusqu'à aujourd'hui encore, à chaque fois que je rentre dans une unité de production, dans un atelier, j'ai toujours un petit pincement au cœur parce que je trouve que c'est un formidable endroit où les gens se respectent, ouais. Où les gens se parlent et il y a quelque chose. Il y a un côté très sensuel dans ces ateliers, dans la fabrication, en fait, tout ce qui est les métiers du fer qu'on a beaucoup décrié depuis plusieurs dizaines d'années. Et c'est pour ça que moi, à chaque fois, je remets en avant ces personnes qui sont là, qui travaillent et qui participent à créer quelque chose qui n'est pas virtuel.
2: Votre papa, il était culottier. Alors, je ne connaissais pas ce mot. Il s'occupait des pantalons, entre autres, dans cet atelier. Et vous l'avez évoqué, c'est les savoir-faire. C'est ce que vous avez finalement observé lorsque vous étiez tout gamin, Gilles Attaf, qui vous a peut-être poussé à faire le métier que vous faites aujourd'hui. Vous parlez souvent de ces odeurs de tissus, ces bruits de machines. Finalement, c'est un voyage à rebours, votre vie. Quand on voit ce que vous faites aujourd'hui, vous recherchez presque ça encore.
3: Ouais, je recherche ça et puis je pense que j'ai aussi la sensation que j'ai le devoir d'apporter quelque chose. Je crois que je me dis que voilà, il faut que je donne un sens et je pense que c'est un devoir pour moi de remettre en avant tout ce mouvement de société qu'on a un peu perdu, toute cette
2: valeur.
3: Oui, toutes ces valeurs, et donc effectivement, c'est quelque chose qui me porte et aujourd'hui qui guide ma vie, parce que remettre en avant les personnes qui produisent, la production qu'on a tant décriée, ouais. Pour moi, c'est une mission peut-être aujourd'hui. Et puis je crois que je me sens redevable. Je pense que il y a certainement des fois où j'aurais pu faire mieux, et aujourd'hui je voudrais apporter ma pierre à l'édifice.
0: Gilles, il y a eu Paris, il y a eu Belleville, vous commencez à travailler dès l'âge de 14 ans. Aux côtés de ce papa, vous avez toujours eu le sentiment d'ailleurs que vous iriez dans ses pas, hein, et que vous feriez peut-être pas forcément le même métier, mais que vous iriez dans quelque chose d'assez similaire. Votre papa, il devient patron à 20 ans, je crois, ou
3: ouais, c'est
0: assez jeune. Hein.
3: Ouais, très jeune. Alors moi, j'ai pas travaillé à 14 ans, l'été, hein, j'allais dans le,
0: bah, pendant
3: les vacances.
0: Boulot.
3: Oui, oui, bien
0: vous étiez
3: sûr,
0: payé
3: mais,
0: ou pas
3: mais oui,
0: je... Ou pas du tout.
3: Pardon.
0: Vous étiez payé, il y avait quelque chose.
3: Ah, oui, oui, bien sûr. Mais c'était pendant mes vacances scolaires. Mais mon père, par contre, lui, a commencé à travailler à 14 ans, effectivement. Et il est devenu son propre patron à 19 ans, puisque son patron prenait sa retraite, et comme c'était son meilleur ouvrier, il lui a proposé de reprendre l'atelier, ouais. Ce qu'il a fait avec brio, parce qu'il avait aussi une envie de réussite absolument terrible, mon père.
0: Votre enfance est Fontenay-sous-Bois, c'est le Val-de-Marne, à la limite de la Seine-Saint-Denis, c'est là où vous grandissez aussi.
3: Oui, absolument. D'ailleurs, je suis retourné en Seine-Saint-Denis, parce qu'aujourd'hui, j'habite la Seine-Saint-Denis.
0: Ah, c'est marrant. Je vous parlais de voyage à rebours tout à l'heure. Finalement, vous revenez là où vous étiez. Quels sont les lieux qui vous ont marqué si on quitte Belleville et Paris du côté de Fontenay-sous-Bois? Est-ce qu'il y a des endroits comme ça, des images qui vous reviennent, Gilles Attaf?
3: Alors oui, parce que Fontenay-sous-Bois, c'est assez étonnant comme ville, parce qu'il y a un côté très bourgeois, côté bois de Vincennes, et puis il y a un côté à l'époque où plutôt, moi j'étais plus proche de cet environnement avec des huppes, avec des grands immeubles. Mmh. Mais les images qui me reviennent, c'est vraiment la fraternité qu'on ressentait à l'époque, et surtout ce melting pot qu'on avait encore dans nos villes lorsque j'ai grandi, et qui aujourd'hui me manque beaucoup.
0: Il y a une école comme ça qui vous revient, un collège, une cour dont vous vous souvenez en particulier?
3: Ouais, j'ai vraiment un souvenir de mon lycée Pablo Picasso, qui était au cœur de grands ensembles, mais où j'ai vécu des moments extraordinaires parce que j'avais des amis absolument fabuleux.
0: Gilles Attaf est votre invité, président certification Origine France Garantie. L'idée, Gilles, c'est de se balader dans votre vie et de aussi quitter les endroits qui vous tiennent à cœur pour aller vers d'autres. Peut-être que vous les connaissez aussi, avec notamment Benoît Prospero qui nous rejoint pour la revue des merveilles. Ça, c'est tous les jours aussi dans cette émission, les merveilles de notre planète que l'on passe en revue. Et aujourd'hui, on a rendez-vous juste devant un point d'eau. Écoutez.
1: Et si dans votre jardin, vous installiez un des points d'eau des plus riches en biodiversité, à savoir une mare. Nous voici avec Ici Occitanie. Alors, on vous le dit hein, tout de suite, si vous pensez qu'une mare, c'est sale et envahie de moustiques, on vous rassure, ce n'est pas le cas. Et c'est même l'inverse. Ce sont de véritables oasis pour la faune et la flore qui accueillent une multitude d'espèces et qui, face au dérèglement climatique, eh ben, deviennent des refuges indispensables. Avec nous, Florence Sabatier du Conservatoire d'Espaces Naturels Occitanie, à qui on a d'abord demandé si c'est compliqué de créer une mare.
4: C'est relativement simple.
1: Bon, donc jusqu'ici, tout va bien. Évidemment, il y a d'abord une condition.
4: Déjà, c'est d'avoir un jardin. Une mare est fonctionnelle à partir de 4-5 mètres carrés. Donc c'est quand même assez facile de trouver ça.
1: Donc ça, c'est noté. On a compris. Et au fait, elle sera où, cette mare? Oui, parce qu'il y a une autre condition indispensable.
4: Il suffit d'avoir un peu de bonne volonté pour creuser.
1: Ah bah oui, évidemment. Et donc, une fois que j'ai mon jardin et de la bonne volonté, on part sur quelle dimension pour une mare?
4: Une mare idéale, c'est une mare qui va faire au moins 1 mètre de profondeur, voire 1,50 m. Et ensuite, le plus important, vraiment, c'est ne pas avoir des pentes raides. Pour un ordre d'idée, ça veut dire, pour 1 mètre de profondeur, il faut que les berges fassent au moins 3 mètres de longueur. Ça permet en fait aux amphibiens et aux insectes de pouvoir rentrer et surtout sortir de ces mares sans se noyer.
1: Et si vous habitez à la campagne et qu'il y a un petit peu plus de terrain autour de vous, il y a un petit bonus.
4: D'avoir d'autres animaux comme des mammifères, des chevreuils, des sangliers, des renards qui viennent s'abreuver dans cette mare.
1: Et au fait, au-delà de ça, à ce propos, on met quoi dans la mare? Ou plutôt, idée reçue, qu'est-ce qu'on ne met pas?
4: Surtout pas de poissons, en fait les poissons vont manger toute la faune que vous voulez voir dans votre jardin, donc des amphibiens qui viendront manger les moustiques, des libellules et des demoiselles qui mangent également les moustiques adultes et bien d'autres insectes.
1: Ah ouais, d'accord, mais donc au final, on met quoi? Vous savez quoi? Une mare, en fait, elle est autonome. tout va s'installer au fur et à mesure.
4: Exactement.
1: Alors là, évidemment, on vient de donner quelques bases, hein, mais sachez qu'il existe plusieurs ouvrages qui nous expliquent comment créer une mare, comme le livre, par exemple, « Créer une mare » de Frédéric Prognowski, c'est publié aux éditions Ulmer. Merci, ici Occitanie, et merci Florence Sabatier du Conservatoire d'Espaces Naturels Occitanie. Vous imaginez, quand même, si tout le monde creusait une petite mare ou faisait en sorte que chaque jardin soit conçu comme un refuge de biodiversité, les tritons, les iris, nénuphars, libellules, hérissons, oiseaux, papillons. Vous imaginez à quoi ressemblerait la France ? Ce serait une merveille.
0: C'est pas fou, Benoît Prospero. Gilles Attal, vous êtes prêt à creuser ?
3: Ah oui, absolument. Oui,
0: c'est vrai ?
3: Oui, je trouve ça magnifique. J'aime bien cette idée de la mare, qui est quelque chose d'un peu voilà, atypique, qui n'est pas formaté, qui permet d'accueillir aussi. Ouais. J'aime bien cette idée à partir du moment où ça n'empêche pas la réindustrialisation.
0: Bien sûr. Vous avez un jardin ? Vous vivez à la campagne ?
3: Oui, j'ai un jardin.
0: C'est pas mal, c'est un luxe, hein.
3: Ouais, exactement.
0: Gilles Attafé, votre invité ce soir, président certification Origine France Garantie. On vous dira tout, hein, d'ailleurs, sur ce label, sur son travail au quotidien. Et puis, on va continuer surtout de se balader. On va un peu quitter Paris, Belleville, mais c'est également Fontenay-sous-Bois pour aller découvrir plein d'autres endroits que vous avez sillonnés et que vous sillonnez encore aujourd'hui tout au long de votre carrière et de votre vie. Restez bien avec nous sur ICI.

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2: Et jusqu'à 21h avec notre invité Gilles Attaf, président certification Origine France. C'est son parcours qui se lit ce soir, que vous découvrez jusqu'à 21h sur votre radio. Il y a un instant, Gilles, on a été à Paris, là où vous êtes né, on a été à Belleville, on s'est baladé un petit peu aussi à Fontenay-sous-Bois. On a parlé des établissements de votre scolarité. Quelle scolarité vous avez eu d'ailleurs? Vous avez fait quoi comme type d'études? Vous étiez où?
3: J'ai arrêté après le bac, puisque... mon père est décédé précipitamment et c'est là où j'ai été obligé d'aider ma maman pour reprendre l'atelier familial.
2: Le sport fait partie de votre vie, il est aussi lié à Fontenay-sous-Bois. On a parlé de Fontenay à l'instant, je le disais. Vous avez des souvenirs, vous avez joué au volley et même à un certain niveau, je crois, si j'ai bien compris.
3: Oui, alors j'ai joué à Saint-Maur-des-Fossés. J'habitais Fontenay-sous-Bois, mais j'ai joué au volley à Saint-Maur-des-Fossés. Effectivement, j'ai commencé très jeune et j'ai eu la chance de pouvoir évoluer avec des excellents entraîneurs qui m'ont donné le sens du collectif que je pense j'ai gardé aujourd'hui. Ouais. Ça fait partie vraiment de mon ADN.
2: Ça vous a valu des déplacements d'ailleurs au gré des matchs, des championnats?
3: Oui, c'était pour moi c'était toute ma vie. Enfin, tout tournait autour du sport et du travail, mais c'est vrai que le sport pour moi était un élément essentiel de ma vie et d'ailleurs j'ai gardé les mêmes amis d'il y a 50 ans avec lesquels j'ai commencé à jouer au volley, avec qui j'ai continué très longtemps. Puisque, petite anecdote, j'ai été champion de France cadet en 1980, donc j'avais 17 ans, et j'ai été champion de France vétéran des plus de 50 ans avec une partie de la même équipe avec laquelle on avait été champion de France cadet.
2: C'était où ça, quand vous avez été champion de France? Vous vous souvenez ce lieu où vous avez vécu les choses?
3: Alors, on a été champion de France à Saint-Nazaire, c'était absolument magique de se refaire 40 ans après,
2: Et vous retournez à Saint-Nazaire de temps en temps? Il n'y a pas que des bateaux, donc si je comprends bien.
3: Non, là c'était le hasard. La phase finale se jouait là-bas, et donc c'est comme ça qu'on a été champion de France.
2: Alors, vous allez peut-être découvrir la France aussi à un moment donné, parce que là on parle beaucoup de votre enfance, de votre adolescence. Quelles sont les premières villes en France que vous découvrez? Vous avez un souvenir particulier, je sais pas, de vacances ou d'un départ quelque part vers un ailleurs?
3: Alors moi j'ai beaucoup été en Normandie parce que mon père avait continué son chemin professionnel en ouvrant un outil de production en Normandie, à 100 km de Paris dans l'Eure, à Gaillon, et donc tous les week-ends on partait sur la Normandie. Donc j'ai des super souvenirs moi de ces week-ends en Normandie qui étaient à la fois...
2: Vous n'avez pas travaillé aussi? Vous avez travaillé aussi? Vous travaillez aussi?
3: Non, je travaillais pas du tout, mais mon père donc lui travaillait. J'ai des souvenirs de partie de chasse qu'il faisait aussi le dimanche, et c'était des moments privilégiés pour moi. J'ai des souvenirs de retour le dimanche soir sur l'autoroute de l'Ouest où j'étais allongé dans la voiture derrière, et où à l'époque on pouvait encore allonger les enfants derrière,
2: bien sûr.
3: C'était formidable, le moment de famille.
2: La Normandie, ça me
3: permettait d'être avec mon père, parce que comme il travaillait beaucoup ces week-ends là c'était pour moi important.
2: Alors du coup, Mehdi, c'était où en Normandie? Où il a acheté?
3: C'était à Gaillon, dans l'Eure.
2: Et après vous avez découvert un petit peu plus tard, peut-être, la Normandie? Il y a d'autres endroits que vous avez apprécié par la suite dans votre vie?
3: Dans ma vie, j'ai apprécié beaucoup d'endroits, parce que j'ai pas mal été en Bretagne à une époque, sur la côte de Granit Rose, parce que mon frère s'était marié avec une Bretonne, et donc j'ai découvert la côte de Granit Rose, que j'adore encore aujourd'hui, du côté de Perros-Guirec.
2: C'est vrai que c'est très beau aussi, là-bas.
3: J'ai adoré, et puis comme... après, j'ai continué je jouais beaucoup au volleyball et qu'il y avait des grands tournois sur les plages de Bretagne. J'ai passé beaucoup de temps sur les plages de Bretagne à jouer au volleyball.
2: Vous avez donc effectivement vécu toutes ces choses-là dans des lieux d'émotion, on comprend, que ce soit Belleville ou que ce soit la Normandie avec votre papa. C'est aussi ça peut-être qui explique votre rapport au travail et à la production, qui est votre combat, une production qui est ancrée dans nos territoires, c'est ça finalement votre vie.
3: Ouais, ma vie, c'est de montrer que produire, c'est un choix de société, c'est tout ce qui fait le lien territorial, tout ce qui fait aussi que les gens peuvent se parler. C'est un formidable endroit, la production, où les gens se parlent, où il y a plusieurs strates de la société. Et moi, ce que je porte, c'est que il faut qu'on sorte d'une société de consommation pour une société de production. Et ce qui fait la force d'un pays, c'est un pays qui se tient par le fait qu'il crée de la richesse en produisant, et qui permet aussi un ascenseur social commercial de fonctionner, à des gens de rester dans leur région, dans leur territoire. Quel meilleur endroit que l'usine pour avoir un projet de vie dans sa région, pour pouvoir progresser, avoir un projet professionnel. Et je pense que tout ce qui s'est délité aujourd'hui vient de cette désindustrialisation, de cette diagonale du vide qu'on a voulu nous vendre avec une mondialisation heureuse qu'on pensait absolument inéluctable et qui nous a amené, hélas, aujourd'hui à ne plus être souverain et ne pas être capable de produire, mais d'être dépendant de pays qui produisent dans des conditions sociales et environnementales au bout du monde absolument catastrophiques. Et moi, mon combat, c'est d'expliquer qu'il faut qu'on retrouve voilà, cette liberté. En fait, produire, c'est quoi ? C'est être libre, en fait. Ouais. Et donc, pour qu'un pays soit libre, il faut qu'il soit en capacité de produire.
2: Gilles, vous l'avez dit, vous perdez votre papa très tôt. C'est aussi la période de la délocalisation du textile. Hein, on est dans les années 80. Vous allez essayer de reprendre l'usine, hein, d'ailleurs, de votre papa, ou de racheter, je crois, avec votre maman, puis ça ne va pas se faire. Et vous dites, je vous reprends, je vous cite, j'ai l'impression aujourd'hui que j'ai une dette. Et c'est pour ça que j'essaye d'apporter toute mon énergie dans le fait d'aider les entreprises.
3: Ouais, c'est vrai. C'est vraiment comme ça que je le ressens, parce que ça, le textile a été une des premières filières délocalisables et délocalisées. Hein. Et donc nous, on l'a subi de plein fouet. Et donc effectivement, ça a été un drame absolu de pas être en capacité de garder cette usine qui était en Normandie et que mon père avait créé de toutes pièces.
2: Et alors après, vous allez où après la Normandie si voilà les choses ne se feront pas, vous pouvez pas racheter cette usine? Quel est le parcours après ?
3: Alors après, je reste en région parisienne. Je m'occupe de l'atelier parisien, effectivement, qui existait encore, avec lequel j'ai essayé de développer une autre stratégie, et notamment de pouvoir être en capacité de contrôler sa distribution. Et puis au fil en aiguille, les rencontres, je m'associe avec un monsieur qui avait repris une usine à Limoges, qui fabriquait des costumes, et avec lequel je me suis associé pour reprendre une marque qui était à vendre française, qui s'appelle Smuggler, avec lequel je l'ai développé. J'ai travaillé pendant 18 ans à la tête de cette marque, qui avait un ADN très très simple, qui était la production française, puisqu'on a fait partie des premiers certifiés Origine France Garantie. Et c'est comme ça d'ailleurs que je suis rentré dans la certification qui avait été créée par Yves Jégo à l'époque. Et donc je suis rentré en tant que certifié Origine France Garantie, et c'est comme ça que j'ai continué à être très impliqué sur le périmètre de la production.
2: Il n'y a pas que la porcelaine à Limoges, il n'y a pas que Paris à Paris, et il y a aussi notre invité Gilles Attaf. On parlera peut-être de Limoges et d'autres villes dans lesquelles vous allez évoluer tout au long de votre vie. Vous êtes président, je le rappelle, de la certification d'Origine France Garantie. Ici, ça entreprend, vous nous prouvez depuis maintenant 20 heures, de par votre parcours, votre énergie, votre détermination, votre volonté et votre pugnacité, voilà, à entreprendre et à faire des choses pour les autres. On les aime d'amour, nos chiens et nos chats. Vous avez des animaux ?
3: Absolument. Écoutez, je viens de perdre un de mes deux chiens, donc
2: C'est pas la question à poser.
3: Voilà, alors. Oui, j'ai deux chiens. Enfin, non, j'en ai plus qu'un d'ailleurs. Ouais. Mais je suis très attaché aux animaux.
2: Je vous parle de ça parce qu'ils font partie de la famille et vous pourrez agir dans un instant, faire des câlins, s'amuser avec eux, ça on aime faire. Mais quand ils ont un problème de santé, est-ce qu'on sait réagir en urgence le temps de les emmener chez un vétérinaire ? Comment on réagit pour remédier à cela ? Ici, on entreprend, je vous l'ai dit, Gilles et Catherine Quicandon a repéré une bonne idée.
4: À Amy, dans l'Oise, au nord de Compiègne, on a du chien. Et du chat. Samir Rimache, originaire de Roy, a créé Sauve ta truffe, un centre de formation pour gestes de premier secours pour les chiens et les chats. L'idée est de prévenir les accidents domestiques qui pourraient arriver à nos loulous, et il y en a un notamment.
5: En priorité, les intoxications. Parce qu'aujourd'hui, les intoxications, on parle essentiellement de prévention, donc dans 80% des cas. Et on constate que bon nombre de personnes ne sont pas dans la prévention. Laissent traîner, par exemple, une cigarette, laissent traîner éventuellement leur café, acceptent des plantes. Et là, l'accident se crée et on remarque qu'on décèle également que les propriétaires, une fois que l'intoxication se crée, ont des complications à identifier les signes annonciateurs, des complications à intervenir. Et dans un cas sur deux, soit l'animal décède ou l'animal a des graves séquelles.
4: Et oui, par exemple, vous adorez manger du chocolat, mais c'est mortel pour Médor et Félix. Donc pour une fois, vous avez une bonne excuse pour ne pas partager votre tablette avec Princesse et la manger toute seule. Outre la prévention, Sauve ta truffe propose également des ateliers pour savoir réagir en cas de problème.
5: On peut parler éventuellement, par exemple, des hémorragies, des coups de chaleur, de la dilatation, torsion de l'estomac. Aujourd'hui, dans les premiers secours animaliers, nous, on vous forme vraiment sur plus d'une vingtaine de thématiques pour faire face, du coup, à l'accident.
4: L'idée n'est évidemment pas de se substituer à un professionnel, mais de gagner un temps précieux avant d'amener Caramel chez le vétérinaire. Les gestes sont adaptés en fonction de la taille de l'animal et vous vous exercez sur des peluches affiches et des mannequins, pas besoin de venir avec Rocky, Marley ou Nala. Samir forme des particuliers comme des professionnels, tels que la police municipale des Hauts-de-France, des éducateurs ou des éleveurs. Le prix dépend des modules de la formation, du lieu et de la durée. Mais franchement, on se forme bien aux gestes de premier secours pour humains, alors pourquoi pas pour les chiens et les chats. Merci à Johan Kerpédron et Chloé Richard d'ici Picardie pour cette idée qui marche et qui a du chien. Ici, ça entreprend, sauf ta truffe, des formations aux gestes de premier secours pour chats et chiens en Picardie.
2: Un petit clin d'œil à votre chien que vous venez de perdre, Gilata Foncé, à quel point on s'attache à ces animaux. Belle initiative du côté de ici Picardie. Vous connaissez la Picardie d'ailleurs, Gilles?
3: Un petit peu. Pas très bien, mais un petit peu.
2: On va, avec vous, continuer de se promener un peu partout en France avec les belles initiatives et puis la suite de votre parcours autour de ce que vous faites aujourd'hui. Je rappelle que vous êtes président certification Origine France Garantie. Gilles Attaf est avec vous ce soir jusqu'à 21h. Passez une excellente soirée et bienvenue à vous.

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17: Il est le président de la certification Origine France Garantie. Gilles Attaf est avec vous depuis 20h. Il nous raconte son parcours très inspirant ce soir pour ce titi parisien, cet enfant de Belleville qui a connu le Val-de-Marne, la Normandie, et qui continue ce soir de nous emmener là où il s'est construit. C'est quand même un modèle de réussite, Gilles Attaf. C'est vrai, on vous regarde avec respect et on se dit que vous avez démarré très jeune, même si c'était en famille, à 14 ans. Vous avez réussi et entrepris de belles choses, pour vous, à titre personnel bien sûr, mais pour les autres, c'est une fierté.
18: C'est un parcours d'entrepreneur, il est de haut et de bas, mais je trouve que les bas coûtent très cher. Donc ouais. Voilà, aujourd'hui je suis président d'une association, je suis très fier d'Origine France Garantie, qui garantit qu'un produit est bien fabriqué en France. Très fier de mes combats de l'écosystème autour du Made in France. Très fier de participer, par exemple, au salon du Made in France avec qui on est partenaire. Voilà, je suis très fier de ça. Je suis un peu moins fier de ce que j'aurais pu apporter en tant qu'entrepreneur réellement si je pense que j'avais fait de meilleurs choix.
17: Vous avez évoqué la réussite et l'échec. Puisqu'on parle des lieux, le lieu de la réussite, il est où pour vous ? À quel moment, dans quelle ville en France, vous avez dit, là c'est une belle réussite ?
18: Ah, c'est une très bonne question. Je pense que peut-être que le moment le plus important pour moi, c'est quand j'avais réussi à l'époque à faire venir un ministre à Limoges pour montrer ce que pour ne pas le citer, Arnaud Montebourg, qui était ministre du redressement productif, et que j'avais interpellé lors d'un salon du Made in France en lui disant Made in France c'est bien, mais c'est des emplois derrière, il faut venir les voir, et qu'il était venu à l'usine, et que du coup il y avait la fierté des ouvrières d'avoir un ministre qui se déplace et qui vient vraiment sur site. Et voilà, ça c'était pour moi, j'avais l'impression d'avoir réussi quelque chose d'important, parce que encore une fois il faut se remettre dans le contexte. Oui. C'est des gens qui ont beaucoup souffert, la production a beaucoup souffert, le textile a beaucoup souffert, et donc aujourd'hui d'être identifié comme étant quelqu'un qui porte le Made in France, c'est important.
17: On parle de ce lieu de réussite, est-ce qu'il y a un lieu d'échec? Alors échec, j'aime pas forcément le mot, mais le lieu où vous remettez en cause?
18: De la même façon, je me pense, je me remets en cause sur certainement sur Limoges également, sur le fait que à la fois
17: et c'est des bons vous Limoges
18: et à la fois un gros une grosse tristesse pour moi, parce que c'était un formidable outil de production avec des gens qui avaient des savoir-faire absolument remarquables, et je pense qu'on aurait pu faire mieux.
17: Alors vous allez travailler pour des grands groupes, de grandes unités de textile dans l'Nord de la France d'ailleurs. C'était où?
18: Oh bah c'était du côté de Lille, vraiment dans tout ce tissu industriel, Roubaix, Tourcoing, enfin tout.
17: C'est ouvrier là.
18: Là c'était très ouvrier, et puis là en fait moi j'étais apporteur d'affaires à cette période. C'était bien avant Limoges, enfin pas bien avant, mais c'était un peu avant, et en fait là c'était en pleine période de délocalisation, donc j'essayais de trouver le vrai sujet d'une entreprise, c'est d'avoir un carnet de commandes plein. Ouais. Et donc j'essayais de trouver des commandes pour ces
17: unités de production. Alors vous avez été partout, voilà, du coup, qui avez des marchés
10: droite à gauche dans le nord de la France.
18: Et ouais, j'essayais surtout de trouver des moyens de distribution pour remplir les carnets de commandes de ces usines du nord de la France pour qui
10: travaillent. Est-ce qu'il y a des usines qui vous ont marqué? Moi, je cherche des lieux, des endroits dans le nord, voilà, qui vous parlent, dont vous vous souvenez.
18: Oui, moi j'ai des souvenirs d'une entreprise à Hénin-Beaumont de fabrication de costumes où là vraiment pour le coup aujourd'hui moi je milite pour expliquer que l'usine c'est plus Zola, là on était vraiment à la limite de Zola et c'était vraiment, on a l'impression

0: ça.
1: Bon, le Nord, Limoges, on l'a dit, vous avez racheté, vous l'avez évoqué tout à l'heure, Smuggler, hein, ça c'était en 2000, c'est le département de la Haute-Vienne, je pense qu'on en a bien parlé. Vous sillonnez aujourd'hui encore beaucoup la France, vous avez l'occasion de vous déplacer à quelle fréquence?
0: Ah ben je me déplace plusieurs fois par mois, hein, parce que en fait il y a à la fois des événements où on me demande d'intervenir, mais surtout des remises de certification, des visites d'usines. Je pense que c'est important de se déplacer, d'aller sur site. Je pense que mon rôle est justement de mettre en avant tous ces oubliés des territoires qui sont à la manœuvre, qui produisent et qui font encore la sève de notre pays. Donc moi je me déplace énormément. Dès que je peux, je fais des visites. J'adore regarder la production, la fabrication, les savoir-faire.
1: Pouvez-vous nous donner un exemple précis, par exemple, Gilata, d'un dernier atelier que vous avez pu visiter, la dernière usine que vous avez été voir, et le savoir-faire que vous avez découvert?
0: Moi, j'ai un souvenir de Duralex, par exemple, où c'était assez impressionnant, parce que quand vous voyez ces fours qui tournent...
1: À Valence?
0: Non, pas du tout, c'est à Orléans.
1: Orléans, de Loire.
0: Ouais. Et donc c'est assez impressionnant. Et puis parce que c'est iconique, il y a beaucoup d'affect. Donc c'est vrai que cette marque a beaucoup d'affect et de voir la fabrication de ces verres Duralex qu'on a tous eu à la cantine, en colonie de vacances. Voilà. Et j'avais trouvé.
1: C'est ceux qu'on voit l'âge là au fond.
0: C'est
1: du
0: ça
1: verre,
0: exactement.
1: Hein,
0: c'est avec ça. Votre âge au fond du.
1: Ah c'est génial ça.
0: Voilà exactement.
1: Ça existe toujours.
0: Et ils souffrent. Ils existent toujours, mais c'est compliqué. Et donc c'est pour ça aussi que lorsqu'on a des entreprises comme ça aussi iconiques mais qui ont du mal, on est là aussi pour essayer de les porter, de les mettre en avant et de leur donner une résonance, parce que c'est très important. Encore une fois, on parlait de savoir-faire. Les savoir-faire, lorsqu'on les perd, c'est très compliqué de les faire revenir, donc il faut garder ça en tête.
1: C'est, on m'a dit, c'est près d'Orléans, c'est la chapelle, comment ça s'appelle exactement? La chapelle Saint-Mémin, c'est pas ça?
0: Je crois que c'est ça.
1: Je crois que c'est ça, hein, c'est l'endroit que j'avais repéré près d'Orléans, donc dans le Loiret. Et tout à l'heure, vous avez évoqué, Gilles Attaf, le mot charnel. Et c'est justement, en parlant du Duralex, dans une interview, vous avez dit, il y a une dimension charnelle quand on y entre dans l'atelier.
0: Absolument.
1: Ça va loin quand même dans la comparaison charnelle. Voilà.
0: Ouais, non, mais c'est exactement comme ça que je le ressens. Moi, j'ai toujours des frissons. J'ai toujours il se passe quelque chose. Je crois que lorsque on n'a pas visité d'unité de production comme celle-ci ou d'autres, on se rend pas compte à quel point il se passe quelque chose et comme on a l'impression que ça donne un sens en fait. Et moi, c'est ce que j'essaie de faire passer aussi. Aujourd'hui, d'expliquer que tout ça c'est formidable parce que c'est de nouveau une quête de sens. Et ça, c'est assez fantastique.
1: J'ai changé d'endroit là.
0: Ah oui, là complètement. Ouais. C'est les vacances.
1: On va en Corse ?
0: C'est les vacances.
1: On va parler de la Corse avec vous dans un instant, parce que je sais que vous connaissez. On va aussi en parler avec Robin Bernot dans sa marche ici. Qu'en pensez-vous ? Cet été, si vous avez eu la chance d'aller à la plage, est-ce que vous les avez trouvés propres ? Eh bien, les vacanciers ont-ils ramassé leurs déchets? C'est la question que l'on se pose. La question de la propreté des plages revient chaque année. À Ajaccio, un habitant a décidé d'agir à son échelle pour contribuer au nettoyage du littoral d'une manière pour le moins originale. Robin Bernot.
2: En Corse, un homme ramasse les déchets sur la plage accompagné d'un âne.
3: Bah, je trouve que c'est une bonne initiative de sa part.
2: Depuis 4 ans maintenant, Sébastien sillonne les plages d'Ajaccio accompagné de ses ânes pour ramasser les déchets abandonnés sur le sable. Et notre journaliste Julia Beaufils l'a suivi lors d'une tournée matinale accompagnée de Sidonie, une ânesse de 24 ans. Et parmi les déchets que Sébastien ramasse le plus souvent...
4: Alors les gens laissent de plus en plus carrément leur reste de pique-nique. Après les mégots, j'en ramasse une partie. Mais je ne peux pas dire que je les ramasse tous. Après, on sent la vie nocturne, quoi. Quand on tombe sur une zone où il y a eu du protoxyde d'azote, à la bouteille, tous les ballons. Des fois, on trouve des dessous féminins. Et puis, dans cette zone, il y a des vieilles décharges, si vous voulez, qu'on ne voit pas, qui sont dans le maquis. Et à l'occasion des orages ou quand un sanglier les exhume, il y a des vieux déchets. Donc, bon, c'est facile à reconnaître. Les vieux modèles de bouteilles de bière, des cassettes audio. Et là, regardez, du papier aluminium, encore du papier toilette. Tout ce qui est morceaux de verre, on essaie de vraiment pas en laisser.
2: Après 2 heures passées sur la plage, 7 kilos de déchets ont ainsi été collectés et plusieurs personnes ont été sensibilisées à la protection de notre environnement. Alors ici, ça marche. Et vous, qu'en pensez-vous?
3: C'est une super initiative. En plus, Ajaccio, c'est un endroit que moi, j'aime trop.
2: Pour Ilona, c'est avant tout à chacun d'être plus attentif.
3: Il faut qu'on fasse plus attention. Donc, c'est bien qu'il y ait quelqu'un qui prenne l'initiative de le faire. Et puis, même avec son âme, enfin, c'est trop mignon.
2: Alix, elle, évoque simplement une question de bon sens.
5: Déjà, les personnes de base qui vont à la plage devraient nettoyer et pas laisser leurs déchets, c'est une des règles principales.

0: Mais alors, sommes-nous assez vigilants ?
1: Bah moi je fais toujours gaffe, c'est comme en montagne de toujours ramener tous mes déchets et pas les laisser, c'est comme sur les sentiers, même s'il y a des poubelles, c'est toujours compliqué de devoir avoir des entretiens, devoir les ramener, alors que là, de tout prendre ses déchets et les ramener chez soi, ça, c'est quand même beaucoup plus facile pour les autres.
0: Et les gens le font ?
1: Non. Bon, trop peu, j'ai vu beaucoup trop de déchets sur les plages qui traînent, même pour les animaux.
0: Et est-ce que l'actualité de cet été pourrait contribuer à faire émerger, à développer ce type d'initiative ?
2: À titre personnel, les incendies, les canicules, ça m'a marqué. Donc effectivement, je pense que d'autant plus avec tout ce qui se passe actuellement, c'est des initiatives qui devraient être mises en place.
0: Aujourd'hui, les déchets ramassés par Sébastien et Cézanne sont ensuite triés, puis déposés en déchetterie. Une partie est ainsi valorisée, tandis que l'autre se retrouve enfouie.
3: Mais pour découvrir Sébastien et son âne Sidonie, rendez-vous sur notre compte Instagram, ici officiel, où on a partagé avec Robin Berdeau, dont ça marche ici, qu'en pensez-vous ? Eh bien le reportage vidéo d'ici RCFM, et on salue à tous les Corses qui nous écoutent ce soir. Notre invité reste encore quelques minutes jusqu'à 21h, Gilles Attafil est président, certification Origine France garantie.
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2: Et ben j'espère que vous passez un bon moment et que tous les lieux, les endroits, les villes où l'on s'arrête depuis 20h et ce, chaque soir vous parle, peut-être que ça évoque pour vous des souvenirs, c'est un peu le but du jeu, ou alors peut-être qu'on parle d'endroits où vous vivez, là où vous dites tiens c'est chouette, on parle de chez nous, ici. La relation particulière qu'il a à notre pays est importante. Gilles Attaf est notre invité, président certification Origine France. C'est avec lui que l'on découvre les belles initiatives, puis on se balade aussi sur les lieux qui ont marqué sa vie. Vous sentez cet effet bleu-blanc-rouge autour de la certification Origine France garantie. Vous sentez la fierté des gens que vous voyez dans les usines. Il y a cet effet de ce que l'on sait faire. C'est nous qui le produisons, c'est nous qui le fabriquons, il vient de chez nous.
3: Absolument, ils sont très fiers. D'ailleurs, c'est pour ça que lorsqu'on fait des remises de certification, à chaque fois, on sent vraiment. Je dirais que même la certification Origine France Garantie, qui garantit aux consommateurs, on dit toujours Origine France Garantie, c'est le Made in France Garantie, puisque le Made in France étant déclaratif, régi par le code des douanes européens. Nous, c'est une certification, et on sent que les gens, lorsqu'on fait une remise de certification, ont beaucoup, beaucoup de fierté, et ça se ressent dans toute la société, dans toute l'entreprise. Et moi, c'est ce que j'aime le plus, je crois, c'est aujourd'hui de leur redonner cette fierté, quoi.
2: Comment
3: et
2: vous certifiez,
3: on sent que le consommateur aujourd'hui a besoin de traçabilité, de savoir où c'est fabriqué, dans quelles conditions. Enfin, il se passe quelque chose autour de nos territoires, de la proximité. On a envie de proximité, et en fait, Origine France Garantie, c'est la proximité des territoires. Ouais. En fait, c'est ça.
2: Oui, c'est ce qu'on a dit, c'est le maillage,
3: maillage, c'est tout ça, et c'est ce qui manquait aujourd'hui de remettre en avant, voilà. Et aujourd'hui, j'ai vraiment une fierté, c'est que je trouve qu'on participe à remettre en avant cette fierté des producteurs.
2: Quels sont les critères justement pour certifier Origine France Garantie ?
3: Alors les deux critères cumulatifs sont le premier, il faut que toutes les caractéristiques essentielles du produit aient été prises sur le territoire français. En gros, ça c'est le terme exact, mais c'est que toute la fabrication doit être française, toute la transformation du produit. Et le deuxième critère cumulatif, c'est que 50% à minima du prix de revient unitaire sorti d'usine doit être français.
2: On a parlé de Limoges, on a parlé de Valence, on a parlé de ces ateliers, de ces usines que vous visitez du nord de la France. Je voudrais qu'on évoque à nouveau la Corse, parce que on en a parlé dans les reportages, mais la Corse est un endroit que vous connaissez bien, dans lequel vous allez, je crois, depuis 40 ans.
3: Absolument, sans interruption. J'aime beaucoup ce pays qui est absolument prodigieux, où à la fois on a des plages sublimes, des montagnes somptueuses, et puis une identité forte, et puis des gens qui sont attachés à leur terre, et moi j'aime beaucoup cette appartenance. Je trouve que il faut repartir de là. D'ailleurs, si on veut reconstruire une nation, il faut repartir sur l'appartenance. Et moi je trouve ça très bien que les citoyens soient fiers de leur région. Leur région fait partie de la France, et c'est pour ça que j'aime beaucoup ce pays.
2: Quelques villes en Corse à citer que vous aimez, je sais pas, Bastia, Saint-Florian, Ajaccio, vous fâchez avec personne.
3: Non, mais moi je vais historiquement toujours à Porto Vecchio, parce que c'est là où mes deux filles sans interruption y vont depuis qu'elles sont nées. Donc j'ai des attaches maintenant là-bas très fortes, et j'aime beaucoup ce pays. Ouais.
2: Si on quitte la Corse, qu'on retourne sur le continent, du côté de Marseille, je sais pas, moi la Provence, le Var, est-ce qu'il y a des plages qui vous parlent, que vous avez peut-être visitées, dans lesquelles vous allez passer des vacances? Elle est où votre plage, vous, Gilles Assaf?
3: À ma plage, c'est...
2: Sortie de la Corse, hein.
3: Ah, sortie de la Corse, sinon je voudrais citer la plage, le golfe de Saint-Cyprien, et justement la partie du Cabanon Bleu qui est à l'extrémité de...
2: C'est trop tard, c'est trop tard.
3: Saint-Cyprien. mais dans ce cas...
2: Ça peut être un autre endroit. Votre plage, ça peut être en Bretagne, votre plage.
3: Alors peut-être je vais changer complètement, parce que j'aime beaucoup également l'île de Ré, vous allez dire j'aime bien les îles. Plage du Grosjean au Port-en-Ré, alors.
2: Quelques questions comme ça et des réponses rapides. Le lieu des premières réussites, vous l'avez évoqué tout à l'heure, et le lieu de la remise en cause, vous l'avez évoqué. Le lieu en France qui vous fait un peu rêver ?
3: Eh bien, je vais vous dire, c'est l'Aubrac.
2: Alors là, on va être copains parce qu'on y mange bien.
3: Alors on y mange super bien.
2: L'Aubrac, moi j'adore.
3: Et moi j'ai découvert l'Aubrac, alors pas du tout professionnellement, mais je l'ai découvert parce que chaque année je fais une partie du chemin de Compostelle.
2: Ah bon ?
3: Et mon meilleur ami étant cordonnier, il m'a embarqué dans ce projet de faire Compostelle, et une semaine par an je marche
2: C'est le Puy-en-Velay, hein, le départ.
3: Le Puy-en-Velay conque. C'est la première étape qu'on a fait. Et on est passé par l'Aubrac et ça a été un choc pour moi. J'ai trouvé que c'était assez incroyable ce qui s'est passé lorsqu'on a marché dans ces immensités absolument fabuleuses avec des paysages à couper le souffle. Enfin, j'avais l'impression d'être dans un film. Et puis on mange très bien et comme j'aime bien manger, c'est pas mal non plus. Quoi.
2: On mange bien où d'ailleurs en France?
3: Ah bah on mange bien dans tous les territoires. Franchement, là pour le coup, on a cette chance de bien manger partout. On mange bien en Auvergne, on mange bien en Alsace, on mange bien voilà. Moi je suis trop gourmand pour citer un territoire par rapport à l'autre. Ouais, j'aime bien le cassoulet. Alors voilà, j'ai fait une petite escale dans les Pyrénées. Je suis passé par Carcassonne il y a 15 jours et j'ai mangé un super cassoulet.
2: Alors le lieu où vous aimez vous ressourcer, peut-être en dehors de Paris, un lieu en France où à un moment donné vous avez dit waouh, si vous pouvez.
3: Le Périgord.
2: Hein? Tiens, pourquoi?
3: Parce que j'ai de la famille dans le Périgord et que historiquement chaque Noël on va toujours se retrouver tous dans le Périgord noir aux Aisies de Taillac. Et pour moi c'est une... alors là pour le coup je me ressource vraiment parce que je suis au cœur de la France profonde avec des gens fabuleux. Et ça me fait énormément de bien et je pour rien au monde je changerais et d'ailleurs mes filles m'en voudraient beaucoup si on changeait cette habitude, mais chaque année on va à Noël passer les fêtes dans le Périgord et pour nous c'est absolument un moment qui est important et je pense que ça nous aide vraiment à passer le cap de l'hiver.
2: Vos plus belles vacances en France, peut-être que vous avez déjà évoqué le lieu, hein, je sais pas, mais est-ce qu'il y a des vacances inoubliables que vous avez vécues ici?
3: Bah, je suis désolé, mais je vais revenir sur la Corse. Hein, donc voilà, c'est vraiment pour moi. Ouais, je pense que c'est là où j'ai vécu les plus belles vacances. Avec mes filles petites, ça a été fantastique.
2: Si on va à la montagne, vous avez un peu évoqué la montagne, mais la montagne vraiment pour skier. Vous allez me dire, il y a des montagnes en Corse, mais si on va skier, on va où avec vous en France?
3: Ah bah là c'est pareil, on va à Val d'Isère parce que voilà.
2: Tignes, Val d'Isère,
3: parce que voilà la Haute Tarentaise, c'est quand même lorsqu'on aime le ski comme moi, parce que je fais du ski depuis que je suis petit, j'ai vraiment beaucoup de tendresse pour Val d'Isère, même si aujourd'hui ça a beaucoup changé et que bon c'est devenu une station un peu hors norme.
2: Gilles Attaf est votre invité encore quelques minutes sur ici les présidents certification origine France Garantie. Alors Gilles Attaf, si votre ville était une carte de France, on se balade hein, depuis tout à l'heure hein, dans cette carte de France, quel serait le lieu central pour vous?
3: Le lieu central, c'est une très bonne question. Je dirais quand même Limoges.
2: Ah, on y revient. C'est peut-être la ville que vous avez citée le plus d'ailleurs.
3: Oui, parce que ouais, j'ai vécu des moments exceptionnel à tous les niveaux, quoi, aussi bien des hauts que des bas. Donc émotionnellement, peut-être c'est la ville qui m'a le plus marqué, parce que émotionnellement ça a été une période où vraiment j'ai tout connu en fait, et c'est peut-être ça qui fait qu'aujourd'hui effectivement j'ai du mal à y retourner. D'ailleurs
2: aujourd'hui vous vivez, c'est en région parisienne que vous êtes aujourd'hui, c'est
3: ouais,
2: ça?
3: Oui, je vis en Seine-Saint-Denis, au Raincy.
2: Est-ce que vous voulez dire un mot sur le Raincy d'ailleurs, est-ce qu'il y a peut-être à découvrir des choses, des images comme ça qui vous donnent envie d'évoquer ce soir?
3: Ah ben oui, le Raincy c'est un havre de paix et ça permet de faire comprendre que on peut très bien vivre en Seine-Saint-Denis. C'est une ville que j'apprécie beaucoup et on parlait beaucoup de tout à l'heure de gastronomie et c'est une ville où il y a énormément de commerçants absolument fabuleux avec des marchés, des maraîchers, des bouchers. Et moi je suis très attaché à cette ville.
2: Parler des marchés, pour vous, la réindustrialisation passera forcément demain par la vision régionale, territoriale, c'est ce que vous avez évoqué, hein, Gilles.
3: Alors moi, je pense qu'il faut repartir effectivement de cette... Pour moi, l'ADN d'un pays, c'est ses territoires, et pour que on puisse embarquer autour d'un récit toute une société, il faut repartir de son ancrage, et son ancrage, il est en région, il est en territoire, et lorsqu'on a... voilà, moi, j'aime beaucoup ce que c'est fait par exemple le produire en Bretagne, voilà, c'est ouais. fantastique. Et si on produit en Bretagne, on produit en France. Et donc voilà, mais je pense que aujourd'hui le français, le citoyen, il a besoin de retrouver de la proximité, de l'ancrage. Et c'est de là qu'on peut rebâtir quelque chose, rebâtir une société ouais. plus juste, avec moins de fractures, et sortir de ces mégalopoles qu'on a voulu nous vendre pendant des décennies. Vous savez, on nous a quand même vendu que la France serait un pays de tertiaire et que l'atelier du monde serait en Chine. Donc moi, je me bats contre ça depuis
2: des années. Et vous faites bien. Dernière question, un lieu que vous ne connaissez pas et vous rêvez de le découvrir, ou une région, vous dites, je suis jamais allé.
3: Alors c'est fait, j'étais dans les Pyrénées, je connaissais pas.
2: Donc ça répond pas à ma question.
3: Ça répond pas à la question. Non mais je voulais le dire parce que j'étais assez cet été.
2: J'ai fait
3: un petit passage dans les Pyrénées et j'avoue que j'ai été absolument un lieu que je connais pas et que il faut absolument que je visite, c'est le Jura.
2: Et ben voilà. Bon voyage dans le Jura et revenez nous en parler.
3: Avec plaisir. Grand plaisir.
2: Gilles Attaf était votre invité. Merci pour tout ce que vous faites. Saluez vos équipes. Et puis, on continuera bien sûr de s'intéresser à vos fonctions et surtout à cette certification dont vous êtes le président. Certification d'origine France Garantie. On a retracé votre carrière, votre parcours, Gilles.
3: Oui, bien sûr. Et puis surtout dire aux consommateurs, surtout regardez les étiquettes lorsque vous consommez. Acheter un produit origine France Garantie, c'est participer au modèle social français, à l'économie française. Derrière tout ça, il y a des emplois, il y a des territoires. Donc, cherchez le logo Origine France Garantie lorsque vous consommez.
2: Merci Gilles Attaf, il était votre invité ce soir sur votre radio ici. Il n'y a pas que Paris dans la vie. Rendez-vous avec plaisir dès lundi, ce week-end également entre 20h et 21h pour les meilleurs moments de Il n'y a pas que Paris dans la vie. Je vous donne rendez-vous lundi à partir de 20h. Salut, ciao.

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2: Salut à toutes, salut à tous et bienvenue sur votre radio ici. Nous sommes pour le deuxième soir du Ici Live Festival en direct d'un des plus beaux lieux du monde. Oui, je pèse chacun de ces mots. Croyez-moi, j'en ai vu des lieux magnifiques. Mais alors, le Port Vieux de La Ciotat au coucher du soleil, c'est quand même une expérience assez incroyable. Et quand en plus, on sait que des artistes qu'on adore vont se relayer au micro de Décibel, eh ben, c'est encore plus délicieux. Alors, ravi de vous accueillir, les amis, que vous soyez dans le nord, dans le sud, l'est ou l'ouest. On a même, tiens, des auditeurs qui nous ont envoyé des messages et qui nous ont dit qu'ils nous écoutaient depuis le Brésil. Alors, salut à toutes et à tous et vraiment bienvenue à La Ciotat, ici tout près de Marseille, pour la 5e édition du Ici Live Festival avec ce soir sur scène, Jennifer.
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2: alors que sa prochaine tournée est très attendue, eh bien, Jennifer sera en avant-première, ici sur la scène flottante sur le bord de La Ciotat pour dévoiler quelques nouvelles chansons, dont cette reprise de Dalida. Et puis elle sera avec nous en interview tout à l'heure, tout comme Yann Müller. Aussi reprend du Dalida. Décidément, ce soir, mes invités aiment les paillettes, les strass et les grandes voix. Ça tombe bien, je sais que vous aussi. Alors bienvenue, les amis, dans Décibel. C'est parti. Et on commence l'émission avec la bonne nouvelle du jour et la bonne idée surtout du magazine Rolling Stone France qui a décidé de célébrer dans son numéro de septembre, le numéro qui est en ce moment en kiosque, les 60 ans de carrière de notre légendaire Jacques Dutronc. Voilà, il est en couverture et puis il est aussi dans tout un dossier hyper bien écrit comme d'habitude chez Rolling Stone France à l'intérieur du magazine. Jacques Dutronc donc, qui a fait ses débuts en 1966, un de ses premiers tubes, c'était « Et moi ». Et moi, et moi. L'année suivante, il chantait des cactus. Alors on en remet une petite couche.

0: anniversaire, monsieur Dutronc, 60 ans de carrière célébrée donc dans le magazine Rolling Stone France que je vous recommande.
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0: Nos invités vont arriver ce soir dans Décibel, les artistes qui font l'actualité du Ici Live Festival, Jennifer et Yann Muller, nos têtes d'affiche ce soir, des concerts qui, et si vous n'avez pas la chance d'être au premier rang dans notre public d'invités, eh bien vous pourrez quand même découvrir ces concerts puisque nous enregistrons tout et nous vous diffuserons les concerts avant les vacances, c'est promis, vous allez profiter de ces grands moments. Mais voilà, les artistes seront là avec nous tout à l'heure en direct. Mais je voulais aussi vous annoncer un retour qui va vous faire plaisir. C'est celui de Sinclair, lui qui avait marqué avec ses tubes « Si c'est bon comme ça » ou encore « Ensemble », la fin des années 90 et le début des années 2000, vient de sortir une petite bombe très funky qui s'appelle « Jane Jane » et qui annonce une tournée qui arrive. La tournée s'appelle « Lumière ». C'est le retour de Sinclair et c'est une bonne nouvelle.

0: Jane, c'est le retour de l'excellence Sinclair. Une vingtaine de dates cet automne partout en France. Et il lancera notamment sa tournée Lumière le 25 novembre prochain à Paris, au Zénith. Alors tiens, je vais tester avec le public de la Ciotat ce soir, les amis. Est-ce que vous connaissez cette petite musique ?
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0: Je vous entends pas, vous connaissez ou pas ? Ils connaissent. Yann Muller est l'invité de Décibel dans quelques secondes. À tout de suite. 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
1: Merci d'avoir choisi ici pour passer votre vendredi soir. On a franchement de très bons rencarts à vous proposer. Jennifer arrivera tout à l'heure. Et là, c'est Yann Muller pour la première fois dans Décibels. Salut Yann.
2: Salut, comment
1: Bienvenue.
2: Tu vas
1: Bienvenue. Bah écoute, ça va très bien. Je ne te cache pas que c'est la première fois que j'ai 1 milliard 200 millions de streams face à moi.
2: Ah, ça fait
1: Je frétille un petit peu. Quel chiffre incroyable qui donne le tournis. Qu'est-ce que ça veut dire concrètement pour toi en tant qu'artiste, 1 milliard 200 millions de streams?
2: Ça veut pas dire grand-chose. Non, ce qui est plus impressionnant, c'est de voir les gens en face quand t'es en concert et que là tu réalises vraiment le chiffre et que tu vois les gens qui connaissent les musiques, qui chantent sur tous tes titres. Et là, c'est là que tu réalises les chiffres. Mais après, sinon, c'est que des nombres. Hein. C'est vrai que c'est difficile à réaliser quand même.
1: Est-ce que t'as compté combien de personnes t'as fait danser cet été?
2: Non, mais ça serait intéressant. J'aimerais bien savoir.
1: Ouais. C'est vrai. Ouais. En tout cas, ça se compte au moins en dizaines de milliers, c'est sûr, parce que t'étais sur des festivals.
2: On a fait des belles scènes. Ouais. J'ai fait pas loin d'ici. J'avais fait près juste 40 000 personnes, par exemple. Ouais. Ou d'autres grandes scènes, des 20, 25 000. C'est vrai que plus c'est grand, moins tu prends d'énergie parce que c'est tellement grand. Et là, je préfère des scènes plus petites comme ça, où je suis plus proche des gens. J'aime bien être proche des gens.
1: Alors là, pour le coup, ce soir, tu vas être tout proche du public.
2: C'est pour ça.
1: Tous et toutes invités d'ici à La Ciotat. Et puis ton set aussi qui sera enregistré et qu'on va diffuser un petit peu plus tard à la radio. Mais alors, tiens, dis-nous d'ailleurs, avant d'arriver à ce 1 200 000 000 de streams, toi, ta première approche de la musique, c'est en tant que chanteur. Je crois que tu gratouilles, hein, tu joues de la guitare.
2: Je joue un peu dans ma chambre, c'est vrai.
1: Donc ça, c'est le début. Mais comment tu deviens producteur et comment tu arrives aux musiques électroniques?
2: Ça vient en commençant à jouer, en étant DJ dans des restaurants. Donc j'ai commencé très tôt, dans les années 2000, enfin plus 2010. Et en fait, j'ai commencé à produire pour moi, pour pouvoir jouer mes morceaux dans les restaurants, parce que j'avais plein d'idées, j'avais plein de morceaux que j'aimais d'artistes français ou internationaux. Et c'est vrai qu'il y a un moment où je ne les trouvais pas sur Internet et je m'étais dit, tiens, je vais me les faire moi-même. Et ça a commencé petit à petit par faire des petites reprises au fur et à mesure. Et on progresse jusqu'à en arriver là où
1: Alors, avec des reprises, des remixes de chansons que vous connaissez, des classiques américains par exemple. 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Mais on n'a pas peur de la variété française chez Yann Muller. Jonathan, alors eux par exemple, typiquement, c'est des artistes qui sont toujours là dans le paysage musical, que tu peux contacter. Est-ce qu'avant de faire cette version de Est-ce que tu viens pour les vacances, est-ce que tu appelles David et Jonathan?
2: Alors moi, au début, j'ai pas leur numéro, mais en fait, moi je fais le morceau par passion parce que c'est un morceau qui m'a bercé depuis petit. Moi j'ai grandi avec ce morceau et j'ai toujours aimé les artistes. Et c'est vrai qu'aujourd'hui, de pouvoir collaborer avec eux, pour moi c'est un rêve et aujourd'hui je vis mes rêves. Donc rien que pour ça, je suis heureux de faire ce que je fais.
1: T'as repris Dalida.

0: Jennifer, avec qui partages l'affiche ce soir, parce qu'elle aussi, elle a une passion d'Alida.
1: Est-ce que tu as vu mon t-shirt?
0: Tu as un t-shirt Jennifer, absolument magnifique. D'ailleurs, on a des fans de Jennifer là dans le public. Je pense qu'elle voudrait bien te le piquer.
1: Je suis fan aussi, moi. Je suis très content de l'avoir ce soir aussi. J'ai hâte de voir son concert.
0: Tu dis, je vis mes rêves. Est-ce que justement, le fait, en prenant de l'importance en tant que DJ, en tant qu'artiste électro, et de rencontrer ces artistes-là et possiblement collaborer avec eux, ça fait partie du rêve vivant?
1: Ça fait partie du rêve que je vis actuellement. Et justement, je travaille sur un album avec des artistes français pour cette année, justement. Donc, j'ai hâte de finir ma tournée, de rentrer en studio et de pouvoir collaborer avec eux.
0: Évidemment.
1: Et proposer un nouvel album pour l'été prochain.
0: Parce que c'est ça le Graal. Dans ton album Madeleine, donc évidemment, pour le coup, que des Madeleines, que des chansons qu'on connaît par cœur, des Madeleines de Proust. Ouais. Mais d'ailleurs, c'est bizarre parce que t'es beaucoup plus jeune que moi, mais on a les mêmes Madeleines. Donc je pense que c'est des Madeleines longue conservation.
1: C'est en écoutant les CD de mes parents, je piquais leurs CD et après, même on faisait des longues routes. Je viens de Nice et on montait jusqu'à Metz dans la voiture et j'avais CD qui tournaient dans la voiture pendant 10 heures. Donc j'ai été bercé à cette musique-là et
0: à la
1: maison. Et même à la maison, ça ils jouaient en boucle ces CD-là, donc j'ai grandi avec ça, moi.
0: Mais c'est vrai que le Graal, une fois que donc t'as fait ces reprises-là avec des voix, alors que t'avais très bien sélectionné, parce que pour le coup, on se rapprochait beaucoup de l'esprit de départ, mais là, avoir les voix originales, les artistes originaux, ça c'est le Graal quand on fait ton style de musique.
1: Complètement,
0: évidemment.
1: Et même de pouvoir, je t'ai dit, de rencontrer ces artistes et de pouvoir discuter avec eux, d'entendre toutes leurs anecdotes.
0: Donne-moi un nom.
1: Tu me parlais de David et Jonathan, par exemple, ils ont vécu une carrière incroyable et de pouvoir entendre toutes leurs anecdotes de carrière, c'est génial.
0: Je pense qu'il y a du lourd.
1: Rien que pour ça, je suis trop heureux de vivre ce genre de moment.
0: Alors, il est pour quand l'album 2027?
1: Ah, l'année prochaine, oui. On y travaille déjà.
0: Bon, notez-le, 2027, un nouveau président et un nouvel album de Yann Müller. Merci beaucoup d'être venu nous voir.
1: Merci à vous, Yann. Et merci à tout le monde, le public, d'être
0: par
1: venu.
0: Par avance.
1: Merci.
0: Par avance, très très bon concert.
1: Merci,
0: ce soir.
1: J'ai hâte.
0: Alors là, je pense que vous parlerez de Dalida avec Jennifer dans les coulisses. Et les amis, si je vous dis par-dessus les temps, soudain j'ai vu... C'est nul, on recommence. Plus fort, on passe à la radio. Par-dessus les temps, soudain j'ai vu... Ça, c'est mon La Ciotat, bravo les amis, merci Yann.
1: Merci à vous, merci à tout le monde, merci.
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sur la scène du Ici Live Festival ce soir, notre belle scène flottante du Port Vieux de la Ciotat et un public qui l'attend de pied ferme mais qui a mis ses plus belles chaussures pour aller danser. Alors, avant d'accueillir Jennifer, les amis, je voulais vous annoncer qu'aujourd'hui c'est un jour important, mais oui, le 4 septembre, c'est l'anniversaire de Beyoncé. Alors, envoyons-lui nos bons voeux, même si, bon, elle a vendu 200 millions de disques, elle fait partie des personnalités les plus puissantes du monde de la musique, aux États-Unis et partout dans le monde. Donc, nos bons voeux, écoutez, je ne sais pas si elle les entendra passer en soufflant ses bougies en or, mais pour tout le bonheur qu'elle nous a apporté, notamment pour son dernier album où elle a eu l'excellente idée d'aller flirter du côté de la country music, qui lui va aussi très bien, eh ben, on avait envie d'embrasser Beyoncé. Je me rends compte que je ne vous ai pas dit quel âge elle a aujourd'hui. Qui veut deviner l'âge de Beyoncé, d'après vous? Quel âge elle a, Beyoncé, aujourd'hui? 29? 49? Vous venez de lui mettre 4 ans dans les dents, je vous adore. Elle a 45 ans aujourd'hui, Beyoncé. On l'embrasse donc et on écoute Single Ladies.

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2: Oui, cinquième édition de ce Ici Live Festival. On a déjà accueilli tellement de têtes d'affiches d'artistes qu'on a adoré, avec qui on a passé des moments géniaux, que ce soit M, Jean-Louis Aubert, Louis Bertignac. On a eu des gens merveilleux. On a eu Célassou aussi, qui avait, je me souviens, enchanté le public du Port-Vieux de la Ciotat. Amir également. Plein de bons souvenirs. Et puis l'année dernière, il y a deux ans, MC Solar aussi. Ça, c'était complètement dingue. Bref, on a que des bons souvenirs ici. Et cette cinquième édition, elle a démarré hier merveilleusement avec Oria, Boulevard Désert et DJ Gel, le DJ historique de la Funky Family, qui est venu avec un très bon copain à lui, Soprano. Donc on a passé une très très belle première soirée de festival. Ce soir, Yann Muller, que vous venez d'entendre en interview, et puis Jennifer, qui va pas tarder à arriver. Mais pour le moment, il est temps, à 19h31, de jouer au Blind Test. D'habitude, les auditrices et les auditeurs jouent par téléphone, mais puisque nous sommes en public, ça va le public ?
3: Oui !
2: Et on, très bien, puisque nous sommes en public, eh bien, nous sommes allés chercher dans le public des candidates et des candidats. On a une équipe de filles, Marine et Kenza, bonsoir.
4: Bonsoir.
2: Comment ça va ?
4: Ça va. Super.
2: Est-ce que vous êtes là ce soir pour voir Jennifer ?
4: Oui, bien sûr.
2: Ah, je m'en doute, et je suis ravie de pouvoir vous annoncer qu'elle sera là tout à l'heure en interview, Jennifer. Donc vous allez avoir de très très près. C'est ça aussi ici. Quand on dit qu'on est radio de proximité, eh ben on est vraiment tout près des artistes.
4: C'est
2: et ça, c'est génial. Alors les filles, face à vous, il y a un homme seul. Oui, je marche seul, tel Jean-Jacques Goldman. Bonsoir Gaëtan.
5: Bonsoir Émilie.
2: Comment ça va ?
5: Ça va très bien, et toi ?
2: Mais ça va super. Alors tu es prêt à jouer au Blind Test ?
5: Oh oui, je suis prêt.
2: Quels sont les cadeaux du soir, les amis ? Eh bien, du goodies magnifique. Nous avons le Bob, Ici Live, La Ciotat, qui irait très bien à Joule, hein, quand même. Une autre star de la région qui porte énormément de Bob. Donc voilà, le Bob de Joule, mais version Ici Live, La Ciotat. Et puis des bananes, Ici Live, La Ciotat également, que je suis ravie de vous offrir, les amis, avant même que l'on joue. Car c'est comme ça, dans Décibels, on gagne avant de jouer. Comme ça, on joue plus détendu, vous voyez ? Tranquille, parce que les filles avaient peur de ne pas trouver les réponses. Ah, pourquoi ? Vous écoutez quoi comme musique, les filles, à part Jennifer ?
6: Non, de la variété française.
2: Eh ben genre qui ? Vas-y, dis-moi qui ? Tu adores ?
6: Non, de tout.
4: Ouais, de tout.
6: De tout.
2: De tout. Gaëtan ?
5: Moi aussi, j'écoute de tout, mais j'aime bien Grand Corps Malade.
2: Alors, il n'est pas dans le Blind Test, mais on l'embrasse. Et il sera bientôt dans Décibels. Il sera bientôt invité. Ça, c'est promis. Ok, alors le thème ce soir du Blind Test, ce sont des intros à la guitare emblématique. Normalement, dès les premières notes de guitare, si on est un peu fan de rock ou de chansons françaises, on reconnaît la chanson. Alors Gaëtan, Marine, Kenza, on ouvre les oreilles, grand les oreilles. Le public, évidemment, a le droit de souffler. N'hésitez pas à les aider. De toute façon, nous prenons toutes les tricheries. Vous avez gagné déjà. Voilà, c'est vraiment... C'est pour avoir la médaille en chocolat supplémentaire. L'idée, c'est juste qu'on écoute ça ensemble. Première chanson, les amis, avec une intro de guitare emblématique. Dites-moi, qui chante ça ?
7: Téléphone.
2: Eh ben voilà, téléphone, bravo.
7: Un jour,
2: ils ont trouvé la réponse en même temps, sauf que Gaëtan, qui a l'habitude de jouer par téléphone, a donné son prénom. Oui, mais là, t'es en face de moi, je vois bien que c'est toi qui parles. En fait, quand les auditeurs et les auditrices jouent par téléphone, on leur demande de donner leur prénom avant de donner la réponse, parce que comme on les voit pas, on ne sait pas qui dégaine en prums. Mais là, vous avez été très raccord. Bravo. Ben voilà, ça ne servait à rien d'avoir peur. Vous êtes très fort. Gaëtan, Marine, Kenza, tout le monde a un point pour New York avec toi, de téléphone. Attention, deuxième chanson, deuxième intro de guitare emblématique. Dites-moi, qui chante ça ?
5: Les Rolling Stones.
2: Mais oui, Gaëtan, les Stones, bravo !
4: C'est pas très français, si je peux me permettre.
2: C'est pas très français, non, c'est très anglais même. Tu as raison, Marine.

0: Queen des Stones. Une chanson qui a 60 ans et des poussières. Et pourtant, franchement, pas une ride.
1: Ah oui, c'est bien, on écoute encore et on se régale.
0: Gaëtan se régale, par contre Marine, elle m'a fait des yeux genre pardon, non, c'est vraiment un truc de personnage. Et t'aimes pas les Rolling Stones, Marine?
2: Non, c'est pas que j'aime pas, c'est que je connais mais j'écoute pas forcément.
0: Ah oui, d'accord. Bon, bah écoute, c'est pas grave. Si tu croises Mick Jagger dans la région, parce que de temps en temps il aime bien venir dans le sud, et ne lui dis pas ça.

0: emblématique à la guitare, mais en plus, chanson dédiée à sa guitare. Il parle à sa guitare dans cette chanson, une jolie guitare rose d'ailleurs, qui est sur la pochette de l'album. Alors voilà, c'était un beau blind test. Et j'ai derrière moi un jeune homme qui a essayé de souffler toutes les réponses au public. Bonsoir, comment tu t'appelles ?
1: Je m'appelle Vincent.
0: Vincent, tu aimes la musique ?
1: J'essaie d'écouter de la musique.
0: Vincent, t'as un petit look de rocker avec ta marinière. Est-ce que tu espères un jour jouer sur la scène du Ici Live Festival ?
1: Depuis des années que je viens ici, c'est mon rêve absolu. C'est pour ça que j'essaie de me rapprocher de la radio pour que on sait jamais ce qui peut se passer.
0: Mais t'as raison, là déjà tu te rapproches de l'animatrice, c'est pas mal. C'est pas mal Vincent, on croise les doigts pour toi pour l'année prochaine. Peut-être ton premier concert à la Ciotat.
1: Je prends date avec tout le public qui est là. Regardez bien la scène, l'année prochaine j'y suis.
0: Allez Vincent, on y croit. Vincent à la Ciotat, c'est un beau projet comme un autre pour 2027. Et nous, je vous propose qu'on écoute une autre chanson absolument emblématique, une intro à la guitare. Qui me donne des frissons. Juste le temps de remercier infiniment Marine, Kenza, merci les filles.
2: Merci
0: Megaëtan
3: d'avoir joué
0: avec nous. Bon concert, vous restez dans le coin là comme Jennifer arrive hein. Oui voilà, c'est ça. Allez, oui Jennifer va arriver, mais avant rock and roll, les amis, le groupe Deep Purple, vous la connaissez cette intro? Les Anglais de Deep Purple en 1972 sur leur album culte Machine Head.

grands moments de l'histoire du rock'n'roll qu'on doit à un groupe qui fait partie des inventeurs du hard rock, les Anglais de Deep Purple. Allez, après ce Smoke on the Water, et bien On the Water à la Ciotat, il y a la scène flottante du Ici Live Festival sur laquelle va monter dans moins d'une heure l'ébouriffante Jennifer.

studio de Décibel ici sur le Port Vieux de La Ciotat en bateau. Avouez que c'est la classe. À tout de suite, les amis, et merci d'avoir choisi ici.

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1: Mais oui, Ici Live La Ciotat 5e édition. Il y a une artiste qui était très très attendue. Mademoiselle, comment elle s'appelle l'artiste qui était très très attendue? Comment elle s'appelle? Tu sais? Vous savez?
2: Jennifer.
1: Ouais, Jennifer est avec nous. Coucou.
3: Bonsoir. Bonsoir tout le monde.
1: Oh là là, mais quelle joie de te retrouver, chère Jennifer. Comment vas-tu?
3: Également, je vais toujours bien quand je suis près de Marseille.
1: Ah, c'est vrai, hein? Oui. Il se passe un truc dans l'air ici.
3: C'est le sud, c'est comme ça.
1: Ça. Et alors, il se passe aussi toujours quelque chose autour de tes chansons. Je me faisais la réflexion en préparant l'émission. À chaque moment de la vie, il se passe un truc qu'on peut connecter avec une de tes chansons. Ici, comme il fait très beau, on est au soleil.
3: Oui. Ça va.
1: La rentrée des classes qui vient de se passer, on chantait très fort dans nos têtes quand même. Ma révolution.
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1: Et puis quand on remet en question ces histoires d'amour, ce qui arrive très souvent après les grandes vacances, on se chante très fort, sauf qui aime.
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1: C'est vu, chère Jennifer, c'était pour les versions jukebox de toutes tes chansons. C'était en 2024.
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1: Vous allez partir en tournée avec ces nouvelles versions, ce jukebox. Comment ça s'est passé? Est-ce que tu t'es régalé autant que tu l'espérais?
3: Je me régale tout le temps. Ouais. À partir du moment où je rejoins les planches, donc et que je rejoins surtout mon public.
1: Ouais. Ils sont là ce soir.
3: Que je retrouve, assez régulièrement.
1: C'est ça.
3: Et c'était une tournée merveilleuse. C'était plein de joie, de surprises, des moments délicats aussi, dans l'émotion.
1: Ouais.
3: Voilà, c'était à taille humaine, donc c'était forcément très puissant émotionnellement parlant.
1: Voilà. Et alors, ce qui est formidable, c'est que tu partages avec nous une nouvelle de tes passions.
3: Enfin, oui.
1: Elle n'est peut-être pas nouvelle, la passion, mais en tout cas, tu ne l'avais pas encore partagée avec nous. C'est ta passion pour Dalida.
3: Oui.
1: Tu parles d'émotion en parlant de scène. S'il y en a bien une qui en transmettait et qui en absorbait de l'émotion tout le temps, c'était Dalida. Comment toi, t'es rentrée en contact avec sa musique?
3: C'est dès mon plus jeune âge. Je pense que dans tous les inconscients collectifs, oui. on a Dalida en tête.
1: Si t'as grandi dans le coin. Ouais,
3: j'ai toujours dansé sur du Dalida. Tu fais partie de mes playlists, mais je pense que ça parle à tout le monde. Et quand j'ai fini ma tournée, je travaille aussi sur un nouvel album. Il y a les nouvelles chansons.
1: Ouais.
3: Un projet avec Maxime, parce que j'avais commencé à en parler. Et effectivement, il y a eu la rencontre avec Orlando qui a un peu déclenché ce
1: projet de cœur. Orlando, le frère de Dalida.
3: Qui a déclenché un petit peu, qui m'a fait avancer ce projet-là que j'avais en tête depuis longtemps. C'est un projet de cœur. Et c'est bientôt son anniversaire, Dalida, l'anniversaire de sa mort. Et donc, du coup, ça tombait très très bien que je propose au public, à l'issue de cette tournée qui était beaucoup plus intime, un show auquel je me suis jamais autorisée, un show musical finalement avec des danseurs, avec DJ, avec musiciens, un spectacle musical autour donc des chansons de Dalida, mais autour de mes chansons aussi, qui seront toutes remixées, mais d'une manière beaucoup plus festive que ce que j'ai proposé sur le jukebox tour.
1: Là, c'est le DJ tour.
3: Ça s'appelle donc le DJ tour.
1: Alors, on a évidemment
3: hâte. Je travaille donc avec un monsieur qui s'appelle Habibi Sly, qui fait de la disco électro. Alors, c'est de disco électro plutôt oriental, lui. Donc, il y a des petites touches orientales grâce à quelques chansons de Dalida. Et donc, je travaille avec lui très activement sur la revisite donc de toutes ces chansons, sans dénaturer pour autant l'âme des chansons de Dalida, qui reste forcément irremplaçable, puisque c'est une icône absolue pour laquelle j'ai un profond respect, pour laquelle on a tous un profond respect. Donc, c'est autre chose. Je vais proposer autre chose pour faire vivre encore une fois et peut-être faire découvrir à la nouvelle génération les chansons les plus dansantes de Dalida.
1: Dalida qui avait ce talent de vous faire danser avec parfois des textes extrêmement poignants.
3: Complètement.
1: Et Jennifer, tu t'appropries ça avec cette nouvelle chanson Mourir sur scène,
3: oui,
1: qu'on va écouter maintenant. C'est la version de Jennifer. Et puis après, on va continuer à discuter et à parler de tout ce qui nous attend. Parce que Jennifer, croyez-moi, 2026-2027, elle a un carnet de balles très...

0: les amis, oui, mais c'est la folie hein, dans le studio d'ici. Parce que je crois, il y a quelques fans de Jennifer dans le coin. Oui, il y a quelques minutes du concert. Alors c'est quand même hyper touchant. Mais oui, allez-y, tout le monde a envie de faire sa photo avec Jen. Et alors ce qui est dingue, Jen, et ça doit tellement te faire chaud au cœur,
1: c'est, oui, c'est voilà, trop mignon.
0: On a des petites filles, on a des mamans, des papas, des grands-parents, toutes les générations sont là pour ton concert. Et c'est vraiment une merveille. Alors Jennifer, qui finit de continuer à signer ses petits autographes aux petites filles, c'est vraiment trop mignon.
1: Je t'écoute, je suis avec toi.
0: T'es avec moi. J'avais une question toujours sur Dalida.
1: Oui.
0: Parce que là, on vient de t'écouter chanter Mourir sur scène. En fait, il y a plein de chansons emblématiques de Dalida qui, je trouve, peuvent faire écho à ce que tu fais toi. Et par exemple, il y a cette vision presque enfantine de l'amour. Genre, on y croit, quoi qu'il arrive, on y croit toujours, même si la vie nous envoie tout un tas de trucs terribles. On croit en l'amour. Toi, J'attends l'amour. Bah, c'est une chanson que tu chantes encore aujourd'hui. On écoute quelques notes de la version 2024.
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0: J'attends l'amour. Tu la chantais au tout début de ta carrière. Tu la chantes encore aujourd'hui.
1: Oui, c'est vrai.
0: Et je trouvais que c'était, oui, ça faisait un pont quand même, cette vision. On croit à l'amour, quoi qu'il en coûte, tout le temps, à tous les âges, à tous les moments de la vie. C'est un truc aussi qu'elle avait, Dalida.
1: Oui, sa vie a été jalonnée de plus de drames à travers
0: Mais tu vois, elle chantait l'amour, quoi.
1: Mais elle le chantait quand même avec beaucoup d'espoir et toujours et d'une manière passionnée. Aussi, elle était complètement intègre dans toutes ses émotions. Habitée, c'est une interprète hors pair.
0: Alors malheureusement, voilà, ça s'est très très mal fini pour elle, puisque elle a mis fin à ses jours, Dalida, parce que oui, bah, peut-être justement trop d'émotions, trop éponge. À part ce côté-là dramatique, qu'est-ce que tu vas chercher chez Dalida et que tu vas réinjecter dans les chansons?
1: Alors, je reste fidèle au lead de chant, c'est-à-dire à sa manière de chanter. Je ne chante pas comme Dalida, malheureusement.
0: Mais tu gardes ses mélodies, en tout cas.
1: J'essaie respecter les notes. Après, je me suis autorisée aussi certaines libertés sur certaines chansons. Mais il y a certaines chansons où je n'avais pas le droit de changer la ligne mélodique. C'était impossible et inconcevable. Ouais. Ne serait-ce que par respect pour l'œuvre d'Alida et le monde qui l'entoure, qui a pu l'entourer, par respect par Orlando. Et puis Orlando, il tient aussi. Hein, attention, il ne faut pas non plus.
0: Il veille au avec le petit frère.
1: Ouais.
0: Il a toujours. Non, il a toujours fait.
1: C'est sa manière de la protéger encore. Et heureusement qu'il est là.
0: Ouais. Et quand on chante Dalida, on peut pas y aller en jean. J'adore ton jean, t'es canon. Mais quand on chante Dalida, on t'imagine dans un concert avec comme elle, finalement, une robe un peu paillette, les cheveux vraiment gonflés. Est-ce que tu l'imagines comme ça aussi, ou est-ce que tu vas nous surprendre?
1: J'oserais davantage. Je suis Jennifer, qui fait un hommage, pas à Dalida, mais aux chansons de Dalida. Sur une partie des chansons de Dalida, avec mon répertoire. Donc c'est pas un hommage à Dalida.
0: Je comprends.
1: C'est vraiment un hommage à ses chansons. Mais j'ai la chance d'avoir des grandes scènes et d'être très accompagnée là pour le coup. Donc j'ai envie de proposer un show. Donc forcément il y aura des costumes. J'arriverai pas en jean. Voilà, j'ai envie de m'amuser là-dessus aussi.
0: Alors ça va être absolument fou. Alors ce soir à La Ciotat, ils sont nombreux, elles sont nombreuses. Ça va être dingue. T'as déjà joué sur l'eau, toi, une scène flottante?
1: Oui, j'ai déjà fait ça en tournée.
0: Ça va,
1: plusieurs fois. Non, mais c'est assez étrange d'être coupée du public. Il y a quelque chose de très magique et en même temps, il y a une certaine frustration parce que moi, j'aime bien les capter des énergies. Là, c'est un peu loin. Mais ils sont plus près qu'une scène flottante que j'ai pu faire.
0: Oui, là, en fait, pour celles et ceux qui ne sont pas venus, sachez qu'il y a cette scène.
1: Je vois quand même
0: flottante.
1: Les yeux, là, quand même.
0: Voilà, dans le port vieux de La Ciotat. Et puis, il y a un petit peu d'eau, évidemment.
1: Et ensuite,
0: quelques moustiques.
1: Accessoirement.
0: Et puis, le public qui est là en face. Il y a un jeu de lumière magnifique aussi sur l'église qui est derrière et le port et tous les bateaux et tout. Non, ça c'est fou. Si je suis la fée Clochette, imagine. J'ai une petite baguette et je te propose n'importe où dans le monde, tu peux jouer. Un lieu qui te fait rêver pour un concert. Un truc, même ton fantasme le plus fou, j'en sais rien, si tu veux jouer au pied des pyramides, tu peux. Un endroit comme ça où tu te verrais bien et où tu rêverais de jouer.
1: De continuer à jouer alors.
0: Peu importe l'endroit.
1: Peu importe l'endroit, j'aime tout. J'aime tout. À partir du moment où je partage un moment vrai et intense avec les gens, j'aime. J'aime le sentiment d'évasion qu'on a en fait à travers la musique, et ce pouvoir qu'a la musique d'ailleurs de guérir beaucoup de maux. Et on me donne la chance d'avoir cette petite baguette là, donc je m'en sers. J'essaie de m'en servir à bon escient en tout cas.
0: Merci beaucoup Jennifer, bravo à toi, bon concert.
1: Merci
0: ce
1: beaucoup.
0: Soir.
1: Merci à tous.
0: DJ Tour de Jennifer. Vous avez toutes les dates disponibles sur ici.fr et le concert ce soir donc sur le Port Vieux de La Ciotat. Merci à l'équipe de l'émission, Emma, Juliette, Alexandra, Iris, Mélodie. À demain les amis, toujours sur ici.
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0: Bonjour à tous, il est midi 5 sur votre radio Ici, je suis ravie de vous retrouver comme chaque midi. Je salue d'ailleurs toutes les locales du réseau Ici, partout en France. Coucou les amis, bienvenue donc dans votre nouveau rendez-vous. Ici on parle bon plan, vie quotidienne, arnaque à éviter, santé. Nous sommes là pour vous rendre service parce qu'on vous doit bien ça. Et c'est le titre de ce nouveau rendez-vous quotidien. Nous sommes ensemble jusqu'à 13h, je vous l'ai dit. Moi je suis Enora Malagré et voici la joyeuse bande qui m'accompagne. Audrey Razo, Madame Anti-Arnaque, coucou.
2: Bon, bonjour, bonjour tout le monde.
0: Valère Coréard et ses bons plans conso, bonjour cher Valère.
3: Salut Enora, bonjour à toutes et tous.
0: Pierre Fabin, que vous connaissez, notre vétérinaire, bonjour Pierre.
4: Bonjour à tous.
0: Et un nouveau dans la bande, et pas des moindres, je l'adore. Et vous aussi, vous le connaissez déjà sur votre radio Ici, Nordinatab, notre prof de PS quasiment.
5: Ah j'aime bien, ça fait très old school, très vieille école, ça me va bien.
0: Notre coach sportif, bienvenue dans la famille.
5: Merci beaucoup, alors je vous ai écouté toute la semaine, donc je suis très content d'être là, enfin avec vous.
0: Vous avez bonjour. Aimé
5: ouais, carrément, et ce qui est bien, c'est votre voix. Elle emmène et berce en même temps. Donc...
3: Oh, le faillot.
5: Ah ouais, voilà. Ça tire à balles réelles ici. Ah oui, d'accord.
0: Belle
5: merci Valère.
0: En matière. Merci,
3: faut pas se fâcher avec un prof de sport.
0: Voix de Yves Carra, je vais vous le présenter dans un instant. Parce qu'aujourd'hui, pourquoi il est là notre cher expert, on va parler voiture. Faut-il vraiment passer à l'électrique? Est-ce que c'est vraiment bien pour la planète? Nous avons moult astuces dans notre besace, nous allons les partager avec vous parce qu'on vous doit bien ça. Vous voulez nous en parler aussi? Appelez-nous ou laissez-nous un vocal, c'est sur notre WhatsApp, évidemment c'est gratuit, 0810 055 056. Nous sommes là pour vous. Posez-nous vos questions comme l'a fait aujourd'hui une auditrice, nous l'écoutons.
6: Bonjour, c'est Sylvie. Je voulais savoir, est-ce qu'une mutuelle pour les animaux, c'est vraiment valable?
0: Alors, Pierre?
4: Eh ben, on va y répondre tout à l'heure, mais oui, je peux déjà le dire, c'est valable, mais sous certaines conditions, il y a beaucoup de choses auxquelles il faut faire attention.
0: Très bien, notre vétérinaire, pardon, Pierre, y répondra plus longuement dans une trentaine de minutes. 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Sur votre radio Ici, gros dossier voiture aujourd'hui avec évidemment Valère Coréard, notre monsieur bon plan, mais qui a invité un copain dans la bande de On vous doit bien ça, que vous connaissez sans doute, Yves Carra, le porte-parole de Mobilité Club France. Bienvenue cher Yves.
7: Merci, je suis adopté par la bande là. Bonjour,
0: oui,
7: ça
0: bien
7: va,
0: sûr. Bon, d'accord.
3: Le temps de l'émission déjà.
7: Ouais, le temps de l'émission, c'est déjà pas mal. Hein.
0: Merci à vous d'être là. Alors, Valère.
3: Bah, c'est un gros sujet la voiture électrique. Vous savez que parmi les ventes de voitures neuves au mois d'août, 38% ont été des voitures 100% électriques. Ça veut dire quoi? Que les Françaises et les Français, ils veulent s'y mettre. Il y a un vrai sujet. Yves Carra ne me dira pas le contraire. La voiture électrique monte en puissance. Moi, ce que je voulais aujourd'hui, c'était qu'on sache définitivement, si possible, est-ce que c'est vraiment un bon plan? Parce que pour des raisons écologiques, on a compris que c'était quand même un gros chouïa mieux que la voiture thermique.
7: En tout cas, dépend. Ça dépend.
3: Ça dépend. Bon, vous allez peut-être
0: pouvoir
3: nous expliquer.
0: Pardonnez-moi, messieurs. Moi, vous m'avez perdu. C'est quoi la différence entre une voiture thermique et une voiture électrique?
3: Yves Carra.
7: Ah ouais, on part de là.
0: Ah bah pardon. Ah ouais,
7: on part de loin.
3: On a 5 minutes.
0: Hein. Et en plus, je suis blonde. Donc,
7: ça, je ne me serais pas permis. Voiture thermique, on met un carburant dedans pour que la voiture avance. Voiture électrique, on branche et on roule avec de l'électrique quand on est en 100% électrique.
3: D'accord. Est-ce qu'on peut, alors, tout de suite dire dans quel cas la voiture électrique est plus avantageuse sur le plan économique que la voiture où on met un carburant classique?
7: Sur le plan économique, pas écologique, ouais, donc économique. Si on n'a pas de prise à la maison ou au moins au travail, la voiture électrique n'est pas très avantageuse parce que pour avoir souvent fait des Paris-Lyon, par exemple, en voiture électrique, vous payez entre 14 et 15 euros les 100 km. Donc c'est à peu près comme une voiture thermique, surtout avec le même quand le prix du carburant est élevé. Donc la recharge à la maison, on achète du kilowattheure, on est entre 10-15 kWh, c'est génial. On consomme quasiment 10, 15 rien.
3: 10-15 centimes le kilowattheure.
7: 10-15 centimes le kilowattheure. Si on fait 15 kWh pour 100 km, vous voyez, on est à 2-3 euros les 100 km. C'est vraiment bien.
3: C'est top.
7: Mais il faut avoir une recharge à la maison ou au travail à minimum. Sinon, ça coûte cher. Alors, on dit qu'il y a moins d'entretien. C'est vrai, il y a moins d'entretien. Seulement, il faut savoir, et c'est des chiffres qui sont sortis la semaine dernière, qu'une voiture électrique, les 10 plus vendues, perdent 59%, je vais vous le faire à 60% de son prix d'achat neuf en 5 ans.
3: Pourquoi?
7: Ben, parce que les technologies évoluent, parce que c'est plus dur à revendre, parce que le marché de l'occasion démarre, mais c'est encore faible. Donc 60%, vous avez une voiture, le vrai coût d'une voiture que vous avez, vous connaissez exactement son coût quand vous la revendez.
0: Oui.
7: Et si vous la revendez et que vous avez perdu 60% en 5 ans, une voiture thermique, on est à 45, 50, ouais. Bah, les 10 000 euros que vous n'avez pas mis dans l'entretien, vous allez les perdre en la revendant. Donc, il faut faire attention à la fin quand même.
3: Ça veut dire qu'on peut la garder, il faut la garder plus longtemps. En même temps, l'entretien coûte moins cher. Oui. 20 pièces à peu près dans un moteur de voiture électrique, 200 dans un moteur de oui. voiture thermique. Donc,
7: oui, il n'y a, a pas d'huile, il n'y a pas d'embrayage. Quand on a une voiture électrique, si on sait bien rouler, on ne change quasiment jamais les freins, on ne les touche jamais. Donc oui, c'est à l'entretien, c'est mieux. Par contre, si vous avez une panne avec une voiture électrique, ça coûte beaucoup plus cher que le thermique.
0: Pourquoi ?
7: Parce que c'est des systèmes électroniques qu'il faut remplacer directement, donc vous êtes rapidement à quelques milliers d'euros.
0: Et est-ce que c'est facile à recharger ? Pardon, vous avez parlé d'une recharge à la maison et tout.
7: Pour vous, c'est difficile. Pour les autres, c'est peut-être plus facile. Je ne sais pas.
0: Je ne suis pas prêt de le réinviter.
7: Je ne sais pas se fonder. Non,
3: mais allez au bout, parce qu'il a peut-être d'autres trucs à dire après. Ouais.
7: non, franchement, c'est très facile. Vous arrivez sur une borne, alors chez vous, il n'y a pas de sujet. Hein, voilà. Vous arrivez sur une borne, vous avez en général une carte qui regroupe 90%. À peu près, voire 95% de toutes les bornes en France. Vous arrivez, vous ouvrez la petite trappe, comme vous le feriez avec l'essence, vous mettez votre carte sur le beeper, vous pouvez même payer par carte bancaire maintenant, ça se développe de plus en plus sur les bornes qui ont une forte puissance. Vous prenez le pistolet, vous le branchez, vous allez boire votre café, vous revenez, il n'y a pas de sujet là-dessus, c'est assez facile.
0: Mais dans un instant, Aude Razo nous parlera de ces faux QR codes qu'il y a dans certaines bornes.
2: Effectivement, voilà. Sur les bornes de recharge. Oui. C'est pour ça qu'effectivement, c'est mieux d'avoir une carte.
0: Donc, soyons vigilants, on continue de parler voiture électrique ou pas. Mais pour l'heure, on va écouter un peu de France Gall. Ça va nous détendre cette fête week-end. Hong Kong Star sur votre radio ici. Bienvenue dans votre nouveau rendez-vous. On vous doit bien ça.

0: Hong Kong Star, France Gall sur votre radio, ici.
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0: 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Il est midi 15 sur votre radio ici, bienvenue dans votre nouveau rendez-vous quotidien. On vous doit bien ça avec une joyeuse bande. Et ça parlait même hors antenne, hein. Oh là là, quel sujet, les voitures électriques, est-ce que c'est vraiment une bonne idée? On a même un expert, le plus grand expert de France avec nous, Yves Carra.
2: 1m80, pas mal.
3: Oui.
0: Yves Carra, le porte-parole de Mobilité Club France. Et on avait, avant le disque, parlé avec Aude de ces fausses bornes qu'on peut voir, enfin ces faux QR codes, oh là là, je suis vraiment une vieille dame, j'arrive pas à le dire, qui sont sur nos bornes pour recharger nos voitures électriques. Parce qu'il y en a des fausses, apparemment.
4: Yves Carra disait effectivement, c'est très facile de se servir effectivement d'une borne de recharge pour la voiture électrique, mais attention, des fois, quand vous payez, vous pouvez utiliser le QR code que vous flashez pour payer sur la borne. Mmh. Et là, il y a des petits malins, je vais vous le dire souvent, petits malins, j'aime bien dire petits malins.
0: J'aime bien que vous dites
4: qui,
0: ça.
4: Qui colle par-dessus le vrai QR code, un faux QR code. Ce qui fait que vous allez flasher, vous allez le retrouver sur un site qui n'est pas le bon site, ouais. Et vous allez payer, en fait, à des escrocs. C'est eux qui vont empocher la somme. Donc, en fait, regardez bien, quand vous flashez le QR code, qu'il n'y a pas plusieurs couches de QR code. Là, vous scrutez un petit peu, il faut mettre l'œil un tout petit peu près, comme ça.
0: C'est Hercule Poirot, cette voilà. histoire.
4: Si c'est pas un peu abîmé et corné, si ça n'a pas été tripoté. Et puis, sinon, le bon plan, c'est la carte de recharge physique, oui. Hein, Yves Carra.
2: Il n'y a pas de carte de recharge physique. Alors, il y a différentes sociétés. Voilà, ils sont 90-95% des bornes. Voilà, faut avoir ça maintenant.
0: Hein. D'accord. Alors maintenant, oui, Audrey.
4: Je peux poser une question.
0: Mais je vous en supplie.
4: Question, mais c'est parce qu'en fait, j'ai envie de parler de moi. J'ai des amis qui ont
2: Alors, je fais psy aussi.
4: C'est ça.
2: Mais bon, je parle sous couvert du vétérinaire.
4: j'ai des amis qui ont une voiture électrique et je reste sur la thématique des bornes de recharge. Ils ont une voiture électrique, mais ils sont complètement flippés de partir en vacances en voiture électrique.
0: C'est-à-dire qu'ils n'auraient pas assez de jus.
4: Ouais, ils ont peur de tomber en rade, en fait, et de ne pas trouver une borne, etc. Ouais. Parce qu'ils vont peut-être partir dans un coin un peu paumé. Ils sont même aller jusqu'à louer une voiture thermique, ça leur a coûté un bras pour les vacances.
0: C'est-à-dire qu'ils s'enquiquinent à acheter une voiture électrique et finalement ils louent pour les vacances une voiture thermique.
2: Ah oui. Alors, je dirais que ça dépend de la voiture électrique, parce que vous avez des voitures électriques avec une toute petite autonomie, les R5 qui sont mignonnes, les premiers prix, elles ont 200 km d'autonomie, donc sur les longs trajets vous allez recharger toutes les heures si vous prenez l'autoroute. Si vous avez des voitures, mais là elles coûtent 40 ou 50 000 euros, qui ont une longue autonomie et un temps de recharge rapide, là c'est moins un sujet sur les longs trajets. Et de toute façon, l'électrique, le maître mot, c'est l'anticipation. Et se dire que de toute façon, ce sera moins rapide que le thermique.
5: Et de toute façon, en parlant d'anticipation, la voiture va prévenir et en fait, elle va couper petit à petit la climatisation, la radio, tout ça.
6: Mais c'est vrai, c'est-à-dire
5: que ça ne va pas bloquer d'un coup, c'est progressivement. Alors c'est sûr, vous allez faire des choses. Ouais, un peu, ouais.
0: Alors, on attend avec impatience, monsieur Bonplan, Valère Coriard et toujours, évidemment, Yves Carra. Du coup, on achète quoi ? Comme voiture électrique.
6: Bah oui, Scara,
0: mais c'est vrai.
6: Oui. D'abord, est-ce qu'il y a encore des aides pour acheter une voiture électrique aujourd'hui ?
2: Oui, il y a même des aides pour des voitures électriques d'occasion. Quel que soit vos revenus, c'est 300 et quelques euros. Donc ça, c'est pas mal. Alors, 300 et quelques euros sur 20 000 euros, c'est pas mal.
6: Non, mais nous, on prend tout
2: beaucoup,
6: ici.
2: Mais on prend tout, mais il n'y a pas de petites économies. Donc c'est bien parce que faut vraiment, il faut voir que les concessionnaires et les agents et les marques, elles se retrouvent avec des voitures électriques d'occasion. Voilà, ça commence à être un vrai problème. Donc ça, c'est bien. Et puis, pour acheter des voitures électriques d'occasion, suivant vos revenus, suivant, etc. Il y a plein d'aides. On va pas entrer dans le détail. On les trouve assez facilement sur Internet, mais il y a des aides, oui.
6: Bon, si on part sur du neuf et qu'on est décidé à aller sur l'électrique pour les raisons économiques, mais aussi écologiques, donc j'ai bien compris, on recharge à la maison, ça c'est le monde idéal, tranquillement. Oui. Là, on a un kilowattheure qui est bas.
2: Oui.
6: Dans ces cas-là, ça vaut le coup. Est-ce qu'il y a des modèles vraiment intéressant d'un point de vue budgétaire, quoi, des entrées de gamme qui sont cool.
2: Oui, alors il faut savoir déjà que la majorité des voitures électriques sont achetées en leasing, LOA ou LLD, location avec option d'achat. D'accord. Ou location longue durée. Donc vous les prenez pour 3 ou 5 ans. C'est ce qui fait d'ailleurs qu'on a des couleurs très chatoyantes, parce que vous achetez une couleur, une voiture, non mais c'est important ça. Vous achetez une voiture rouge, vous l'achetez à la revente, c'est compliqué parce que tout le monde n'aime pas le rouge. C'est pour ça qu'on a beaucoup de blanc, de noir, de gris. C'est passe-partout. Donc les voitures électriques, c'est bien, mais quand les concessionnaires concessionnaires elles les reprennent, bah il faut les donc voilà, c'est souvent en leasing, donc vous vous embêtez pas, vous la rendez. Si vous l'achetez, vous savez que vous allez perdre énormément les premières années, je l'ai dit, 60% en 5 ans, donc faut la garder longtemps. Et puis bah ça va dépendre de votre budget, mais surtout de votre utilisation. Si vous faites que des petits trajets quotidiens, par exemple en Île-de-France ou autour de Saint-Étienne ou Bordeaux, voilà, pas plus de 100 km par jour.
4: Vous restez dans votre ville, voilà, peu importe où.
2: 100-150 km par jour, vous pouvez prendre n'importe quelle voiture, elle les fera. Si vous allez faire régulièrement des longs trajets, là il va falloir rajouter quelques dizaines de milliers d'euros pour avoir une longue autonomie et un temps de recharge qui est court. Et c'est d'ailleurs le problème de la voiture électrique. Si vous achetez, vous avez, mettons, un budget, vous qui nous écoutez, de, on va dire, 15 000 euros pour acheter une voiture.
3: Oui.
2: Vous achetez une voiture thermique, que vous l'achetiez à 15 000 ou à 100 000, vous aurez le même usage, le même temps pour faire le plein et le même temps de trajet pour faire un Paris-Marseille, parce qu'à 130, on dépasse pas les 130 et n'importe quelle voiture y va. Pas avec une voiture électrique. Si vous avez peu d'autonomie et un temps de recharge très long, c'est pas la même utilisation suivant le prix de votre voiture électrique.
6: Ça, c'est noté. Alors, je fais une petite parenthèse. Le leasing social, il resterait des véhicules à pourvoir, faut regarder,
2: oui,
6: parce que c'est intéressant.
2: Reste,
6: selon
2: oui.
6: les ressources, je crois qu'il en reste 20 000.
2: 16 880 euros par
4: fiscal. Il est d'une précision,
2: voilà,
4: il
2: exactement.
4: Oh, c'est un leasing
2: pour le leasing social.
6: Bon, donc il y en a encore, ça veut dire qu'en fonction des revenus, on accède à un véhicule pour quoi, 150 euros, 200 euros par mois?
2: Ouais, 100 euros, un peu moins de 100 euros, ouais, pour les
6: incroyable.
2: Premiers. Ça, c'est vraiment bien. Alors, il faut savoir que c'est payé. En fait, quand vous achetez une voiture en leasing, vous payez le différentiel entre la voiture neuve et le prix estimé de revente au bout de 3 ans. En général, c'est 3 ans ou 5 ans. Et donc, l'État paye une partie de la voiture neuve, donc vous avez des mensualités qui sont moins fortes.
6: Rapidement, si on veut acheter d'occasion une voiture électrique, est-ce que c'est le bon moment? Parce qu'il y en a beaucoup.
2: Oui.
6: Et à quoi on doit faire attention?
2: Première chose, vous demandez le SOH, le State of Health, l'état de santé de la batterie. À moins de 70%, elle est plus utilisable pour une voiture. Et jusqu'à 4, si vous l'achetez à 80%, vous allez vous dire que votre batterie va perdre 1-2% par an dans 10 ans. Elle voudra plus rien, hein, faut le savoir. Et même pas en utilisation au quotidien, parce que vous allez avoir quelques dizaines de kilomètres d'utilisation et d'autonomie. Donc le SOH, c'est la première chose, l'état de la santé de la batterie.
4: On continue de parler voiture électrique avec vous, chers auditrices, chers auditeurs. Le standard, je vous le dis, est en train d'exploser. 0810 055 056. On a Patrick d'ailleurs qui a une question pour vous.
2: Ah, Patrick.
4: Juste après la nouveauté musicale, ça s'appelle Estelle. Te rencontrer encore, c'est ce qui va se passer. C'est avec vous, Yves Carra, tout au long de cette année.
2: Oui.
4: Vous rencontrez encore.
2: Rencontrez-moi encore.
4: Bienvenue sur votre radio ici.

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2: Midi 25 sur votre radio Ici, bienvenue dans votre nouveau rendez-vous. On vous doit bien ça. Nous parlions voiture électrique, Monsieur Valère Coréard et Monsieur Yves Cara, qui est notre expert aujourd'hui, le porte-parole de Mobilité Club France, nous donnait des bons tuyaux, des bonnes astuces, quelle voiture électrique acheter. Et nous avons un auditeur qui a une question à vous poser, cher Yves Cara. Il nous vient de la ville de Nuel-les-Aubiers. On embrasse très fort Ici Poitou et il s'agit de Patrick. Bonjour Patrick.
5: Bonjour.
6: Bonjour Patrick.
2: Comment allez-vous, cher Patrick ?
5: Très bien, très très bien.
2: Eh bien, vous m'envoyez ravi. Fortez, je vous passe du coup Yves Cara, vous avez une question à lui poser.
5: Oui, j'aurais voulu savoir en ce moment quel véhicule acheter, si c'est thermique, diesel, hybride, quel est le meilleur en ce moment ?
2: Voilà, quel véhicule en général ? Parce que c'est vrai qu'il n'y a pas d'électrique dans la vie. Hein. Moi, par exemple, je n'irai pas sur l'électrique. Oui. Et voilà, je vous tire la langue.
6: Pas encore, mais peut-être un jour.
2: Non,
6: pas encore.
2: J'ai trop peur. Mais non. C'est bête, hein, mais j'ai un peu peur que ça tombe en rade. Voilà, bon,
6: vous savez, les constructeurs savent plus quoi construire, les vendeurs savent plus quoi vendre et les acheteurs savent plus quoi acheter. On est un petit peu dans cette situation-là, on est pas mal. Hein. Mais Patrick, je dirais que ça dépend vraiment de votre usage. Est-ce que vous pouvez avoir une prise à domicile ?
5: Oui, j'ai un garage.
6: Donc, potentiellement, vous pouvez avoir une voiture électrique. Est-ce que vous faites souvent des très longs trajets, d'ailleurs une fois par semaine, plus de 300 kilomètres ?
5: Je suis juste retraité, donc je n'ai plus de long voyage.
6: D'accord.
5: D'utilité tous les jours, quoi.
6: Eh ben, pour vous, je dirais qu'une voiture électrique d'occasion ne serait pas un mauvais plan, parce que vous allez la recharger chez vous à vraiment pas grand-chose. Ça va vous coûter 3 euros les 100 kilomètres. Et puis, des voitures électriques d'occasion, vous pouvez les négocier, parce qu'il y en a plein, donc vous pouvez les avoir pas trop cher. Pourquoi pas une électrique ?
2: Eh ben voilà.
5: Oui.
2: Patrick, ça vous a convaincu ou je vous sens un peu dubitatif?
5: Non, j'aurais voulu savoir sur l'hybride rechargeable. Si c'est...
6: Alors, moi je suis fan de l'hybride rechargeable. Le problème c'est que c'est un peu plus cher quand même, parce que vous avez 4 à 500 kilos de batterie qu'il faut payer. Mais à l'usage, l'hybride rechargeable, pour vous, ce serait ce qu'il y aurait de plus fantastique. Vous allez rouler au quotidien en électrique, vous rechargez chez vous, et quand vous allez voir peut-être vos petits-enfants ou autres pour plusieurs centaines de kilomètres, vous êtes en thermique, ce serait l'idéal. Mais c'est un peu plus cher.
2: Merci beaucoup Patrick pour votre appel. Je me permets de prendre encore un auditeur parce qu'il y a énormément d'appels au 0810 055 056. Il s'agit de Baptiste. Bonjour Baptiste, bienvenue à vous.
7: Bonjour à tous.
6: Bonjour Baptiste.
2: On est ravis de vous accueillir dans l'émission. Vous êtes chauffeur de taxi, me semble-t-il.
7: Tout à fait. Taxi et transport de malades assis.
2: D'accord.
6: 100 000 km par an ?
7: Oui, à peu près. Alors depuis que je suis à l'électrique, moins, puisque j'ai augmenté ma rentabilité.
2: Ah, d'accord. Alors vous vouliez nous parler justement de votre expérience avec les voitures électriques. Vous en avez deux, vous y connaissez bien du coup.
7: Ouais, j'ai des voitures de marque américaine connue. Ça fait 4 ans, je roule donc entre 90 et 100 000 km par an. Il n'y a aucun inconvénient, il n'y a que du positif. Hein.
2: Ah,
7: vraiment.
6: Vous êtes en Tesla,
7: donc,
6: on va le dire.
7: Ouais, tout à fait. Moi, quand j'entends, quand vous dites, il y a des trajets longs qui vont mettre plus de temps en électrique, faux. Ça, c'est faux.
2: D'accord. Pourquoi c'est faux?
7: Voiture. Mais parce que cette voiture, elle consomme très peu, elle est très efficiente. Moi, je fais des charges de 10 à 15, 20 minutes, mais maxi.
2: D'accord.
7: Et on va reprendre 80%. Là, aujourd'hui, réellement, sur autoroute, je fais 500 km. Si je ne veux pas sur l'autoroute, je fais 500
2: km. Mais cette voiture, elle est chère, ouais. Baptiste. Ah, oui. On peut la nommer,
7: non,
2: chers amis. C'est une Tesla.
7: Elle a 47 000 euros TTC.
2: Oh, bah, pardon. Excusez-moi, je ne savais pas qu'on avait Monsieur Rothschild dans les fils.
7: Non, mais j'en parle tous les jours. Je porte 10 clients par jour. Tous les jours, j'en parle. Moi, je prends une électrique. Il faut arrêter de dire qu'il y a des inconvénients, que c'est ci, que c'est ça.
2: Mais on adore cette faculté de convaincre, Yves Cara.
6: Baptiste, sur les longs trajets, vous n'avez pas de problème. Pourquoi ? parce que vous avez un système de recharge dédié à Tesla. Vous sortez de l'autoroute, vous êtes sûr de trouver une borne libre et de forte puissance. C'est pas très cher parce qu'ils sont moitié prix. Ce qui n'est pas le cas avec des autres voitures qui ne peuvent pas utiliser ce réseau.
2: Et voilà, merci beaucoup, cher Yves Carra, pour votre expertise. Un gros bisou à vous. Cher Baptiste, vous l'avez vu, hein, c'est votre émission. Hein. Vous pouvez réagir quand vous voulez, nous laisser des messages vocaux, nous appeler, nous écrire. Ça se passe au 0810 055 0 56. C'est un appel gratuit. Pour l'heure, on va donner 200 euros.
6: Et
2: oui.
6: Ah bon?
2: Mais oui, mais on est comme ça, Yves Carra. Alors non, vous.
6: Je sais pas, vous me regardez vous, quand vous parlez. Donc
2: mais oui, parce
6: dis,
2: que je suis totalement hypnotisée par vos expertises. Non, on va accueillir un auditeur, ou plutôt une auditrice, Alexandrine, bonjour, qui s'est inscrite sur le site ici.fr. Bonjour, bonjour Alexandrine, bienvenue.
8: Merci.
2: On est ravis de vous accueillir. Vous êtes inscrite sur le site ici.fr et du coup, vous repartez avec 200 euros de coupon à dépenser dans une grande enseigne. Ça fait du bien en cette rentrée. Oh, vous êtes comédienne de théâtre.
8: Vous vous rendez pas compte à quel point?
2: Bah, je suis ravie et je vois que vous êtes comédienne de théâtre. Ça me parle un peu.
8: Oui.
2: Je voudrais embrasser très chaleureusement, voilà, toutes les comédiennes et tous les comédiens de France. Le théâtre, il faut le soutenir en ce moment. Allez voir des pièces partout en France. On vous embrasse très fort, Alexandrine.
8: Merci beaucoup et belle journée à vous.
2: Bonne journée. Dans un instant, nous allons parler avec Pierre Fabin de l'âge de nos animaux, je crois. Et puis aussi, on va répondre à Sylvie qui nous demandait si c'était une bonne idée ou une arnaque, les mutuelles pour les animaux. Et puis, on va accueillir Nordina Tab. Et là, on va parler vélo électrique. C'est du ça. Sport ou c'est de l'arnaque? On verra ça dans un instant. Bienvenue dans votre nouveau rendez-vous. On vous doit bien ça sur votre radio ici.

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3: Midi 32 sur votre radio. Ici, on est en plein cœur de votre nouveau rendez-vous quotidien qui se nomme « On vous doit bien ça ». Ici, on parle de bons plans de vie quotidienne, d'arnaques à éviter. On parle de santé aussi, d'animaux. Bref, on est là pour vous rendre service parce qu'on vous doit bien ça. Nous sommes ensemble jusqu'à 13h. Je suis Enora Malagré et je suis avec Aude Razo, Valère Coréard, Pierre Fabin. Le vétérinaire de l'émission. J'ai tellement hâte parce qu'il va nous parler de l'âge de nos animaux qui va convertir en âge humain. Exactement. Ça, c'est tout à l'heure. J'ai hâte. Et puis le chouchou. Je me suis battue pour l'avoir sorti la table.
4: Merci.
3: Notre coach sportif, bienvenue dans l'émission. C'est votre première non. avec nous aujourd'hui. Et dans un instant, on va parler du vélo électrique. Alors, est-ce que c'est du sport ou est-ce que ça fait nous des escrocs? Ben, on verra ça avec vous dans un instant. Mais pour l'heure, nous avons une auditrice qui posait une question à notre vétérinaire Pierre Fabin. Nous l'écoutons tout de suite.
5: C'est Sylvie. Je voulais savoir, est-ce qu'une mutuelle pour les animaux, c'est vraiment valable? Ça vaut le coup? Est-ce qu'on rentre dans notre argent? Merci, bonne journée.
3: Très bonne question, Sylvie, qui nous a laissé un message vocal au 0810 055 056. C'est notre WhatsApp, c'est gratuit. Pierre Fabin, bah alors?
4: Eh ben, c'est une très bonne idée, mais il y a beaucoup de conditions à valider pour
3: d'accord.
4: ça. Déjà, il faut savoir... l'assurance, c'est un business. Donc,
3: oui.
4: ils sont là pour gagner de l'argent.
3: D'accord.
4: Donc, en fait, il va falloir... choisir son forfait en fonction de ce qu'on va vouloir couvrir, c'est-à-dire mm-hmm. prendre une assurance pour couvrir les vaccins, qui sont une dépense qu'on va faire de toute façon, ça ne sert pas à grand-chose, ça va juste nous permettre de lisser la dépense sur l'année, mais on va perdre un petit peu d'argent dans ce cas-là. Donc pour moi, l'assurance, elle est utile uniquement pour les accidents et les maladies. Donc c'est ça le forfait qu'il faut souscrire, c'est le forfait accident-maladie. Et pourquoi on souscrit une assurance dans ces cas-là? Parce que les soins vétérinaires coûtent cher.
3: Bien
4: Il
3: sûr.
4: Faut savoir que... une opération, notamment en urgence, d'une torsion d'estomac, d'un corps étranger, c'est-à-dire qu'un animal a mangé une bêtise qui est en train de bloquer dans ses intestins, ou d'une fracture, on peut vite avoisiner des prises en charge à 2000 ou 3000 euros.
3: Ouais, oula, et ouais, il faut c'est
4: être,
3: colossal. Hein.
4: Voilà, et il faut être capable de les sortir tout de suite. Donc pour tous les gens qui ont des animaux...
3: Ça, personne ne peut, hein, je vous le dis tout de suite.
4: Il y a des gens qui peuvent,
3: non,
4: mais
3: enfin,
4: pour
3: bon,
4: tous les gens qui ne peuvent pas sortir...
3: C'est
4: 2000...
3: que Valère Coréard qui
4: voilà,
3: peut, parce que grâce à ses bons plans,
4: je
3: il est devenu millionnaire.
4: Ça. Donc si on n'a pas l'épargne pour sortir ça, et qu'on n'a pas envie d'être confronté à cette situation, de se poser la question, est-ce que je vais pouvoir avoir la meilleure prise en charge pour mon animal? Il faut souscrire une assurance pour son animal.
3: Une assurance,
4: c'est entre 15 et 40 euros par mois.
3: D'accord.
4: Ça va dépendre de plein de petits facteurs, notamment de l'âge à laquelle on va la souscrire. Plus on va souscrire l'assurance jeune, plus, enfin moins elle sera chère dans ce cas-là. Donc, et en plus, n'attendez pas que vos animaux soient malades. Pour les, parce que sinon, si votre animal est déjà malade, ça va la clause va être exclue. C'est-à-dire que sa maladie ne sera jamais couverte. Et par rapport aux maladies, il faut savoir que sur certaines races, par exemple les bulldogs, qui ont systématiquement, je les adore, j'ai été éleveur de bulldogs, mm-hmm. mais ils ont quand même systématiquement des petits problèmes à respirer, ben les problèmes respiratoires vont être exclus.
6: Et justement, est-ce que les tarifs sont différents selon l'animal, selon la race de l'animal?
4: Effectivement, oui. Donc en fait, selon l'âge où on va la prendre, selon l'animal, selon d'éventuelles pathologies qu'il a déjà, donc en fait, quand on va avoir tout un questionnaire, parfois il y en a même qui demandent un examen vétérinaire avant la souscription de l'assurance pour justement caler le tarif à ce moment-là. Et pensez aussi à tout ce qui est franchise, voilà, parce qu'il y a des franchises sur ces assurances, des plafonds annuels à pas déplacer et des délais de carence, c'est-à-dire si notre animal va tomber malade dans le mois qui suit la souscription de l'assurance, ça ne sera pas pris en compte. Donc si votre animal commence à bricoler un peu, c'est pas le moment de la prendre. Ne la prenez pas, ça va pas être pris en compte.
3: Merci Pierre Favin, notre vétérinaire. On vous retrouve dans un instant pour parler de l'âge de nos animaux. On retrouve aussi notre cher Nordinata, mais pour l'heure, Ed Sheeran, Shape of You sur votre radio ici.

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1: Shape of you, Ed Sheeran sur votre radio ici.
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1: Il est midi 40, toujours en direct sur votre radio ici. On est ensemble jusqu'à 13h. Vous êtes chez vous, ce nouveau rendez-vous quotidien, c'est le vôtre. Il s'appelle On vous doit bien ça. On a parlé de beaucoup de choses depuis le début de l'émission, notamment de la voiture électrique. Vous pourrez réécouter hein, d'ailleurs en podcast l'émission sur ici.fr. Et puis dans cette émission, on vous donne des bons plans. On vous parle aussi sport grâce à notre coach sportif Nordine Attab. Et on va parler vélo électrique. C'est du sport ou c'est pas du sport cette affaire ?
4: J'ai envie de répondre par oui et non. C'est-à-dire que oui, si on a une grande nécessité physique, on peut avoir une pathologie, un certain âge, du mal à bouger. Mmh. Et là, en effet, d'une manière ou d'une autre, ça va créer ou recréer du mouvement. Et non, si on est en forme, on n'a pas d'utilité à prendre un vélo électrique. Par contre, c'est là où je nuance, et Valère, tu peux me regarder comme ça.
1: C'est que la bonne ambiance,
4: jamais,
1: déjà.
4: Si jamais on vit sur du plat, il n'y a pas de nécessité. Il n'y a pas de nécessité. Si on vit en montagne, si on vit dans une zone rurale, oui, on est espacé de 5 à 10 kilomètres, et puis en plus, ça va recréer du lien social. Si je prends, par exemple, les vélos. Aujourd'hui, les adultes, et notamment les gens, par exemple, certaines personnes qui viennent à ma salle, j'habite à Orléans, sur du plat, comme à Paris. Tu as des personnes qui utilisent le vélo régulièrement. Mais si on va bien physiquement, ce que je veux dire, c'est que les personnes, on peut utiliser la voiture, et si on se dit, tiens, je vais créer du mouvement avec le vélo électrique, et que derrière, au final, j'ai pas de nécessité, parce que mon premier moteur, ce sont mes jambes.
1: Mais même quand on met la petite vitesse, moi, j'ai un vélo électrique. Il y a trois grosses vitesses. Il y en a un où j'ai l'impression d'être en mob. On va pas se mentir. Et le premier, j'ai quand même l'impression de faire un petit effort. Pas du tout. Je me mens à moi-même.
4: C'est une histoire de petits pas, mais ce que je veux dire, c'est qu'à partir du moment où on va bien, ce que je veux dire, c'est que je vais poser une question. Est-ce qu'on n'est pas en train d'aller vers la médiocrité? Le mouvement ne devrait pas être une option.
1: Nordine Attab, attention, ça ne rigole pas. Valère Correa.
5: Nordine, non, moi j'ai deux remarques. La première, c'est pour moi, le vélo à assistance électrique, ça permet de sauter le pas plus facilement et de se dire, je peux arriver en rendez-vous sans être trempé, je peux me déplacer à vélo sans quand je suis fatigué, et en même temps, je peux pousser sur mes jambes pour aller au-delà des 25 km. Et deuxième chose, quand tu as des enfants, même sur du plat, moi j'en ai deux, heureusement que j'ai l'assistance électrique sur le vélo cargo, sinon c'est insupportable.
4: Et pourquoi les enfants ne prendraient pas le vélo? Ce que je veux dire, c'est
5: trop dangereux.
4: Non, alors dans ce cas-là, là on parle de culture, que ce soit par rapport à la douche. Pourquoi c'est pas les entreprises dans ce cas-là qui s'équipent correctement? C'est un ensemble qu'il faut voir. On règle pas le problème. Les enfants, je veux bien les trucs cargo, il y a pas de souci, mais les enfants demain, ça va être eux les ambassadeurs et les ambassadrices du mouvement. Et si demain on les met déjà dans des assistances électriques, quel message ils vont pouvoir envoyer demain à leurs propres enfants? Donc si l'enfant a un problème, par exemple qu'il est obèse ou autre et qu'il a une pathologie, là je suis d'accord avec toi. Ce que je veux dire, c'est que ça va créer un premier pas et on va pouvoir créer du mouvement pour aller après faire une sensibilité vers le sport. Faut pas se leurrer. Aujourd'hui, il y a beaucoup de personnes qui n'aiment pas le sport et le sport n'est pas une obligation. Mais par contre, si l'assistance électrique, que ce soit pour les adultes qui auraient besoin, je vais mettre ça au conditionnel, les enfants qui auraient besoin, mais un enfant, normalement, c'est un vélo classique, ou les seniors, j'adore le vélo électrique. Pourquoi ? Parce que derrière, ça leur permet d'aller plus loin, plus longtemps, de maintenir, de favoriser le lien au social aussi, parce qu'il faut savoir qu'à partir du moment où on bouge moins, derrière, automatiquement, les relations sociales s'écroulent. Et le vélo électrique a un intérêt. Ça, c'est la première chose. Pour les personnes qui habiteraient dans la zone rurale.
1: Réagissez, les amis, 0810, 055, 056. Non, parce que moi, je trouve ça passionnant. Mais je bois vos paroles, je suis pas du tout d'accord avec tout, et c'est ça qui est super.
4: Mais en montagne, là, je rejoins Valère. Ce que je veux dire, c'est que c'est pas simple quand on prend du dénivelé tout de suite et qu'on arrive, on se heurte. Mais quand derrière, je vais cogner aux portes, ou on va cogner aux portes des entrepreneurs, des chefs d'entreprise derrière qui disent oui, mais le coût de la douche. Mais tout est lié. Ce que je veux dire, c'est que pourquoi ils ne paieraient pas directement des vélos électriques à leurs employés? Ça va favoriser le mouvement, le bien-être mental, bref, tout un ensemble qui serait positif. Donc derrière, attention à parler de sport avec une assistance électrique dans certains domaines, pour des sportifs, et je le vois notamment sur les personnes qui font du trail avec les vélos, tout ça. Ouais. Derrière, ça leur permet d'enquiller davantage de côtes, c'est-à-dire qu'ils vont pouvoir faire plus de répétitions. Tu en parlais tout à l'heure, Valère, tu l'intègres à l'intérieur d'une préparation physique. Pourquoi pas? Mais il ne faut pas que le vélo électrique devienne le modèle unique. Juste avant de venir, vous savez ce que je suis parti faire? Je suis parti voir dans une grande surface de sport que je vais te taire le nom. Ouais. Aujourd'hui, c'est 50-50. Alors que le vélo électrique devrait être...
1: C'est-à-dire 50-50.
4: De vente de vélo électrique. Aujourd'hui, vous allez dans un

0: Lyon, il y a
1: autant de
0: vélos. Vous
1: voulez dire qu'il y a autant de vélos pas électriques,
0: exactement.
1: D'accord, qui se vendent,
0: mais
1: d'accord.
0: J'habite sur du plat. Comment ça se fait? Et demain, j'ai peur
1: il est remonté
0: que...
1: comme un coup.
2: Mais est-ce que ça démocratise le vélo? Moi, ma question, elle est là, parce que c'est quand même mieux pour l'écologie, c'est bon pour la santé.
0: Mais
2: c'est
0: Valère,
2: quand même...
0: parce qu'on pense aujourd'hui.
2: C'est une question.
1: Non, mais excusez-moi, j'ai l'impression d'être au débat présidentiel.
2: Non, mais costaud.
0: Mais non, mais lorsqu'on pense à demain, je veux bien que le message là, mais quel message on envoie demain? C'est-à-dire demain, après-demain, c'est ça qu'il faut penser. Dans 10 ans, dans 20 ans, 30 ans, derrière, toutes les assistantes, je suis désolé, à vélo musculaire, quand je passe, je me fais doubler. Wow. Jamais on me double avec un vélo électrique. Je compte les points dès que je double un truc électrique. C'est ça. Alors ça, c'est
1: mais
0: mon projet
1: de vie. Mais parce que vous êtes Superman.
0: Non, mais ce que je veux dire, c'est que, attention, que ça puisse, par exemple, favoriser le mouvement par rapport à la voiture, c'est très bien. Parce qu'aujourd'hui, il y a 60% des Français qui utilisent leur voiture pour un trajet de 1 à 2 km.
1: Et, oui.
0: Et si le vélo électrique permet de bouger,
1: oui,
0: et de créer davantage du mouvement, mais
1: là,
0: go. Mais
1: voilà.
0: Derrière,
1: mais
0: si on a la capacité, il ne faut pas que le vélo électrique soit l'objet unique.
1: Écoutez, le débat est ouvert, hein. Réagissez encore une fois.
0: Il faut que je me calme, Eleonora. Merci Valère.
1: 055 056, tout le studio était en apnée,
0: pardon,
1: chers
0: faut
1: amis.
0: Que je me détends.
1: Mais pas du tout, c'est ça qu'on aime chez vous, vous êtes un passionné.
0: Ah oui, totalement.
1: Vraiment, on est ravis de vous accueillir dans la bande de On vous doit bien ça. Dans un instant, nous allons parler d'animaux avec notre vétérinaire Pierre Fabin. On va convertir l'âge de nos animaux en âge humain. Ma passion. Mais pour l'heure, un peu de musique avec Renaud et ce titre mythique. Oh, ça va calmer l'ordinateur.
0: Ça me fait du bien.
1: Mistral gagnant sur votre radio ici.

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0: Renaud, Mistral gagnant sur votre radio ici, dans On vous doit bien ça.
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0: Midi 49, encore une dizaine de minutes à passer dans votre bonne compagnie, pardon, j'en suis toute bouleversée, parce que ça débat très fort en antenne dans le studio de On vous doit bien ça, sur votre radio ici. On a parlé vélo électrique, donc Nordine vraiment est montée au créneau, non, ça n'est pas vraiment du sport, mais pour l'heure, nous adressons à notre vétérinaire préféré, monsieur Pierre Fabin. Alors, monsieur le vétérinaire, on va convertir l'âge de nos animaux en âge humain. Et je suis trop contente parce que moi j'ai deux chats et j'aimerais bien savoir quel âge ils ont en vrai.
3: Effectivement, voilà. Et c'est un sujet qui est beaucoup plus léger que du coup le débat précédent.
0: Ça va pas nous faire de mal.
3: C'est pas plus mal. Alors est-ce que vous avez une idée de comment on fait?
0: C'est plus 7.
3: Fois 7. Donc ça c'est une vieille croyance malheureusement. Je vais la détruire. Non, ça n'est pas vrai.
4: Mais moi j'arrête pas de compter, je fais fois 7 tous les ans.
3: On fait fois 7 et on pense que voilà, c'est l'histoire des 7 vies du chat, c'est un vieux calcul des années 50. En fait aujourd'hui on a des grilles de calcul qui sont beaucoup plus compliquées que ça. D'accord. Et en fait on les représente souvent sous forme de frise. Vous la voyez dans la salle d'attente du vétérinaire. Vous avez la frise, vous regardez quel âge a votre animal en âge réel, et ça convertit en âge humain. En fait ça se base sur ce qu'on appelle l'horloge épigénétique, c'est-à-dire le vieillissement de l'ADN des animaux, et aussi sur les étapes physiologiques de la vie de nos animaux, sur la puberté, sur l'âge adulte et le vieillissement de leurs organes. Mais en fait la première question qu'on doit se poser en parlant de tout ça, c'est pas juste un gadget, parce que tout le monde est content de convertir l'âge de son animal en âge humain, mais c'est vraiment très utile au jour le jour, pas juste pour faire une publication Instagram pour son anniversaire.
0: Même si on la fera quand même.
3: Même si on la fait avec, voilà. Clairement. On pourra la faire en disant, voilà, mon animal, il a 35 ans aujourd'hui.
0: Je vais le faire.
3: Voilà.
0: J'attends de savoir quel âge a mon animal. Il s'appelle Bruno, je l'embrasse. Oh, voilà. Je l'écoute tous les midis à la radio.
3: En fait, ça va surtout nous aider à pouvoir estimer leur espérance de vie, savoir jusqu'à quand ils vont vivre et à nous projeter sur leur santé. Voilà, quand on sait que notre animal il a 60 ans, on sait que c'est normal qu'il a un peu d'arthrose, qu'il a un peu les genoux qui craquent, ou qu'il va falloir lui faire un bilan sanguin, ce genre de choses qui fait pas assez de vélo.
0: Voilà.
3: Et justement, on a besoin de ces grilles pour s'en rendre compte. Alors, c'est pas du tout linéaire, c'est pas 7 ans tous les ans. La première année, ça explose. Un chien de 1 an ou un chat de 1 an, il est carrément dans sa puberté. Il a 15-16 ans, et à 2 ans, un chat a 24 ans. Déjà. Exactement.
0: C'est
3: voilà, donc c'est pas du tout
0: joyeux anniversaire. Attends, mais Bruno, il a 1000 ans.
3: Eh ben, quel âge a Bruno?
0: Voilà. Bruno, il a 9 ans.
3: Il a 9 ans, et ben, en âge humain, il a 52 ans. Aujourd'hui, c'est un quinquagénaire.
4: Il a connu Ramsès.
0: Ça va, 52 ans. Voilà. Il porte beau.
3: Et il y a une grande différence pour les chiens. Pour les chiens, ça dépend énormément de leur format. Un chihuahua vieillit beaucoup plus doucement qu'un dog allemand.
0: D'accord.
3: Si par exemple, on a un chihuahua et un dog allemand qui ont 8 ans, ils n'ont pas du tout le même âge. Un chihuahua, il a environ 50 ans, et le dog allemand qui va faire plus de 50 kilos, il va avoir 75 ans.
0: Mais attendez, on la retrouve où, votre frise là?
3: Sur internet, très facilement. Vous tapez âge des animaux en âge humain et vous retrouvez ça.
0: D'accord.
3: Ça marche pour les chiens, pour les chats, on a des grilles pour les lapins, et on peut même aller plus loin sur certaines autres espèces.
0: Sur les poneys, tout ça, tout
3: sur les poissons, voilà.
0: On sur les aussi. Poissons.
3: Il y a des règles qui existent qui sont moins précises, mais même sur les poissons, ça existe.
0: J'adore cette histoire.
4: Je suis Bruno.
0: Je suis Bruno, mon Dieu. Merci Pierre Fabin.
3: Avec plaisir. Oh,
0: j'adore. Je vous demanderai l'âge de Brigitte, qui est ma deuxième chatte, elle a 4 ans. Ça sera hors antenne. Alors, dans quelques minutes, on vous redonne 200 euros de pouvoir d'achat, et puis on va accueillir une auditrice, Juliette, qui a envie de nous parler, parce que vous êtes très nombreux à réagir au standard 0810 055 056. À tout de suite sur votre radio ici.
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0: Quelle joie de vous retrouver chaque midi dans votre nouveau rendez-vous. On vous doit bien ça. C'est notre première semaine. C'était la semaine de rentrée. Donc, on espère que l'émission vous plaît. En tout cas, vous êtes très, très nombreuses et très nombreux à réagir sur le site ici.fr, au standard, au 0810 055 056. Comme l'a fait d'ailleurs Juliette, que nous accueillons avec joie, qui nous appelle de Château-Rouge. J'en profite pour embrasser très chaleureusement ici Berry. Bonjour Juliette, bienvenue.
5: Bonjour.
0: Comment allez-vous, chère Juliette?
5: Ça va, à peu près.
0: Oh, à peu près, que se passe-t-il?
5: Oh, avec l'âge, il y a des ennuis de santé.
0: Bah oui, j'imagine. Mais j'espère au moins qu'on vous fait un peu sourire en écoutant l'émission.
5: Oui, j'aime beaucoup.
0: Ah, bon, bah c'est déjà ça. Alors, Juliette, vous aviez un petit mot à nous dire?
5: Oui, je reviens sur les voitures électriques.
0: Vous faites bien, c'était le sujet de la première partie d'émission, hein,
5: oui,
0: entre midi et midi 30.
5: C'est bien joli, les voitures électriques.
0: Oui.
5: Où va-t-on trouver l'électricité plus tard ? Certaines personnes ne veulent pas du nucléaire,
0: c'est
5: les
0: vrai.
5: Autres d'éoliennes et les autres de barrages. Où va-t-on trouver l'électricité ?
0: Mais c'est une très bonne question, Juliette. Non, mais c'est vrai, elle met les pieds dans le plat, si je puis me permettre. Bravo, Juliette.
3: Oui, c'est une
0: bonne... Il va falloir pédaler nous-mêmes, hein, à ce compte-là.
3: Vous avez raison de poser la question. Alors, il faut savoir qu'en France, on est quand même plutôt bien lotis parce qu'on exporte notre électricité et on en exporte beaucoup. En fait, c'est vrai qu'on a historiquement un gros parc nucléaire. On est le pays le plus nucléarisé au monde, en fait. C'est-à-dire entre la population et le nombre de réacteurs. Et puis, on a quand même développé ce qu'on appelle les énergies renouvelables, les énergies alternatives. Donc, le sujet aujourd'hui se pose pas vraiment. Et puis, en vérité, il y a un autre sujet. C'est où va-t-on trouver le pétrole quand il n'y en aura plus ou il y en a quand même de moins en moins. C'est une ressource qui est limitée, en fait. Et on a un problème de souveraineté là-dessus. On l'a vu avec le détroit d'Hormuz il n'y a pas longtemps. On a quand même failli se retrouver bloqué.
4: Et ça ne s'arrange pas, ces derniers
3: jours. Donc, vous avez raison de poser cette question. Mais on va dire qu'au niveau, en tout cas, français, on est plutôt bien loti.
0: D'accord. Vous avez entendu, Juliette, vous êtes plutôt d'accord avec Valère, vous avez complètement le droit de dire non. Hein. Il est habitué.
5: Oui, je me fais engueuler aujourd'hui. Il faut penser aussi aux personnes qui auront besoin d'électricité pour se chauffer.
0: Je suis d'accord, exactement. Ça sera d'ailleurs... Ah bah merci Juliette. Ça sera l'objet... Je m'adresse à ma rédactrice en chef, Aude Razo. Ça sera l'objet d'une autre émission grâce à vous, dis donc Juliette. Donc je vous remercie deux fois.
5: Non, parce que c'est quand même inquiétant. Tout électrique, c'est bien joli, mais...
0: Ouais, je suis d'accord, soyons vigilants. Je vous embrasse très fort, Juliette. Merci beaucoup d'avoir appelé. Prenez soin de vous.
5: À la prochaine fois.
0: À la prochaine fois. Et nous allons accueillir le deuxième gagnant, puisque vous le savez, tous les jours, je booste votre pouvoir d'achat. C'est 200 euros qui partent tout de suite là, maintenant, si vous avez la bonne idée de vous inscrire sur ici.fr. Et c'est ce qu'a fait Benoît, qui habite à Vendin-les-Béthunes, dans le Pas-de-Calais. Bonjour, bienvenue Benoît.
6: Oui, bonjour.
0: Oh, la belle voix de Benoît, dis donc.
6: Merci.
0: Pardon, excusez-moi, c'est sorti tout seul, pardonnez-moi, c'était un petit peu osé. On embrasse d'ailleurs très chaleureusement ici Nord. Alors Benoît, vous êtes retraité, vous êtes papa de 4 enfants et vous êtes grand-père de 3 petites filles.
6: C'est ça, oui.
0: Que nous embrassons aussi. Et Benoît, vous êtes inscrit sur ici.fr et c'est gagné, Benoît.
6: Merci.
0: Bah oui, c'est toujours ça de prix en cette rentrée. Voilà, 200 euros, vous allez pouvoir dépenser dans une grande enseigne. Vous écoutez un petit peu l'émission ? On a besoin de vos retours, hein, chers auditeurs. Vous aimez ou pas du tout ?
6: Oui, moi j'aime bien, oui, ça me plaît. Oui.
0: Bon, bah, tant mieux, on va continuer comme ça. Merci beaucoup, Benoît. Prenez soin de vous.
6: Eh bien, merci.
0: On est très, très heureux, vous savez, hein, de vous retrouver dans ce nouveau rendez-vous. On vous doit bien ça. Je voudrais vous dire que... Oui, parce que c'est déjà la fin de l'émission, c'est une catastrophe. On a tous envie de sangloter. J'en rajoute un peu. Le sujet de lundi, figurez-vous, ça sera les pâtes au cadmium. Et nous recevrons un expert, si j'articule, c'est encore mieux, qui travaille avec 60 millions de consommateurs. Gros dossier, hein, lundi, avec vous. Merci Aude Razo, merci Pierre Favin, merci Nordine Attab, qui a fait sa première avec nous aujourd'hui.
7: Qui dit je t'aime à Valère, juste après.
0: Oh,
7: voilà.
0: Ils sont trop mignons. Mais oui, Valère, Coréard. Et puis pour préparer cette émission, je remercie de tout mon cœur ma chère Céline à la réalisation qui m'a portée toute la semaine. C'était ma première semaine, c'était pas évident. Emma à la technique, Sadika au standard et Gwenelle à la préparation.

0: vous réveiller. The Police sur ICI, c'est vendredi. J'espère que tout va bien pour vous, à la maison, au boulot. Je suis ravi de vous retrouver ce vendredi matin.
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0: Bonjour Féline.
3: Bonjour Louis, bonjour à tous.
0: Nous sommes le vendredi 11 septembre et demain Céline Dion fait son grand retour sur scène à Paris. Premier concert d'une série de plusieurs concerts à la Plénitude Arena et forcément eh bien, ça nous ramène un petit peu à nos propres souvenirs. Alors ce matin avec Féline, eh bien, on recherche un auditeur qui
3: se souvient de son tout premier concert.
0: Avec quel artiste, tiens, vous êtes allé voir? Avec qui? Quel souvenir vous en avez gardé? Racontez-le nous ce matin. 0810 055 056.
3: Et puis ce matin dans l'actualité, on parle de ce père de famille à Toulouse qui a menacé de mort une enseignante. Il a été condamné hier à 6 mois de prison et puis la SPA alerte sur un nombre record d'abandons cet été, près de 10 000 animaux laissés dans les refuges.
0: Et pour vous accompagner ce vendredi jusqu'à 6h, Saveria au standard, Florent à la technique, Clément à la rédaction en chef et Féline. Figurez-vous que ce matin, nous avons un anniversaire.
3: Oh, c'est lequel?
0: C'est celui de Florent qui réalise l'émission.
3: Joyeux anniversaire, Florent.
0: Bel anniversaire à Florent qui réalise l'émission. Ici, dès 5h, ça commence maintenant.
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0: Vendredi 11 septembre, excellent réveil, il est 5h. L'actualité à vos côtés, Féline. Un père de famille condamné pour avoir menacé de mort une enseignante près de Toulouse.
3: Il a été condamné hier à 6 mois de prison ferme et incarcéré dans la foulée. Selon plusieurs témoins, il a menacé de décapiter une enseignante de l'école où son fils est scolarisé, car cette maîtresse l'avait puni plus tôt dans la journée. Grégoire Bellière, c'est la stupeur et l'indignation dans cette école de la commune du Fauga, au sud de Toulouse.
4: Devant l'école Clément Adère, en plein cœur de cette paisible commune d'environ 2600 habitants, le même sentiment de choc revient chez tous les parents d'élèves.
5: C'est pas possible, où on va quoi? Je me dis, on vit dans un monde, ça fait peur quoi.
6: Choquant. Choquant, c'est des choses qui ne devraient pas arriver nulle part.
4: Après la stupeur, la vie suit son cours dans cette école et ce, même si des gendarmes assurent la sécurité devant l'établissement matin et soir. Par solidarité, le corps enseignant a fait valoir son droit de retrait lundi matin. Depuis, la maîtresse, victime des menaces, est en arrêt. Et là encore, les parents d'élèves tiennent à apporter leur soutien.
6: Tout ce qu'on a à dire, c'est un énorme soutien à la maîtresse qui a été agressée, rien de plus.
5: C'est une dame qui a toujours été très bien, il n'y a jamais eu de souci avec elle et je ne comprends pas pourquoi elle s'est fait agresser comme ça, quoi.
4: Une autre difficulté vient s'ajouter pour ses parents. Comment évoquer le sujet avec les enfants à la maison?
7: C'est vrai qu'elle me pose beaucoup de questions et c'est quelle maîtresse? J'ai entendu quelqu'un a été agressé, alors voilà, les mots ont été posés. Les maîtresses ont expliqué quand même aux enfants ce qui s'était passé, mais avec des mots adaptés.
8: Ben nous, il a 4 ans, donc ça, je pense que ça va être un peu tôt d'en parler, mais ça dépend de la maturité de l'enfant, mais c'est délicat d'aborder ces sujets avec eux. Même pour nous, on est tous choqués, donc en parler avec nos enfants.
4: Tous les parents n'ont qu'une hâte désormais, mais que la vie revienne à la normale et que l'enseignante puisse revenir travailler dans les meilleures conditions possibles.
3: Reportage signé Grégoire Bellière pour ICI Occitanie.
0: Près de 10 000 animaux abandonnés en France cet été.
3: Un record d'après la SPA qui parle d'une hausse historique des abandons. En juillet et en août, le nombre d'animaux arrivés dans les refuges a grimpé de 20% par rapport à l'été dernier et les refuges sont au bord de la rupture, Faustine Calmel.
9: Au refuge de Valérargue, dans le Gard, ils sont en ce moment 72, chats, chiens, chèvres, en attente de nouveaux maîtres. Après un été où les lieux se sont retrouvés surpeuplés, Anne-Caroline Dupuis est la responsable du centre.
10: Il a fait tellement chaud qu'on a eu très très peu de monde au niveau des adoptions. Beaucoup plus de prise en charge que de départ. Donc on a été assez saturé sur le refuge. Donc on a fait appel à nos familles relais pour les chatons. On a dû mettre des chiens ensemble dans les box pour pouvoir absorber les demandes urgentes. Ça nous frustre énormément de ne pas pouvoir prendre tout ce qu'on est censé prendre.
9: Le pire était depuis 15 ans qu'elle est là, dit-elle. D'autant que les demandes de prise en charge d'animaux maltraités se sont envolées, détaille Jacques Gauchy, le président de la SPA.
11: Nous avons eu presque 58% de plus de prise en charge suite à des réquisitions de maltraitance. Le propriétaire ne s'occupe pas bien de ses animaux, à cause de la chaleur peut-être, de la surpopulation qu'ils ont chez eux, à cause de l'âge de la personne propriétaire. C'est ce qui aussi a fait une augmentation l'augmentation de la prise en charge.
9: Fin juillet, le Premier ministre a rencontré les défenseurs de la cause animale et promis une série d'actions, dont une enveloppe de 10 millions d'euros pour les associations locales de protection des animaux.
3: Mais un autre chiffre redonne un peu le sourire. Plus de 8000 animaux ont pu être adoptés cet été. C'est 17% de plus que l'an dernier. Un vaste coup de filet à l'échelle européenne pour un trafic de viande de cheval. 4 pays européens sont concernés. 24 perquisitions lancées en début de semaine. 7 d'entre elles en France, notamment dans le Gard, en Mayenne, en Sarthe ou dans la Gironde. Plus d'un millier de chevaux contrôlés et plus de la moitié d'entre eux sont français.
0: C'était il y a 25 ans, jour pour jour, l'attentat des tours jumelles à New York a choqué le monde entier.
3: Et on se souvient tous de ce qu'on faisait ce jour-là et de cette image de l'avion qui rentre dans une des tours. Mais un quart de siècle plus tard, que reste-t-il du 11 septembre 2001? Ces Belfortins n'ont pas oublié ces attaques du World Trade Center.
12: Ça reste dans le coin du cerveau et puis quand on veut aller dans les grosses villes, il y a une petite sonnette qui dit non, vas-y pas, on sait jamais. Je reste dans les petites villes, donc ça va.
13: On ne s'attend pas à quelque chose qui peut se repoudre comme ça. Peut-être aussi ça peut être pire, aussi, on ne sait jamais. On fait avec.
14: C'est tellement inimaginable que voilà, ça reste dans la mémoire, ça surpasse tout. On espère en des jours meilleurs.
15: C'est tragique, mais bon, comme toutes les guerres qu'on a en ce moment, c'est tragique aussi. Il y a des êtres humains qui en prennent, toujours des innocents, quoi.
3: Et pour honorer les pompiers morts dans ces attentats, l'association des Pink Firefighters a prévu de gravir l'équivalent des 220 étages des tours jumelles en grimpant sur la colline de la Motte à Vesoul. En football, un scénario complètement fou pour le RC Lens. Les 100 et or ont arraché la victoire 3-2 hier soir pour leur premier match en Ligue des Champions contre le Slavia Prague. Les Lensois étaient pourtant menés 2-1 à l'entrée du temps additionnel. Et puis, début de la quatrième journée de Ligue 1 ce soir avec un beau choc. Rennes qui reçoit l'Olympique de Marseille. Coup d'envoi à 20h45. Et nous, Louis, on va se pencher sur la météo avec une belle journée qui nous attend.
0: Ouais, c'est un joli vendredi qui se prépare sur la quasi-totalité du pays. On conserve tout de même un léger voile nuageux sur le quart nord-ouest qui va s'estomper peu à peu, rassurez-vous, au cours de la journée. Ailleurs, c'est du soleil. Pour les températures, il fait plus frais, on le remarque déjà ce matin. Pour celles et ceux qui nous écoutent en voiture, 12 degrés de moyenne tout de suite à 5h06 en France. Pour les températures en milieu de matinée, elles vont monter progressivement à Besançon, 14 degrés. Brest et Rennes en milieu de matinée, 15 degrés, Amiens 16, Limoges 17 degrés, Toulouse et Bayonne 18 degrés. Puis cet après-midi, pas de changement dans le ciel, on va conserver ce joli soleil et puis les maximales, elles, sont en hausse, une hausse légère, 23 la maximale dans le nord à Auxerre, 27 dans le sud cet après-midi à Toulon.
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0: 5h06, le réveil a sonné, le café est peut-être déjà servi. Alors on va partir du principe que ce vendredi, ça va, et Claudio Capéo justement là pour nous le chanter ce matin sur ICI. Bon réveil avec nous.

0: L'audio Capéo sur ici. Féline, vous ça va?
1: Eh oui, et vous Louis, ça va?
0: Bah ça va, mais écoutez, et si bah, tout le monde va bien et que vous aussi ça va bien chez vous, je crois qu'on peut y aller.
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0: Tous les jours à 5h25, vous avez rendez-vous avec l'histoire aux côtés de Stéphane Bern. Et ce matin, on va parler de la célèbre bande dessinée Tintin, direction la Loire, au château de Cheverny, un château qui a directement inspiré celui de Moulinsart dans Tintin, Féline.
1: Et oui, Hergé a repris sa façade presque à l'identique, mais il a supprimé les deux ailes du château pour créer la célèbre demeure du capitaine Haddock.
0: Alors comment Cheverny est-il devenu à Moulinsart? Réponse avec Stéphane Bern à 5h25 sur ICI.
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0: 5h11, vous avez rendez-vous tout de suite avec Catherine Quitandon pour Ici, ça entreprend.
1: Et oui, avec l'arrivée d'un enfant, il y a souvent un achat important, l'arrivée du doudou, un carré de tissu, une petite peluche qu'on achète parfois en double au cas où.
0: Mais alors ce matin, Catherine, vous allez nous proposer une autre idée de doudou du côté de l'Alsace.
4: À Haguenau, dans le Bas-Rhin, au nord de Strasbourg, il y a un doudou tout chou.
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4: Il y a 5 ans, Stéphanie Lehmann, infirmière, invente un doudou qui garde l'odeur de maman et de papa, hein, on ne va pas l'oublier, pour apaiser le bébé, mais aussi les parents.
6: Avec le doudou, il y a un petit coussinet amovible qui n'est pas très grand et qui peut par exemple se glisser facilement dans le soutien-gorge de maman. Et ensuite, il se fixe par velcro du coup sur le doudou. Et voilà, avec chaque doudou, il y a 3 coussinets afin de permettre les roulements. Et c'est comme ça qu'on imprègne vraiment le doudou de l'odeur. Il y a un tissu vraiment choisi pour bien retenir l'odeur.
4: C'est un concept simple qui lui a été inspiré par son vécu personnel.
6: L'idée a commencé à naître pendant ma grossesse en 2020. J'étais à pour menace d'accouchement prématuré. Et à ce moment-là, je me suis beaucoup intéressée à ce qui apaisait vraiment les bébés. Donc j'ai découvert à quel point l'odeur d'une maman peut être rassurante. Mais le vrai déclic, ça a été vraiment au moment de reprendre mon travail d'infirmière et de laisser mon bébé du coup à la crèche pour la première fois. Là, à ce moment-là, je trouvais aucun objet transitionnel qui permettait vraiment d'apaiser les séparations en maintenant le lien de manière facile et pratique. Alors, j'ai créé moi-même un prototype avec une partie amovible que j'imprégnais de mon odeur et c'est comme ça que le doudou sentimental est né.
4: Un doudou sentimental qui ressemble à un lapin avec 2 grandes oreilles pour mieux l'attraper. C'est trop mignon. Et c'est mieux que le vieux t-shirt que l'on est tenté d'utiliser et qui est peu sécurisé. Il y a aussi un attache tétine et un anneau de dentition. Très utile tout ça. Il existe plusieurs modèles, Léonce, Margot, Octave et d'autres, fabriqués en Alsace, bien sûr. Pour le prix, comptez une 40aine d'euros environ. Depuis le début, Stéphanie a vu naître plus de 3500 doudous. Une vraie réussite, dès le départ d'ailleurs. Ses 26 premiers doudous, cousus à la main après ses gardes, étaient partis en moins d'une minute. Stéphanie a décidé d'arrêter son métier d'infirmière pour se consacrer à son entreprise, Eléa Moi. Pourquoi ce nom? C'est un clin d'œil à sa fille Eléa, sans qui rien n'aurait commencé. Plus d'infos sur eleamoi.com. Merci à Ici Alsace pour cette idée pleine d'amour. Ici, ça entreprend. Eléa Moi pour un doudou avec l'odeur de maman et ou papa, mais rien qu'à moi.
0: Merci Catherine avec Ici Alsace. Mais à 5h13, il est l'heure, Féline, de quitter nos doudous.
1: Et oui, on part dans le Nord pour découvrir un Lidl Outlet, un supermarché où la marque brade tous ses invendus à des prix défiant toute concurrence.
0: Reportage à Lille à suivre dans moins d'une minute.
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0: Soyez les bienvenus ce vendredi matin, 5h14. On vous emmène faire vos courses dans un supermarché d'un genre nouveau.
1: Un Lidl Outlet. Il a ouvert hier à Marquette-les-Lilles dans la métropole lilloise et dès son ouverture, il a attiré une foule de curieux. Le principe est simple. Vous y retrouvez tous les invendus de Lidl à des prix cassés, jusqu'à 50% moins cher. Une manière pour l'entreprise de vider ses stocks rapidement. Et on y trouve de tout. Des tondeuses à gazon, des appareils de cuisine, des tapis de bain ou encore des vêtements. Bref, dans ce magasin de 625 mètres carrés, les clients peuvent trouver leur bonheur. Et Louise Adélaïde Boinard, cette formule séduit surtout ceux qui sont en quête de petits prix.
9: Le magasin est plein à craquer, tout comme les caddies des clients qui fouillent frénétiquement dans les bacs en métal.
10: On a acheté une colonne de salle de bain, des oreillers, des tondeuses pour les cheveux et pour se raser aussi, un peu tout. On a même pris des casseroles, des plats, des fuites.
9: Bruno, Nadia et leur fille ramènent un coffre plein pour 80 euros.
10: De toute façon, tous les gens, maintenant, ils recherchent ça, quoi. C'est ce qu'ils recherchent, les prix discount, et c'est ce qui va marcher le mieux, quoi. Et ça, à mon avis, c'est ce qu'ils ont compris, les distributeurs.
9: Virginie a aussi un budget ultra serré.
11: Et j'avoue que c'est hyper intéressant. En plus, j'ai une grande famille. Moi, j'ai 8 enfants. Donc, tout ce qu'on peut économiser, on peut le mettre ailleurs.
9: Elle lorgne sur un masseur de pied à 15 euros qu'elle n'aurait jamais acheté à prix plein.
11: J'ai une maladie un peu invalidante, la fibromyalgie. J'avoue que tout ce qui peut me soulager, je suis fan.
12: Ce genre de truc, c'est typiquement ce qu'on n'aurait pas acheté en temps normal.
11: Ben non, j'aurais pas acheté.
9: Véronique empile 5 tapis pour voiture dans son caddie. Avec son mari, ils sont devenus accros au magasin de déstockage dans la région.
13: On fait Anversart, on fait Vambrechet, Marquette, Perrenchy, L'Homme. Tous les matins, on est parti.
9: Il y a 4000 magasins de déstockage non alimentaire en France.
1: Et il y a surtout 3 autres Lidl Outlet en France. Un à La Ciotat, près de Marseille, et 2 autres en région parisienne, à Drancy et à Saint-Pierre-du-Perret.
0: Merci Féline. 5h16 dans les coulisses TV ce matin. Tom Hanks nous raconte la Seconde Guerre mondiale. La star américaine est au cœur d'une nouvelle série documentaire diffusée ce soir sur RMC Découverte. On vous en dévoile les coulisses avec Patrice Gascoigne dans moins de 5 minutes sur ICI. Et puis vous savez quoi ? On va même aller plus loin ce matin, puisqu'on va poser nos valises ensemble à New York à la fin des années 70 avec cette basse, une basse qui s'installe tout doucement et la voix magnifique de Debbie Harris qui arrive. Juste ce qu'il faut, voilà, d'énergie pour commencer ce vendredi. Bon réveil avec nous.

0: 5h20 avec Blondie sur ici, Heart of Glass. La journée commence bien. Et tiens, si vous nous rejoignez à l'instant, ça tombe bien puisque c'est le moment de nous appeler au 0810 055 056. Prenez votre téléphone et venez participer ce vendredi au duel, le duel des auditeurs. Avec Féline, on veut parler tout simplement à deux d'entre vous. Une question autour de l'actualité pour emporter, Féline, un très joli cadeau.
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0: Alors allez-y, appelez-nous, c'est Saveria qui attend vos appels ce matin. Couche tôt, lève tard, 0810 055 056. Bonne chance à tous.
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0: 5h21, on retrouve tout de suite Patrice Gascoigne qui nous rejoint avec de nouveaux Coulisses TV. Et aujourd'hui, Patrice, vous nous parlez d'une série documentaire à voir sur la chaîne RMC Découverte avec la star américaine Tom Hanks.
3: Ce soir, Tom Hanks va vous parler d'un sujet qu'il passionne, la Seconde Guerre mondiale.
4: Quand j'étais petit, tous les adultes que je côtoyais avaient ceci en commun, comme un blanc dans leur vie. Un moment suspendu lors duquel tout leur avait semblé incertain et le temps à l'arrêt. Quand ils en parlaient, ils l'appelaient sobrement la guerre.
3: Pas de doute, Tom Hanks est le prof d'histoire dont on a tous rêvé. RMC Découverte a décroché la diffusion exclusive en France d'une série documentaire dont Tom Hanks assure la production exécutive ainsi que la narration. Ça s'appelle tout simplement « La Seconde Guerre mondiale avec Tom Hanks ». On n'est pas surpris de la qualité exceptionnelle de cette série qui débute ce soir sur RMC Découverte. On sait à quel point la star américaine est attachée à l'histoire avec un grand H. Lui qui a par exemple joué dans « Il faut sauver le soldat Ryan ». Alors je suis allé voir celui qui a négocié cette exclusivité française, Stéphane Salé de Chou, directeur général du pôle Entertainment RMC BFM TV, pour savoir si effectivement le rôle de Tom Hanks dans cette série documentaire a été décisif dans son choix de la diffuser sur RMC Découverte.
5: Tom Hanks, c'est celui qui porte la série dans toutes les interviews, dans toute la promotion qu'il a pu faire aux États-Unis, en Angleterre, en Australie, qui sont les trois premiers territoires qui ont diffusé cette série-là, et cette série-là a cartonné dans ces trois territoires-là. Il était vraiment celui qui a incarné la série, et après dans le contenu, dans chaque épisode, il est celui qui va introduire, qui donne la thématique, qui pose les enjeux, et qui va également fermer chaque épisode, et qui crée des relances. Pour dire les choses autrement, s'il n'y avait pas eu Tom Hanks qui racontait cette série-là, nous ne nous serions pas positionnés, quand bien même elle est très très bien racontée.
3: Qui dit Tom Hanks présent dans cette série documentaire dit finalement d'aller chercher aussi sa voix française. C'est ce que vous avez fait.
5: Oui, ça c'était une discussion avec les équipes éditoriales. On avait pléthore de choix pour trouver la bonne voix française qui allait raconter à la place de Tom Hanks américain la version française. Et le choix naturel était de travailler avec Jean-Philippe Puy-Martin qui est la voix française de toute la filmographie de Tom Hanks pour que les téléspectateurs français ne soient pas perturbés en disant c'est Tom Hanks, mais c'est pas à l'oreille la voix de Tom Hanks que je cherche à reconnaître. Donc c'était une parfaite cohérence.
3: C'est grâce à Stéphane Salé de Chou, le directeur général du pôle Entertainment RMC BFM TV, que vous allez découvrir ce soir sur RMC Découverte cette formidable série documentaire La Seconde Guerre mondiale avec Tom Hanks. Quant à nous, on se retrouve demain pour de nouvelles Coulisses télé avec un des membres du jury de The Voice Kids.
0: Belle journée, Patrice. À demain, 5h24. Tiens, Féline, est-ce que vous savez chanter ?
1: Eh oui, et j'ai d'ailleurs envie de chanter une chanson qui est de circonstance pour nos auditeurs.
0: Eh bien, allez-y, je vous en prie.
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0: vous le tenez bien, franchement. Eh ben bravo, vous m'avez surpris.
1: Eh bien, j'ai quand même envie de réveiller nos auditeurs en douceur.
0: Lui aussi, il sait chanter. Il est avec nous ce matin, c'est Soprano.

0: Ça réveille, Soprano avec DJ sur ici, vendredi 11 septembre. Soyez les bienvenus si vous nous rejoignez à l'instant. Avant les infos de 5h30, comme d'habitude, un petit peu d'histoire avant l'actu, aux côtés de Stéphane Bern. Et ce matin, on voyage au temps où un élégant château de la Loire allait perdre eh bien, quelques mètres carrés en échange d'une postérité inattendue.
1: Vous connaissez sans doute le château de Moulinsart, somptueuse demeure du capitaine Haddock dans Tintin. Saviez-vous aussi que son modèle se trouve dans le Val-de-Loire en version XXL. Avec sa symétrie parfaite et sa façade claire, ornée de bustes d'empereurs romains, le château de Cheverny est l'un des plus élégants de France. Élégant, sobre et raffiné, bref, tout l'inverse du capitaine Haddock.
2: Descends donc, Romagnon, macrocéphale, ectoplasme !
1: Construit au XVIIe siècle, dans le plus pur style classique, il semble tout droit sorti d'un manuel d'architecture tant ses proportions sont harmonieuses. Avec une particularité de taille, près de 400 ans après sa construction, il continue d'être habité par la même famille. Autant dire qu'à l'époque, quand on bâtissait une petite maison de famille, c'était du solide.
3: Et mes gencives, c'est du béton.
1: En 1922, le grand-oncle des actuels propriétaires a un projet novateur. Ouvrir le château au public pour en partager l'histoire. Au début des années 40, alors qu'Hergé cherche la demeure idéale pour Archibald Haddock, capitaine de bateau et meilleur ami de Tintin, il s'inspire directement de l'élégante sobriété de Cheverny pour créer celui de Moulinsart qui apparaît dans 10 des 24 albums des aventures de Tintin.
4: Milou, tu vas m'attendre ici le temps que je tire ceci au clair.
1: À une différence près, Hergé réduit drastiquement la taille du château en supprimant les deux pavillons extérieurs. En somme, il lui coupe les ailes. L'avantage quand on visite Cheverny, c'est qu'on retrouve Moulinsart, mais sans avoir à subir les jurons du capitaine Haddock.
2: Montre-toi donc, diplodocus !
1: Qui supporterait mal de voir autant d'inconnus se balader dans sa demeure.
0: Ça fait du bien de se replonger à quelques instants dans les aventures de Tintin. Tiens, après les infos, je vous parlerai d'une autre aventure, celle de Sam, une femelle perroquet star de TikTok, disparue près de Cambrai et finalement retrouvée dans un lycée. Je vous explique tout ça en détail à 5h40, puisque tout de suite, il est 5h30, voici l'actualité en France et dans le monde en 90 secondes. C'est avec vous, Féline Le Loir-Duhaut.
5: Une nouvelle reconstitution prévue début octobre dans l'affaire Jubilard. Après les aveux de Cédric Jubilard début juillet, la justice veut connaître les circonstances de la mort de Delphine Osaguel. Une étape décisive avant le procès en appel qui se tiendra en mai 2027. En première instance, Cédric Jubilard avait été condamné à 30 ans de prison. Quatre personnes interpellées dans le Var et en région parisienne dans le cadre d'une enquête pour séquestration sur fonds de crypto-monnaie. Le 20 avril dernier, dans le Finistère, trois adultes et deux enfants de la même famille ont été séquestrés dans leur maison. Le père de famille actif dans le milieu des crypto-monnaies était absent au moment des faits. Les quatre suspects, tous originaires de la région parisienne, ont entre 18 et 37 ans. Ils sont déjà tous connus de la justice. Un mois après l'interdiction du démarchage téléphonique en France, les signalements explosent. Plus de 16 000 recensés auprès de la répression des fraudes, soit près du double qu'avant. Depuis le 11 août, le démarchage téléphonique est par principe interdit, sauf accord explicite du consommateur. Les entreprises risquent une amende jusqu'à 375 000 euros. Cinq départements toujours en risque élevé pour les feux de forêt aujourd'hui. L'Aude, les Bouches-du-Rhône, le Gard, l'Hérault et les Pyrénées-Orientales. Ils l'étaient déjà hier. Et puis une nouvelle victoire pour les basketteuses françaises. Elles se sont qualifiées hier soir pour la première fois de leur histoire pour les demi-finales de la Coupe du Monde. Très large victoire contre la Chine, 90 à 61. Demain, les Bleus vont affronter l'Allemagne, le dernier rempart avant la finale.
0: Dans l'info du jour, Féline, c'est une mauvaise nouvelle pour les amateurs de pommes.
5: Attendez-vous à payer votre cidre ou votre jus de pomme plus cher dans les prochains mois. La récolte de pommes cette année est catastrophique selon les producteurs. Ils annoncent une baisse de 30% de volume par rapport à l'an dernier. Édouard Marguier, c'est bien sûr une des conséquences des canicules et de la sécheresse cet été.
6: Les 9000 hectares de vergers subissent la sécheresse. Ils risquent de donner moins de 200 000 tonnes de pommes à cidre et à jus. Un tiers de moins par rapport à l'an dernier.
7: On va être dans une récolte historiquement basse, peut-être la plus basse des 15 ou 20 dernières années.
6: Jean-Paul Benassi est le directeur de l'interprofession des cidres de France, qui représente 15 000 personnes.
7: Quand on dit moins 30%, c'est en supposant que les pluies vont revenir à la normale, donc que ça va permettre aux fruits qui sont encore dans les arbres de grossir. Donc si on continue à avoir un déficit de pluie, ça ne sera pas vraiment le cas et on risque d'avoir une récolte encore plus mauvaise.
6: Un litre de jus de pomme ou de cidre est vendu en moyenne autour de 2 euros. Pour lui, cette chute de production doit se traduire par une hausse des prix lors des prochaines négociations avec la grande distribution.
7: Et elle est un petit peu inévitable, oui, puisqu'il va y avoir moins de fruits pour pouvoir rémunérer de façon correcte les producteurs de fruits.
6: Et vous l'évaluez à combien cette hausse de prix pour le consommateur au final ?
7: Très très difficile à dire aujourd'hui.
6: Tous les fruits et légumes sont concernés. L'INSEE prévoit pour ce secteur agricole une baisse de production globale de 4%.
5: Et la récolte des pommes en France va s'étaler jusqu'au mois de décembre. Et nous, Louis, on va s'intéresser au beau soleil et à la belle journée qui nous attend.
0: C'est un joli vendredi, on les aime, hein, ceux-là. Sur la quasi-totalité du pays, un joli soleil. On conserve tout de même un léger voile nuageux sur le quart nord-ouest qui va s'estomper peu à peu au cours de la journée. Pour les températures, il fait plus frais, on le ressent bien. Hein, avec des températures tout de suite à 5h33 autour des 12-13 degrés de moyenne en France. Pour celles et ceux qui nous écoutent déjà en voiture sur la route du boulot, vous l'avez remarqué. Pour les températures, ensuite, elles vont monter progressivement au cours de la journée. En milieu de matinée, à Besançon, on relèvera 14 degrés, à Brest et Rennes, 15 degrés, Amiens, 16 degrés, Limoges, 17, Toulouse et Bayonne, 18 degrés ce matin. Pour les maximales, ce vendredi, on flirte au-dessus des 20 degrés, un 23, la maximale dans le nord à Auxerre. C'est un petit peu plus chaud, bien entendu, dans le sud, avec 27 degrés au meilleur de la journée à Toulon.

5h34, on commence doucement, tiens, allez, à remettre un petit peu la machine en route. C'est peut-être le dernier jour de la semaine pour vous, on est ravis de vous accompagner. Voici un petit peu de groove justement pour vous ambiancer, une base qui réveille juste ce qu'il faut et la journée peut se lancer. Voici pour vous The Brother Johnson à l'écoute d'ici avec Stomp. Bon réveil et bon vendredi.

0: Bros avec The Brothers Johnson à l'écoute d'ici 5h38. Dans 5 minutes, c'est pas vrai, c'est votre rendez-vous anti-arnaque.
1: Et une consigne ce matin, ne donnez jamais d'informations sur les bijoux et autres objets précieux que vous gardez chez vous.
0: C'est bien noté de notre côté et rendez-vous à 6h moins quart avec votre chronique, c'est pas vrai.
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0: Féline, c'est le moment de notre duel, notre bataille des auditeurs. On accueille tout de suite Jean-Claude qui nous vient des Hautes-Pyrénées. Bonjour Jean-Claude.
4: Oui, bonjour Louis, bonjour Céline.
1: Bonjour Jean-Claude.
0: Jean-Claude, vous êtes cuisinier.
4: Bonjour, bonjour. Je suis...
0: Vous êtes cuisinier.
4: Oui, voilà, je suis cuisinier, je vais au travail.
0: Ah, vous partez au boulot de bonheur. On a aussi Eddy qui est un lefto, Eddy qui nous écoute dans le Var. Bonjour Eddy.
5: Bonjour Louis et Céline.
1: Bonjour Eddy.
0: Une jolie passion du côté d'Eddy, les plantes.
5: Moi, je suis un fanat de plantes et j'habite à côté du jardin des Méditerranées au le Royal Canadel.
0: Génial. Et une question pour vous départager tous les deux, Jean-Claude et Eddy. Une question en tour de lectu, une histoire qui se termine bien à retrouver sur notre site ici.fr. Mardi, figurez-vous, Sam, c'est une femelle perroquet du Gabon, s'est envolée à Cobry, près de Cambrai, alors que sa propriétaire la promenait avec un harnais. Inquiète, sa famille, eh bien, a placardé des affiches partout, lancé des appels. Heureusement, Sam a finalement été repéré saine et sauf dans les locaux du lycée de la commune. Mais figurez-vous que Sam n'est pas un perroquet tout à fait comme les autres. Puisqu'elle parle, elle danse, elle mange à table. Et c'est une vedette. C'est une vedette sur les réseaux sociaux, notamment sur TikTok. Alors, à votre avis, combien de personnes sont abonnées à ce fameux perroquet star de TikTok ? Jean-Claude, il me faut un chiffre.
4: Alors, je vais dire 5000 personnes.
0: 5000 personnes. Et là, la cote, le perroquet.
4: 5000.
0: Eddy, vous pensez à quel chiffre ?
5: Je vais dire 6000 personnes.
0: 6000 personnes pour Eddy. Et nous avons notre arbitre aujourd'hui, ce vendredi. Mais avant, Féline, on a oublié de dire le cadeau du jour.
1: Et oui, et le cadeau d'ailleurs pour l'un d'entre vous, ce sera le poste de radio parfait qui vous suivra partout. Il se recharge à l'énergie solaire, il a le Bluetooth, il fait lampe torche. Bref, il est parfait. La seule fonction qu'il n'a pas encore, c'est de faire le café.
0: Et la bonne réponse est la suivante, c'est...
1: 200 000 abonnés, une véritable star.
0: 200 000 abonnés, c'est donc Eddy qui repart ce matin avec sa radio ici.
5: Je suis super content, merci beaucoup.
1: Bravo Eddy, bravo Jean-Claude aussi.
0: Merci. Eddy, quand vous serez dans le jardin, voilà la radio toujours à vos côtés. En plus, figurez-vous qu'elle se recharge même à l'énergie solaire. Comme ça, vous êtes tranquille.
5: Bah, je vous remercie tous les deux et merci pour tous les matins. Vous me régalez.
0: Ah bah, c'est gentil. Puis c'est gentil. On va se retrouver toute l'année, Eddy. C'est un vrai plaisir d'être avec vous au quotidien du lundi au vendredi. Je vous fais un petit clin d'œil affectueux. Jean-Claude, passion montagne du côté des Hautes-Pyrénées. Vous avez gravi quel col,
4: oui.
0: Tiens.
4: Ouf, quasiment tous.
0: Ah ouais, donc.
4: Quasiment tous, le Tourmalet, la Spagne, le Néouvien, l'Espagne.
0: Le plus dur.
4: Et je rejouerai pour avoir la radio pour écouter en montagne.
1: Bien sûr.
0: J'aime cet état d'esprit. Le plus dur, c'est lequel, tiens, par exemple ?
4: Alors là, c'est compliqué. Bon.
0: La plus belle vue, alors. La plus belle vue.
4: Le pic d'Aneto.
0: Le pic d'Aneto pour le plus dur et la plus belle vue.
4: J'ai pas entendu, excusez-moi.
0: La plus belle vue.
4: C'est partout beau, c'est magnifique, surtout l'Espagne, c'est magique. C'est le Sobrave.
1: Allez, on a noté avec Louis, on pourra y aller pour nos prochaines vacances.
0: Voilà. Je suis pas sûr, vous voulez que
4: vous
0: je meure.
4: Vous y allez, je peux vous y amener.
1: Avec plaisir.
0: Merci Jean-Claude pour cette jolie carte postale ce vendredi matin. On vous souhaite à tous un bon week-end.
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2: Chaque matin, on découvre une initiative qui marche quelque part en France et qui pourrait donner des idées ailleurs. Ce matin, une commune a décidé de faire disparaître les panneaux publicitaires de ses rues, Féline.
3: Oui, et plutôt que de laisser les emplacements vides, elle a choisi d'y installer des œuvres d'art.
2: Eh bien voilà, une belle idée. Alors à quoi ressemblent justement ces rues sans publicité? Robin Bernot est allé voir sur place et vous raconte à 5h55. Et puis, nous sommes le vendredi 11 septembre. Demain aura lieu le premier concert de Céline Dion, ici à Paris. Et ce matin, avec Féline, on avait justement envie de faire appel à vos souvenirs.
3: Et oui, on voudrait retrouver un auditeur qui se souvient de son tout premier concert. D'ailleurs, Louis, quel est votre premier concert?
2: C'était en Corse et c'était un concert de Yannick Noah. Mais
3: ça,
2: j'étais petit.
3: Ça, c'est un beau souvenir.
2: Et vous?
3: Moi, c'était un concert de Laurie, évidemment.
2: Ah, oh, bah c'est sûr.
3: Évidemment.
2: C'est chouette aussi, Laurie. Vous avez quel âge?
3: J'avais 6 ans, je pense. Quelque chose comme ça.
2: Et vous, à quel âge vous avez fait votre premier concert? Racontez-le-nous, 0810 055 056. Tiens, peut-être que lui, vous l'avez vu aussi en concert. C'est K.O.D. qui nous rejoint ce matin avec cette chanson, forcément.
3: Chacun sa route.
2: Voilà, ça rime un peu avec le week-end. Chacun sa route, c'est sûr ici.

0: KOD. Chacun sa route à l'écoute d'ici 5h47. Place tout de suite à votre rendez-vous anti-arnaque.
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0: Aude Razo, votre message ce matin, il ne faut jamais donner d'informations sur les bijoux ou les objets précieux qu'on a chez soi.
3: Oui, ça paraît assez évident dit comme ça, mais ça ne l'est pas toujours. Je vous raconte l'histoire de Christian, c'est un auditeur, il m'a contacté parce qu'il a failli tomber dans un piège extrêmement bien ficelé. Tout commence avec un coup de fil. Un homme appelle, il se présente comme le responsable antifraude d'une enseigne de vente et d'achat d'or où notre auditeur Christian justement a acheté des lingots d'or. L'homme raconte à Christian qu'il risque d'être cambriolé. Pourquoi ? Parce que ses données ont fuité, son adresse, son achat de lingots, le montant. Il y a danger, il lui fait remplir un formulaire soi-disant de pré-plainte où il lui demande aussi de préciser quels bijoux, combien d'argent il a chez lui. Christian le fait, l'homme sait beaucoup de choses, il a l'air sérieux.
0: Sauf que cet homme-là, du coup, c'est un escroc, mais comment est-ce que Christian, lui, l'a compris ?
3: C'est la deuxième étape de l'arnaque qui lui met la puce à l'oreille. Le voilà maintenant au téléphone avec un gendarme, un faux gendarme, vous l'aurez compris, qui lui dit qu'un agent va carrément venir chez lui, à domicile, pour bien localiser ses objets de valeur. Bon, c'est là que Christian trouve que la ficelle est quand même un peu grosse et il a un excellent réflexe, écoutez bien, il appelle lui-même la gendarmerie. Et là, les vrais gendarmes lui disent que le monsieur qu'il vient d'avoir au téléphone est inconnu au bataillon. Deuxième très bon réflexe, Christian appelle l'enseigne où il a acheté de l'or et pareil, le soi-disant responsable antifraude n'existe pas. Ne donnez jamais d'informations sur vos objets précieux et retenez bien, un policier ou un gendarme ne se déplace jamais à domicile pour récupérer des objets de valeur et il ne demande jamais de bijoux, d'argent, de cartes bancaires ou de codes confidentiels.
0: Bien entendu, merci beaucoup Aude Razo et bien sûr on retrouve votre chronique à C'est pas vrai directement sur notre site internet ici.fr, page C'est pas vrai, 5h49. On se réveille avec la dernière chanson du monde ce matin. Florent Pagny, à l'écoute d'ici. Merci d'être avec nous. Et dans quelques instants, c'est une initiative qu'on va découvrir en France avec des panneaux publicitaires remplacés par des œuvres d'art. Des accords.

0: Florent Pagny avec la dernière chanson du monde à l'écoute d'ici. Chaque matin, on découvre une initiative qui marche quelque part en France. Et celle-ci est pour le moins originale. Trouvez-vous qu'il y a trop de pubs, tiens, sur le bord des routes? Eh bien, à force de les voir, une commune a décidé de mettre en place une idée assez étonnante et qui change d'ailleurs le paysage de la commune. Elle a décidé de remplacer ses panneaux publicitaires par des œuvres d'art, Robin Bernot.
1: À Bouc-Bélair, entre Marseille et Aix-en-Provence, la mairie a décidé de faire retirer plusieurs panneaux publicitaires.
2: Je trouve que c'est bien d'en retirer parce qu'il y en a trop, quoi.
1: Vous voyez ces panneaux publicitaires au bord des routes, ceux qui vous annoncent un fast-food dans deux ronds-points ou un magasin de meubles à moins de 5 minutes? Eh bien, à l'entrée de la ville, sur ce grand axe routier, la publicité est devenue trop présente. C'est en tout cas le constat de Lilia, fleuriste, qu'a rencontré notre reporter Fabien Ledu.
3: Regardez devant chez moi combien de panneaux j'ai. Vous commencez par exemple ici, Total, un panneau. Là, on est à la Mounine, 2-3 panneaux. Vous montez en face la boulangerie, il y a 2 panneaux. Ça cache la visibilité, le panorama. Il y a trop de panneaux.
1: Alors, face à cette situation, la mairie a d'ores et déjà décidé de faire retirer 14 panneaux publicitaires. Elle annonce également la réalisation d'une cartographie précise de tous les affichages présents sur son territoire. Objectif, vérifier que les panneaux sont conformes à la réglementation, mais aussi réduire la pollution visuelle et les incitations à consommer. Écoutez Mathieu Pietri, le maire d'Hiver Droite de Bouc-Bélair.
4: L'idée, c'est d'enlever notamment les grands panneaux publicitaires, les 4x3, et on installe en lieu et place des œuvres d'art, des reproductions, quelque chose de différent de l'ultra-consommation que nous offrent aujourd'hui ces panneaux.
1: Sur place, les habitants rencontrés par Ici Provence semblent plutôt séduits par la mesure. Ici, ça marche, mais vous, qu'en pensez-vous? Écoutez l'avis d'Adrien.
2: Je trouve que ça gâche un peu l'image de la France, enfin les paysages, etc. Et ça dénaturalise complètement les villes et tout, quoi.
1: Cela veut-il dire que nous sommes trop exposés à la publicité, parfois même sans nous en rendre compte?
2: C'est, en vrai, j'ai envie de te dire, c'est le monde dans lequel on vit en ce moment, quoi, enfin le 21e siècle, quoi. Et je pense qu'il y en a vraiment beaucoup trop. Même là, on le voit sur Snapchat maintenant, c'est devenu... il y a plein de pubs, faut payer un abonnement pour ne pas avoir de pub, quoi. Donc c'est un peu trop, quoi.
1: Alors supprimer ces panneaux, pourquoi pas, mais n'oublions pas qu'ils permettent aussi aux commerçants locaux de se faire connaître, eux qui ne disposent pas des mêmes moyens que les grandes enseignes. Alors, plutôt que de tout supprimer, pourquoi ne pas chercher un juste équilibre, moins de panneaux, mais toujours une place pour les commerces de proximité.
0: Robin Bernot avec Fabien Ledu, 5h55. Allez, on fait un bond ensemble dans les années 80, direction la gare Saint-Lazare, figurez-vous. On est dans un café de quartier avec Vivian Sauvage qui a eu l'idée de cette chanson en quelques minutes, accompagnée par Jean-Claude Capillon. Voici pour vous la petite lady à l'écoute de votre radio.

0: Vivian Savage avec la Petite Lady à l'écoute de votre radio ici, 5h57. On recherche un auditeur qui, Féline,
1: qui nous raconte son premier concert.
0: Et c'est Fabien qui est avec nous du Nord. Bonjour Fabien.
2: Bonjour.
0: Fabien, votre premier concert, racontez-nous.
2: Alors mon premier concert, c'était le groupe AA en 85.
0: À Lille, et le groupe AA, bien évidemment, c'est ça. Racontez-nous, Fabien, qu'est-ce que vous vous souvenez de ce concert ?
2: Je me rappelle qu'on était plus de 7000 personnes dans une salle. C'était la grande, je ne sais plus le nom de la salle.
0: Ouais.
2: Et il y avait tellement de monde, on a eu tellement chaud qu'ils ont pris, des bornes à incendie pour nous arroser tellement on avait chaud.
0: Ah oui, donc en plus il faisait très chaud, mais c'est un bon souvenir.
2: Ah, c'est un souvenir. C'est mon premier concert tout seul que, bah voilà.
1: Et vous aviez quel âge ?
2: En 87, j'avais 15 ans.
0: 15 ans pour le premier concert de Fabien qui allait voir AA en 87 à Lille. Il est à 5h59. Merci à tous d'avoir été là. À 6h, vous avez bien entendu rendez-vous avec l'actualité de vos régions. À 6h30, vous allez retrouver Féline Leloir-Duhaut pour
1: l'info en français dans le monde en 90 secondes.
0: Bien entendu. Et tout de suite, voici les équipes d'ici matin qui sont là ce vendredi. Je vous souhaite à tous une belle journée qui commence ici.
3: Merci l'équipe, Guillaume de Morée, bienvenue, et bientôt 6h ici à Alsace avec plein de belles choses pour vous. On parlera de Céline Dion, bien sûr, avec une journée un peu spéciale aujourd'hui. Et puis demain, elle sera de retour sur la scène à Paris. Oui, d'ailleurs, si vous êtes de passage à Paris, si vous avez programmé un petit week-end pour aller voir Céline Dion, venez nous appeler, ça être sympa d'en discuter ce matin, 03 88 25 15 15. Allez, c'est parti.
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3: Excellent début de journée, nous sommes le 11 septembre et il est déjà 6h. Les infos que
5: Charlie Weber,
3: Marie Maison, bonjour.
6: Ils étaient une trentaine en uniforme mais aussi en civil. Les policiers ont manifesté hier devant le commissariat de Strasbourg mais aussi à Sélestat. Des actions à l'appel du syndicat Unité Police. Les agents demandent une hausse de leur prime de risque refusée par le ministère de l'Intérieur. Inconcevable pour ce policier du service judiciaire rencontré hier à Strasbourg.
7: C'est une des primes d'ailleurs qui fait le calcul de nos salaires et de nos retraites. Si elle n'est pas revalorisée, c'est plus tard des pensions retraites qui seront très très basses pour nous. Et quand on voit le coût de la vie aujourd'hui, on peut se demander si plus tard, lorsqu'on sera à la retraite, on va y arriver tout simplement. Nous ne sommes pas dans une lutte des classes, bien au contraire. On est vraiment une famille dans la police. Mais quand on voit que notre ministère nous dit qu'il n'y a plus de fonds pour personne et que là, ce corps de conception et de direction s'octroie des primes qui sont sans commune mesure, on se demande si vraiment les caisses sont vides. Et si ce n'est pas le cas, alors pourquoi pas faire une redistribution à tous les niveaux.
6: Certains agents touchent à peine le SMIC, dénonce aussi ce policier du service judiciaire. Reportage en longueur dans l'info d'ici à 6h30. Mardi prochain, les policiers manifesteront à Paris, mais cette fois à l'appel du syndicat Alliance.
3: Un terrible accident de la route impliquant un autocar hier après-midi en Suisse.
6: Dans l'est du pays, dans le canton des Grisons, le bilan définitif n'est pour le moment pas communiqué, mais la police fait état de plusieurs morts et de blessés. Le car transportait une cinquantaine de touristes néerlandais. Ils étaient en voyage itinérant et étaient venus à la journée après un passage en Autriche. D'après les premiers éléments, le véhicule a percuté une glissière de sécurité avant de se renverser sur le côté en contrebas de la route. On y revient dans la chronique Nos voisins du Rhin à 6h40. Un pilote de drone de 27 ans jugé aujourd'hui devant le tribunal de Colmar. Les 6 derniers mois, il a filmé les abords de l'aérodrome avec son appareil et publié les vidéos sur TikTok. C'est évidemment interdit. Il sera poursuivi pour mise en danger de la vie d'autrui et usage interdit de drone à proximité d'une zone sensible.
3: Des sacs Louis Vuitton et Hermès vendus sous le manteau à Strasbourg.
6: Des faux sacs, bien sûr. Un trafic de contrebande 2.0 qui se faisait sur les réseaux sociaux. Le tribunal a condamné cette semaine 4 hommes d'une quarantaine d'années à 6 mois et à 3 ans de prison ferme. Il y a 3 ans, les douanes avaient découvert l'équivalent d'1 million d'euros de marchandises. Romain Schmitt, un trafic bien rodé.
5: le fonctionnement est quasi industriel. Les produits sont d'abord confectionnés à moindre coût à Istanbul, en Turquie. Ils sont ensuite acheminés à Paris, stockés dans des box, puis transportés vers l'Alsace grâce à un complice. Là, les contrefaçons sont entassés dans un sous-sol, un showroom à Strasbourg. Des milliers de reproductions de sacs, de baskets, de t-shirts de célèbres marques de luxe. Les faux produits sont quasi identiques aux originaux, mais vendus beaucoup moins cher. 30 euros, par exemple, pour des baskets Louis Vuitton, soit 10 fois moins qu'en magasin. Pour les clients, la discrétion est garantie. Tout se passe par le réseau social Snapchat, où les échanges s'effacent au bout de 24 heures. Et derrière ce réseau, il y a un homme de région parisienne d'une quarantaine d'années, le plus lourdement condamné, 3 ans de prison ferme. Lui et ses 3 complices chargés du transport doivent rembourser 550 000 euros aux douanes françaises.
6: La marque de luxe Hermès, célèbre pour ses sacs, s'est constituée partie civile dans cette affaire. Le trafic interrompu hier soir à l'aéroport de Balmulhouse. Une dizaine de vols ont été annulés dans la soirée. Un Boeing 737 est resté immobilisé sur l'une des pistes après un incident technique au moment du décollage. C'était donc en fin d'après-midi. Les passagers ont été évacués en toute sécurité, précise l'aéroport. Certains vols à l'arrivée ont dû être déroutés vers les aéroports voisins.
3: Le bike park du Lac Blanc sauvé in extremis.
6: Le lieu devait fermer à l'automne. Il n'en sera rien. Il va passer en régie autonome et ne sera donc plus dépendant des activités de ski qui, elles, cesseront bien cette saison. 9 des 13 salariés du bike park vont pouvoir conserver leur emploi. Du mieux pour Jérémy Pierre-Velsin, l'adjoint au chef d'exploitation de la station, après 2 mois d'incertitude.
8: 2 mois qui ont été longs, effectivement, pour tout le monde, avec des réflexions, avec des rumeurs, avec des différentes choses qu'on a pu entendre. C'est un vrai soulagement pour tout le monde.
9: Vous dormez mieux maintenant ?
8: Tout à fait. Oui. Exactement, ouais.
9: Bon, il y a quand même un combat qui continue, c'est le ski alpin.
8: Ouais, tout à fait, parce que, comme j'avais dit la dernière fois, nous, on sait que l'hiver, il y a encore des choses à faire. Nous, on est dehors, on voit l'envie des clients aussi quand ils sont là. Donc, il y a encore des choses à faire. Donc, maintenant, on va commencer avec le bike park. Ça va être peut-être à nous aussi, maintenant, employés et personnes qui travaillons, disons, à l'extérieur, de prouver aux élus qu'il y a encore de quoi faire avec les périodes hivernales. Les infrastructures qui sont encore en état de fonctionner, ce serait dommage de ne pas les utiliser si on a de la neige, quoi.
6: La station du Lac Blanc, qui, on le rappelle, est la plus importante d'Alsace, la 3e du massif des Vosges. Les ultras du Racing Club de Strasbourg en appellent à la maire Catherine Trottmann. Ils lui demandent via une lettre ouverte de soutenir leur bras de fer contre le consortium propriétaire du club Blouko. Le but, entamer une médiation avec le principal actionnaire et lever l'interdiction des banderoles réclamant le départ de Blouko.
3: Premier match à domicile pour les handballeurs de Célestat.
6: Les Violets affrontent Chambéry ce soir à 20h30. Ils ont perdu leur première rencontre de championnat. C'était samedi dernier, 34-32 face à Aix-en-Provence. La grosse émotion de Solène Muller, la cycliste originaire de Wingersheim, a remporté hier sa première course en professionnel. Victoire sur la première étape du Faune Tour Femmes, une épreuve internationale en Ardèche. Elle endosse du coup le maillot de leader à 22 ans pour sa première saison en pro.
3: L'été est à peine terminé, Noël est déjà en préparatif.
6: Au parc de Wesserlin, dans le sud du Haut-Rhin, on est déjà dans les starting blocks. Les équipes sont à la recherche de bénévoles pour rejoindre l'aventure magique de Noël au jardin. Vous pourrez pratiquer le théâtre, aider à la décoration ou encore à la buvette. Guillaume Chaume, les premiers volontaires, eux, sont déjà à l'œuvre.
10: À l'image d'Henri, c'est le vétéran de la troupe. Il est très à l'aise pour les représentations puisqu'il a déjà fait du théâtre alsacien. Son rôle, accueillir le public et vous emmener dans le monde merveilleux des jardins.
11: S'il y a beaucoup d'enfants, il faut beaucoup penser aux enfants pour s'occuper d'eux. Ils sont là devant nous à être émerveillés selon ce qu'on fait, quoi. Par exemple, l'année dernière, j'étais cuisinier de pain d'épices.
10: Les lieux sont aux couleurs de Noël. Ça se passe à la tombée de la nuit. Tout est fait pour émerveiller les visiteurs sur 19 soirées.
11: Presque à chaque endroit, il y a un décor qui est mis en place, il faut que ça soit magique pour les gens. Le personnel du parc fait aussi tout ce qu'il faut en éclairage pour que ça soit magique aussi.
10: Zinedine est bénévole depuis 3 ans. L'an dernier, il était en pain d'épices et ça lui a beaucoup plu de participer aux festivités.
12: C'est féerique, c'est très magique. Sachant qu'ici en Alsace, Noël est très très bien réputé. J'aime bien, c'est d'impressionner les gens, de les faire rire. Surtout quand on voit les enfants en train d'interagir avec nous, les parents et tout. C'est vraiment magique.
10: Magique, le mot est répété à l'infini par les bénévoles qui participent aux animations, mais aussi donnent un coup de main pour les décorations, la buvette. Ils offrent leur temps pour mettre des étoiles dans les yeux pendant cette période de magie de Noël.
6: Et si vous voulez vous aussi participer, il faut se rapprocher du parc de Wesserlin. Vous savez, Charlie, je ne suis pas fan de Noël à la base, mais je crois que l'Alsace va me réconcilier avec cette fête.
3: Ça, c'est clair et ça, c'est sûr même.
6: On n'a pas encore un temps de Noël, on a un temps plutôt de
3: septembre. Mois de septembre, ouais, c'est ça, une belle journée de saison de septembre qui s'annonce aujourd'hui. Fraîche au réveil, hein, il fait 8 degrés à Bischoff-sur-Sarre par exemple, 9 degrés à Oberbruck. Merci à Marianne, encore à Christine. Je descends un petit peu parce qu'il y a beaucoup de messages. 11 degrés du côté de Vasselonne, merci à Chippy. 9 degrés à Balgo du côté de chez Régis. Donc voilà, un peu de fraîcheur ce matin. Dans la journée, le soleil s'impose largement, hein, quelques voiles nuageux pourront circuler, mais pas de pluie significative attendue en Alsace. Côté température cet après-midi, il fera 24 à Strasbourg, 24 à Colmar, un petit 23 à Mulhouse, je dis petit, c'est plutôt sympa, 23 à Célestat-Aubernais ou encore à Münster, où en fait la transhumance et la tourte ce week-end, c'est dimanche à partir de 9h30. Ça aussi, c'est une belle sortie. Si vous n'êtes jamais allé vivre une transhumance du côté de Münster, c'est vraiment sympa. Un point sur la route également à cette heure-ci, 6h08, tout va bien, hein, c'est fluide sur l'ensemble du réseau. Rien à dire, n'hésitez pas tout de même, hein, si vous êtes témoin de quoi que ce soit, on est à vos côtés. 03 88 25 02 02.
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3: Allez, on se réveille en douceur, ou pas. Ça bouge un peu quand même, voici Stevie Wonder.
6: Il faut.
3: Part-time lover, bientôt 6h10 ici Alsace.

0: Stevie Wonder à l'instant avec Part Time Lover ici Alsace.
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0: Un petit clin d'œil rapide à 6h et bientôt 15 minutes à toutes les personnes qui partent vendanger ce matin, par exemple du côté de Hittersvillers. Un petit message à Jess et Jean-Michel, voilà, bonne vendange à vous. On vous rappelle d'ailleurs qu'on était du côté de la cave Jean Geyler à Ingersheim il y a quelques jours et c'était un très beau moment, on les remercie encore. Good morning, salut Bissamin, 6h et bientôt 15 minutes. Bonne fête au Adelph aujourd'hui, joyeux anniversaire à vous également si vous êtes né un 11 septembre. Sachez que vous êtes né le même jour que Brian De Palma quand même, Scarface ou encore Les Incorruptibles, Thierry Marx également, chef français. Ou encore Moby. J'adorais cette chanson, je l'adore toujours autant. Natural Blues, Moby qui fête son anniversaire aujourd'hui. Au cinéma, sortait Y a-t-il un flic pour sauver le président? C'était 1991. C'était très drôle, ou sortait encore en 1979. Moonraker avec Roger Moore, et à savoir que quelques années plus tard sortait également Dangereusement Vôtre avec Roger Moore également. C'est le 11 septembre, c'est la sortie des James Bond, j'ai l'impression. Peut-être que l'année prochaine on aura un nouveau, je suis pas sûr. Je crois qu'on a décidé du nouveau James Bond. On a le nom ou pas? Je crois pas. Je demande à Gaël Lenemar qui est à la réalisation. On n'a pas le nom, mais ça va tomber bientôt. Allez, 6h, bientôt 15 minutes, je vous le disais. On retrouvera dans un instant vos bons plans gratuits que vous nous laissez sur WhatsApp. Ce sera avant 6h30. Nous serons ce matin avec Dominique de Marlenheim. Et puis avant 8h30, nous serons avec Mario Boss. Super Mario Boss, un champion de poker alsacien qui vient de remporter plus d'1 million d'euros au championnat du monde de poker. Il sera d'ailleurs de passage chez lui hein, ce week-end au casino de Ribeauvillé. On se retrouve tout de suite, bougez pas.
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0: Allez, tous les jours, nous mettons en avant vos bons plans gratuits. Ces bons plans que vous nous laissez directement sur le WhatsApp au 03 88 25 15 15. Alors faites comme Dominique, laissez-nous un vocal. Direction Marlenheim ce matin.
4: Bonjour. Marlenheim, porte nord de la route des vins d'Alsace, abrite depuis quelques années un petit musée dédié à la culture et aux traditions alsaciennes. Situé dans une maison à colombage datant de 1672, le musée vous propose une immersion totale dans ce que fut la vie des générations qui nous ont précédés. Animé par une équipe de bénévoles passionnés, ayant à cœur de transmettre nos racines, nous vous accueillerons lors des Journées du patrimoine les 19 et 20 septembre de 14h à 18h pour des visites accompagnées et commentées. Ce sera aussi l'occasion pour vous de faire un petit détour par Bouillante, notre ville jumelée aux Antilles, en visitant l'expo dédiée retraçant 50 ans de jumelage entre nos deux communes et même de déguster un petit planteur. La visite du musée est gratuite, celle de l'expo aussi. Venez nombreux. Nous vous attendons avec plaisir. Bonne journée à tous.
0: Bonne journée à vous également. Direction donc Marlenheim. Merci Dominique.
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0: À suivre Mario Boss, notre Alsacien presque parfait. J'adore ce début de chanson. Je viens de le dire. Une merveille. On le retrouvera après Étienne Dao, champion de poker que vous allez d'ailleurs pouvoir défier ce week-end à Ribeauvillé. On le retrouve après Duel au Soleil ici à Alsace. Très bon début de journée avec nous.

0: Étienne Dao, Duel au soleil, 6h20, ici Alsace.
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0: Mario Boss est notre Alsacien presque parfait du jour, joueur de poker professionnel. Il a commencé à jouer il y a plus de 10 ans, notamment au casino de Ribeauvillé. Et après un passage à Las Vegas au championnat du monde de poker, où Mario a réussi un truc assez dingue, gagner 1 250 000 dollars ce week-end. Eh bien, retour aux sources puisqu'il revient jouer là où tout a commencé, à Ribeauvillé. Bonjour Mario.
3: Bonjour.
0: Ça va? Bien réveillé?
3: J'avoue que la dernière fois que je me suis réveillé à 7h06, c'était pour aller à la pêche.
0: Et ben voilà, vous êtes à l'antenne sur ICI Alsace. Bon, déjà, on va commencer fort. 1 250 000 dollars. Quand on voit cette somme arriver sur le compte en banque, ça fait quoi?
3: Ouais, j'avoue que c'est pas tous les jours. Non, ça fait... c'était impressionnant. Déjà, ils voulaient me le donner en cash de base. Donc
0: une mallette de billets, c'est ça?
3: Non, même pas. Un sac à dos, ils m'ont demandé.
4: Ah, si un sac à dos.
0: Sympa.
3: Mais non, j'ai quand même opté pour la version un peu plus sûre.
0: Bon, avant Las Vegas, retour en Alsace, parce que le poker, pour vous, c'est là où tout a commencé. À Ribeauvillé, justement, vous vous souvenez de vos débuts, comment vous êtes lancé dans le poker?
3: Oui, bien sûr, c'était mes 18 ans. On allait dans le casino du coin, donc c'était à Ribeauvillé. Et on a vite accroché avec tous les joueurs, vu qu'il y a une super ambiance à table, etc.
0: Et à quel moment ça bascule on se dit, allez, c'est sympa d'y aller le samedi soir avec les copains, mais à quel moment on se dit, tiens, je vais devenir professionnel et je vais aller à Las Vegas gagner 1 million de dollars?
3: C'était vraiment dans ce jeu, on remarque assez vite que si on bosse pas, si on fait rien pour, on va se faire prendre son argent. Et si déjà j'investis du temps dans quelque chose, j'aime bien le faire, on va dire.
0: D'accord.
3: Et du coup, on a bossé son jeu et il faut faire des heures et il faut travailler.
0: Comment on travaille le poker, justement?
3: Là, ça va être technique. Il y a de la théorie, il y a énormément de théorie. Je dirais même que la théorie se termine jamais parce que chaque coup est vraiment unique. Il faut bosser les ranges, il faut bosser l'ICM, il faut bosser plein de termes que...
0: C'est très technique. Vous calculez un petit peu, c'est un peu du calcul des différentes cartes qui peuvent sortir ou pas, c'est ça un peu de ce genre de...
3: C'est ça, et surtout l'adversaire, il peut avoir, on va dire, tant et tant de mains, combien de mains sont en bluff, combien me battent, et faire un bon calcul et prendre les bonnes décisions. Hein.
5: Le bluff de vos adversaires, vous le repérez à leur mimique, un peu comme dans les films, ah, ils se grattent l'arcade sourcilière, ça y est, c'est sûr, ils bluffent. Ça marche comme ça ou pas?
3: Il y en a qui ont vraiment des
0: tics,
3: des tics comme ça qui se montrent assez simplement, mais ce sera plus souvent avec combien est-ce qu'ils misent en pourcentage du pot, par exemple. Mais oui, il y a en effet des choses qu'on peut remarquer. Ouais.
0: Extrêmement technique. La main, justement, pour le 1 250 000, vous aviez une paire de 10, c'est ça? Votre adversaire un as et un roi et vous avez foncé. Vous auriez pu gagner plus ou vous avez envie d'aller au bout directement?
3: J'aurais peut-être pu prendre encore un petit palier, mais on va pas se plaindre.
0: C'est déjà pas mal, un sac à dos avec 1 250 000 dollars. Je prends tous les matins. Bon, et ce dimanche, il y a un petit wanted sur votre tête, c'est ça? Si on arrive à vous battre, on gagne un voyage.
3: C'est ça, exactement. Un beau week-end à Ribeauvillé. Et bon, déjà, ma tête, elle est bien mise à prix, même sans ticket en ce moment.
0: Merci oui. Mario Boss, ouais, clairement, si vous avez envie de le tester peut-être et de le battre, on ne sait jamais. Rendez-vous donc, je vous dis, on ne sait jamais, moi clairement je ne le bats pas.
4: Crois pas.
0: Moi non plus, clairement. Ça se passe au casino de Ribeauvillé, c'est ce dimanche. Allez, voici Benabar. Elle danse ici à Alsace, 6h23. Très bon début de journée avec nous.
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0: Benabar qui danse ce matin à 6h26. L'horoscope de Catherine Viguier, c'est dans un instant. Et puis vous le savez, on en parle depuis des mois. Le retour de Céline. C'est demain soir, vous faites le déplacement depuis l'Alsace. Vous avez tout organisé, vous avez prévu un joli petit week-end pour fêter ça. Franchement, venez nous en parler. L'antenne vous est ouverte toute la journée, hein, 03 88 25 15 15. On a envie de savoir si vous allez faire partie de la fête pour aller voir Céline Dion. 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
0: L'horoscope du jour avec Catherine Viguier.
8: Pour les Vierges, les Balances et les Scorpions. Bélier, une personne recherche le dialogue, alors essayez, ne dites pas non de suite. Taureau, plein feu sur votre vie amoureuse avec de bonnes surprises en vue. Gémeaux, prendre du temps avec votre élu de cœur, vos enfants, sans quoi écrivez un roman. Cancer, de bonnes choses, sécurisantes, au fond, vous ne vous trouvez pas si mal. Lion, c'est votre mental qui va primer, et puis vous voyez du pays en étudiant, en voyageant. Vierge, la nouvelle lune vous apporte un nouveau souffle, vous respirez. Balance, durant plusieurs semaines, votre côté adaptable sera très valorisé. Scorpion, et voilà que Vénus, la petite bénéfique, débarque chez vous et c'est trop bien. Sagittaire, sans doute allez-vous confier quelque chose que vous n'avez jamais dit. Capricorne, il faut profiter de cette journée, elle sera belle, dépaysante. Verseau, de la chance dans votre vie professionnelle et des échanges avec des gens éloignés. Poisson, saisissez les occasions de vous ouvrir à d'autres horizons.
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0: Guillaume Morieux, bon réveil et bienvenue. 6h29 en direct à la radio et à la télévision. Ici Alsace, on redébute cette belle journée avec vous. Ça commence à sentir bon le week-end. Belle équipe ce matin, Gaël Neymar à la réalisation. Marie pour les infos et puis Juliette au standard, c'est parfait. Bienvenue à vous. Le conseil des vétos. Bonjour d'ailleurs, Marion.
9: Bonjour Charlie.
0: Pourquoi
9: bonjour
0: je vous appelle
9: tout le
0: Marion
9: monde.
0: Je ne sais pas pourquoi je vous appelle Marion.
9: Il n'y a pas de souci.
0: Très bien, mais Marie, c'est pas mal aussi.
9: Marie, c'est bien.
0: Le conseil du vétos. Ce matin, on va vous rassurer, couper les griffes des animaux. On ne va pas leur faire mal. Il y aura des bons conseils, c'est vrai qu'on a toujours un peu peur. Non, non, vous inquiétez pas, le docteur Pierre Favin arrive dans un instant, arrive également Paris-Séchelles. Ça, c'est pour la musique. Un bon Julien Doré, ça fait toujours plaisir. Mais avant cela, à pile 6h30, eh bien, l'actualité en Alsace, pardon, avec vous, Marie.
10: Les policiers de Strasbourg et de Célestat du syndicat Unité Police ont manifesté hier. Ils demandent une hausse de leur prime de risque, refusée la semaine dernière par le ministère de l'Intérieur. Certains agents touchent à peine le SMIC aujourd'hui, dénoncent les policiers rencontrés hier. Des sacs Hermès et Louis Vuitton vendus sur les réseaux sociaux Snapchat. Cette semaine, les 4 têtes d'un réseau de contrebande ont été condamnées à des peines allant de 6 mois à 3 ans de prison ferme. Et puis, il y a la preuve vivante que les miracles existent parfois. Tom Settel, tout jeune footballeur de 21 ans, a été formé au Racing Club de Strasbourg. Sa vie a basculé il y a 6 ans alors qu'il est atteint d'une méningite foudroyante. Son traitement aurait dû lui briser les muscles et les os, mais la vie en a décidé autrement. Aujourd'hui, il joue en Ligue 2 avec Pau. On vous raconte ce fabuleux destin dans le journal de 8h. Tout de suite, l'info aux Français dans le monde en 90 secondes. Féline Leloir du Haut.
9: Un père de famille condamné hier à 6 mois de prison pour avoir menacé de mort une enseignante près de Toulouse. Il a été incarcéré juste après sa condamnation, selon plusieurs témoins. Il a menacé de décapiter cette enseignante de l'école où son fils est scolarisé à cause d'une punition. Il a reconnu les faits à l'audience. Près de 10 000 animaux abandonnés en France cet été, un record d'après la SPA qui parle d'une hausse historique des abandons. En juillet et en août, le nombre d'animaux arrivés dans les refuges a grimpé de 20% par rapport à l'été dernier. C'était il y a 25 ans, les attentats du 11 septembre 2001 aux États-Unis. Beaucoup se souviennent des images des avions qui rentrent dans les tours jumelles à New York. Une cérémonie d'hommage se tient aujourd'hui sans Donald Trump. Le président se rendra au Pentagone, lui aussi touché par un avion ce jour-là. En tout, près de 3000 personnes ont été tuées dans ces attaques. Les conditions ne sont plus réunies pour continuer cette aventure. Les mots d'Edgar Gros-Piron sur son profil LinkedIn. L'ancien champion olympique quitte son poste de président du comité d'organisation des JO de 2030 dans les Alpes. Un abandon qui semblait inéluctable après des mois de crise au sein de la gouvernance de ces Jeux. Un président par intérim doit être nommé ce lundi. En football, un scénario complètement fou pour le RC Lens. Les Sang et Or ont arraché la victoire 3-2 hier soir pour leur premier match en Ligue des Champions contre le Slavia Prague. Les Lensois étaient pourtant menés 2-1 à l'entrée du temps additionnel.
10: Merci Féline. Le Loir Duo, 6h32 dans l'info d'ici. Des policiers en colère de voir leur prime de risque stagner et des inégalités de salaire perdurer au sein des services. Ils ont manifesté hier à Strasbourg et Célestat à l'appel du syndicat Unité Police. Aurélie Loquet, ils étaient une trentaine devant le commissariat de Strasbourg.
11: Venus de différents services, en uniforme ou pas, des policiers sont rassemblés autour d'une banderole. Le problème de la police, c'est l'injustice. Une injustice qui porte par exemple sur les revenus alors que des augmentations viennent d'être accordées aux commissaires, selon Xavier Dupin, secrétaire général adjoint Unité 67.
12: Pour Unité, c'est scandaleux. Une augmentation de 350 à 1600 euros pour des commissaires. Et avec une évolution de carrière sur 9 ans au lieu de 18 ans qui peut arriver à des augmentations de 1400 euros, alors que vous, vous n'avez rien. De 2024 à 2025, aucune voiture achetée, aucune moto et un matériel dépassé.
11: Ce que confirme ce policier du service judiciaire.
13: On a quand même des policiers de la police technique et scientifique et des collègues administratifs qui touchent à peine le SMIC. Si on enlève leur prime, ils sont en dessous du SMIC. Enfin, c'est pas normal. Nous, les policiers de base, c'est très difficile d'avoir une évolution de carrière, d'avoir des revalorisations. Il en est de même pour les policiers de la police technique et scientifique et pour les administratifs qui ont des salaires qui sont très bas à l'heure actuelle.
11: Des policiers qui ont toujours plus de travail, souligne Xavier Dupin.
12: Nous avons une augmentation totale des interventions, nous avons une augmentation importante des violences faites aux personnes. Je vous dirai des chiffres sur Strasbourg. En 4 ans, nous avons une augmentation d'encours dans les services locaux de police judiciaire, les ex-petits commissariats de secteur, de 12 000 à presque 20 000. Que nous avons eu des augmentations de dossiers de plus 3 000 à la division de la criminalité territoriale.
11: Côté effectif, Unité estime que le Bas-Rhin a perdu 145 policiers en une dizaine d'années.
12: Symboliquement, par rapport à toutes les difficultés que vous rencontrez, je vous ai demandé de jeter vos menottes au sol.
10: Le syndicat Unité qui prévoit une nouvelle journée de mobilisation mardi prochain lors de la venue de la direction à Metz. Tous les policiers du Grand Est et de Bourgogne sont appelés à s'y rendre. Une autre manifestation aura lieu le même jour, mais cette fois à Paris, organisée par le syndicat Alliance. Son porte-parole en Alsace est notre invité à 8h moins le quart. La météo, Charlie, pour ce vendredi.
0: Oui, une belle journée de septembre qui s'annonce en Alsace. Fraîche au réveil, la preuve, 6 degrés à Roufac. Merci à Denis. Ça se passe sur le Facebook d'ici Alsace. Vous aussi, n'hésitez pas à envoyer-nous la température et quel temps il fait chez vous avec les photos qui vont avec. Ursule qui nous envoie une belle photo d'un étang avec les petits canards. C'est beau, 10,4 degrés à Esslingen. Christa qui nous dit qu'il fait 14 degrés à Andumarche. Merci, elle nous souhaite un bon vendredi ensoleillé sans stress. On va essayer. Justement, du soleil, il y en aura cet après-midi. Ça va s'imposer largement, quelques voiles nuages tout de même qui pourront circuler, mais pas de pluie de prévu. Ça c'est la bonne nouvelle côté température. Il fera 24 à Strasbourg par exemple, 24 à Colmar, 23 à Mulhouse, 23 à Célestat, à Aubernais également, à Guenot et à Wittisheim où en fait la fête de la tarte à la quetch.
10: Oh là là, ça fait rêver ça.
0: Ouais, avec un petit peu de cannelle par-dessus, là, c'est tout ce qu'on aime. C'est ce week-end, donc direction Wittisheim, c'est pas trop loin de Célestat, si vous voulez, c'est dans le Ried. N'hésitez pas, foncez. Un point sur la route à 7h06, 6h36 minutes. Fluide, hein, bien sûr, sur l'ensemble du réseau, absolument rien à dire. Tout va bien, 03 88 25 02 02, c'est la ligne Infotrafic ici Alsace.
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0: C'est Julien Doré, 6h36, Paris-Séchelles, très bon réveil avec nous. Allez, dernière petite journée, ensuite place au week-end avec du soleil annoncé en plus, donc bonne nouvelle.

0: Julien Doré avec Paris Seychelles, ici Alsace.
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0: Que de mourir.
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0: Incroyable. Pierre Fabin avec Ce Matin arrive dans un instant avec Ce Matin Focus sur la coupe des griffes de votre chien. Pas de panique, hein, ça va bien se passer. Vous n'allez pas faire mal à votre chien. Promis. Vraiment, le veto arrive avec les solutions. Avant 7h arrive également Pierre Nuss et ses 3+. Au programme Info Pratique Utile Sympa avec Ce Matin, un joli programme du jeu vidéo, de la rando et un peu d'art pour finir en beauté. On découvre ça avec Pierre avant 7h. Et puis côté musique, Abba arrive avec Take a Chance on Me. 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Foncez.
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0: Et ce matin avec vous Marie, on revient sur ce grave accident de bus en Suisse survenu hier après-midi.
5: Un autocar a fait une sortie de route un peu avant 17h dans le canton d'Aigrison, dans l'est du pays. Le bilan définitif n'est pour le moment pas communiqué, mais la police fait état de plusieurs morts et de blessés. Les familles sont encore en train d'être informées. Le car transportait 49 touristes néerlandais. Ils étaient en voyage itinérant et étaient venus à la journée après un passage en Autriche. Le président de la Confédération suisse, Guy Parmelin, adresse ses condoléances aux familles après ce qu'il qualifiait d'accident tragique.
0: Que sait-on de cet accident alors ?
5: D'après les premiers éléments, le véhicule venait de quitter Zernes, porte d'entrée du parc national suisse, quand il a percuté une glissière de sécurité sur le côté avant de se renverser sur son flanc droit, 1 à 2 mètres en contrebas de la route. Les travaux d'évacuation du car ont duré toute la nuit. La cause de cette sortie de route doit encore être déterminée par l'enquête. Mais le directeur de la compagnie de voyage néerlandaise évoque dans une interview la piste d'un rocher sur la route, mais cela reste à confirmer.
0: Un accident qui réveille des traumatismes chez nos voisins.
5: Oui, en 2012, la Suisse avait fait face à l'un des pires accidents de la route de son histoire. Parmi la cinquantaine de passagers, 22 enfants belges avaient péri. Leur bus s'était encastré dans le tunnel de Sierre, dans le canton du Valais. Il revenait d'une classe de neige. La Suisse, donc, endeuillée par ces accidents de bus assez récurrents.
0: Merci Marie, on pense à eux. 6h42, restez avec nous dans un instant. Je vous le disais, on aura de belles solutions pour vous aider à passer presque un bon moment avec vos chiens. C'est toujours une crainte. Je parle à Gaël Neymar qui est à la réalisation. C'est jamais facile de devoir couper les ongles. Ah ouais, on a toujours peur de lui refaire mal à ces petits chiens.
6: Du chien ou du chat ?
0: Aussi, ça fonctionne.
6: Le chat, ça peut mal se terminer. Hein.
0: Ça peut mal se terminer. C'est-à-dire, on veut. Qu'est-ce qui s'est passé ?
6: Moi, j'avais un chat féroce, il fallait s'y prendre à deux pour lui couper
0: les ongles. Il s'est vengé après ?
6: Bah, non, mais il se débattait, quoi. Normal, il était pas
0: on lui appuyait sur les petites patounes pour que ça sorte.
6: Oui.
0: Ça. Ah là, j'ai jamais fait ça. J'ai jamais osé. Bon, en tout cas, il y a des solutions. Le docteur Pierre Fabin arrive pile après ça.
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0: Et le toilettage de notre chien passe aussi par la coupe des griffes, une vraie source d'angoisse pour beaucoup. Docteur Pierre Fabin, comment coupez-vous les griffes justement de comment couper les griffes de son chien sans lui faire mal?
1: Alors la grande peur qu'on peut tous avoir, c'est de couper trop court et de faire saigner bien évidemment. Et contrairement à nos ongles humains, la griffe du chien contient une veine et un nerf en son centre qu'on appelle la pulpe. Et si vous touchez cette veine, c'est extrêmement douloureux et ça saigne énormément et ça peut traumatiser votre animal. Sur un chien aux griffes blanches ou claires, c'est très facile. Vous regardez la griffe à la lumière et vous verrez un petit triangle rose à l'intérieur. C'est la veine. Il faut couper la partie blanche bien avant le rose. Le vrai défi, c'est la griffe noire où on ne voit absolument rien. La technique sécurisée, c'est de ne jamais couper d'un seul coup net. Il faut grignoter la pointe de la griffe petit bout par petit bout, millimètre par millimètre.
0: Et comment on sait qu'on doit s'arrêter justement quand on le fait? Est-ce qu'il y a un repère visuel pour nous aider?
1: Et oui, il faut observer la tranche de la griffe à chaque petite coupe. Au début, le centre de la griffe coupée est sec et d'aspect un peu crayeux et blanchâtre. Plus vous avancez vers la veine, plus l'aspect du centre va changer. Dès que vous voyez apparaître un petit point noir brillant un peu mou au milieu, on s'arrête immédiatement. Ce petit point, c'est l'extrémité de la pulpe qui protège la veine. Si vous coupez plus, ça va saigner. Vous utilisez toujours une pince guillotine spéciale pour chien, car un coup ongle humain, ça écrase et ça fait mal. Mais si vous allez trop loin et que ça saigne, ne paniquez pas non plus. Comprimez simplement le bout de la griffe avec une compresse et rassurez-vous, il ne veut pas se vider de son sang par là.
0: Alors on connaît tous certains chiens qui paniquent dès qu'on sort le coupe-griffe et ne se laissent vraiment pas manipuler. Comment on fait avec eux justement?
1: Alors, il faut essayer de déconstruire leur peur par étapes. Ne sortez pas la pince pour faire les quatre pattes d'un coup. Le premier jour, vous massez les coussinets en lui donnant une petite friandise. Le lendemain, vous sortez le coupe-griffe, vous le laissez renifler et vous donnez une friandise. Le troisième jour, vous tapez doucement le bout de la pince contre sa griffe sans couper et vous donner une friandise. Il doit associer cet objet à quelque chose de très positif. Et une autre astuce géniale, c'est le tapis de léchage. Vous tartinez un support en silicone avec du fromage frais ou de la pâtée et vous le collez sur une vitre. Et pendant qu'il est totalement hypnotisé à lécher son tapis, vous pouvez tranquillement manipuler ses pattes. Et là, on fait une patte par jour dans le calme.
0: Voilà, pas de panique, tout va bien. N'hésitez pas, si vous avez envie de réécouter pour mieux couper les griffes, ça se passe sur ici.fr et sur l'application. Ici, très bon réveil, 6h45, voici Abba, Take a Chance on Me, ici Alsace. 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

0: Abba avec Take a Chance, hein, je vais la refaire. Abba avec Take a Chance on Me. Bah, il voulait pas partir l'anglais. Allez, tentez-le, Take a Chance on Me.
1: Take a Chance.
0: C'est pas facile, 6h50. Bienvenue à vous, bon réveil. Avec un petit clin d'œil à Sandra sur les réseaux sociaux qui nous dit qu'il fait 8 degrés ce matin à Athènes avec ciel nuageux, 10 degrés du côté de Hésingue également. Merci à Nadine. Bonjour Charlie, bonjour Marie, toute l'équipe. 9 degrés à Bichheim, merci Christine, on vous embrasse.
1: Merci Christine, ouais, bonne journée.
0: Ouais, c'est ça, il fait un peu frais ce matin, cet après-midi. On va tourner aux alentours de 23-24 degrés avec un grand et beau soleil. C'est une belle journée de quasi automne, de septembre, on va dire.
1: De saison.
0: De saison, voilà. Les mots sont justes, merci Marie.
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0: Excellent début de journée avec nous, ici Alsace, 6h50, l'heure de retrouver Pierre Nus pour ses 3 plus avec au programme Info Pratique Utile. Sympa, salut Pierre.
4: Que de mourir Charlie. Salut Bissom.
0: Et pour votre première info, nous préparons nos manettes.
4: Oui, et sortez vos plus beaux cosplays, réveillez le collectionneur qui sommeille en vous. Ce dimanche 13 septembre, la pop culture investit la Halle Houblon de Haguenau pour la 5e édition de Brockland Geek. Sur plus de 2200 m2, l'événement va réunir des passionnés, des collectionneurs et vous peut-être autour de vos univers favoris. Des milliers d'objets seront proposés par des pros et des particuliers, des consoles vintage, des jeux vidéo rétro, des mangas, des figurines, des comics, des cartes à collectionner, des jouets anciens et des collecteurs rares à dénicher. Tout au long de la journée, petits et grands pourront se mesurer sur des tournois de Street Fighter et de Super Smash Bros, des échanges de cartes Pokémon et 4 espaces d'univers distincts pour les passionnés. Ne manquez pas ce rendez-vous, c'est dimanche 13 septembre à la Halle Houblon de Haguenau.
0: Deuxième info, on enfile désormais nos chaussures de rando. Vous nous emmenez prendre un peu l'air, Pierre.
4: Et Münstertal dans la vallée de Münster ce dimanche 13 septembre, c'est la 15e fête de la transhumance et de la tourte à Münster. Un événement populaire, vif, coloré, qui attire chaque année des milliers de spectateurs qui viennent de partout. Mais si vous viviez cette journée plus près des troupeaux de vaches, le club vosgien vous propose une balade gratuite et sans réservation. Vous faites bien la vache, Hubert. Rendez-vous à 9h30 à la gare de Münster, direction le sentier du panorama, puis le Reichsackerkopf, un site qui conserve de nombreux vestiges de la guerre 14-18, avec une arrivée vers 11h au col du Sottl, pour accueillir le troupeau sur son 31 dans une ambiance conviviale avec boissons et petites saucisses. Vous enchaînerez ensuite avec la redescente le long du chemin forestier aux côtés des vaches pour arriver au cœur de Münster vers 13h. Sur place, entre Holpherner, corps des Alpes, danse folklorique et dégustation de la fameuse tourte marquère, la fête va battre son plein toute la journée.
0: Et enfin Pierre, on conclut avec un événement pour les curieux et les passionnés d'art.
4: Tout ce week-end, le village de Everbürnhaupt, Burnhauptlo, s'anime pour la 6e édition de la Biennale d'art contemporain Engranger de l'art. C'est organisé par l'association Art Explose. Bon, ça explose pas. Pour l'occasion, 50 artistes investissent les granges de la commune pour vous proposer un parcours culturel qui attire d'habitude entre 4 et 5 000 visiteurs qui viennent de partout, mais surtout aussi d'Allemagne et de Suisse. Au programme cette année, quelques artistes marquants. L'artiste génératif Olivier Mathien vous fera créer votre propre œuvre numérique. Sébastien Garrigue, le meilleur ouvrier de France, verrier, façonnera en direct des bijoux d'une grande finesse en verre. Les familles apprécieront l'animation Tempête de couleurs, la décoration d'un dinosaure géant de 5 mètres par les élèves du village, sans oublier une création collective surprise. Spectacle de rue, concert, 2 points de restauration vont animer la place du village de Burnhauptlo tout le week-end. Le vernissage aura lieu ce soir à 19h30 au Carré Martin Studer.
0: Merci Pierre. Alors on continue, 6h53. J'espère que vous allez bien en ce matin, 11 septembre. Dans un instant, on va parler alsacien, bien sûr, avec Jonathan Val. J'ai l'impression qu'on va déguster de bien belles choses ce matin. J'en dis pas plus. On peut l'accompagner de pain, de noix et un peu de chpac. Le Neyr. Allez, à tout de suite.

0: Tolero avec Paris Latino ici Alsace, 6h et bientôt 57 minutes. Dans un instant, on va parler alsacien avec Jonathan Val. Arrive également pour vous Céline Dion. Elle arrive avec l'un de ses plus gros et premiers succès. Ce sera après les infos de 7h. Les concerts débutent demain. Vous faites le déplacement, vraiment. Vous avez prévu ça depuis des mois. Vous avez hâte, vous ne dormez plus. Vous allez voir Céline Dion ce week-end. Appelez-nous, venez nous en parler. 03 88 25 15 15. Et puis émission spéciale ce soir. 22h minuit, 100% Céline Dion, c'est à ne pas rater.
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0: 6h58 minutes, que de mourir, Jonathan.
7: Que de mourir, Charlie, que de mourir, Somme.
0: On va un peu parler alsacien.
7: Oui, le matin, un bon jus de raisin. En été, la journée du Nircitre. Eh oui, le vin nouveau en Alsace est en ce moment, il est là. Et c'est le tout premier jus issu des vendanges de l'année qui se déguste pendant la fermentation éphémère au début de l'automne. Vous y avez déjà goûté, je crois.
0: Oh oui, la cave Gaillard, il était très bon.
7: Avec modération, oui. Bien sûr. Et le vin nouveau en alsacien, on dit le Nircitre. Le Nircitre, au début, a un jus de raisin fraîchement pressé et très sucré. C'est pour ça qu'on dit Ney nouveau. C'est quelque chose de sucré, parce que c'est un vin sucré qui contient peu ou pas d'alcool. On l'aime traditionnellement avec quoi? Un peu de speck, quelques noix, du bon pain, pur prout et des bretschnell. Il est disponible directement chez nos viticulteurs, dans les caves des vignerons, dans les caves coopératives dès la fin de l'été. Il y a aussi des fêtes de village avec le thème du Nircitre, comme à Saint-Hippolyte, après les 20 et 27 septembre. Il y en a encore d'autres, par exemple à Eggisheim, à Turkheim. En tout cas, on vous souhaite à toutes et à tous une bonne dégustation de Nircitre, de vin nouveau, mais mettez-moi au sourcil avec modération.
0: Avec modération, bien sûr. Je suis un peu triste de ne pas vous voir arriver avec la bouteille.
7: Mais moi, je croyais que c'est vous qui le ramenez.
0: Il faut qu'on s'entende mieux.
7: On a mal fait le calcul.
0: Par contre, si vous en avez dans une bouteille, ouvrez un peu le bouchon, parce que sinon, ça vous explose dans le frigo, vraiment.
8: On s'en vécu.
7: Merci pour cette astuce de tonton Charlie.
0: Exactement, merci Jonathan. À lundi.
7: Ciao, Jonathan.
0: Salut.
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0: Excellent début de journée, bon réveil avec nous ici à Alsace, il est 7h.
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0: Les infos avec Aurélie Loquet, bonjour Aurélie.
10: Bonjour.
0: Ce matin sur Ici Alsace, on vous raconte une histoire incroyable.
10: Celle d'un jeune Alsacien de Geispolsheim. À 17 ans, son destin dans le foot semblait tracé. Tom Settel est champion d'Europe des moins de 17 ans avec l'équipe de France, formé au Racing. Mais il est victime d'une méningite foudroyante, il frôle la mort. Et ce n'est que maintenant, 4 ans après, qu'il retrouve le football professionnel. Une émission de télé-réalité sur le foot vient lui permettre de décrocher un contrat de 2 ans avec Pau en Ligue 2. Et aujourd'hui, il savoure Tom Settel.
11: C'est clairement cette épreuve qui m'a forgé un mental d'acier. Parce que jusqu'à cette maladie, moi, j'avais jamais connu de problème, on va dire. J'ai eu une ascension fulgurante au Racing de mes 8 ans, mais à mes 17 ans, j'avais jamais eu un seul problème. J'étais capitaine des équipes. En gros, tout allait bien. J'ai eu que des choses positives. Et là, le fait que ça tombe comme ça, du jour au lendemain, c'est vrai que ça m'a forgé un mental d'acier. Je me suis rendu compte que, en fait, c'est une chance qu'on a d'être sur le terrain. Et moi, maintenant, je fais passer le plaisir avant tout. Le plaisir de pouvoir jouer au foot. Avant la compétition, etc. J'arrive davantage à profiter. Bon, ça change pas au fait que je suis un mauvais perdant si je perds et je suis un grand compétiteur. Mais je rajoute cette notion de plaisir que j'avais oublié.
10: Tom Settel, qui est très ami avec les footballeurs Robin Risser et Désiré Doué. Dans un coin de sa tête, il espère toujours fouler la pelouse de la Méno sous le maillot du Racing. Une autre belle histoire, celle de Solène Muller, la cycliste de Wingersheim, remporte sa première course en professionnel, le Faune Tour Femmes, une épreuve internationale en Ardèche. Vous retrouvez son émotion et ses larmes de joie en vidéo sur ici.fr Alsace.
0: Les policiers mobilisés pour demander des augmentations de salaire.
10: Ils se sont rassemblés hier devant les commissariats de Strasbourg et Célestat à l'appel du syndicat Unité pour demander notamment une hausse de l'ISPP, l'équivalent d'une prime de risque. Xavier Dupin, le secrétaire général adjoint d'Unité 67.
8: La mobilisation est intervenue suite à la rencontre que nous avons eue des syndicats avec le ministre de l'Intérieur, M. Nunez, qui nous a annoncé que nous ne pouvions rien avoir au niveau salarial et autres éléments, je dirais, techniques et matériels, alors que quelques temps avant, il y avait une acceptation d'augmentation des salaires des commissaires de 350 à 500 euros mensuels et dans un changement de carrière jusqu'à 1400 euros. 1400 euros, cela représente le salaire d'un personnel administratif dans la police nationale auquel on refuse une augmentation de 40 euros.
10: L'Unité prévoit une nouvelle journée de mobilisation le 15 septembre lors de l'avenue de la direction à Metz. Tous les policiers du Grand Est et de Bourgogne sont appelés à s'y rendre. Allianz organise de son côté un grand rassemblement à Paris, toujours le 15 septembre. Sylvain André, porte-parole du syndicat, sera l'invité d'ici Alsace tout à l'heure à 7h45. Plusieurs morts en Suisse dans un accident de car à l'est du pays, dans les Grisons hier après-midi. Il n'y a pas de bilan définitif pour l'instant. Le car transportait une cinquantaine de touristes néerlandais. Il a percuté une glissière de sécurité avant de se renverser sur le côté. Retour à la normale à l'aéroport de Balmulhouse. Hier soir, une dizaine de vols ont été annulés, d'autres ont été retardés ou détournés à cause d'un souci technique sur la piste de décollage, Robin Schmitt.
12: Oui, un Boeing 737 est resté cloué sur le tarmac. L'aéroport indique que l'appareil a eu un incident technique au moment du décollage sur la piste. Les passagers de l'appareil ont pu quitter l'avion. Ils ont été ramenés au terminal en bus, poursuit l'aéroport. L'avion, lui, est resté bloqué sur la piste. Conséquence, un trafic aérien très perturbé pour les appareils qui devaient l'emprunter. Les vols au départ en direction de Budapest, Istanbul, Rome, Berlin ou encore Hambourg ont été annulés. Et pour ceux qui devaient atterrir, autre galère. Merci pour l'atterrissage d'urgence à Stuttgart, réagit un passager sur le réseau social X. Les avions censés se poser à l'Euroairport ont été déroutés vers des aéroports voisins.
10: L'Euroairport dont les abords ont été filmés pendant plusieurs mois par un jeune colmarien qui publiait les images sur TikTok, c'est interdit. Il est donc jugé aujourd'hui pour mise en danger de la vie d'autrui. Des peines de prison ferme pour de la vente d'articles de contrefaçon à Strasbourg, 6 mois à 3 ans de prison. De 2022 à 2025, des milliers de sacs, baskets et autres T-shirts, des reproductions, des marques de luxe ont été vendus dans un sous-sol à Strasbourg après des échanges sur le réseau Snapchat.
0: Le soulagement pour les 9 salariés du bike park au Lac Blanc.
10: Ils viennent d'apprendre que la structure serait maintenue malgré la fermeture des remontées mécaniques pour le ski. Vous retrouvez leur soulagement sur ici.fr Alsace. 120 places de plus pour le restaurant universitaire Galia à Strasbourg. Une annexe ouvre pour permettre de distribuer plus de repas à 1 euro. Une offre qui rencontre un beau succès à Strasbourg. La filière des fruits et légumes en a une difficulté en Alsace après les vagues de chaleur successives cet été. Le président de l'interprofession, Pierre Barthes, sera dans l'écho d'ici à 7h20 sur Ici Alsace.
0: Ça fait partie du charme de l'Alsace et il n'y a pas de saison pour parler de Noël.
10: Ou bien pour le préparer. Dans le Haut-Rhin, le parc de Vesserlin commence à préparer les festivités. Un appel à bénévoles est lancé pour participer au spectacle qui commence le 28 novembre ou pour aider à la décoration, à la buvette aussi. Une trentaine de bénévoles sont déjà inscrits, des habitués comme Olga.
13: Avant tout, c'est d'être ensemble et créer les pièces de théâtre qui bougent tout le temps. Pour moi, c'est un outil pédagogique aussi que j'utilise comme parent quand je peux échanger avec les enfants et on peut grandir ensemble, faire les projets ensemble. C'est toujours la magie de Noël, mais c'est aussi pendant les nocturnes on participe. Surtout, on peut inviter aussi les amis. Mon meilleur souvenir, c'est quand la public sourit et rigole, c'est les échanges avec les bénévoles qui sont toujours très romantiques.
10: Et le thème du spectacle cette année, c'est Merlin et l'aiguille d'or, un apprenti imprimeur qui rêve de devenir couturier. Sur ici.fr Alsace, vous avez le lien pour vous inscrire comme bénévole. Les supporters du Racing en appellent à Catherine Trottmann pour une médiation avec Blouko, le propriétaire du club, et ils souhaitent une rencontre et ils demandent aussi à la maire de Strasbourg, dans une lettre ouverte, d'obtenir le retour des banderoles anti-Blouko dans le stade. Les handballeurs de Célestat jouent leur premier match à domicile de la saison ce soir. C'est à 20h30 au centre sportif contre Chambéry. Les Violets ont perdu leur premier match de championnat samedi dernier à Aix-en-Provence. Du côté de la météo, Charlie, ça remonte un petit peu les températures aujourd'hui, je crois.
0: Oui, cet après-midi. Ce matin, c'était un peu plus frais.
10: J'ai mis deux pulls.
0: J'ai mis une polaire, vous vous rendez compte?
10: Ah bah oui, ça y est. Vous avez mis une polaire?
0: Une petite polaire, oui.
10: Mais non, Charlie, bah, qu'est-ce que vous prenez?
0: Je sais pas. Honnêtement, je l'ai un peu regretté parce qu'il faisait quand même très chaud en vélo. Mais, mais bon, voilà, n'hésitez pas. Franchement, foncez, il fait entre 8 et 11 degrés ce matin. 9 degrés à la gare de Strasbourg. Merci à Blanche qu'on embrasse. 9 degrés également à Jebsheim chez Loïs Alex. Je pense que c'est un surnom, ou alors c'est un très beau prénom, bravo à vous. Francine également à Plebsheim, 9 degrés ce matin avec quelques nuages à l'horizon. Voilà les températures cet après-midi. Oui, ça se réchauffe un petit peu entre 22 et 24 degrés. 24 à Strasbourg par exemple, tout comme à Colmar, 23 à Mulhouse, Célestat, Aubernais, à Guenot, ou encore à Rosheim où on fête la fête médiévale ce week-end, samedi et dimanche, en plein centre-ville. Rosheim remonte au Moyen-Âge avec musiciens, danseurs, jongleurs, contes, vols de rapaces, défilés de cracheurs de feu et peut-être Laurent Weisskopf qui traînera par là, puisque c'est chez lui, Rosheim. Voilà, on l'embrasse. On sait qu'il est réveillé. Il m'a envoyé un petit message. Alors, qu'est-ce qu'il fait à cette heure-ci?
10: Il est en train de cracher du feu.
0: Et non, il fait des rillettes de poulet.
10: Ah ouais, ça m'intéresse.
14: Le partage, parce qu'on a la dalle.
10: Voilà,
14: un peu
10: aussi. Voilà. Apporte tes rillettes, Lolo.
0: Laurent, que vous retrouvez bien sûr quasiment tous les jours entre 11h et midi pour le ding. Voilà, sur la route à cette heure-ci à 7h08. Honnêtement, tout va bien. C'est fluide autour de Strasbourg. Il n'y a pas encore de ralentissement. Je dis bien pas encore. Côté de Colmar ou de Célestat, pareil. Dans le Nord, pareil. Ou encore du côté de Mulhouse. De Mulhouse. Tout va bien. 03 88 25 02 02.
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0: Ces concerts commencent demain. Enfin, voici Céline Dion. Bon réveil.

0: Les concerts de Céline à Paris débutent demain. Vous y allez? Appelez-nous 03 88 25 15 15. Venez nous dire si vous avez hâte. Je pense que oui, bien sûr. On vous attend.
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0: 7h12, très bon début de journée avec nous ce vendredi 11 septembre. Bonne fête aux Adelphes aujourd'hui, on les embrasse. Joyeux anniversaire à vous également. Si vous êtes né un 11 septembre, sachez que Kygo, ce DJ, fête également son anniversaire aujourd'hui. Il avait repris Hot Stuff de Donna Summer, version un peu électro. Bon anniversaire à Moby également, à Thierry Marx, le chef français. J'aimerais bien goûter un petit peu ce que fait Thierry Marx. Non, ça vous dit pas? On y va.
3: Moi, je suis toujours parti pour goûter de la nourriture. Vous connaissez.
0: Au cinéma sortait Beetlejuice, c'était le numéro 2, c'était en 2024. Sortait également Dangereusement Vôtre, encore Moonraker, à 11 septembre. Ce sont des 007 James Bond, mais aussi ce film.
3: Je l'ai pas vu, j'avais trop peur.
0: Et vous l'avez vu, Marie?
4: Attendez, rappelez-moi déjà.
0: L'Exorciste.
4: Que je l'ai confond. Non, je l'ai pas vu non plus.
0: Aïe, aïe, aïe. Moi, je regrette de l'avoir vu.
4: D'accord, du coup.
0: Quand j'étais jeune, il est pas bien passé. Vous aussi, je pense que c'est, rien que la musique, elle fait peur. C'est terrible. C'est sorti en 1974 et je crois que ça n'a pas pris une ride si vous avez envie de faire peur ce soir.
4: Non, pas du tout. Non, je compte pas me faire peur. Non, merci.
0: 7h13 arrive dans un instant. Mon œil avec David Ossillon. On va parler de Céline Dion, bien sûr. À la veille de son premier concert, une star qui garde un rapport très proche avec son public. On peut le voir d'ailleurs. Elle chante avec eux devant son hôtel. Elle danse. Elle est incroyable, Céline, en ce moment, du côté de Paris. Pour la musique, Dépêche-Mode arrive. Can't get enough. Ça vous fait chanter peut-être, Marie, un peu?
4: Oui, excusez-moi,
0: Tout va bien. Ça arrive dans un instant. Bon, ça va jouer, allez.
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0: A gagné ce matin 4 invitations, 4 places pour Bio Bernay. Au Bernay, le bio a aussi l'accent alsacien. Vous allez pouvoir déguster plein de belles choses, comme par exemple le miel de l'abeille bleue à Fréland. Vous allez pouvoir découvrir la savonnerie Argassol de Sainte-Marie-aux-Mines. Il y a des stands avec des artisans alsaciens, mais pas que. Il y a 250 stands, des animations, des formations et j'allais dire des personnes qui viennent parler, je ne sais plus quoi.
3: Des conférences,
0: merci.
3: Voilà.
0: Merci beaucoup. Vous avez envie d'aller à Bio Bernay, franchement, appelez-nous. En plus, on passe un bon moment, Bretzel ou pas Bretzel, 03 88 25 15 15, pour peut-être profiter de belles conférences.
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0: Et on vous a demandé quelle était votre plus grosse dépense de la rentrée pour repartir avec un plein d'essence offert par ici Alsace, 100 euros pour vous. Eh bien, c'est Yasmine qui a été tirée au sort. Bonjour Yasmine.
5: Ah, c'est gentil, ça c'est formidable.
0: C'est gentil, vous avez été tirée au sort, ouais, c'est ça.
5: Merci beaucoup, Charlie.
0: 100 euros pour faciliter vos déplacements.
5: C'est génial, j'en suis tout émue.
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0: Mon œil avec David Ossillon à 7h17 avec le premier des 16 concerts parisiens de Céline Dion. Eh bien, ça aura lieu demain.
7: 16 concerts en 5 semaines et à la veille du premier, forcément, une question. Est-ce que Céline Dion sera physiquement capable de tenir ce marathon? On va le savoir très bientôt. Mais il y a quelque chose qu'elle a réussi déjà, ses retrouvailles avec son public. Alors tout le monde n'est pas fan, il faut quand même reconnaître l'immense chanteuse. Et puis son rapport qu'elle entretient avec ses fans. Parce qu'il faut voir ce qui se passe depuis plus d'une semaine, depuis son arrivée, tous les jours. Des dizaines de personnes l'attendent, parfois pendant des heures. Certains reviennent même plusieurs jours de suite, et pas forcément pour décrocher un selfie. Hein. Dans la presse, il y a quelques jours, une fan expliquait très simplement « Je ne cherche même pas à la prendre en photo, je veux juste la voir ». Céline Dion, elle pourrait parfaitement sortir par une porte dérobée, monter dans sa voiture et disparaître. Mais non, elle s'arrête, elle parle, elle plaisante, elle accorde quelques secondes, voire plusieurs minutes, à celles et ceux qui l'ont attendue tout un après-midi. Et parfois, le Graal, elle chante avec eux. Mais quelle star fait ça aujourd'hui ? Peut-être aussi que la maladie a changé ce rapport. On a découvert une Céline Dion vulnérable, on a vu son combat pour retrouver sa voix, son corps, la scène, et finalement cette fragilité l'a peut-être rendue encore plus proche de ceux qui la suivent depuis des années. Alors demain, évidemment, on écoutera sa voix, et avec 16 concerts en 5 semaines, on regardera aussi si son corps tient, mais le lien avec le public, lui, n'a visiblement jamais lâché. À Paris ou ailleurs, les fans iront où Céline ira.
0: Et qu'importe l'endroit, bien sûr, eh bien, ce sera demain à Paris. Vous y allez d'ailleurs, n'hésitez pas, hein, vraiment. L'antenne est ouverte aujourd'hui, toute la journée. Venez nous en parler, venez nous dire comment se prépare ce joli déplacement. Aurélie qui est là, elle la verra au mois de mai.
4: Exactement.
0: Il y a déjà une excitation rien que de savoir que.
4: Ouais, bah c'est, ça va être des concerts événements, donc ouais. Voilà, c'est sympa. On okay. a les paillettes.
0: Les paillettes,
4: bah,
0: déjà.
4: Bien sûr, toujours les paillettes. Ah bah les paillettes, c'est quand même l'accessoire
0: la
4: le plus
0: base.
4: Important pour un concert.
0: La base, surtout de Céline Dion. Voilà, vous y allez, n'hésitez pas à appeler nous 03 88 25 15 15. Il y a une belle vidéo d'ailleurs sur nos réseaux sociaux avec Stéphanie. Émilie Pou est allée à la rencontre de cette Alsacienne strasbourgeoise qui va voir Céline Dion demain en concert, pour son premier concert, la chanteuse. La chanteuse, ça marche aussi. Bon, allez, à tout de suite. Voici Dépêche Mode.

0: Excellent début de journée, 7h23 avec un bon Dépêche Mode, Just Can't Get Enough, ici Alsace.
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0: 4 invitations, 4 places pour profiter de Bio Bernet. C'est le week-end prochain du 18 au 20 septembre. On sera d'ailleurs avec le boss, monsieur Meyer, un peu plus tard aux alentours de 8h45 pour revenir sur ce très bel événement. Bonjour Stéphanie.
2: Bonjour.
0: Comment ça va du côté de Hainaut, du côté de Haguenau?
2: Comme
0: Scott. Alors le Scott, dans le Sempo Tour, quel temps il fait là-haut?
2: Nuageux.
0: Nuageux, un peu frais, vous êtes déjà, mis le nez dehors?
2: Juste un orteil et oui, c'est frais.
0: Mais bon, c'est agréable, on va pas se plaindre après ces températures.
2: Oui, c'est vrai.
0: Ouais, c'est ça. Bon allez, on va jouer ensemble. Vous connaissez ce bel événement Bio Bernet?
2: Oui, ça fait 12 ans qu'on y va tous les ans.
0: Génial, ça fait plus de 20 ans que ça existe et l'endroit est très beau, au pied des remparts à Aubernais, quelle belle ville. On a 4 places pour vous, vous pouvez y aller avec qui vous voulez. Vous allez y aller avec qui d'ailleurs, je suis un peu curieux.
2: Mon mari, ma fille et puis qui veut.
0: Très bien, il reste une place, voilà, il y a la place à prendre.
2: Il reste une place, oui.
0: Allez, on joue ensemble, Marie et Aurélie peuvent vous aider. On joue à Bretzel, pas Bretzel, c'est parti.
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0: Et si vous venez à Aubernais depuis plus de 10 ans, vous connaissez peut-être les monuments à Aubernais. Si c'est à Aubernais, c'est Bretzel, si ce n'est pas à Aubernais, ce n'est pas Bretzel.
2: Oui.
0: On va vous aider, vous inquiétez pas. Le Cap El Tourme.
2: Bretzel,
0: bien joué. C'est le beffroi du centre-ville.
4: Ah.
0: Très bel endroit. Le Puy au Cisseau.
2: Non, pas Bretzel.
0: C'était Bretzel, mais allez, il vous reste une dernière chance.
4: Oui, on va y arriver.
0: Oui, le Mont National.
2: Plus pas Bretzel.
4: Non, vous êtes
0: plus communément.
4: Voilà, Bretzel, c'est ça.
0: Vous allez vous aider en disant, on dit plus souvent le Mont National d'Aubernais. Voilà, je suis.
2: D'accord.
0: On s'est gagné 4 places pour vous, pour profiter de Bio Bernet. C'est du 18 au 20 septembre. On vous embrasse bien fort, Stéphanie.
2: Merci beaucoup. Bonne journée à toute l'équipe.
0: À bientôt. Au revoir. Au revoir, Stéphanie. Bio Bernet, c'est le week-end prochain. Le bio a aussi l'accent alsacien. J'aime bien pendant 3 jours. Près de 250 exposants vous attendent au pied des remparts à Aubernais. Très bel endroit pour goûter, tester et rencontrer celles et ceux qui font vivre le bio et l'artisanat en Alsace et dans la France avec des conférences, par exemple, de belles formations, de belles animations également pour les enfants. On sera avec Monsieur Meyer, le big boss du salon. Ce sera un peu avant 9h.
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0: Allez, on se retrouve dans un instant. N'hésitez pas, si vous êtes fan de Céline Dion et que vous allez la voir en concert, on veut vous entendre. 03 88 25 15 15. Et puis on vous rappelle en plus que ce soir, on vous l'a déjà dit, 22h minuit, 100% Céline Dion avec que des titres de Céline Dion. C'est un peu une journée spéciale ici, Alsace. Allez, place à l'écho d'ici à 7h25. Et ce matin, Marie, vous recevez le président de l'interprofession Fruits et Légumes d'Alsace.
5: Bonjour Pierre Barthes.
6: Oui, bonjour.
5: La filière des fruits et légumes d'Alsace alerte. Vous enregistrez des pertes énormes après les vagues de chaleur de l'été.
6: Oui, effectivement, le constat est sans appel. La situation est catastrophique dans toute la filière des fruits et légumes. Aucune espèce, que ce soit en fruits ou en légumes, n'est épargnée par les chaleurs et les sécheresses records qu'on a connues cette année. Hier, on a organisé une conférence de presse pour vraiment alerter l'ensemble de la filière sur la situation auprès de la production de fruits et légumes d'Alsace.
5: Avez-vous une estimation des pertes chez nous en Alsace, que ça représente?
6: Oui, bien sûr. Donc, c'est hyper variable. Alors, ça va de 20% pour souvent des cultures qui sont irriguées. 20% de perte et ça va sur la myrtille jusqu'à 60-70%. Donc toutes les cultures de qu'on appelle de sous-bois, framboises, fraises et myrtilles ont été les plus touchées avec des fruits brûlés, voire des plantes complètement brûlées. Et donc la perte, elle est énorme dans nos exploitations agricoles.
5: C'est le cas aussi des pommes et des quetsches, c'est ça?
6: Ouais. Alors là, on est effectivement en pleine récolte des pommes. Donc, on est toujours dans l'attente de la récolte avec un côté plutôt optimiste. Mais il s'avère que une fois dans les vergers, la situation, elle est très compliquée avec des manques de coloration, avec des calibres de fruits qui sont petits, des fruits qui chutent au sol aussi. C'est-à-dire que l'arbre, il est tellement usé, fatigué qu'à un moment, il lâche ses fruits.
5: Mmh.
6: Et donc, la situation est alarmante. En pommes, on parle de 20 à 40% de pertes, avec quand même des différences notables entre les variétés. On a notamment la Golden qui a plutôt bien supporter cet été.
5: Et ce matin, vous appelez à la solidarité, vous attendez de l'aide de la grande distribution, par exemple ?
6: Voilà, mais pas que, hein, de l'ensemble de la filière, mais effectivement, on a fait un appel à notre intermédiaire entre la production et le commerce, ça veut dire la grande distribution, mais aussi les grossistes, pour que cette année, il y ait une légère, compréhension sur ce qu'on appelle l'agréage, ça veut dire l'acceptation qualitative de certains fruits, ça veut dire des calibres un peu plus petits, peut-être un fruit un peu abîmé par moment par le soleil, etc. Mais aussi par des mises en avant, une visibilité de nos produits fruits et légumes d'Alsace dans leurs magasins.
5: Donc s'habituer aussi à manger des fruits qui sont peut-être un peu moins beaux. Merci Pierre Barthes, président de l'interprofession fruits et légumes d'Alsace.
0: Merci beaucoup. Merci. L'interview à retrouver bien sûr ici.fr.
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0: Avant de retrouver Rudy ici Carlier,
5: pour notre... Charlie Weber.
0: Pour notre point foot, il est 7h30, l'info d'ici avec Aurélie.
12: Ils demandent des augmentations de leurs revenus. Des policiers se sont rassemblés devant les commissariats de Strasbourg et Célestat hier à l'appel d'unité. Le syndicat Alliance organise sa journée de mobilisation la semaine prochaine. Sylvain André, son porte-parole, sera l'invité d'ici Alsace à 7h45. En Suisse, plusieurs personnes sont mortes dans un accident de bus hier après-midi. Dans les Grisons, ils transportaient des touristes néerlandais. On n'a pas encore de bilan définitif. Des vols supprimés, annulés, détournés en fin de journée à l'aéroport de Balmulhouse hier à cause d'un Boeing qui n'a pas pu décoller. Retour à la normale aujourd'hui. 7h31, le tour de l'actu en France et dans le monde, le 90 secondes avec Féline Leloir-Duhaut.
13: Plus de 200 événements musicaux annulés cet été partout en France à cause de la canicule. Un chiffre du Centre National de la Musique dévoilé par France Culture. Des annulations liées à la chaleur, aux incendies et aux orages. Un quart de ces annulations concernent des festivals, dont certains très importants comme Solidays. L'ensemble des pertes financières est estimé à 22 millions d'euros. Aujourd'hui, 5 départements toujours en risque élevé pour les feux de forêt. L'Aude, les Bouches-du-Rhône, le Gard, l'Hérault et les Pyrénées-Orientales. Ils l'étaient déjà hier. Une nouvelle reconstitution prévue début octobre dans l'affaire Jubilard. Après les aveux de Cédric Jubilard début juillet, la justice veut connaître les circonstances de la mort de Delphine Ossaguel. Une étape décisive avant le procès en appel qui se tiendra en avril et en mai 2027. En première instance, Cédric Jubilard avait été condamné à 30 ans de prison. La direction des finances publiques va faire l'objet d'un contrôle de la CNIL dans les prochains jours. Après le piratage massif cet été et le vol des données de 700 000 contribuables, la CNIL effectuera aussi un contrôle à l'ANTS, l'Agence Nationale des Titres Sécurisés qui gère les pièces d'identité. Une nouvelle victoire pour les basketteuses françaises. Elles se sont qualifiées hier soir pour la première fois de leur histoire pour les demi-finales de la Coupe du Monde. Très large victoire contre la Chine, 90-61. Demain, les Bleus vont affronter l'Allemagne, le dernier rempart avant la finale. Et puis, début de la 4e journée de Ligue 1 ce soir avec un beau choc. Rennes qui reçoit l'Olympique de Marseille. Coup d'envoi à 20h45.
12: Dans l'info d'ici en Alsace, le destin hors du commun de Tom Settle. Le jeune homme de 21 ans, originaire de Geispolsheim, vient de décrocher un contrat en Ligue 2 avec le FC Pau après avoir frôlé la mort quelques années auparavant à cause d'une méningite foudroyante. Luc Dreosto, à ce moment-là, il était champion d'Europe avec les moins de 17 ans.
14: Tom Settel a été champion d'Europe en moins de 17 ans avec l'équipe de France de son grand pote Désiré Doué. Il a signé son premier contrat pro avec Strasbourg à 17 ans, mais sa vie a basculé en juillet 2023 après un match amical avec le Racing.
15: Je rentre chez moi, je dors parce que je suis fatigué et le lendemain je me réveille et je suis paralysé tout simplement.
14: Victime d'une méningite foudroyante, Tom Settel passe alors à 24 heures de la mort, se souvient son père Laurent.
16: On connaît pas mal de médecins à qui on a un peu parlé de l'histoire de Tom. Il a quand même pris 9 grammes d'amoxicilline par jour. Normalement, c'est un demi-gramme, un gramme maximum, et donc ça devait lui briser les os, les muscles. Ils me disent tous, Lolo, c'est un miracle qu'il puisse encore jouer en pro. Hein. Et je suis tellement fier parce que c'est un gamin qui n'a jamais rien lâché.
14: La convalescence est longue car Tom Settel doit se forger à nouveau un corps d'athlète.
15: Je suis descendu à 42-43 kilos. J'étais à 58. Moi, je pensais qu'une chose, c'était tout simplement de retrouver les terrains. Je jouais à la play à l'hôpital, je regardais que des vidéos de foot. Ça m'a vraiment construit un mental d'acier pour revenir le plus vite possible sur le terrain.
14: Le Racing ne lui propose pas de nouveaux contrats. Tom Settel se relance alors en amateur à Haguenau. Il va s'ouvrir les portes du monde pro de manière originale. Il participe au concours Qui va signer pro, une sorte de télé-réalité du foot organisée par le FC Pau.
15: D'abord, on était 30 sélectionnés sur plus de 5000 candidats. C'était une journée complète, donc le matin entraînement, l'après-midi match. J'ai sélectionné 3 joueurs pour, entre guillemets, une finale. Et c'était une semaine d'entraînement, du coup, avec les pros.
14: Tom Settel décroche le Graal, un contrat professionnel à Pau, et joue ses premiers matchs en Ligue 2.
15: C'est un sentiment incroyable. Ça fait vraiment déjà du bien au moral, parce que ça fait 4 ans que j'attends ça. C'est surtout une grande fierté pour moi.
14: Une fierté partagée par le papa, Laurent.
16: Je lui ai lancé un défi de revenir en équipe de France Espoir, au moins. Et revenir en Racing, oui, ce serait bien. Ce serait pas la grande porte. Il est parti un peu par la petite porte, un peu dans les oublis, parce que bon, les gens, ils savaient pas qu'il était malade.
14: En attendant, Tom Settel espère gagner une place de titulaire à Pau et marquer rapidement son premier but en Ligue 2.
12: Et vous retrouvez cette histoire incroyable sur ici.fr Alsace.
0: Eh oui, Tom Settel, qu'on aime beaucoup. Il avait porté le maillot un peu du Racing quand même quelquefois en match de préparation, je me souviens. Okay. Ouais, on l'avait croisé du côté de Colmar face au Sturmgratz, voilà ce genre de choses. J'y étais.
12: Bien sûr que vous y étiez.
0: J'avais mon beau maillot du KSC Keller derrière. Voilà, je vous raconte un petit peu ma vie. Tout va bien vous sinon ?
12: Bah ça va. pas trop froid ce matin, si non, vous mettez le nez dehors.
0: Entre 8 et 11 degrés, 8 degrés par exemple à Wolfisheim. Merci Daniel sur les réseaux sociaux. 13 degrés à Isenheim. Merci Hélène. 5,1 degrés. À Bergheim, là on parle, là ça devient sérieux. Merci à Pascal, je sais pas à quelle heure c'était, il vient de nous envoyer ça il y a 3 minutes, mais s'il fait encore 5 degrés à Bergheim, bon courage. 11 degrés également ce matin du côté de Pascal, on ne sait pas où c'est, mais voilà, 11 degrés, ça va. Cet après-midi ça va se réchauffer, il va faire 24 degrés à Strasbourg, à Colmar également, 23 à Mulhouse, Célestat, Aubernais, Haguenau ou encore Regisheim, où il y a le Burafacht, comme on le dit là-bas, ce week-end, une vraie fête paysanne, vieux tracteurs, marché paysan, animaux, animation. Repas de sanglier à la broche, défilé de tracteurs de concert.
12: Obélix aussi, non.
0: Robin Léon. Dimanche à 16h.
12: Bah, il est très très sympa aussi. Hein.
0: On l'aime beaucoup, Robin. On l'embrasse. D'ailleurs, il était du côté de la CNAC d'Or hier à la Foire Européenne. C'est lui qui l'a annoncé. Et on sera avec le gagnant de la CNAC d'Or aux alentours de 8h20.
12: Voilà, vous allez me donner faim.
0: Ouais, oui.
12: Ça y est, on a faim.
0: Deux paires de knack. Point sur la route, tout va bien. 7h36. Même autour de Strasbourg, Eurométropole, c'est fluide. Dans le centre et le sud, pareil, du côté de Mulhouse. Également, 03 88 25 02 02. On a faim, ça y est.
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12: Non, on a tout le temps faim d'un autre côté.
0: J'allais dire avec un bon morceau de pain, c'était pour relancer la machine. Julien K.

0: Julien Clerc, Hélène, ici Alsace.
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0: À suivre avant 8h, Stéphane Bern, et avec lui on va, comme tous les matins, voyager dans le temps. Aujourd'hui, on découvrira ensemble le très beau château de Cheverny. Et ce château, c'est tout simplement le château qui a inspiré Hergé, bien sûr. J'adore ce générique. Souvenez Tintin.
3: Tintin, bah ouais.
0: Bah oui, bien sûr. Puisque Cheverny, c'est tout simplement Moulinsart, au guillemets.
3: Ouais.
4: Vous êtes sûr?
0: Je crois bien.
3: D'accord.
0: Vous voulez vérifier?
3: Cheverny. Mais peut-être, on en a parlé il n'y a pas longtemps de ce
0: peut-être
3: château.
0: Peut-être que je me trompe. Je ne crois pas.
3: De Tintin.
0: Allez, on joue
3: vous
0: ensemble.
3: Avez raison.
0: Alors, merci. 8h30, on jouera également à Bretzel, pas Bretzel. Ce matin, on aura un très joli cadeau à vous offrir, deux invitations pour aller à Europa Park à l'occasion de la journée de l'Alsace le 13 septembre. À vous, le Blue Fire, le Wooden ou encore Pirate de Batavia, si vous préférez.
3: Le Wooden.
0: Le Wooden. Ça n'existe plus?
3: Bah si, mais on dit le Wooden quand même, non?
0: Je sais pas, le Wooden. Ouais, d'être un peu américain, tout va bien.
3: Oui. Non, c'est très mignon.
0: Je préfère le Pirate Batavia, comme ça on est tranquille. Il avait pris feu il y a quelques années.
3: Il a rouvert
0: et c'est une petite merveille. Pas vraiment de sensation, peut-être une petite descente, la petite cascade.
3: Ah oui, encore. Sur la fin. Oui.
0: Voilà, on joue ensemble avant 8h30 côté musique. Arrive pour vous le tout dernier Mylène Farmer. Ça sort aujourd'hui. Ça s'appelle Des LOL et des quoi. Deuxième single de son futur album Égrégore qui sortira le 30 octobre prochain. Voilà, Mylène Farmer arrive dans un instant, mais avant cela on parle foot avec Rudy Carlier.
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0: C'est un peu notre Mylène Farmer à nous, hein, lui aussi remplissait des stades entiers. Ça va Rudy?
5: Ça va, bonjour. J'étais pas prêt à ça.
0: Ouais, moi non plus, je sais pas ce qui m'a pris. Bon alors Rudy, gros match demain à la Meno, on accueille le leader.
5: C'est ça, exactement, gros match. Ben, on accueille la meilleure équipe en ce moment du championnat de France. Ils sont premiers avec 3 victoires. Ils ont encaissé qu'un seul but, là où nous on en a déjà pris 7. Après voilà, on en a mis 8, ils en ont mis que 5. Ça c'est des stats. Maintenant ça va être sur le rectangle vert que ça va jouer et c'est un gros test parce que on a eu cette première journée à Marseille où ça s'est pas très bien passé. On a très bien réagi face à Lens à domicile. On a été à battre 3, mais qui est un très bon résultat, mais par rapport à ce que nous on vit cette année, c'est presque normal. Et en fait, on est attendu à domicile justement face à des grosses écuries comme Monaco. Donc très très important pour nous ce match et voir un peu où on se situe en ce début de saison.
0: Jouable ou pas, honnêtement?
5: Bien sûr, mais ouais. Bien sûr, jouable. Ouais, jouable. Après, c'est très fort Monaco en face. Mais moi, je suis pressé de voir comment le coach va aborder ce match et quel dispositif tactique pour entrer un peu plus dans le tactique, parce qu'on a vu que face à 3 on avait gagné, mais que c'était un peu cher payé quand même pour 3. Et j'aimerais bien voir comment il va s'adapter, voir si on a des ressources pour lutter face au gros du championnat.
0: Ouais, il va falloir mieux rentrer dans le match que face à 3, hein, parce que c'était compliqué.
5: Ouais, c'était compliqué. Et puis le match a été difficile. Faut pas oublier qu'on perd 1-0 et qu'on met 2 buts en 5 minutes, ce qui arrivera peut-être une fois dans la saison. Et c'est ça un peu qui déclenche le truc. Donc on attend de voir. On sait qu'on est sur 2 victoires, mais c'est 2 victoires qui n'ont pas été convaincante. Il y a eu beaucoup de buts, on est content, mais on se dit pas, ouais, ça y est, on a une équipe de dingue, on a peur de personne. Donc on attend de voir ça face à Monaco.
0: On va dire que c'est vraiment le premier gros test, clairement. Un prono 4-0.
5: Non,

0: Il y a eu Lens quand même.
1: C'est vrai.
0: Alors je sais que le football c'est pas votre passion.
1: Pas vraiment.
0: En tout cas un petit peu moins que Mylène Farmer. Mais ou le Wooden, c'est ça le Wooden.
2: C'est mignon.
0: Oh, bah, mais ils ont déjà eu un gros test. Mais oui. Un deuxième gros test.
1: Voilà. 4-0, c'est ça?
0: Ah bien sûr. Bah c'est la base.
1: Quadruplé de Ortega.
0: Ouais, pourquoi pas. Ouais. Et toi, on parle là-dessus. Okay. Allez, on parle là-dessus.
1: Vous avez vu, je connais un joueur du Racing au moins, c'est bien, non?
0: Ouais, c'est vrai. vous avez passé une info ce matin, hein, c'est ça.
1: Allez, Rudy, bonne journée. À bientôt.
0: Merci, bonne journée, Charlie.
1: Salut. Et ce matin, à partir de 9h, vous le savez, c'est Maxime Dillinger qui va arriver. Et ce matin, on va parler de Noël. Et peut-être un peu tôt, hein, 11 septembre.
2: Mais jamais trop tôt. Non,
3: j'ai failli la mettre
2: jamais.
3: Ce matin, je me c'est suis abstenue. Je me suis dit que c'était vraiment pas possible.
1: Ouais, si, il faut foncer en plus.
2: Je suis sûre que Hubert Desmarais l'a déjà passé au moins une fois.
1: Ah, je crois pas, je suis pas sûre.
3: Non, je crois qu'il s'est retenu.
1: Il s'est retenu aussi.
3: Il en a parlé en début de semaine.
1: Je suis peut-être le premier à diffuser ça.
2: Waouh.
1: Je suis très content. Bon, est-ce que vous avez déjà lancé la préparation des décos, les bridles? Vous trouvez que c'est beaucoup trop tôt que de retrouver les décos dans les magasins de Noël? Venez nous en parler ce matin dès 9h avec Maxime Dillinger, où ça se passe également sur WhatsApp. Même numéro, hein, que vous rappelez, 03 88 25 15 15.
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1: 7h46, l'heure de retrouver l'invité d'Ici Matin et les policiers se mobilisent dans cette rentrée, Aurélie.
2: Ils étaient une trentaine devant le commissariat de Strasbourg hier à l'appel du syndicat Unité pour demander des revalorisations de salaire et plus de moyens pour travailler. Et Alliance prépare aussi une grosse journée de mobilisation. Ce sera le 15 septembre à Paris. Bonjour Sylvain André.
7: Bonjour à vous.
2: Porte-parole du syndicat Alliance, donc en Alsace. Il n'y aura pas de revalorisation de la prime de risque pour les policiers. C'est ce qui est ressorti des rencontres avec le ministère de l'Intérieur la semaine dernière. D'où l'incompréhension, la colère même des policiers.
7: Oui, tout à fait. Je veux dire, ça fait quelques semaines et même quelques mois où nos collègues sont à bout. Hein. Même si on a des rencontres avec le ministre de l'Intérieur, elles n'ont rien donné. Alors d'aujourd'hui, les politiques sont totalement sourds à nos revendications. L'ISP, comme vous en parlez, donc depuis 2019, aucune revalorisation. Je veux dire, à l'heure d'aujourd'hui, on a des collègues qui sont complètement surchargés de travail. Je veux dire, avec des horaires atypiques, avec des manques de moyens. On a une investigation qui est en train d'exploser et on a des politiques, à l'heure d'aujourd'hui, qui n'ont aucune reconnaissance et bienveillance envers les policiers.
2: Il y a eu des revalorisations, mais pas pour tout le monde dans la police, c'est ça ?
7: Oui, tout à fait. Donc, il y a eu une indemnisation qui a été faite pour les commissaires de police. Donc, nous, notre organisation syndicale, on n'est pas dans la lutte des classes. Mais si on arrive à donner à une certaine personne, je veux dire, on peut aussi donner aussi aux autres. Et c'est surtout que qui est dans la rue à assurer la sécurité publique, c'est bien les policiers de terrain.
2: Ouais, alors, au-delà des salaires, hein, il y a les mêmes questions qui se posent, vous le disiez, depuis des années, finalement. Hein, le manque de personnel, le manque de moyens, on en est où en Alsace ?
7: Sur l'Alsace, on a plus d'une centaine de policiers en moins. Également chez les administratifs, où il y a 25 postes vacants à l'heure d'aujourd'hui. Malgré nos demandes des effectifs qui ont été faites auprès des autorités préfectorales et ministérielles, on ne voit pas les effectifs arriver. Je veux dire, on a des départs en retraite à venir prochainement qui ne seront pas comblés. Malheureusement, derrière chaque policier en moins, c'est la sécurité publique qui en pâtit, quoi.
2: Et au-delà du manque de personnel, il y a le manque de moyens. Hein, c'est compliqué aussi, par exemple, rien qu'avec les logiciels que vous devez utiliser actuellement.
7: Oui, tout à fait. Je veux dire, on parle de l'intelligence artificielle. Alors d'aujourd'hui, la police nationale, on est limite à ne pas pouvoir faire un scan, quoi. Je veux dire, faire un PDF dans la police nationale, ça devient très compliqué. Je veux dire, on a des moyens complètement obsolètes. Que ce soit même au niveau de l'investigation. Alors aujourd'hui, c'est un véritable échec. On a ce logiciel Scribe où on a eu des personnes qui ont été condamnées. Je veux dire, c'est quand même preuve comme quoi il n'y a aucune reconnaissance envers les policiers, quoi.
2: Vous demandez entre 300 millions et 500 millions de budget annuel supplémentaire pour la police. Du coup, c'est pour tout ça. Comment vous les fléchez, ces millions supplémentaires ?
7: Déjà revaloriser les salaires. Je veux dire, à l'heure d'aujourd'hui, on a ce qu'on appelle l'ISP, donc c'est quand même cette prime de risque où on demande effectivement cette augmentation avec un passage à l'ISP à 35%. Depuis 2019, aucune augmentation de salaire est faite. Également le gel du point d'indice. On demande également la revalorisation et la mise en place qui a été signée de ce protocole en 2023 de la prime de nuit, de la prime voie publique, également la prime de haute technicité pour la police judiciaire. Et alors d'aujourd'hui, on attend toujours. Alors plein de promesses, c'est bien, mais nous, c'est pas des promesses qu'on veut, c'est des actes.
2: Alors dans le reste de l'actualité, on a vu circuler cette vidéo sur la police municipale de Carcassonne. On y entend le chef de la police municipale qui tient des propos ouvertement racistes. Ça fait du mal à l'image de la police, ce genre de vidéo?
7: Oui, je vais être clair avec vous. Je veux dire, ce genre de propos n'ont pas été tenus par un policier. Je veux dire, on est une police républicaine, comme la police municipale reste une police républicaine. Si ces propos sont avérés et que l'enquête le détermine, effectivement, cet agent doit être sanctionné et limite ne plus porter une tenue de policier, quoi.
2: Merci Sylvain André, porte-parole du syndicat Alliance, d'avoir été en direct sur Ici Matin. On rappelle donc nouvelle journée de mobilisation. Ce sera le 15 septembre, la semaine prochaine. Alliance qui appelle à la mobilisation des policiers à Paris. Bonne journée.
7: Merci à vous.
1: Bonne journée. Interview à retrouver sur ici.fr et sur l'application.
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1: Écoutez. On découvre cette chanson ce matin à 7h50, des LOL et des Quoi, deuxième single de son futur album Égrégore qui sortira le 30 octobre prochain. Très bon réveil, voici le tout dernier Mylène Farmer sur l'antenne d'ICI Alsace.

0: Des LOL et des quoi, c'est le dernier single de Mylène Farmer. Ça sort aujourd'hui et on veut le diffuser déjà, c'est son retour. Deuxième single de son album Égrégore qui sortira le 30 octobre prochain. Vous l'attendez avec impatience Aurélie, je suis certain.
1: Mais Mylène Farmer, c'est toujours un petit événement quand même.
2: C'est la base.
0: C'est vrai, c'est la base. Oui. Très bien, je prends. Je suis pas un grand fan, mais je comprends le.
1: Mais non, mais il y a une curiosité quand même.
0: Ah non, mais alors j'aime bien.
1: Ah, c'est un phénomène,
0: ouais, c'est vrai.
1: Mylène Farmer.
0: Vous l'avez vu en concert déjà?
2: Non.
1: Non, mais il y a un petit regret quand même.
0: Ouais, hein. D'accord. Oui. En parlant de concert, écoutez.
3: Bonjour, pardon, merci. Il manque faire un secours.
0: Elle revient demain sur scène à Paris. Vous y allez, appelez-nous, hein, vraiment, ça nous ferait plaisir de savoir si vous avez vraiment hâte, comment vous êtes organisé, comment vous avez eu vos billets, tellement c'était la guerre, entre guillemets, pour les avoir. 0388 25 15 15. Vous allez entendre ça, peut-être, j'espère, quand même. Quand même.
1: La base.
2: C'est laquelle votre préférée, Aurélie ?
1: Celle-là.
0: Vous savez quoi ? Moi, je crois que c'est celle-là aussi. J'avais l'album 2 à l'époque, donc j'ai beaucoup écouté. C'est Jean-Jacques Goldman.
1: Bah oui,
0: la base. La base. Céline Dion, bien sûr, émission spéciale ce soir également de 22h à minuit avec 100% Céline Dion, que de la régalade. Et puis toutes les 2h, un titre de Céline Dion, histoire de se mettre dans l'ambiance.
1: Ça, c'est parfait.
0: Mais oui, c'est parfait, bien sûr. Céline Dion, bien sûr, demain à Paris en concert. Allez, un point sur la route, à bientôt 8h. Avec du monde déjà autour de Strasbourg, au niveau de Oswald. Quelques ralentissements dans les deux sens de circulation, rien de bien grave. Dans le nord également de Strasbourg, après le virage de Kronenbourg, Niederhausbergen, Mündelsheim. Pareil, il y a un petit peu de monde, mais rien de bien grave. En revanche, route de Schirmeck, là c'est déjà plus compliqué. Vous rajoutez des minutes à votre trajet ou encore en direction de Kehl, également l'avenue Mendes France, hein, rue du Marais également à Unheim. Là aussi c'est compliqué. Bah, c'est l'heure, hein, 7h55, ça commence à se bouger un peu de partout. Je vous rappelle le numéro tout de même, 03 88 25 02 02. On fait la route à vos côtés.
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0: Bientôt 8h, ici Alsace, et chaque jour avec ici Alsace, justement un peu d'histoire avant l'actu avec Stéphane Bern. Et ce matin, on voyage au temps où un élégant château de la Loire allait perdre quelques mètres carrés en échange d'une postérité inattendue.
11: Vous connaissez sans doute le château de Moulinsart, somptueuse demeure du capitaine Haddock dans Tintin. Saviez-vous aussi que son modèle se trouve dans le Val-de-Loire en version XXL? Avec sa symétrie parfaite et sa façade claire, ornée de bustes d'empereurs romains, le château de Cheverny est l'un des plus élégants de France. Élégant, sobre et raffiné, bref, tout l'inverse du capitaine Haddock.
12: Descends donc, Cro-Magnon, macrocéphale, ectoplasme !
11: Construit au XVIIe siècle, dans le plus pur style classique, il semble tout droit sorti d'un manuel d'architecture, tant ses proportions sont harmonieuses. Avec une particularité de taille, près de 400 ans après sa construction, il continue d'être habité par la même famille. Autant dire qu'à l'époque, quand on bâtissait une petite maison de famille, c'était du solide.
13: Et mes gencives,
11: En 1922, le grand-oncle des actuels propriétaires a un projet novateur. Ouvrir le château au public pour en partager l'histoire. Au début des années 40, alors qu'Hergé cherche la demeure idéale pour Archibald Haddock, capitaine de bateau et meilleur ami de Tintin, il s'inspire directement de l'élégante sobriété de Cheverny pour créer celui de Moulinsart qui apparaît dans 10 des 24 albums des aventures de Tintin.
13: Milou, tu vas m'attendre ici le temps que je tire ceci au clair.
11: À une différence près. Hergé réduit drastiquement la taille du château en supprimant les deux pavillons extérieurs. En somme, il lui coupe les ailes. L'avantage quand on visite Cheverny, c'est qu'on retrouve Moulinsart, mais sans avoir à subir les jurons du capitaine Haddock.
12: Montre-toi donc, diplodocus !
11: Qui supporterait mal de voir autant d'inconnus se balader dans sa demeure.
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0: Excellent vendredi matin avec nous ici Alsace. Nous sommes le 11 septembre, il est 8h.
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0: Les infos avec Marie Maison. Plusieurs morts dans un accident de bus en Suisse hier après-midi.
2: Un autocar a fait une sortie de route un peu avant 17h dans le canton des Grisons, dans l'est du pays. Bonjour Aurélie Loquet.
16: Bonjour.
2: Le bilan définitif n'est pour le moment pas communiqué, mais la police fait état de plusieurs morts et de blessés.
16: Toutes les familles n'ont pas encore été informées. Le car transportait 49 touristes néerlandais. En voyage itinérant, ils étaient venus passer une journée en Suisse. D'après les premiers éléments de l'enquête, le véhicule venait de quitter Zermatt, la porte d'entrée du parc national suisse, quand il a percuté une glissière de sécurité. Il s'est ensuite renversé sur son flanc droit, 1 à 2 mètres en contrebas de la route. Les travaux d'évacuation du car ont commencé dans la nuit. Le directeur de la compagnie de voyage néerlandaise évoque dans une interview la piste d'un rocher sur la chaussée pour expliquer cette sortie de route. Ça reste bien sûr à confirmer.
2: Un accident qui réveille des traumatismes chez nos voisins. En 2012, la Suisse avait fait face à l'un des pires accidents de la route de son histoire. 22 enfants belges avaient été tués quand leur bus s'était encastré dans le tunnel de Sierre, dans le canton du Valais. Il revenait d'une classe de neige.
0: On parle de manque de moyens, on est limite à ne pas pouvoir faire un scan.
2: Voilà ce que nous a dit il y a quelques instants le porte-parole du syndicat de police Alliance en Alsace. Le syndicat prévoit de manifester mardi à Metz. Il demande la revalorisation des salaires, mais aussi le dégel du point d'indice. Hier, une trentaine de policiers du syndicat Unité ont manifesté devant le commissariat de Strasbourg, action menée aussi à Célestat. Les revendications portaient sur une hausse de la prime de risque. Ils avaient mis sur pied un trafic de contrefaçon 2.0 sur le réseau social Snapchat. 4 hommes condamnés à de la prison ferme par le tribunal de Strasbourg cette semaine. Ils vendaient de faux sacs, t-shirts et baskets de marque 10 fois moins chers que les produits authentiques. Les douanes ont saisi l'équivalent d'1 million d'euros de marchandises. Un jeune pilote de drone colmarien va devoir s'expliquer devant la justice. Aujourd'hui, il a filmé pendant 6 mois les abords de l'aérodrome de Colmar. Il publiait ensuite ses vidéos sur TikTok. Il avait été repéré par les gendarmes des transports aériens. Il est poursuivi pour mise en danger de la vie d'autrui et usage interdit de drones à proximité d'une zone sensible. À l'aéroport de Balmulhouse, cette fois, un avion a bloqué la circulation hier en fin d'après-midi. Un Boeing 737 resté immobilisé sur l'une des pistes après un incident technique au moment du décollage. Une dizaine de vols a dû être annulés et certains vols à l'arrivée ont dû être dérouté vers les aéroports voisins.
0: Les amateurs de VTT et de sensations fortes soulagés.
2: Le bike park du Lac Blanc, lieu emblématique de la pratique, est sauvé. Il devait fermer à l'automne, il n'en sera rien. Il va donc passer en régie autonome et il ne sera plus dépendant des activités de ski qui, elles, cesseront bien cette saison. 9 des 13 salariés du bike park vont pouvoir conserver leur emploi. Du mieux pour Jérémy Pierre Velsin, l'adjoint au chef d'exploitation de la station, après 2 mois d'incertitude.
17: 2 mois qui ont été longs, effectivement, pour tout le monde, avec des réflexions, avec des rumeurs, avec des différentes choses qu'on a pu entendre. C'est un vrai soulagement pour tout le monde. Ouais.
18: Vous dormez mieux maintenant ?
17: Tout à fait. Oui. Exactement, ouais.
18: Bon, il y a quand même un combat qui continue, c'est le ski alpin.
17: Ouais, tout à fait, parce que, ben, comme j'avais dit la dernière fois, nous, on sait que l'hiver, il y a encore des choses à faire. Nous, on est dehors, on voit l'envie des clients aussi quand ils sont là. Donc, il y a encore des choses à faire. Donc, maintenant, on va commencer avec le bike park. Ça va être peut-être à nous aussi, maintenant, employés et personnes qui travaillent, disons, à l'extérieur, de prouver aux élus qu'il y a encore de quoi faire avec les périodes hivernales. Les infrastructures qui sont encore en état de fonctionner, ce serait dommage de ne pas les utiliser si on a de la neige, quoi.
2: La station du Lac Blanc, qui, on le rappelle, est la plus importante d'Alsace, la troisième du massif des Vosges. Une bonne nouvelle pour les étudiants strasbourgeois, il y aura moins d'attentes à la cantine au Crous. Celui de Gallia s'agrandit avec 120 nouvelles places. La demande est toujours très forte avec l'arrivée des repas à 1 euro pour tous les étudiants. Une lettre envoyée à Catherine Trottmann, signée les ultras du Racing Club de Strasbourg. Ils demandent à la maire de soutenir leur bras de fer contre le consortium propriétaire du club, Blouco. Le but, entamer une médiation avec le principal actionnaire et lever l'interdiction des banderoles réclamant le départ de Blouco.
0: La fin de l'été, c'est dans 10 jours et Noël se prépare déjà en Alsace.
2: Bah oui, il faut du temps pour créer tous les décors, organiser les spectacles, comme au parc de Wesserlin dans le sud du Haut-Rhin où se tient chaque année Noël au jardin. Guillaume Chaume, les premiers volontaires sont déjà à pied d'œuvre.
15: À l'image d'Henri, c'est le vétéran de la troupe. Il est très à l'aise pour les représentations puisqu'il a déjà fait du théâtre alsacien. Son rôle, accueillir le public et vous emmener dans le monde merveilleux des jardins.
19: S'il y a beaucoup d'enfants, il faut beaucoup penser aux enfants pour s'occuper d'eux. Ils sont là devant nous à être émerveillés selon ce qu'on fait, quoi. Par exemple, l'année dernière, j'étais cuisinier de pain d'épices.
15: Les lieux sont aux couleurs de Noël. Ça se passe à la tombée de la nuit. Tout est fait pour émerveiller les visiteurs sur 19 soirées.
19: Presque à chaque endroit, il y a un décor qui est mis en place, il faut que ça soit magique pour les gens. Le personnel du parc fait aussi tout ce qu'il faut en éclairage pour que ça soit magique aussi.
15: Zinedine est bénévole depuis 3 ans. L'an dernier, il était en pain d'épices et ça lui a beaucoup plu de participer aux festivités.
20: C'est féerique, c'est très magique. Sachant qu'ici en Alsace, Noël est très très bien réputé. J'aime bien, c'est d'impressionner les gens, de les faire rire. Surtout quand on voit les enfants en train d'interagir avec nous, les parents et tout. C'est vraiment magique.
15: Magique, le mot est répété à l'infini par les bénévoles qui participent aux animations, mais aussi donnent un coup de main pour les décorations, la buvette. Ils offrent leur temps pour mettre des étoiles dans les yeux pendant cette période de magie de Noël.
2: Et si vous voulez vous aussi participer, il faut se rapprocher du parc de Wesserlin. On vous a mis les photos sur ici.fr, page Alsace.
0: Et il est la preuve vivante que les miracles, eh bien ça arrive parfois.
2: Lui, c'est Tom Settel, jeune footballeur de 21 ans. Il a été formé au Racing et sa vie a basculé il y a 6 ans lorsqu'il a été victime d'une méningite foudroyante. Son traitement aurait dû lui briser les os et les muscles, mais la vie en a décidé autrement. Aujourd'hui, il joue en Ligue 2 avec Pau après avoir remporté un concours de télé-réalité du foot. Vous retrouvez cette histoire incroyable sur l'appli ici. C'est une autre pépite alsacienne. La cycliste originaire de Wingersheim, Solène Müller, a remporté hier à 22 ans sa première course en professionnel. Victoire sur la première étape du Faune Tour Femmes, une épreuve internationale en Ardèche. Célesta ouvre la saison de Star League de handball à domicile. Ce soir, les Violets reçoivent Chambray à 20h30. Ils se sont inclinés de 2 petits points face à Aix-en-Provence le week-end dernier. Charlie, on a une belle météo pour cette fin de semaine, ça fait plaisir.
0: Exactement, ouais, une belle journée aujourd'hui, un réveil un peu frais, hein, avec quelques nuages, rien de bien grave. Il fait par exemple 12 degrés à Lichtenberg, ou Lichtenberg si vous préférez, du côté de Dominique Godemorio-Bissama, bah, Godemorio-Lein, hein, Dominique, on vous embrasse. 9 degrés à Moterne également, merci à Marie-André, Wintershouse, 9 degrés, Martine nous donne toutes ces infos sur le Facebook d'ici Alsace, 8 degrés également du côté de Molsheim. Merci à Denise, on appelle Miss, là je crois, c'est son surnom, je vois ça sur Facebook également, hein, cet après-midi. Ça se réchauffe, il va faire 24 degrés à Strasbourg sous un grand et beau soleil, 23 à Mulhouse, Célesta, Aubernais, Haguenau ou encore au château du Haut-Königsbourg où eh bien, ce week-end c'est la fête des récoltes. Le château recrée un peu l'ambiance d'un village médiéval au moment des récoltes, ouais, avec des tavernes, des apiculteurs, voilà, on va parler viticulture, tonnellerie, cuisine médiévale, fabrication d'hydromel, hein, franchement c'est vraiment bien. En plus le lieu, si vous n'avez jamais été au château du Haut-Königsbourg, c'est incroyable,
2: pareil,
0: vraiment,
2: oui.
0: Très très beau, très très beau château. Ça fait longtemps que j'y étais pas, faudrait que j'y retourne. Un point sur la route également, 8h07 avec déjà des ralentissements autour de Strasbourg. Ça commence au niveau de Geispolsheim gare jusqu'aux abords de la prison de l'Elzo. Dans ce coin-là, c'est du classique. Au nord, ça va mieux. Ça bouche également direct de Kehl ou encore route de Schirmeck. Mais honnêtement, ça va encore à cette heure-ci. En ce vendredi matin, autour de Colmar également, il commence à y avoir du monde, hein, quand on vient de Münzenheim, de Handelsheim ou encore de Wettolsheim. Rien de bien grave, mais c'est un peu dense, on va dire. Et puis du côté de Mulhouse, en direction de la Suisse ou de la Franche-Comté, là tout va bien. 03 88 25 02 02. On fait la route ensemble.
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0: Laurent Voulzy et Karine Redinger à l'instant.
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0: Eh bien, Gueux de Morée, bon réveil, 8h11, très bon vendredi avec nous ici Alsace. Ça sent bon le week-end et ça sent bon le retour de Céline Dion. Oui, on en parle beaucoup, mais en même temps, c'est un événement avec des titres toutes les 2 heures sur l'antenne d'ici toute la journée. Émission spéciale ce soir, 22h minuit, 100% Céline Dion. Vous allez pouvoir entendre ça, par exemple. Oh, je me demande si c'est pas celle-là ma préférée, finalement.
3: Ah, vous changez d'avis.
0: Sans toi.
3: Elle est moins connue, celle-ci, non?
0: Je sais pas. Ah oui, c'est vrai?
3: Ouais,
0: ah ouais, je sais pas, c'est plus ma jeunesse. Je sais pas, j'adore album 2 bien sûr, et puis sa dernière chanson, ouais. Bonjour, pardon, merci Phil Walls. Je vous rappelle que si vous avez vos places hein, ce week-end et que vous êtes peut-être déjà en train de préparer le sac à dos, la petite valise pour partir à Paris, appelez-nous, dites-nous comment vous êtes en ce moment, très excité pour voir le retour de Céline Dion sur scène. 03 88 25 15 15, ça se passe également sur le WhatsApp, même numéro, donc n'hésitez pas. 8h12 avec à suivre les bons plans anti-arnaque de Aude Razo. Elle arrive dans un instant avec aujourd'hui des conseils autour des bijoux. Vous verrez que le secret, le silence peuvent peut-être vous protéger un petit peu. Et puis surtout, nous serons avec Hugo Yegli de la boucherie charcuterie Yegli à Célestat qui a remporté la Knack d'or hier soir à la foire européenne. On en parle avec lui dans un instant.
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0: Mais avant cela, eh bien, on va vous inviter à nous appeler 03 88 25 15 15 pour jouer à bretzel, pas bretzel. Et attention, c'est souvent à ce moment-là que le standard explose. On a 2 entrées pour aller à Europa Park. Bien sûr, à Rust, le meilleur parc d'attractions au monde. Voilà.
3: Au monde.
0: Tout simplement. Allons-y.
3: Objectif.
0: Non, mais en plus, il remporte chaque année un concours en plus.
3: C'est très sérieux, oui, il y a un classement des parcs.
0: Oui, c'est vrai. Vous êtes déjà allé?
3: Oui, pour mes 21 ans de mémoire.
0: D'accord, c'était très sympa.
3: C'était hier.
0: Non, c'est super, hein, l'endroit pour les grands, les petits. Il y a de quoi apprendre plein de sensations et puis être un peu tranquille. On peut manger un bon currywurst. Vous voyez ce que je veux dire? Allez, venez jouer 03 88 25 15 15.
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0: 8h15, c'est pas vrai, le rendez-vous anti-arnaque avec Aude Razo. Bonjour Aude.
4: Bonjour Charlie, bonjour à tous.
0: Et Aude, votre message ce matin, il ne faut jamais donner d'informations sur les bijoux et les objets précieux qu'on a chez soi.
4: Oui, ça paraît assez évident dit comme ça, mais ça ne l'est pas toujours. Je vous raconte l'histoire de Christian, c'est un auditeur, il m'a contacté parce qu'il a failli tomber dans un piège extrêmement bien ficelé. Tout commence avec un coup de fil. Un homme appelle, il se présente comme le responsable antifraude d'une enseigne de vente et d'achat d'or où notre auditeur Christian justement a acheté des lingots d'or. L'homme raconte à Christian qu'il risque d'être cambriolé. Pourquoi ? Parce que ses données ont fuité, son adresse, son achat de lingots, le montant. Il y a danger, il lui fait remplir un formulaire soi-disant de pré-plainte où il lui demande aussi de préciser quel bijou, combien d'argent il a chez lui. Christian le fait, l'homme sait beaucoup de choses, il a l'air sérieux.
0: Sauf que cet homme est un escroc, comment est-ce que Christian l'a compris ?
4: C'est la deuxième étape de l'arnaque qui lui met la puce à l'oreille. Le voilà maintenant au téléphone avec un gendarme, un faux gendarme, vous l'aurez compris, qui lui dit qu'un agent va carrément venir chez lui, à domicile, pour bien localiser ses objets de valeur. Bon, c'est là que Christian trouve que la ficelle est quand même un peu grosse et il a un excellent réflexe. Écoutez bien, il appelle lui-même la gendarmerie. Et là, les vrais gendarmes lui disent que le monsieur qu'il vient d'avoir au téléphone est inconnu au bataillon. Deuxième très bon réflexe, Christian appelle l'enseigne où il a acheté de l'or. Et pareil, le soi-disant responsable antifraude n'existe pas. Ne donnez jamais d'informations sur vos objets précieux et retenez bien, un policier ou un gendarme ne se déplace jamais à domicile pour récupérer des objets de valeur et il ne demande jamais de bijoux, d'argent, de cartes bancaires ou de codes confidentiels.
0: Merci Aude, tous les bons conseils anti-arnaque à retrouver ici.fr et sur l'application. 8h16 avec des messages également sur le WhatsApp au 03 88 25 15 15. Ferdinand qui nous dit bonjour, voici un ciel moutonneux à Célestat, c'est vrai que on le voit, il nous a envoyé une belle photo, on peut pas dire autrement, c'est moutonneux, Hachlatchlot. Merci beaucoup Ferdinand, il nous a un beau ciel bleu, une température de 11 degrés, donc ce ciel moutonneux. Merci pour votre bonne humeur, merci Ferdinand pour les messages, ça fait plaisir. D'autres messages, Manu qui nous dit qu'il fait 8,3 degrés nuageux du côté de Cels. Bonjour et bonne journée, Pascal qui nous dit ciel étoilé ce matin à Colroy-la-Roche, température très fraîche, 7,1 degrés. C'était il y a quelques minutes ce message, voire quelques heures, le ciel étoilé, parce que là il fait bien jour dehors quand même. Donc n'hésitez pas à vous aussi, dites-nous quel temps il fait chez vous, ça se passe sur le Facebook ou encore sur le WhatsApp 03 88 25 15 15. Allez, dans un instant, on va jouer à Bretzel, pas Bretzel, deux places, deux invitations pour profiter de Europa Park, ce sera après Madonna. Très bon début de journée.

0: 8h22, très bon vendredi matin, ici Alsace, avec un instant Madonna Like a Prayer.
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0: Madonna. Mon accent pas ouf.
3: Pas dingue. C'était pas mal.
0: Like a Prayer.
3: C'était bien.
0: Ouais, ok, très bien. Merci, c'est gentil en tout cas. Allez, aujourd'hui notre Alsacien presque parfait a décroché de l'or et pas n'importe lequel, la Knack d'or 2026. Direction Célestat à la boucherie charcuterie Yegli, parce que cette année c'est Hugo Yegli qui a réussi à convaincre le jury avec ses knacks. Bonjour Hugo.
4: Bonjour.
0: Alors déjà, la Knack d'or, ça représente quoi pour un boucher charcutier alsacien de gagner un concours comme ça?
4: C'est, comment pourrais-je dire, l'aboutissement d'un travail d'une année sans relâche.
0: Oui.
4: Un travail d'équipe, de produits locaux.
0: Mm-hmm.
4: Puis c'est toujours plaisant de pouvoir gagner lorsqu'on participe à un concours.
0: Bah, bien sûr,
4: c'est toujours ce qu'on recherche,
0: bien
4: la première
0: sûr.
4: Place.
0: Justement, quand vous lancez dans ce genre de concours, il y a un petit côté compétition entre bouchers ou ça se chambre un peu ou c'est de bonne guerre, c'est une bonne entente?
4: Non, pas du tout. C'est des confrères qu'on est tous, qu'on est tous ensemble.
0: D'accord.
4: Et c'est plus de l'entraide que de la compétition.
0: C'était hier soir. Vous étiez tous du côté de la foire européenne pour vivre ce moment-là.
4: Exactement.
0: Un moment de partage. Combien de participants?
4: Hier soir sur la Knack, on était 21 à participer.
0: Très bien. Alors maintenant, on va vous poser une question très simple. C'est quoi le secret pour avoir la Knack d'or?
4: Travailler des produits de qualité, être constant et la rigorosité.
0: D'accord. Et qu'est-ce qui fait une bonne Knack pour vous, justement?
4: Des bonnes épices et des bons produits.
0: D'accord. Très
4: les
0: bien.
4: Produits de base sont ce que l'on retrouvera à la fin, quoi.
0: Ok.
4: C'est pas si on travaille des bons produits dès le début.
0: Mm-hmm.
4: On aura un bon résultat si tout se passe bien et que tout est respecté à la fin.
0: Vous êtes de Célestat, vous faites aussi des narekleppler, alors les saucisses de carnaval?
4: Exactement, oui.
0: Ça aussi, c'est une spécialité.
4: Oui, en période de carnaval.
0: Ceux qui ne connaissent pas, est-ce que vous pourriez nous en parler un petit peu rapidement?
4: Bien sûr, à l'époque, c'était plusieurs bouchers, dont mon grand-père était un des premiers fondateurs.
0: Génial.
4: Avec d'autres.
0: Mm-hmm.
4: Ils se sont réunis une soirée et puis ils ont décidé de créer une saucisse plus longue pour les festivités de carnaval.
0: Avec d'autres épices.
4: D'où le nom, Nora Klepfer.
0: Ouais, c'est ça. Et ouais, il y a d'autres épices.
4: Exactement.
0: C'est pas vraiment une knack.
4: D'autres épices, un autre assemblage de viande.
0: Ouais.
4: Exactement, oui.
0: Ouais, c'est à découvrir hein, vraiment quand vous allez profiter du carnaval de Machores à Célestat. C'est toujours sympa de repartir avec quelques Nora Klepfer pour en profiter à la maison. Hugo, pour les personnes qui mangent régulièrement des knacks comme moi, est-ce qu'il y a vraiment un truc à faire en plus? Moi, je mets toujours un petit peu de bière dans l'eau, par exemple. Qu'est-ce qu'il faut faire pour avoir une bonne knack à la maison?
4: Bien faire bouillir de l'eau, la faire chauffer ou de la bière, bien sûr, c'est aussi un petit goût en plus.
0: Ouais.
4: Et une fois que ça boue, bien éteindre le feu, enlever la casserole du feu et les plonger 20 minutes dedans.
0: Ok, très bien. Et là, c'est parfait. Là, ça knack.
4: Oui, exactement. Le plus important, c'est de l'enlever du feu pour pas qu'elle explose.
0: Oui, c'est ça, parce qu'une knack explosée, c'est pas une knack. Bon, Hugo, félicitations. Vous avez fêté un petit peu hier soir ou pas? Vous avez une petite voix?
4: Bien sûr, avec l'équipe, mon frère. Tout le monde, et puis voilà, quoi, on s'est retrouvés, on allait boire un petit coup ensemble, manger encore, et puis surtout féliciter tout le monde. Quoi.
0: Bah, super, génial. Bah, bravo, félicitations à vous encore et profitez bien.
4: Merci beaucoup.
0: À bientôt, et donc pour découvrir cette Knack d'or, c'est à la boucherie charcuterie Yegli à Célestat avec Hugo et toute la belle famille, donc n'hésitez pas à aller déguster ça pour nous avec un petit peu de, oh là là, de moutarde, c'est bon ça. Céline Dion, écoutez. Vous l'entendez? Elle chantera cette chanson très certainement demain soir sur la scène parisienne. Bonjour, pardon, merci, c'est tout de suite. Journée spéciale du Célignon, toutes les 2 heures, une émission spéciale ce soir, 22h minuit, 100% Céline.
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0: Bonjour, pardon, merci. Titre qu'elle chantera dès demain sur la scène à Paris. Vous y allez justement à ce concert ou dans les prochains jours. Appelez-nous 03 88 25 15 15. C'est une journée un peu spéciale, Céline Dion, et c'est normal.
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0: Il est 8h30. 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
0: Ici Alsace, très bon début de journée avec nous. L'info en Alsace avec vous, Marie.
12: Un grave accident de bus en Suisse. Ça s'est passé hier après-midi dans le canton des Grisons, dans l'est du pays. Il y a plusieurs morts et des blessés, mais le bilan définitif n'est pas encore communiqué. Ce car transportait une cinquantaine de touristes néerlandais. Il s'est renversé sur le côté après avoir heurté la glissière. Des sacs Hermès et Louis Vuitton vendus sur le réseau social Snapchat. Cette semaine, quatre têtes d'un réseau de contrebande ont été condamnées à Strasbourg à des peines allant de 6 mois à 3 ans de prison ferme. Les douanes ont saisi pendant cette enquête l'équivalent d'1 million d'euros de marchandises dans un sous-sol. Un jeune footballeur alsacien au parcours exceptionnel, Tom Settel, jeune footballeur de 21 ans formé au Racing Club de Strasbourg. Sa vie a basculé il y a 6 ans alors qu'il a été victime d'une méningite foudroyante. Son traitement aurait dû lui briser les muscles et les os, mais la vie en a décidé autrement. Il a réussi à rechausser les crampons et entame aujourd'hui sa saison. L'info.
13: Il a menacé de mort une enseignante d'une école près de Toulouse. Un père de famille condamné hier à 6 mois de prison ferme. Il a été incarcéré immédiatement. Selon plusieurs témoins, il a menacé de décapiter cette professeure après que son fils a été sanctionné. 4 personnes interpellées dans le Var et en région parisienne dans le cadre d'une enquête pour séquestration sur fond de crypto-monnaie. Le 20 avril dernier, dans le Finistère, 3 adultes et 2 enfants de la même famille ont été séquestrés dans leur maison. Les 4 suspects, tous originaires de la région parisienne, ont entre 18 et 37 ans. Ils sont déjà connus de la justice. C'était il y a 25 ans, jour pour jour, les attentats du 11 septembre 2001 aux États-Unis. Beaucoup se souviennent des images des tours jumelles à New York. Une cérémonie d'hommage se tient aujourd'hui sans Donald Trump. Le président se rendra au Pentagone, lui aussi touché par un avion ce jour-là. En tout, près de 3000 personnes ont été tuées dans ces attaques. Les conditions ne sont plus réunies pour continuer cette aventure. L'ancien champion olympique Edgar Gros-Piron quitte son poste de président du comité d'organisation des JO de 2030 dans les Alpes. Un abandon qui semblait inéluctable après des mois de crise au sein de la gouvernance de ces Jeux. Un président par intérim doit être nommé lundi. Près de 10 000 animaux abandonnés en France cet été. Un record d'après la SPA qui parle d'une hausse historique des abandons. En juillet et en août, le nombre d'animaux arrivés dans les refuges a grimpé de 20% par rapport à l'été dernier. 8h32 sur votre radio ICI.
12: Merci Féline. Le Loir du Haut, dans l'info d'ici, des policiers en colère de voir leur prime de risque stagner et des inégalités de salaire perdurer au sein des services. Ils ont manifesté hier à Strasbourg et à Célestat à l'appel du syndicat Unité Police. Aurélie Loquet, ils étaient une 30aine devant le commissariat de Strasbourg.
13: Venus de différents services, en uniforme ou pas, des policiers sont rassemblés autour d'une banderole. Le problème de la police, c'est l'injustice. Une injustice qui porte par exemple sur les revenus alors que des augmentations viennent d'être accordées aux commissaires, selon Xavier Dupin, secrétaire général adjoint Unité 67.
4: Pour Unité, c'est scandaleux. Une augmentation de 350 à 500 euros pour des commissaires. Et avec une évolution de carrière sur 9 ans au lieu de 18 ans qui peut arriver à des augmentations de 1400 euros, alors que vous, vous n'avez rien. De 2024 à 2025, aucune voiture achetée, aucune moto et un matériel dépassé.
13: Ce que confirme ce policier du service judiciaire.
14: On a quand même des policiers de la police technique et scientifique et des collègues administratifs qui touchent à peine le SMIC. Si on enlève leur prime, ils sont en dessous du SMIC. Enfin, c'est pas normal. Nous, les policiers de base, c'est très difficile d'avoir une évolution de carrière, d'avoir des revalorisations. Il en est de même pour les policiers de la police technique et scientifique et pour les administratifs qui ont des salaires qui sont très bas à l'heure actuelle.
13: Des policiers qui ont toujours plus de travail, souligne Xavier Dupin.
4: Nous avons une augmentation totale des interventions, nous avons une augmentation importante des violences faites aux personnes. Je vous dirai des chiffres sur Strasbourg. En 4 ans, nous avons une augmentation d'encours dans les services locaux de police judiciaire, les ex-petits commissariats de secteur, de 12 000 à presque 20 000. Que nous avons eu des augmentations de dossiers de plus 3 000 à la division de la criminalité territoriale.
13: Côté effectif, Unité estime que le Bas-Rhin a perdu 145 policiers en une dizaine d'années.
4: Symboliquement, par rapport à toutes les difficultés que vous rencontrez, je vous ai demandé de jeter vos menottes au sol.
12: La manifestation du syndicat Unité Police. Le syndicat Alliance, lui, a prévu de manifester mardi prochain à Metz pour demander une revalorisation des salaires et une hausse des primes. Son porte-parole en Alsace était notre invité tout à l'heure. Interview à réécouter sur l'appli ici. La météo, Charlie, c'est du beau pour aujourd'hui.
0: Oui, c'est du beau, du frais un peu ce matin, aux alentours de 8-11 degrés en pleine. Cet après-midi, ça se réchauffe avec un grand et beau soleil, un petit voile nuageux, mais vraiment pas de pluie de prévu. Donc ça va être très agréable, une belle journée de septembre qui s'annonce aujourd'hui avec des températures allant jusqu'à 24 degrés du côté de Shrewsbury à Strasbourg, 24 également à Colmar, 23 à Mulhouse, Célestat, Aubernais, un peu plus dans le nord, du côté de Haguenau ou encore à Bernevillers, plus au sud, où ce week-end, eh bien, c'est la fête des paysans d'antan, le samedi 12 et le dimanche 13 septembre, c'est-à-dire ce week-end. Voilà, vous allez pouvoir revivre l'Alsace rurale d'autrefois avec marché, tradition, paysanne, musique et animation du côté donc de Bernevillers. Sur la route, eh ben écoutez, ça va. Oui, ça va. On a quoi du pire, mais il y a déjà des ralentissements au niveau de Geispolsheimgar au sud de Strasbourg quand on arrive justement jusqu'à la prison de l'Elzo. Ça reprend un petit peu après le virage de Cronenbourg. Mais autrement, rien de bien grave vraiment. C'est fluide autour de leur métropole. Dans le nord également, Haguenau, Vissembourg. Tout va bien. Saverne, Colmar, Centre Elsos, Célestat également, en direction de Bâle ou de la Franche-Comté, en partant de Mulhouse. Tout va bien, 03 88 25 02 02.
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0: Nous serons avec Christine dans un instant. C'est son anniversaire aujourd'hui déjà, on lui souhaitera
12: bon anniversaire.
0: Un joyeux anniversaire. Et puis elle s'est fait un petit cadeau puisqu'elle va voir Céline Dion le 2 octobre prochain. Elle va nous raconter son excitation d'aller voir la diva canadienne. Ce sera dans un instant.
12: La star.
0: La star. Après The Weeknd, 8h36. Très bon début de journée avec nous.

0: Le programme des astuces de Mama ce matin alors?
1: Vous êtes plutôt col alsacien à remonter avec le petit nœud pape qu'on aime bien, ou plutôt col pelle à tarte façon disco?
0: Oh, j'aimais bien pelle à tarte.
2: Je savais.
3: Dès qu'on vous parle de gâteau, de toute façon,
0: oui, vous. J'adorais faire du skateboard avec la pelle à tarte. Totalement contre-courant. Mais...
3: c'était pour l'aérodynamisme.
0: Pour s'envoler un petit peu comme ça. On en parle dans un instant. Mais avant cela, on a Christine qui est avec nous. Bonjour Christine.
4: Bonjour Charlie, bonjour tout le monde, Good morning.
0: Joyeux anniversaire Christine.
4: Merci, c'est gentil, merci beaucoup.
0: Alors c'est un bel anniversaire, alors vous n'allez pas la voir demain ou ce week-end, vous allez le voir la voir le 2 octobre, Céline Dion. Est-ce que vous êtes excitée à l'idée de voir la diva?
4: Ah oui, j'ai vraiment hâte.
0: Quelle est la chanson que vous avez?
4: J'avais déjà un billet pour la tournée qu'elle a annulée il y a 3 ou 4
0: D'accord.
4: ans. On était tout un groupe de copines, on avait tout prévu, et puis là, on a été vraiment, vraiment déçus.
0: Oui, j'imagine.
4: Donc, avec ma fille, on s'est préinscrite, et puis elle a été tirée au sort, et elle a pratiquement passé la journée à concrétiser tout ça.
0: Faut poser un RTT pour avoir des places pour Céline Dion, c'est ça?
4: Ouais, c'est ça.
0: Quelle chanson vous attendez le plus, Christine, alors?
4: Ah, mais moi, je les aime toutes. C'est difficile de choisir, mais ce que j'aime beaucoup, c'est J'irai où tu iras, pour le rythme.
0: Elle est là.
4: Ouais, j'adore Je sais pas.
0: Ah, je sais pas, très belle chanson. Est-ce qu'il y aura Jean-Jacques Goldman? C'est ça la question qu'on se pose. Est-ce qu'il sera sur scène avec elle?
4: Ah, ouais. Ah, ce serait vraiment cool.
0: Peut-être le
4: là,
0: 2 octobre.
4: C'est vraiment double cadeau.
0: Je crois qu'il a décidé d'y aller le 2 octobre. C'est la date où vous y allez, Christine, c'est ça?
4: Ah, ouais, super. Je ferai une photo, je vous enverrai.
0: Ouais, bah avec plaisir. Envoyez-nous des vidéos également sur le WhatsApp 03 88 25 15 15.
4: Ok,
0: Christine,
4: je ferai ça.
0: On vous embrasse. Bel anniversaire encore. À bientôt.
4: Merci beaucoup. Au revoir.
0: Journée spéciale Céline Dion, un des titres toutes les 2h et ce soir 22h minuit. 100% Céline Dion. Mais avant, Céline, eh bien, place à notre Bernadette. C'est un peu notre Céline Dion locale. Et avec elle aujourd'hui, on revient sur le match face à Monaco du Racing. C'est demain.
5: Salut les gars. Alors aujourd'hui, il paraît que c'est Charlie et Maxime. Salut, c'est Freddy des Espaces Verts. Salut Yoni, salut Hir. Moi, je me suis dit, le week-end approche et je suis dans les starting blocks. Vous savez pourquoi, quel? Vous savez ce qui se passe, les gars, hein? Après avoir fait 6-2-3, non, celle-là, tout le monde l'a fait, mais bon. Eh ben, on va donc recevoir Monaco chez nous dimanche, quel?
6: Oh, Monaco! On te retrouve aussi au bistrot.
5: Tu t'esquipes, tips. Ah, wow. Bon, lâche-moi, je suis prêt. J'ai déjà mis le stocking, l'écharpe, le poney. Je reste tout le week-end habillé comme ça. De toute façon, ma bonne femme, elle vient pas au football. Je la veux surtout pas à côté de moi. Je vais être tranquille. Je vais pouvoir me concentrer sur les actions. Et moi, je dis, oh, pauvre trône, vous êtes les meilleurs. Et ma femme, je l'ai envoyée, vous savez où? À la ferme éducative de la Conso. Ça, c'est dans la forêt du Neuf. C'est super pour les gamins. Elle emmène les petits-enfants, elle les emmène. Là-bas, tu peux voir un vrai cochon, un vrai cheval. Hihihi, je le fais bien, elle. Et le cochon, ça, je le fais très bien. Ma femme m'a toujours dit, tu piches un seuil.
7: Mais qu'est-ce que c'est que ça?
8: C'est copain.
7: Comment ça, copain? Vous dites-moi.
8: Oui, copain, c'est son nom. On l'appelait copain comme cochon.
0: Copain comme cochon. On s'en lasse pas, hein. Bien sûr, des bronzés. Merci Patricia, qu'on retrouve d'ailleurs ce soir au stand Météor pour son spectacle. C'était la Foire Européenne, il reste quelques places. Et puis pour le match, c'est demain 17h15 face à Monaco. À suivre en direct, en intégralité, sur l'antenne d'ici Alsace.
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5: Place aux astuces de Maman avec Pierre Nus, et c'est le combat du quotidien, le repassage des chemises et des chemisiers.
6: Entre les cols qui rebiquent après le lavage et les boutons qui sont prêts à sauter sous votre fer à repasser, votre paye lisse, mais c'est une galère. Moi j'ai des sueurs froides alors que le fer est chaud quand même. Moi j'étais de nouveau en train de fleur et de râler quand ma maman m'a interpellé depuis son tricot qu'elle faisait sur son canapé. Mais tu t'autles ? Tu n'utilises pas la fente ? De quoi est-ce qu'elle me parle? Mais de quelle fente encore? Elle s'est levée, elle m'a mis mon frère à repasser sous le nez. Là, j'ai eu peur parce qu'il était chaud. Et juste au-dessus de la semelle métallique, sous le boîtier en plastique, il y a une petite rainure continue sur votre fer à repasser. Moi, je pensais que c'était pour faire joli ou que c'était un défaut d'assemblage. Mais qu'à Ornette, pas du tout. Cette fente, c'est un passe-bouton mécanique. Et elle a été pensée pour y faire glisser la bordure du col et la ligne de boutonnage. En repassant, le bouton s'engage dans la cavité pendant que la semelle en métal se glisse juste en dessous, parfaitement à plat sur le tissu. La chaleur de l'acier lisse les fibres au millimètre et autour des coutures, sans risquer de faire fondre le plastique des boutons ni d'imprimer leur relief sur l'étoffe. Alors pour le col, la couture se cale dans la gouttière et ça permet de former un pli net d'un seul geste, comme ça, hop là. Fini le slalom entre les boutons et les cols gaufrés, maintenant j'ai découvert un truc. Vedrebskleert, merci ma maman.
5: Merci ma maman. Alors attendez, c'est au-dessus, c'est ça ?
6: C'est juste au-dessus de la semelle, en fait, vous avez un petit rebord petit... comme ça.
5: D'accord.
6: Mais en fait, c'est un truc qu'on ne fait plus depuis des décennies, ouais, c'est dire les modes d'emploi de ce qu'on achète.
5: Alors qu'il y a plein de trucs vachement bien faits, quoi. Maintenant, nous, on y va, quoi.
6: Ouais, voilà,
5: je regarderai. Après, moi, j'utilise un délisseur, ça marche.
6: Oui, ça marche bien. Ah, ouais. Mais maintenant, si vous avez une centrale vapeur, c'est encore mieux, vous mettez ça sur un cintre
5: et hop, c'est exactement ce que
6: moi,
5: je
6: fais. Là, vous réveillez la maison aussi, mais
5: c'est ça, merci. Merci Pierre. À bientôt.
6: À lundi.
5: Ce sera avec.
6: Avec vous, non ?
5: Hubert Desmarais et moi aussi, ouais.
6: Mais oui, on sera
7: là
6: tous les deux.
7: Aussi. Ah, vous serez là, vous ?
5: Oui, je serai là. J'arrive à 8h. Je passe une petite tête comme ça. Merci en tout cas. Allez, on fait un point sur la route. Tout va bien à cette heure-ci autour de Strasbourg, à part quelques ralentissements. Mais vraiment, honnêtement, si je vous dis que tout va bien, c'est parce que c'est fluide. Vous n'êtes pas à l'arrêt. À peine quelques minutes de plus sur votre trajet habituel. 5 minutes. Ça va, 5 minutes pour aller au boulot. Honnêtement, on va pas se plaindre. En revanche, il y a du monde route de Schirmeck en direction de Kiel. Autrement, sur l'ensemble de la région, c'est fluide. 03 88 25 02 02. On fait la route à vos côtés. On vous a passé le tout dernier Mylène Farmer, eh bien, on vous passe désormais le tout dernier Bernard Lavillier. Ça s'appelle Corias, cet extrait de son nouvel album Rite Cruel, qui sortira le 23 octobre prochain. Il part d'ailleurs en tournée en janvier 2027. Il fera quelques zéniths et il passera peut-être par Strasbourg. Je vais vérifier et je vous donne la date après, s'il passe bien sûr. Voici Bernard Lavillier, ici Alsace. Corias, c'est une nouveauté.

0: Extrait de son dernier album, enfin futur album qui sortira le 23 octobre prochain, ça s'appelle Rite Cruel. Je vous ai dit qu'il passait, voilà, il faisait une petite tournée. Sachez qu'il ne passera pas par Strasbourg, mais il passera au Zénith de Nancy ou aux Arènes de Metz. Ce sera le 23 janvier et le 19 février, donc n'hésitez pas, ça fait quelques kilomètres. Mais si vous avez envie de voir Bernard Lavilliers, vous allez pouvoir le voir. Voilà, on a hâte de découvrir cet album.
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0: Dans une semaine, Aubernais va de nouveau devenir la capitale alsacienne du bio. Les 18, 19 et 20 septembre, Bio Aubernais revient pour 3 jours autour de l'agriculture biologique, de l'alimentation, de la santé, de l'environnement, mais aussi avec des producteurs et des artisans, sans oublier des animations et de quoi faire en famille, hein, bien sûr, durant ce beau week-end. Pour nous en parler, nous sommes avec le patron du salon, Maurice Maillard. Bonjour.
3: Bonjour Charlie.
0: Et cette année, le mot d'ordre, Maurice, c'est plutôt positif. L'enthousiasme, ça se cultive. Est-ce qu'on a encore besoin d'enthousiasme en 2026?
3: Ah ben, plus que jamais, je pense. Hein. Quand j'ai choisi le sujet il y a 2-3 ans, je me dis ça serait bien de faire ça un jour. Mais je ne pensais pas qu'en 2026, on serait aussi cuit, aussi chaud, et qu'il y aurait aussi des guerres à gauche, à droite, des CSA, etc., qui ont tendance un peu à plomber le moral de nos amis.
0: Oui, c'est pas faux. Alors, c'est vrai qu'on le sait aussi, le bio traverse une période, entre guillemets, compliquée. Est-ce qu'aujourd'hui, les consommateurs reviennent vers le bio ou faut-il encore et toujours les reconquérir?
3: Oui, la période compliquée, c'était 2022, 2023, 2024. Et depuis 2025, ça progresse à nouveau allègrement dans les magasins bio. Le seul endroit où ça progresse pas, c'est dans les supermarchés. Donc, mais ça, c'est pas notre problème direct. Et par contre, à la vente à la ferme, nous, à la ferme Saint-Blaise à Val, on progresse de 10% actuellement par rapport à l'année dernière. Donc, on a une belle progression à 2 chiffres à nouveau.
0: Et ben, voilà une bonne nouvelle. Moi, ce que j'aime bien à Bio Aubernais, parce que, bah, je viens d'à côté, tout le monde le sait, c'est que, on vient pas uniquement remplir son panier, on peut découvrir des solutions, assez concrètes pour la maison, le jardin, les déplacements. C'est devenu presque un salon du mieux vivre bio au sens large.
3: Ah ben, on pourrait l'appeler comme ça, tout à fait. Ouais. Mieux vivre et enthousiasme bio.
0: Ben voilà, parfait. je vous le laisse.
3: Et l'idée, c'est de passer aussi un bon moment, en fait. Vous savez, le bio, la vie, l'écologie, c'est des sujets très sérieux. Mais en même temps, on peut les traiter légèrement, y aller en famille, bien manger, bien boire. Il y a un jeu de piste pour les enfants, il y aura un spectacle des Cavaliers du Rêve. Donc, pour nous faire rêver, et la vie, c'est ça aussi.
0: Bien sûr, c'est de passer un bon moment, de découvrir des choses. L'Abeille Bleue, par exemple, pour boire un bon miel produit dans les ruches du côté de Fréland, Argasol à Sainte-Marie-aux-Mines pour les savons naturels. L'Alsace est quand même bien présente au niveau du bio.
3: Alors oui, aujourd'hui, il y a 1250 producteurs bio en Alsace, donc ça représente, je crois, 14% des producteurs, donc c'est pas mal, hein, et ça représente 12% des terres agricoles.
0: Quand même, ouais.
3: Aujourd'hui, c'est bien représenté, et pourquoi aussi? Parce qu'il y a beaucoup de ventes directes, et les Alsaciens soutiennent les producteurs locaux et bio, qui vont dans le bon sens, et voilà, c'est ça l'enthousiasme, c'est faire des choses qui vont dans le bon sens, ensemble.
0: Ensemble, ouais, c'est important. On pourra aussi apprendre et surtout faire soi-même, il y a des ateliers zéro déchet, sensibilisation à l'environnement. Vous voulez que les visiteurs repartent avec des idées qu'ils puissent vraiment appliquer chez eux, c'est aussi ça le but de l'Europe.
3: Ouais. C'est ça le principe, c'est comprendre de quoi il s'agit, pouvoir échanger avec tous ces professionnels, toutes ces associations, tous ces gens passionnés, en fait, par ce qu'ils font, par la protection de l'environnement, et puis apprendre à faire des choses très concrètes aussi.
0: Ouais, et on va finir en disant que si on vient en vélo ou en train, c'est gratuit.
3: Ah, tout à fait, ça a toujours été comme ça, et on continue comme ça, et puis il y a même un parking à vélo où les gens vous accueillent, ils vous mettent un petit numéro sur le vélo, et vous les surveillent.
0: Génial, entrée gratuite avant midi, et puis également après 17h. Merci beaucoup Maurice Meyer.
3: Oui, ça c'est nouveau, après 17h, c'est les happy hours, pour se mettre un peu à l'air, donc boire un coup ensemble, alors qu'il fera bon le soir encore, ça sera parfait.
0: Avec de bonnes bières bio, avec modération.
3: Tout à fait, merci Charlie.
0: Merci Maurice, à bientôt.
3: Bonne journée, à bientôt.
0: Au revoir Maurice. On rappelle que Bio Bernais, c'est 18 au 20 septembre, et d'ailleurs nous sortirons l'isoloir ici à Alsace, puisque l'isoloir, vous le savez, sort régulièrement en ce moment. Il sera à la foire européenne à partir d'aujourd'hui jusqu'à dimanche, l'isoloir, pour repartager vos préoccupations, vos envies, vos craintes, vos espoirs. On installe cet isoloir à la foire européenne à partir de ce soir. L'objectif est de faire remonter vos préoccupations citoyennes à la future présidente ou au futur président de la République. Donc franchement, foncez.
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0: Il est temps d'accueillir le docteur Kirzek. Bonjour à vous, docteur. On le sait, bouger est bon pour la santé. Mais entre une séance de sprint intense et une heure de vélo tranquille, quelle est la meilleure solution, docteur?
4: Bonjour à toutes et à tous. La question est un peu entre sprint et endurance. Quelle est la meilleure solution? Une nouvelle étude publiée dans une grande revue médicale qui apporte un début de réponse. Cette étude est assez fascinante car elle s'intéresse à ce qui se passe à l'intérieur de notre corps, au niveau moléculaire, au niveau des cellules, après un effort. Et les résultats sont très parlants. En fait, ce sont des chercheurs de l'université de Rockefeller qui ont comparé deux types d'exercices chez des hommes jeunes en bonne santé. D'un côté, 90 minutes de cyclisme à intensité modérée et de l'autre, 6 sprints de 30 secondes, mais à fond. Ils ont analysé les changements dans le sang immédiatement après l'effort et résultat, les sprints dans le sang immédiatement après l'effort avaient produit plus de 200 métabolites, ces petites molécules impliquées dans le métabolisme, et sur les protéines produites, il y avait 30 protéines protectrices contre le diabète de type 2 ou l'obésité. Bref, les sprints en activaient plus que l'exercice modéré qui, eux, n'en produisaient que 3. C'est un écart considérable.
0: Merci docteur, bon conseil qu'on retrouve bien sûr ici.fr. On va continuer à se faire ce petit plaisir. On peut encore s'écouter un petit peu de Céline Dion, s'il vous plaît. Allez. Eh oui, c'est l'événement, tout le monde en parle, on la voit depuis des jours et des jours, voire des semaines, danser, chanter devant son hôtel pour préparer ses concerts. Elle débute sa longue série de concerts à Paris demain. Vous avez la chance d'y aller, n'hésitez pas à appeler nous, 03 88 25 15 15, on avait Christine tout à l'heure, du côté de Haguenau, qui a eu la chance d'avoir des places et qui fête son anniversaire aujourd'hui. Vous aussi, venez nous dire si vous êtes heureux d'aller voir Céline pour écouter ça par exemple.
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0: Ah oui, c'est beau.
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0: Journée un peu spéciale des chansons de Céline Dion. Toutes les deux heures sur l'antenne d'ici Alsace, c'est ce soir, à ne pas rater. 100% Céline Dion de 22h à minuit. Allez, on se dit au revoir à la télévision et on continue à la radio. À tout de suite.
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0: Et Maxime Dillinger qui nous rejoint. Ça va Maxime?
12: Bah oui, ça va, et vous Charlie?
0: Bah écoutez, en pleine forme, oui. Fin de journée pour moi. Attends, je vais bosser encore, je vous rassure.
12: Mais je me demandais, parce que c'est vrai, Hubert a déjà, cette réponse aurait été oui. Est-ce qu'il a hâte d'être à Noël? Évidemment.
0: Bien
12: lui,
0: sûr.
12: On est déjà au mois de juin, qui serait déjà à fond dedans. Mais vous, personnellement, vous avez hâte d'être à Noël?
0: J'adore Noël. J'adore Noël, ouais. En famille, le petit cocon, le corloff, les braies de lin, le vin chaud, tout, j'adore.
12: Commencez déjà à réfléchir.
0: Ouais. À quoi, au cadeau?
12: Cadeau, repas et tout.
0: Repas, oui, plus qu'au cadeau.
12: On va en parler jusqu'à 10h, ce sera à vous d'appeler 03 88 25 15 15. Bon week-end Charlie.
0: Bisous.
12: Ciao.
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12: Et une belle matinée à l'écoute d'Ici Alsace en ce vendredi, le 11 septembre, il est 9h. Journal présenté par Aurélie Loquet. Plusieurs morts en Suisse dans un accident de car à l'est du pays.
13: Dans les Grisons, c'était hier après-midi. Il n'y a pas encore de bilan définitif. Le car transportait une cinquantaine de touristes néerlandais. Il a percuté une glissière de sécurité avant de se renverser sur le côté. À l'aéroport de Balmulhouse, pas de blessés, mais un avion n'a pas pu décoller hier. Le trafic est revenu ce matin à la normale après une soirée très compliquée avec des vols annulés, d'autres déroutés ou retardés. Le tout à cause d'un souci technique, Robin Schmitt.
14: Oui, un Boeing 737 est resté cloué sur le tarmac. L'Euroairport indique que l'appareil a eu un incident technique au moment du décollage sur la piste. Les passagers de l'appareil ont pu quitter l'avion. Ils ont été ramenés au terminal en bus, poursuit l'aéroport. L'avion, lui, est resté bloqué sur la piste. Conséquence, un trafic aérien très perturbé pour les appareils qui devaient l'emprunter. Les vols au départ en direction de Budapest, Istanbul, Rome, Berlin ou encore Hambourg ont été annulés et pour ceux qui devaient atterrir, autre galère. Merci pour l'atterrissage d'urgence à Stuttgart, réagit un passager sur le réseau social X. Les avions censés se poser à l'Euroairport ont été déroutés vers des aéroports voisins.
13: L'Euroairport dont les abords ont été filmés pendant plusieurs mois par un jeune colmarien. Il publiait les images sur TikTok, or c'est totalement interdit. Il est donc jugé aujourd'hui pour mise en danger de la vie d'autrui.
15: Nouvelle journée de mobilisation le 15 septembre pour les policiers.
13: Pour demander des revalorisations salariales, hier ils se sont rassemblés devant les commissariats de Strasbourg et Célestat à l'appel du syndicat Unité pour Alliance. La grande journée de mobilisation, ce sera donc le 15 septembre, aussi pour demander des moyens. Le porte-parole du syndicat en Alsace, Sylvain André.
16: On parle de l'intelligence artificielle, alors d'aujourd'hui la police nationale, on est limite à ne pas pouvoir faire un scan, quoi. Je veux dire, faire un PDF dans la police nationale, ça devient très compliqué. Je veux dire, on a des moyens complètement obsolètes, que ce soit même au niveau de l'investigation. Alors aujourd'hui, c'est un véritable échec. Ça fait quelques semaines et même quelques mois où nos collègues sont à bout, hein. Même si on a des rencontres avec le ministre de l'Intérieur, elles ont rien donné. Alors d'aujourd'hui, les politiques sont totalement sourds à nos revendications. L'ISP, comme vous en parlez, donc depuis 2019, aucune revalorisation. Je veux dire, à l'heure d'aujourd'hui, on a des collègues qui sont complètement surchargés de travail, je veux dire, avec des horaires atypiques, avec des manques de moyens. On a une investigation qui est en train d'exploser et on a des politiques, à l'heure d'aujourd'hui, qui n'ont aucune reconnaissance et bienveillance envers les policiers.
13: Nouvelle mobilisation, donc, pour demander des hausses de salaire et plus de moyens dans la police le 15 septembre à Paris pour Alliance, à Metz pour Unité. Des peines de prison ferme pour de la vente d'articles de contrefaçon à Strasbourg, 6 mois à 3 ans de prison. De 2022 à 2025, des milliers de sacs, de baskets, de t-shirts, des reproductions de marques de luxe ont été vendus dans un sous-sol après des échanges sur le réseau social Snapchat. 120 places en plus pour le restaurant universitaire Galia à Strasbourg. Une annexe ouvre pour permettre de distribuer plus de repas à 1 euro. Une offre qui rencontre un beau succès dans la capitale alsacienne.
15: Le combat d'un jeune Alsacien pour réaliser son rêve.
13: À 17 ans, le destin de Tom Settle dans le foot semblait tracé. Il est alors champion d'Europe avec l'équipe de France, des moins de 17 ans, formé au Racing. Mais il est victime d'une méningite foudroyante. Il frôle la mort et ce n'est que maintenant, 4 ans après, qu'il retrouve le football pro. Une émission de télé-réalité sur le foot vient lui permettre de décrocher un contrat de 2 ans avec Pau en Ligue 2. Et aujourd'hui, il savoure Tom Settle.
17: C'est clairement cette épreuve qui m'a forgé un mental d'acier. Parce que jusqu'à cette maladie, moi, j'avais jamais connu de problème, on va dire. J'ai eu une ascension fulgurante au Racing de mes 8 ans, mais à mes 17 ans, j'avais jamais eu un seul problème. J'étais capitaine des équipes. En gros, tout allait bien. J'ai eu que des choses positives. Et là, le fait que ça tombe comme ça, du jour au lendemain, c'est vrai que ça m'a forgé un mental d'acier. Je me suis rendu compte que, en fait, c'est une chance qu'on a d'être sur le terrain. Et moi, maintenant, je fais passer le plaisir avant tout. Le plaisir de pouvoir jouer au foot avant la compétition, etc. J'arrive davantage à profiter. Bon, ça change pas au fait que je suis un mauvais perdant si je perds et je suis un grand compétiteur. Mais je rajoute cette notion de plaisir que j'avais oubliée.
13: Tom Settle qui, dans un coin de sa tête, espère toujours fouler la pelouse de la Méno sous le maillot du Racing. Les larmes de Solène Muller sur ici.fr Alsace. La cycliste de Wingersheim remporte sa première course en professionnel, le Faune Tour Femmes, une épreuve internationale en Ardèche. Vous retrouvez son émotion en vidéo sur nos réseaux. Les supporters du Racing en appellent à Catherine Trottmann pour une médiation avec Blouko pour obtenir une rencontre avec le propriétaire du club strasbourgeois. Il demande aussi à la maire de Strasbourg, dans une lettre ouverte, d'obtenir le retour des banderoles anti-Blouko dans le stade. Et puis pour les handballeurs de Célestas, c'est le premier match à domicile de la saison ce soir, 20h30 contre Chambéry au centre sportif. Les Violets qui ont perdu leur premier match, c'était donc samedi dernier à Aix-en-Provence. Un petit coup d'œil sur la météo. Non, mais il y a Charlie Weber qui est resté en studio. C'est pour ça que je rigole, parce qu'il a enfin le temps de manger son vieux bretzel.
0: Il avait
13: sec.
0: Faim. Et vous dites plutôt une ou un bretzel alors?
13: Un.
0: Quoi?
4: Un bretzel?
0: Ouais, non. C'est une bretzel, non?
13: Bah non.
4: Allez, c'est parti. 03 88 25.
13: Non, on était parti pour faire la météo. Désolé, je fous le bazar dans tout ce qui est prévu. C'est une journée plutôt sympa, là.
12: Oui, dans à peu près similaire à ce qu'il y a eu ces derniers jours. Hein. Des passages nuageux, de larges éclaircies, parfois même un ciel largement dégagé un peu plus tard dans l'après-midi. Bref, une belle journée, comme vous dites Aurélie. Pas de pluie en vue et des températures qui, certes, sont fraîches hein, le matin, mais qui vont remonter cet après-midi avec des maximales à Münster et Sainte-Marie-aux-Mines de 21 degrés. Et puis en plaine de Vissembourg à Mulhouse, en passant par Colmar ainsi que Strasbourg. 24 degrés sur la route RAS, tout va bien pour le moment.
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12: Alors voilà, qu'est-ce qui se passe quand vous entendez ça? Déjà tout de suite, là, comme ça, Aurélie, Marie. Est-ce que c'est une crise d'urticaire ou c'est comme...
13: Ah oui, crise d'urticaire, 100%.
18: Ça crispe un tout petit peu. Voilà.
13: Non mais sérieusement, arrêtons avec cette chanson, on l'entend la moitié de l'année.
12: Ben voilà, justement, on est au mois de septembre et on s'est posé cette question. Vous savez, dans Ici c'est vous, on lance un sujet et c'est vous qui nous dites hein, ce que vous en pensez au 03 88 25 15 15, c'est votre émission. Est-ce qu'on commence déjà à préparer Noël? Il y a des pour, hein, oui, alors comme ça on est tranquille pendant 3 mois, plus de stress, plus de courses. Voilà, on anticipe. Mais sinon, bah ouais, non, mais Noël, c'est justement c'est ça, c'est le plaisir de préparer progressivement, de chercher, de réfléchir. On est de quelle team? On est de quelle team?
13: Ah, moi, je fais tout à la dernière minute, je vous l'annonce. À l'arrache.
12: À l'arrache, ok. Et puis, Aurélie, on aime quand même prendre le temps d'aller faire un tour, d'anticiper.
13: Alors, non. Mais en revanche, je profite du fait que beaucoup de personnes anticipent. Donc, ouais. Loin de moi l'idée de les critiquer là-dessus. Continuer à anticiper Noël, ça me permet d'en profiter.
12: Après, il y a aussi des rabat-joie. Moi, j'en fais partie de ces rabat-joie on en fait trop avec
13: vous.
12: Noël. Ouais, je trouve qu'on en fait un peu trop maintenant sur les achats, les courses et tout ça. Ça devient presque une charge mentale qui stresse tout le monde. Et on passe peut-être un peu à côté de la simplicité, de simplement se dire déjà, t'es là, c'est pas mal. Hein. T'es encore vivant, t'es en bonne santé, t'es là. Non, mais c'est vrai.
13: Pas de pression.
12: Mais c'est vrai. Et puis, se mettre une pression. Voilà, il y a des miettes sur la table, on veut que tout soit parfait, mais est-ce qu'on peut vraiment chercher la perfection? Est-ce qu'on se met trop de pression? Est-ce qu'on commence déjà à réfléchir à Noël en ce mois de septembre? Qu'est-ce que vous en pensez, vous? 03 88 25 15 15, est-ce qu'on s'en mettrait pas un petit coup de Maria Carré, tiens, pour bien vous agacer, hein?
13: Non,
12: allez,
13: non.
12: Maria. Ah. Alors habituellement ça, voilà, quand on décongèle, c'est parce que c'est ça l'image, hein, elle sort de son glaçon, on décongèle Maria généralement après Halloween. Là on a décidé de la décongeler au mois de septembre. Qu'est-ce que vous en pensez? Je sais pas, les royalties parleront. 03 88 25 15 15, venez nous parler de vos préparations de Noël anticipées. Est-ce que vous commencez déjà à y penser ou est-ce que c'est complètement scandaleux? La parole est à vous, c'est la musique aussi pour nous accompagner. On l'aime elle, Diana Ross, voici Upside Down.
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0: Diana Ross, c'était Upside Down, ici Alsace.
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3: Complètement abruti, moi.
4: Je vous en prie, restez courtoise. Je fais ça uniquement par solidarité. Je suis moi-même en ce moment au bout du rouleau.
3: Là-dedans, vous avez fait des ratures partout. Vous avez tout salopé ma feuille. Sac à merde.
4: Non, mais qu'est-ce qu'elle veut dire, la mongolienne, là?
3: Tête de rat.
4: Tu vois ce que j'en fais, moi, de ta feuille, pauvre conne.
0: Voilà, c'est aussi ça Noël, Aurélie, mine de rien.
5: Non, mais c'est pas possible, vous pouvez pas nous faire ça.
0: Parce que oui, on continue cette discussion avec vous autour des préparatifs de Noël. Parce que préparer Noël, ça peut vouloir dire beaucoup de choses. Acheter un ou des cadeaux, pour certains réserver un restaurant, réfléchir au menu, organiser les vacances, voire déjà ressortir les décorations. Alors on se pose cette question, est-ce que vous commencez déjà à préparer Noël, ou en tout cas à y réfléchir? Est-ce que les gens commencent réellement à faire en septembre déjà, par exemple, à y réfléchir? Est-ce que ça paraît rationnel? Aurélie, sincèrement, là, vous avez déjà pensé à ce que vous allez faire à Noël, là, au mois de septembre?
5: Mais juste... mais moi, je travaille à Noël, comme beaucoup de monde ici, ouais. Mais je comprends que certains, pour qui, par exemple, le repas de Noël, c'est un moment vraiment particulier et sympa, soient déjà en train, dans leur petite tête, de se dire, est-ce que je tenterai pas ça comme dessert? Ou bien, la petite entrée, ça pourrait bien être ça? Ou bien, voilà.
0: Et puis,
5: je comprends.
0: Et puis, il y a aussi ceux qui sont tout seuls. Et qui vont se dire, qu'est-ce que je vais faire à Noël, tout simplement, en septembre, et qui ont déjà l'angoisse, non pas des préparatifs,
5: c'est vrai,
0: mais de se dire, bon, bah, qu'est-ce que je vais faire? Est-ce que je vais être invité? Est-ce que je vais avoir de la visite? Est-ce qu'on va m'inviter aussi? C'est ça aussi, mine de rien, le stress qui peut être provoqué par Noël, non?
5: Et par les préparatifs de Noël qui commencent très tôt et qui, du coup, provoquent un petit peu plus d'angoisse dès cette période de l'année. Voilà, après.
0: Et l'angoisse de faire du bien, l'angoisse de faire plaisir aussi. Comment je vais pouvoir faire plaisir, avec mes ados, avec des idées qui changent à toutes
5: alors,
0: les.
5: Alors, je vous rassure, au niveau des ados,
0: ouais.
5: Ils ont plein d'idées pour les cadeaux. Donc, il n'y a aucun problème après, pour leur faire plaisir.
0: Après, ça devient une question de budget, alors.
5: Oui, exactement.
0: un ado aujourd'hui, parce que vous êtes connecté avec des ados, Aurélie, un ado aujourd'hui, il tripe sur quoi, par exemple, pour Noël? Alors, c'est propre à chacun, mais globalement, on est sur quoi? La musique, du matériel?
5: Non, parce que la musique, ils l'ont en streaming, la plupart du temps. Donc, plutôt du matériel. Le mien, le plus jeune, c'est aussi des jeux vidéo, souvent. Et donc tout le matériel qui va avec, voilà. Bon, j'ai abandonné l'idée de lui offrir des livres à Noël personnellement, mais bon, voilà, ils s'y remettent. Mais ils ont toujours plein d'idées, les ados, pour les cadeaux de Noël.
0: Allez, dites-le nous au téléphone, appelez-nous 03 88 25 15 15. Chez vous, qui est le chef des opérations de Noël? Venez nous le dire. Et puis les autres membres de la famille, est-ce qu'ils participent vraiment? Parce que préparer Noël, c'est aussi, parfois préparer toute une organisation familiale. Parfois même assez complexe. On en parle ce matin. Vous avez la parole au 03 88 25 15 15. Venez témoigner ou tout simplement passer un bon moment avec nous. Ah, on aime ça, Noël. On déteste. Allez, la musique aussi pour vous accompagner avec Écran Total qui va nous ramener un petit peu il y a quelques jours quand il faisait soleil. Mais en même temps, on apprécie cette fraîcheur. Mine de rien, Écran Total tout de suite. Voici Benjamin Biolay, ici Alsace, 9h15.

0: Benjamin Biolay, c'était Écran Total, ici Alsace.
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9: Désolée. Usine et dépendance avec Bakri. Oui, parce que depuis 9h, on parle de vos préparatifs de Noël. C'est vrai que Noël, bah oui, il y a aussi ça. Il y a ces échanges parfois un peu houleux. Et puis, en septembre, bah, peut-être que vous avez décidé aujourd'hui que Noël, eh bien, ça serait peut-être réglé avec des cadeaux achetés, le repas déjà prévu, les invités aussi prévenus, décorations déjà prêtes. Est-ce que vous seriez soulagé finalement ou est-ce que vous auriez l'impression d'avoir aussi un peu complètement cassé la magie? Bah, c'est ce qu'on vous pose comme question ce matin au 03 88 25. 15-15, venez nous dire, justement, Noël, c'est pas aussi le plaisir de préparer progressivement, de chercher, de réfléchir? Ça serait quoi le truc qu'on veut absolument se débarrasser? Allez, on va poser la question à Hélène. Bonjour Hélène.
10: Bonjour Maxime.
9: Alors, qu'est-ce qui se passe du côté de chez vous?
10: Bah, chez nous, j'ai une anecdote, parce que au détour d'une conversation début août, mon compagnon, parce qu'on va la famille recomposer, bah, ouais, sur la question les vacances et tout, comment on s'organise. Il dit, il faudrait qu'on réfléchisse ce qu'on fait à Noël. Je dis, mais attends, on est le 2 août, là, on a le temps. Hein.
8: Mais c'est vrai que dans le cas de famille de recomposer, bah, ça, c'est encore plus difficile, parce que bah, c'est recomposé parfois de tous les côtés, donc il faut synchroniser les calendriers, c'est rude parfois.
9: Comme quoi, c'est une préoccupation quand même qui arrive très tôt, quoi.
10: Oui, oui, mais on y pense.
9: C'est quoi qui vous stresse particulièrement, si je parle de stress, mais qui vous préoccupe particulièrement, en fait? Il y a un point particulier?
10: Ben aussi, on pense, ben parce que nous, on a les vacances du 1er janvier au 31 décembre, donc il faut penser à garder quelques jours pour poser fin décembre, quoi, pour avoir des congés avec les scolaires, quoi.
8: C'est pas faux.
9: Ben oui,
8: c'est
9: évidemment
8: aussi ça. C'est les quelques jours qu'il faut garder dans son compte congé pour les poser.
9: Ben oui, mais après, il faut s'organiser avec ses collègues. C'est pas forcément acquis en anticipant. Faut négocier. Ça fonctionne comment pour vous, Hélène? Faut voir avec vos collègues, voir qui d'une année A, d'une année B.
10: Bon, cette année, on a eu vraiment de la chance. La collectivité européenne d'Alsace ferme de Noël à Nouvel An. En gros, il y a 4 jours. Ouais. Congé obligatoire.
8: Pareil pour tout le monde, quoi. Ouais.
10: Voilà, ouais. Ça, c'était pratique pour cette année.
9: Moi, déjà, au moins, c'est réglé. Et pourquoi votre mari, votre conjoint, il est déjà, lui, connecté à Noël au mois d'août? Qu'est-ce qui se passe? C'est parce qu'il aime ça aussi?
10: Non, mais je crois que c'était un bug dans son système. Il anticipait un peu trop, là.
9: Mais vous, votre réaction tout de suite, c'est comme, non, mais attends, tu vas pas nous mettre ça sur le dos, là, pas tout de suite.
10: On est le 2 août, là, c'était ma réaction. Oula.
9: Bon, et là, comme ça, concrètement, là, si on en parle même en avance, qu'est-ce qui vous ferait plaisir pour Noël? C'est quoi vraiment un beau Noël pour vous, une belle organisation, un truc qui vous plaît à vous, Hélène?
10: Moi, c'est fêter un peu avec mes sœurs et ma mère, parce que c'est quand même un peu ma famille proche, quand même. Et j'aime bien qu'on soit tous rassemblés.
9: Donc voilà, finalement, c'est simplement être ensemble. Peu importe ce qu'on mange, oui. Peu importe ce qu'on va faire, finalement, c'est simplement d'être réunis.
10: Oui, oui, tout à fait.
9: Ouais. Et y a la charge, quand même, elle repose sur qui? Sur la personne qui va organiser? Ou alors tout le monde met un petit peu? Moi, je vous assure, j'ai même fait un Noël où, finalement, on soulageait aussi la charge financière de la personne qui recueillait. On mettait 25 euros chacun et on passait par un petit traiteur à côté, le petit boucher, et il y avait des plats préparés. Voilà. Comme ouais. Ça, pas de charge mentale. Qui c'est qui s'en occupe quand c'est chez vous?
10: Non, on répartit un peu la charge. Chacun emmène un dessert ou une entrée ou un apéritif. Ou voilà.
9: Ouais,
10: on se met tous au rangement après aussi.
9: Tout simplement. Eh ben alors, je vous souhaite un joyeux Noël.
8: Ça y est.
9: Merci beaucoup.
10: Et les premiers trucs des calendriers de l'Avent aussi, des pubs sponsorisées sur mon mur Facebook. Là, j'ai commencé à. C'est pour ça que je me suis dit que c'est drôle que vous en parliez aussi.
9: Ah non, mais ça veut dire que votre algorithme, il est déjà contaminé par Noël.
10: Ça, c'est parce que vous en parle, ça va être encore pire.
9: Mais ça veut dire que votre téléphone vous a entendu pendant la conversation avec votre mari, avec votre conjoint. Ah là là, on en est là. Bon, en tout cas, Hélène, vous nous raconterez en temps voulu comment s'est passé votre Noël. Vous nous appellerez, on aura une occasion d'en reparler sur notre antenne. Merci beaucoup de nous avoir appelé. Bonne journée. Au revoir, Hélène.
10: Au revoir.
9: Alors, vous êtes plutôt Noël sous contrôle ou Noël à la dernière minute? Allez, on en parle ensemble sur Ici Alsace, 03 88 25 15 15. Ça aussi, c'est une chanson de Noël qu'on aime bien. Can you feel the love tonight, Elton John?

0: Elton John, Can You Feel the Love Tonight? 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
0: Et ici, c'est vous. Eh bien, on lance le sujet et vous dites ce que vous en pensez. C'est le concept tout simple de l'émission 03 88 25 15 15. Et le sujet ce matin, est-ce que vous commencez déjà à préparer Noël? Oui, parce qu'il y en a qui commencent déjà. Peut-être vous, peut-être moi, peut-être certaines personnes que vous connaissez commencent déjà à anticiper. Mais chez vous, qui commence déjà à parler de Noël en premier, comme il y a quelques instants, Hélène, ou son conjoint lui en a parlé quand même au mois d'août? Est-ce que c'est une source de préoccupation? Est-ce que c'est une source d'excitation? Est-ce que c'est un peu tout ça mélangé? Mais est-ce que vous avez quelqu'un dans votre entourage qui écoute déjà des chansons de Noël? Moi j'en connais un, je pense que Hubert Desmarais en a déjà dans sa playlist, mais à quel moment aussi votre famille, elle commence aussi à parler du repas de Noël? C'est la question qu'on se pose ce matin, et puis on se fait aussi un peu l'avocat du diable. Est-ce que celui qui adore Noël est parfois aussi celui qui impose Noël à tout le monde, parce qu'on n'est peut-être pas tous fans de Noël, on est peut-être aussi à redouter Noël? Est-ce qu'on peut aimer Noël sans aimer tout ce qu'il y a autour, avec les cadeaux obligatoires, les repas de famille, avec les dépenses qui vont avec, toute l'organisation? C'est la question qu'on vous pose ce matin. Vous avez la parole au 03 88 25 15 15. Appelez-nous, témoignez, on passe un bon moment. Et puis vous savez aussi, tiens, de façon plus large, les dîners entre amis, tiens, est-ce que, pourquoi c'est si difficile à organiser? C'est ce qu'on voudrait vous poser comme question à partir de 9h30. Mais la musique aussi, tiens, voici Nicoletta, Mamie Blue, tout de suite.

0: Mamie Blue, Nicoletta, ici Alsace.
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0: Et chaque heure, sur votre radio de proximité préférée, on vous donne des informations pratiques dans notre région. Vous devez acheter un réfrigérateur, une machine à laver ou encore du mobilier, mais eh ben, vous ne pouvez pas tout payer d'un coup. Eh ben, dans le Bas-Rhin, la CAF propose, sous certaines conditions, un prêt sans intérêt pour aider les familles à équiper leur logement. Alors, c'est un montant qui peut aller jusqu'à 1000 euros maximum avec un remboursement étalé sur plusieurs mois. L'aide peut notamment concerner certains appareils électroménagers, des équipements aussi indispensables pour le logement. Mais attention, ce dispositif est soumis à des conditions liées notamment à votre situation et à votre quotient familial. Ça va de soi. Alors, retenez bien l'essentiel. Si vous êtes allocataire de la CAF du Bas-Rhin et que vous devez équiper votre logement, vérifiez si vous pouvez bénéficier d'un prêt sans intérêt pouvant aller jusqu'à 1000 euros. Intéressant, non?
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0: Ici, c'est vous. On lance un sujet et vous nous dites ce que vous en pensez au 03 88 25 15 15. C'est une libre antenne. Vous avez la parole. Alors, on a commencé cette émission à 9h. Est-ce que vous commencez déjà à préparer Noël? Puis on élargit aussi un peu plus de façon générale. Tiens, organiser un dîner entre amis. Pourquoi c'est si difficile maintenant organiser? Parce que c'est vrai, selon l'INSEE, qui indique qu'en 2022, 44% des Français de 16 ans ou plus avaient rencontré leurs amis au moins une fois par semaine. Alors, on aime voir nos amis, c'est très bien, mais entre il faut absolument qu'on se fasse un dîner et le moment où le dîner a réellement lieu, il peut se passer quand même parfois beaucoup de temps. Oui, c'est vrai, c'est une réalité. Alors, vous lancez peut-être un groupe WhatsApp, tiens, on se fait une petite bouffe, on se fait un petit dîner, tout le monde répond oui, puis ensuite, bah, comment se l'enfer ? Il n'y a rien. Je peux mardi. Bah, moi, un mardi, je peux pas. Jeudi, je travaille. Bah, oui. Alors, combien de temps faut-il pour réussir à réunir ses amis, qui est toujours impossible à avoir dans son groupe ? Est-ce que vous avez déjà organisé, tiens, un dîner 3 mois à l'avance pour qu'on puisse avoir tout le monde ? C'est la question qu'on vous pose aussi. Venez témoigner. On passe un bon moment ensemble, en toute légèreté. Vous êtes les bienvenue sur notre antenne 03 88 25 15 15.
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0: Kasha, c'était The Riddle ici Alsace.
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0: Et dans Ici c'est vous, eh bien c'est simple, on lance le sujet et vous dites ce que vous en pensez au 03 88 25 15 15. Venez nous appeler, vous nous écrivez à travers le WhatsApp sur ce même numéro, le 03 88 25 15 15. On parlait de Noël, hein. Est-ce que vous êtes déjà dans les préparatifs? On a eu un message justement de notre auditrice qui nous disait que ouais, pour elle l'essentiel c'est de pouvoir se rassembler avec la famille une fois dans l'année autour d'un bon repas. Merci beaucoup Fio d'avoir pris le temps de nous écrire. Et puis de façon plus large, les dîners entre amis, hein, quand on élargit au-delà de Noël, pourquoi c'est si difficile à organiser? On se dit, tiens, on continue à avoir des dîners entre amis, ça arrive, on a envie de voir nos amis, parce qu'il y a une chose dont on parle moins, recevoir, et ben, c'est pas seulement passer une bonne soirée, il faut organiser cette soirée. Alors d'un côté, on se dit, c'est mes amis, j'ai rien à leur prouver, voilà. Et puis de l'autre, on se dit, quand ils arrivent, bizarrement, on a quand même rangé toute la maison, c'est vrai. Alors pourquoi c'est normal de vouloir faire plaisir comme ça à ses invités? Pourquoi on se met une pression particulière comme ça? Et puis, à l'inverse, mais si recevoir 4 personnes, ça devient une épreuve de 3 jours, on comprend aussi qu'on préfère parfois rester chez soi. Mais cette logistique, c'est dommage. Qu'est-ce qu'elle dit de nous? On en parlait avec Nono qui réalise l'émission. Nos amis, parfois, on se retrouve à les revoir finalement peut-être plus qu'une fois par an. Et puis, ça prend 3 mois à organiser sur le groupe WhatsApp. Qu'est-ce que ça dit de nous finalement? Est-ce que c'est parce que on est trop occupé, on a des vies qui sont maintenant trop chargées entre le boulot, les enfants, la routine, etc. Et puis finalement, nos relations sociales, nos amis sont devenus un peu la cinquième roue du carrosse. Est-ce qu'au contraire, non, c'est hors de question de sacrifier ça. Les amis, c'est précieux. Qu'est-ce qu'on va retenir à la fin de notre vie de se dire qu'on n'aura fait que travailler? C'est ça? Non. Nos amis aussi sont là. Alors qu'est-ce qu'on en pense? Tiens, organiser des rencontres entre amis, est-ce que c'est devenu si difficile à organiser? Venez nous le dire au 03 88 25 15 15. Cette émission, c'est la vôtre. Ici, c'est vous. On lance le sujet. C'est vous qui dites ce que vous y en pensez. 03 88 25 15 15. Et c'est aussi de la musique pour s'accompagner, être ensemble avec... Oh, je l'adore celle-ci. Allez, on va faire comme ça. On va se placer sur le côté. On va mettre la main gauche en haut, la main basse en droite. Gauche, droite, basse. The Bangle, like an Egyptian. Allez, c'est parti.

0: Les Bengals, c'était Walk Like an Egyptian ici à Alsace. Voilà.
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0: Et je vous rappelle, ici c'est vous, c'est tout simple, on lance un sujet et vous dites ce que vous en pensez au 03 88 25 15 15 ce matin, les dîners entre amis, pourquoi c'est si difficile à organiser? On poursuit notre discussion sur les dîners entre amis, alors une fois qu'on a enfin trouvé une date, reste une deuxième épreuve, pourquoi on va aller faire tout le tour des magasins pour trouver comment nourrir ce petit monde-là, parce que entre les goûts personnels, les allergies, les choix alimentaires, le régime particulier, Ipsos, alors ça remonte un peu il y a quelques années, à l'époque, 64% des personnes interrogées déclaraient privilégier les plats traditionnels lorsqu'elles le servaient. Ça, c'était en 1989. Je pense qu'aujourd'hui, ça a beaucoup évolué. Autour de la table, j'ai déjà mes invités de 10h qui sont, on en parlera un peu plus tard, éducateurs spécialisés, en technique spécialisée. Ça sera le sujet du 10h, mais pour le moment, je vous présente Mokhtar, Jeff et Charlotte. Bienvenue à tous les trois.
7: Merci.
0: Première radio, ravi, je vous mets dans le bain direct comme ça. Voilà. Témoignage, organiser groupe WhatsApp, voir ses potes, on est d'accord, c'est devenu quand même un calvaire.
8: Ouais, c'est une vraie galère.
0: Pourquoi ? Pourquoi, Mokhtar, c'est devenu une galère comme ça ?
8: Parce que c'est, je pense, une question organisationnelle.
0: Ouais.
8: Trouver du temps pour organiser tout ça, déjà, c'est compliqué. Et... juste pour se voir aussi, je pense que ça aussi, c'est...
0: Mais est-ce que de façon plus large... ça n'en dit pas beaucoup aussi sur nous, notre vie. Est-ce qu'on n'est pas devenu aussi un peu plus individualiste, mine de rien? Est-ce que ça ne veut pas dire aussi que, maintenant j'ai le choix, je vais rester tranquille, machin, je suis claqué de ma semaine. Les potes, ça devient un peu la cinquième roue du carrosse, quoi.
8: Ouais, c'est possible.
0: Non? Ouais, Charlotte?
7: Je sais que nous, on accueille beaucoup, beaucoup, peut-être même trop des fois, parce que pour le coup, il nous manque un peu il peut nous manquer ces temps de repos un peu là.
0: Ouais.
7: Je crois que nous, les potes, la famille, on les place vraiment au cœur de notre vie. Même maintenant, c'est vrai que les vies sont plus denses qu'avant, peut-être. Enfin, ouais. Ça, je sais pas, mais. Pour le coup, ouais, c'est pas de tout repos quand même, quoi.
0: Ouais. Et puis, c'est vrai que y a aussi la famille qui peut passer aussi avant les amis. Parfois, on a des amis lorsqu'ils ont leurs enfants, leurs premiers enfants, 1, 2, 3 enfants. Les amis, ça devient un peu secondaire. Et puis, on retrouve après ces amis qui finalement les enfants ont grandi, ils ont divorcé et ils redeviennent dispo. Et là, voilà, ils se retrouvent entre potes et tout. Ouais. Non, mais c'est vrai. Vous voyez vos amis régulièrement, vous trois?
9: Ah
0: ouais. Ouais. Genre quoi, une fois par semaine?
9: Ouais.
0: Ouais, c'est de la tradition, quoi.
9: Non, c'est pas la tradition, mais je veux dire, moi j'ai très envie de les voir, donc je suis à la manœuvre pour inviter. Et puis le retour, il vient aussi de leur part, quoi. Ouais. Donc, voilà.
0: Mais t'es quand même celui qui lance l'invite.
9: Ouais.
0: Il en faut un quand même dans le groupe.
9: Ouais, toujours.
0: Ouais, mais c'est ça. C'est qu'il en faut toujours un qui se motive. Allez, qu'est-ce que vous en pensez, vous, 03 88 25 15 15, les dîners entre amis, pourquoi c'est si difficile à organiser? On vous pose la question. La musique aussi pour vous accompagner avec Gaëtan Roussel. Tout s'en va, tout de suite.
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0: Gaëtan Roussel avec Tout s'en va sur Ici Alsace.
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0: Avec cette question, est-ce que organiser des dîners entre amis, c'est devenu difficile? Dans Ici, c'est vous, on lance le sujet et vous nous dites ce que vous en pensez au 03 88 25 15 15. Bonjour Fabienne.
3: Bonjour à vous.
0: Vous nous appelez de Sainte-Croix-en-Plaine. Et alors oui, en effet, c'est devenu un peu une galère pour voir ses amis.
3: Personnellement, j'ai pas de soucis.
0: Ah, pourquoi alors? Qu'est-ce qui est compliqué? Ou alors, qu'est-ce qui ne l'est pas finalement? Est-ce que les volontés sont là?
3: Oui, tout à fait. Moi, j'ai la chance d'avoir travaillé avec des super collègues de travail en Allemagne qui adorent l'Alsace. Elles sont tout le temps prêtes à venir passer une journée à découvrir des restaurants et à faire du shopping à Colmar ou à Strasbourg ou Mulhouse, sans problème, sans souci.
0: Une relation amicale transfrontalière, ça fonctionne comment? Est-ce que justement le fait qu'on soit d'un côté ou de l'autre du Rhin, bah, ça attire aussi la curiosité? Tiens, j'aime bien aller me promener du côté allemand, puis vice versa, j'aime bien aller me promener du côté français, et puis ça donne des occasions de se rencontrer, de se retrouver.
3: Pour elles, ce sont des vacances. Pour elles, ce sont les terrasses. L'après-midi, c'est le café. À midi, on va dans... Elles n'ont pas, comme nous, les restaurants semi... gastronomiques.
0: Ah oui, oui. Vous voulez dire qu'on mange pas si bien en Allemagne?
3: Voilà, c'est tout à fait ça. Elles préfèrent venir manger chez nous.
0: Et qu'est-ce qu'on aime bien faire quand on va en Allemagne de votre côté, vous, Fabienne?
3: Et moi, personnellement, j'aime bien aller faire les grands magasins à Fribourg. Hein.
0: Les fameuses deux lettres.
3: Oui, voilà, tout à fait. Voilà.
0: Mais c'est vrai que finalement, voilà, c'est ça aussi, c'est de trouver des occasions de se rencontrer. Parce que des fois, se rencontrer pour se rencontrer, c'est peut-être pas forcément ultra motivant. Mais si on trouve une activité, tiens, on va se dire, allez, on va se retrouver, on va aller tous ensemble se faire un petit resto nouveau, si on tripe sur la bouffe, ou une journée dans un parc d'attractions, peut-être que ça peut motiver aussi les troupes, quoi.
3: Mais aller dans le Glottertal, c'est vraiment quelque chose de différent. Ouais. C'est tout de suite une autre ambiance. C'est vraiment le côté allemand, pure tradition. Elles ont encore leur robe.
0: Ah, c'est génial.
3: De tradition. C'est vraiment une atmosphère de vacances.
0: Ben oui, et ça c'est juste à côté, en traversant quand même le fleuve. C'est quand même atypique, et c'est ce qui fait quand même toute la richesse aussi de notre région, c'est de pouvoir aller rencontrer cette culture qui est quand même, une fois qu'on a passé la rivière, le fleuve, c'est quand même différent. C'est un petit coup de vacances quand même parfois. Et c'est l'occasion de retrouver ses amis. Ben, c'était un beau témoignage ça, Fabienne. Vous le saluerez bien fort, vos amis du côté allemand.
3: Merci.
0: Et à très bientôt, une belle journée, merci de nous avoir appelés.
3: Merci à vous, au revoir.
0: Au revoir. Pour clôturer cette émission, je refais encore mon petit tour de table avec Charlotte Mokhtar et Jeff. On va annoncer un petit peu ce qui nous attend juste avant le journal de 10h. Après ça, on va aller direction... Alors, le Jeep, ce n'est pas une voiture. Hein. À chaque fois qu'on va dire le mot Jeep, ce n'est pas une voiture. C'est les jeunes équipes d'éducation populaire. Parce que donc dans Ici, ça marche, à partir de 10h, on va être ensemble. Une association d'éducation populaire. Charlotte Mokhtar, c'est quoi ? Jeff aussi. C'est quoi une association d'éducation populaire?
4: Ben c'est une association donc qui œuvre pour du travail envers la population, pour le coup nous notre service il est orienté vers un public particulier, mais on a notre association a plein de services qui vont servir à toute la population, toutes les tranches d'âge et un peu tous les profils quoi, au max possible.
0: Et notamment avec des chantiers. On va en parler dans quelques instants, vous allez voir c'est super intéressant. Donc c'est les jeunes équipes d'éducation populaire, le JEEP, association d'éducation populaire qui accompagne eh bien les jeunes et les habitants hein, au quotidien. Ici ça marche, c'est l'émission qui met en avant les initiatives locales dans quelques instants. Mais avant tout, c'est le journal qui arrive avec Marie Maison.
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0: Excellente matinée à l'écoute d'Ici Alsace. En ce vendredi 11 septembre, il est 10h. donc le journal. Bonjour Marie.
5: Bonjour Maxime, bonjour tout le monde. On parle du manque de moyens, on est limite à ne pas pouvoir faire un scan. Voilà ce que nous a dit il y a quelques instants, il y a quelques minutes, le porte-parole du syndicat de police Alliance en Alsace. Le syndicat prévoit de manifester mardi à Metz. Il demande la revalorisation des salaires et le dégel du point d'indice. Hier, une trentaine de policiers du syndicat Unité, cette fois, ont manifesté devant le commissariat de Strasbourg. Action menée aussi à Célestat.
0: 5 morts et plusieurs blessés dans un accident de bus en Suisse.
5: Dans l'est du pays, hier après-midi, le bilan vient d'être communiqué. L'autocar transportait des touristes néerlandais. D'après les premiers éléments de l'enquête, le véhicule venait de quitter Tsernetz, porte d'entrée du parc national suisse, quand il a percuté une glissière de sécurité. Il s'est ensuite renversé sur son flanc droit en contrebas de la route. Un jeune pilote de drone colmarien va devoir s'expliquer devant la justice aujourd'hui. Il a filmé pendant 6 mois les abords de l'aérodrome de Colmar et publié ses vidéos sur TikTok. C'est interdit. Il est aussi poursuivi pour mise en danger de la vie d'autrui. Des fruits qui tombent des arbres avant même d'être mûrs. Situation critique dans les vergers en Alsace, nous a dit ce matin l'interprofession des fruits et légumes. La récolte des quetsch et des pommes va être mauvaise, de 20 à 70% de pertes. Les myrtilles sont les plus touchées. Conséquence de cet été caniculaire. Le changement climatique, c'est aussi cette alerte lancée par Bercy ce matin. Le PIB français pourrait chuter de près de 4% en 2050 en cas d'inaction, ce qui pourrait donc aggraver la dette publique. Une lettre envoyée à Catherine Trottmann, signée les ultras du Racing Club de Strasbourg. Ils souhaitent clarifier les projets du consortium propriétaire du club, Blouko, et demandent pour cela à la maire d'entamer une médiation avec le principal actionnaire. Autre revendication, faire lever l'interdiction des banderoles réclamant le départ de Blouko dans les stades.
0: Un destin incroyable.
5: Celui de Tom Settel, jeune footballeur de 21 ans. Il a été formé au Racing et sa vie a basculé il y a 6 ans alors qu'il a été victime d'une méningite foudroyante. Son traitement aurait dû lui briser les muscles et les os, mais la vie en a décidé autrement. Aujourd'hui, il joue en Ligue 2 avec Pau après avoir remporté un concours de télé-réalité du foot. Vous retrouvez cette histoire sur notre site ici.fr, page Alsace. Célestat ouvre la saison de Starlink de handball à domicile ce soir. Les Violets reçoivent Chambéry à 20h30. Le week-end dernier, ils se sont inclinés de 2 petits points face à Aix-en-Provence. La météo, Maxime, c'est du soleil pour ce vendredi.
0: Oui, alors c'est vrai que la météo de ce vendredi est un peu à l'image des derniers jours, hein, des passages quand même nuageux, de larges éclaircies, parfois même un ciel largement dégagé. Bref, c'est une belle journée, pas de pluie en vue et des températures qui certes sont fraîches le matin, mais qui remontent petit à petit dans l'après-midi avec des maximales à Münster et Sainte-Marie-aux-Mines de 21 degrés. Et puis en pleine, hein, vraiment de façon très large, de Wissembourg jusqu'à Mulhouse en passant par Colmar et Strasbourg, on va atteindre les 24 degrés.
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0: Bienvenue dans Ici ça marche, votre émission qui met en avant les initiatives qui font du bien en Alsace. Et aujourd'hui, on s'intéresse à une initiative qui accompagne des jeunes qui sont parfois très éloignés de l'emploi. L'idée, c'est de leur permettre de remettre un pied dans le monde du travail, mais aussi de reprendre confiance et de trouver leur place. Ça se passe avec les jeunes équipes d'éducation populaire, les JEEP, c'est pas les voitures. Et nous sommes avec Charlotte, Jeff et Mokhtar, tous les trois éducateurs techniques spécialisés. Rebonjour à tous les trois.
6: Bonjour.
0: Alors, on en a parlé un petit peu avant cette émission, les chantiers éducatifs du JEEP, mais concrètement, c'est quoi, Mokhtar ?
7: Alors, les chantiers éducatifs ?
0: Le concept des chantiers éducatifs de façon générale.
7: Alors, les chantiers éducatifs, c'est des chantiers, comme c'est dit, où on accompagne des jeunes de 16 à 25 ans pour leur permettre de travailler les savoir-être professionnels. Et qui puissent
0: s'exposer à des tâches, s'exposer à un univers différent.
7: Et aussi mettre un premier pas dans tout ce qui est comment je peux dire.
0: Ouais, quelque chose où ils vont pouvoir s'exposer, mettre un premier pied dans l'implication. Charlotte, c'est qui ces jeunes?
4: C'est des jeunes de tout Strasbourg. Après, on va même jusqu'à Haguenau, en ce moment Saverne, Erstein, toute l'Eurométropole et même un peu au-delà. Comme tu l'as dit, Mokhtar, 16-25 ans. Et après, on a vraiment différents profils. On a des jeunes, on travaille en fait avec aussi d'autres associations, des partenaires. Donc, on va avoir des jeunes vraiment tout profil, garçons comme filles, évidemment. Et voilà, avec des problématiques scolaires, des problématiques d'accès à l'emploi, des problématiques de logement. Voilà, il y a des jeunes simplement parfois qui juste manquent de confiance, quoi.
0: Ouais, bien sûr. Jeff, quand on dit éloigné de l'emploi, qu'est-ce qui peut les empêcher aujourd'hui d'y accéder ? Charlotte a donné quelques éléments de réponse en détail. Qu'est-ce qui bloque voilà, il y a une frontière en fait.
6: C'est avant tout la scolarité, hein. Donc c'est souvent des jeunes qui ont arrêté leur scolarité avant d'avoir obtenu un diplôme. Ça c'est une donnée très très importante. Après, souvent ils sont dans une période de rien. Voilà, ils sont plus scolarisés ni dans une formation qualifiante. Donc ils sont souvent dans une période de rien, et plus ça dure, moins on a envie ou on trouve les ressources intérieures pour raccrocher à une dynamique de travail ou de formation.
0: Ouais, en effet. Et pourquoi c'est important ? La question paraît simple, mais pourquoi c'est important de s'impliquer justement à cet âge-là ?
6: Bah, c'est quand même une charnière, hein, j'ai envie de dire, quand on a 17, 18, 19 ans et que on est décroché de toutes ces dynamiques-là, eh ben le risque est de que ça dure, que ça prenne de la place, et après c'est, comme on dit, la porte ouverte à d'autres problématiques, notamment de délinquance, de deal, de perte de confiance, etc. Donc je veux dire, c'est une période qui est charnière pour réenclencher une dynamique.
0: Allez, on va s'y intéresser ce matin avec les jeunes équipes d'éducation populaire, les JEEP, Association d'éducation populaire qui accompagne les jeunes et les habitants au quotidien. Ici, ça marche, l'émission qui met en avant les initiatives. Tout de suite, Dalida avec Salma Ya Salam.
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0: Dalida, Salama, ici Alsace.
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3: Ici, ça marche, votre émission consacrée aux initiatives qui améliorent le quotidien et qui font bouger les choses près de chez nous, en Alsace. On est avec les jeunes équipes d'éducation populaire, les JEEP, association d'éducation populaire qui accompagne les jeunes et les habitants au quotidien avec Charlotte, Jeff et Mokhtar, tous les trois éducateurs et éducatrices en technique spécialisée. Parce que ici, on ne parle pas simplement de conseiller un jeune ou encore de lui donner une adresse. Il y a les chantiers, il y a le travail en équipe, il y a les habitudes professionnelles et puis tout ce qui permet progressivement de se rapprocher de l'emploi. Charlotte, si un jeune arrive chez vous demain, comment ça se passe concrètement ?
4: Concrètement, nous, on est sur la partie chantier technique. On accueille tous les jeunes, généralement, on a un premier travail avec toutes les associations du territoire. Il y a la JEEP même qui a plein d'associations ancrées dans chaque quartier. Les jeunes, en fait, viennent avec leurs éducateurs, de proximité, nous voir. Et viennent faire des chantiers donc qui se déroulent à la semaine avec un vrai contrat de travail en moyenne de 16 heures. Et ensuite, nos chantiers, on leur propose principalement de la peinture et des espaces verts. Et voilà, pendant une petite semaine, sachant qu'on travaille que les matins, on va travailler avec eux, comme avait dit Mokhtar, un peu la technique pour ceux que ça va vraiment intéresser. On poussera un peu. Mais aussi et surtout la valorisation de soi, les codes un peu sociaux pour ceux qui en manqueraient et qu'on ne sent pas tout à fait prêt à rentrer dans un milieu de travail ordinaire ou dans un milieu d'insertion. On va voir avec eux vraiment ce qui peut les aider, quoi.
3: Et Mokhtar, c'est souvent leur tout premier contrat de travail.
5: C'est ça, c'est leur tout premier contrat de travail. Je trouve ça très fort symboliquement parce que c'est quelque chose de très valorisant pour eux.
3: Ouais. Oui, il y a quelque chose qui se passe en fait au moment. Hein, c'est le premier accès vers l'emploi. Jeff, les premiers retours à ce moment-là, qu'est-ce qu'ils vous disent les jeunes ? Est-ce qu'il peut y avoir aussi de la réticence ?
6: La réticence ou de la peur, enfin une appréhension souvent. Qu'est-ce qui va se passer ? On signe quand même un contrat de travail. On fait un point sur voilà comment ça va se passer avec les règles, mais aussi on les rassure quand même aussi beaucoup. Et puis, effectivement, il y a des jeunes pour qui c'est la toute première fois qui viennent un peu, pas reculant, mais qui ont une certaine appréhension. Et voilà, on est là aussi pour les rassurer sur la technicité, ça va bien se passer. On les guide et il n'y a pas de...
3: D'où l'importance de ce cadre bienveillant que vous amenez aussi, parce que la bienveillance, c'est la clé aussi dans tout ça, non ?
6: Évidemment.
3: Parce qu'il y a une rupture de confiance en soi aussi, et donc il faut l'accompagner dans ce regain de confiance.
6: Bien sûr, ça c'est notre objectif principal. On est vraiment là pour remettre de travailler sur la confiance en soi. Les jeunes ont une image très très dégradée souvent d'eux-mêmes. Et la différence entre le début de chantier et la fin de chantier parfois est vraiment énorme en termes de des jeunes qui ont repris confiance en eux et qui peuvent en parler en positif. Et tout au long de la semaine, on les charge. De valorisation.
3: Qu'est-ce que les jeunes doivent apprendre au-delà des gestes techniques ? C'est quoi aussi qu'on veut transmettre au-delà de cette approche de l'emploi ? Charlotte ?
4: On va avoir vraiment globalement les codes sociaux, quoi. Comment travailler par exemple un peu en équipe, comment apprendre à être un peu autonome. On parlait du contrat de travail, c'est aussi apprendre administrativement qu'est-ce qu'un contrat, les droits que ça nous donne, les devoirs que ça nous donne. Savoir un peu eux-mêmes réfléchir à leur posture de travail, les équipements, se mettre en sécurité. Enfin, en vrai, on est vraiment sur tous les plans. On peut même parler de la santé avec eux. Et après, on relaie aussi beaucoup à nos collègues quand ça va sortir un peu de notre cadre de travail. Parce que ça peut arriver qu'avec eux, on va aborder des sujets bien au-delà du travail.
3: C'est ça, en fait. C'est déjà recréer aussi un lien.
4: Ouais, vraiment.
3: Et
4: vraiment,
3: puis d'aborder aussi d'autres sujets. Oui. Et puis peut-être aussi, d'aller chercher d'autres sources de la problématique, de parler peut-être de la famille, de voir qu'est-ce qui peut aussi créer des blocages. J'imagine qu'il y a tout le contexte social qui vient avec cet accompagnement.
4: Complètement.
3: Ouais. Ah bravo, franchement, parce que les résultats sont là, je suis sûr.
6: Bien sûr,
4: oui. Ouais.
3: Vous, personnellement, en tant qu'éducateur, ça vous provoque quoi quand vous voyez que le jeune, après ça, il revient et il vous dit « purée, merci, quoi, c'était cool ». Comment vous le sentez, vous, personnellement, votre humanité, elle dit quoi, Jeff ?
6: C'est très fort. Enfin, je veux dire, c'est des métiers où on donne beaucoup. Enfin, on prend aussi beaucoup sur nous. On entoure les jeunes de valorisation et de positif. Et c'est vrai que ça fonctionne. En fait, il y a des jeunes qui, moi, je suis chaque fois un peu étonné de la part quand il y a des jeunes, la première fois quand on les rencontre, ils sont un peu refermés sur eux-mêmes. Ils osent pas beaucoup parler. Et puis au bout des 4 jours, ben voilà, on a un autre jeune en face de nous, quoi. Il est rayonnant, souvent, ça parle, on peut aborder plein de sujets. Et ça, c'est une...
3: Ah, c'est chouette. Hein. Les jeunes équipes d'éducation populaire, le JEEP, Ici ça marche, votre émission qui met en avant les initiatives. On est avec cette belle initiative, Charlotte, Jeff et Mokhtar. On se retrouve juste après ça.
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3: Si ça marche, votre émission qui met en avant les initiatives qui font du bien en Alsace. On est avec les jeunes équipes d'éducation populaire, une association d'éducation qui accompagne les jeunes et les habitants au quotidien. Et il y a le moment où on commence à voir que quelque chose change, comme on vient de le voir un instant. Vous avez senti très rapidement que le dispositif pouvait fonctionner. Dès la première semaine, on a vu des jeunes qui avaient déjà envie de revenir. Et puis les financeurs aussi, on verra ça un peu plus tard dans l'émission. Mais qu'est-ce qui fait qu'un jeune qui pouvait être éloigné du monde du travail a finalement envie de revenir le lendemain? Et la problématique de base, c'est quoi, Mokhtar? Qu'est-ce qui se passe au début?
5: Je pense, comme le disait mon collègue Jeff, il y a cette rupture déjà scolaire. Et au niveau des codes sociaux, il y a un vrai décalage. Donc les jeunes qu'on accueille, des fois, pour arriver ne serait-ce qu'à l'heure, c'est déjà problématique. Et tenir 4 matinées sur une semaine, c'est aussi un problème pour certains. D'autres y arrivent, d'autres moins. Et quand avec un jeune, on sent que c'est un peu difficile et qu'il n'a serait-ce 3 matinées, c'est déjà très très bien.
3: Ouais. En fait, on y va par palier, j'imagine, Charlotte. On n'y va pas de façon frontale. Voilà ton contrat, t'y vas, paf. On y va étape par étape. On veut avant tout que ça soit une réussite.
4: Oui, nous, notre objectif, c'est certainement pas de leur mettre, de rajouter des bâtons dans les roues. Ouais. On les prend comme ils sont et on s'adapte vraiment à chaque jeune. On essaie d'aller au max possible de leurs possibilités individuellement. Et voilà, on réitère si on voit qu'à un moment, ça n'a pas bien marché. Bah, quelques semaines plus tard, peut-être que ça marchera mieux.
3: Qu'est-ce qu'ils font qu'ils reviennent?
4: Alors, il va y avoir différents besoins. Soit un besoin d'intégrer un groupe, enfin un besoin d'avoir une place quelque part. Il peut y avoir un besoin financier, tout simplement, beaucoup. Ça va être quand même le cas. Parce qu'il y a évidemment un salaire, comme c'est un petit contrat. Il peut y avoir un besoin d'apprentissage parce qu'il y en a certains qui ont envie d'une formation précisément dans les métiers qu'on propose et qui par contre n'ont aucune chance auprès des apprentissages, qui trouvent pas de patron, donc qui passent un peu par nous pour se faire une expérience.
3: Ouais, ça permet déjà d'alimenter le CV et présenter déjà avec une première expérience. Rapidement, Jeff, qu'est-ce que certains jeunes, est-ce que quand on les voit après dans le groupe de potes, est-ce que ça parle? Ouais, j'ai fait ça et tout. Il y a une fierté qui sort de ça.
6: Oh bah évidemment. Ouais. Ça, C'est marrant parce que souvent le travail c'est pas vraiment quelque chose dont ils parlent quoi. C'est vraiment ils ont leur langage etc. Et tout à coup et ben dans les échanges on parle de chantier, on parle de tiens photo, regarde ce qu'on a fait la semaine dernière. Donc il y a une espèce de fierté comme ça qui en ressort.
3: Et là encore hein, ça valide la réussite et d'où l'intérêt hein, de soutenir ce type de projet. Je rappelle les jeunes équipes d'éducation populaire, la JEEP, association d'éducation populaire qui accompagne les jeunes et les habitants au quotidien. Ici ça marche, votre émission qui est dédiée aux initiatives, la musique aussi pour vous accompagner. Voici Adele avec Skyfall.

0: Magnifique titre de Adele, c'était Skyfall ici Alsace. On est dans Ici ça marche, votre émission qui met en avant les initiatives qui font du bien dans la région avec des idées utiles et celles qui peuvent aussi améliorer le quotidien. Aujourd'hui, on découvre les chantiers éducatifs des JEEP. C'est les jeunes équipes d'éducation populaire, une initiative qui accompagne les jeunes de 16 à 25 ans qui sont éloignés de l'emploi en travaillant à la fois sur l'insertion mais aussi sur le lien social. On poursuit cette rencontre dans un instant. Le temps d'écouter de Pasadenas. Voici Tribute.
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0: fait pas du bien, ça, hein, un peu, vendredi, le soleil, de pasta d'Elas. C'était Tribute sur Ici Alsace.
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0: Et chaque heure sur votre radio de proximité préférée, on vous donne des informations pratiques dans la région, dans le Bas-Rhin. Si vous avez besoin d'un moyen de transport pour aller travailler, mais que vous n'avez pas de voiture, eh ben il existe une solution qui est pas très connue. C'est l'association Mobilex, hein, Mobilex, qui propose une location solidaire de vélos électriques pour les personnes qui rencontrent des difficultés de mobilité, notamment pour accéder à un emploi ou encore une formation ou encore pour aller à son stage. Le tarif peut être de seulement 2,50 € par jour pendant les 3 premiers mois. C'est une solution temporaire qui peut permettre de retrouver une mobilité sans avoir à acheter immédiatement un véhicule. Donc retenez bien, dans le Bas-Rhin, Mobilex peut vous permettre de louer un vélo électrique à petit prix si vos difficultés de transport vous empêchent d'aller travailler ou d'aller vous former.
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0: Et dans Ici ça marche, il y a les petites histoires qui font du bien, puisque Ici ça marche, c'est votre émission dédiée aux initiatives. Ce matin, on est avec les jeunes équipes d'éducation populaire, le JEEP, une association d'éducation qui accompagne les jeunes et les habitants au quotidien. Charlotte, Jeff, Mokhtar sont avec nous, tous les trois éducateurs techniques spécialisés. Et Charlotte, une belle histoire, une belle anecdote. Qu'est-ce qui s'est passé?
3: Une des belles anecdotes, même s'il y en a plusieurs, mais enfin bref, celle-là, elle était quand même marquante. C'est qu'il y a un jeune qui, il y a quelques années, qui est passé par les chantiers pendant plusieurs fait plusieurs chantiers, et au final, en gravissant les échelons et dans le temps, il est devenu lui-même éducateur. Alors pas spécialisé, pas technique comme nous, mais éducateur en milieu scolaire. Et c'est une belle
0: réussite, toi.
3: Ouais, c'est ça.
0: Qu'est-ce qui les a attirés vers ce métier, vous pensez?
3: Alors là, je sais qu'on a souvent la question. En tout cas, moi, je l'ai souvent eu des jeunes qui me disaient: ah, mais ça, c'est ton métier. Enfin, est-ce que tu fais ça tout le temps? Et comment t'as fait pour devenir éducatrice? Et ça les intrigue. Et je pense qu'ils voient qu'aussi, on est là pour entre guillemets œuvrer pour le bien-être humain, enfin au max possible, qu'on fait ça dans de la joie et de la bonne humeur. Alors avec les difficultés aussi qu'il y a. Comme dans tout métier, mais je pense que ça peut aussi donner des envies aux jeunes, ceux qui ont ce caractère un peu social, quoi, d'aider et de faire leur max possible pour aider les jeunes aussi eux-mêmes, quoi.
0: Et puis, en effet, d'avoir traversé l'expérience soi-même pour la transmission, c'est important.
3: Oui. Ah bah oui, c'est énorme. Je pense que ça change la donne vraiment.
0: Ouais.
3: Ouais.
0: Vous trois, juste comme ça, qu'est-ce qui vous a donné envie de faire ce métier? Faut faire court, hein. Jeff.
4: Je pense que, ouais, une question de transmission.
0: Ouais.
4: Pour moi, la question de transmission de la valeur travail est très, très importante.
0: Ouais.
4: Voilà.
0: Pour toi, Charlotte?
3: C'est ma place. Je sais pas comment l'expliquer, mais je crois que ça me rend heureuse vraiment d'être là pour aider.
0: Se sentir utile.
3: Je sais pas comment dire. Ouais, c'est ouais. Ça. Je me sens utile.
0: Ouais.
3: Et je trouve qu'on me le rend bien.
0: Ouais. Ouais, le retour aussi.
3: Même si c'est
0: important.
3: Pas pour ça que je le fais, mais.
5: Moi, c'est aller vers les autres et surtout, ouais, comme disait, avoir moi une place dans ce monde.
0: Ouais. Te sentir à sa place.
5: Pas avoir ce sentiment de ne servir à rien, entre guillemets.
0: Ouais.
5: Et ça, c'est pouvoir aider les autres.
0: Ouais. Et c'est tout à fait justifié, et c'est important aussi de se sentir à sa place dans son métier, parce qu'on y en consacre du temps. Allez, dans quelques instants, je vais vous faire réagir sur une autre initiative, celle qui a rien à voir avec votre univers, mais là, sur les publicités qui s'accumulent, qui se multiplient dans notre univers. On a peut-être une solution, on la découvre dans quelques instants. Ça sera après Michel Delpech pour un flirt.
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0: Michel Delpech, c'était pour un flirt, ici Alsace.
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0: Et dans Ici ça marche, on part chaque matin à la rencontre d'initiatives qui font bouger l'Alsace, mais une bonne idée peut aussi bien venir d'ailleurs. Alors on regarde ce qui fonctionne dans les autres régions. Et justement, voici maintenant une initiative imaginée ailleurs en France. Est-ce que vous trouvez qu'il y a trop de publicité sur le bord de nos routes? Ah, j'ai une petite idée quand même. Alors, à force de les voir, on finit parfois par ne plus vraiment les remarquer. Pourtant, ces panneaux occupent une place importante dans nos paysages et peuvent aussi influencer nos habitudes de consommation. Une commune a donc décidé de remplacer ses publicités par des œuvres d'art. On écoute ça avec Robin Bernot et Fabien Ladu dans le Sud-Ouest.
3: À Bouc-Bélair, entre Marseille et Aix-en-Provence, la mairie a décidé de faire retirer plusieurs panneaux publicitaires.
4: Je trouve que c'est bien d'en retirer parce qu'il y en a trop, quoi.
3: Vous voyez ces panneaux publicitaires au bord des routes, ceux qui vous annoncent un fast-food dans deux ronds-points ou un magasin de meubles à moins de 5 minutes? Eh bien, à l'entrée de la ville, sur ce grand axe routier, la publicité est devenue trop présente. C'est en tout cas le constat de Lilia, fleuriste, qu'a rencontré notre reporter Fabien Ledu.
5: Regardez devant chez moi combien de panneaux j'ai. Vous commencez par exemple ici, Total, un panneau. Là, on est à la Mounine, 2-3 panneaux. Vous montez en face la boulangerie, il y a 2 panneaux. Ça cache la visibilité, le panorama. Il y a trop de panneaux.
3: Alors, face à cette situation, la mairie a d'ores et déjà décidé de faire retirer 14 panneaux publicitaires. Elle annonce également la réalisation d'une cartographie précise de tous les affichages présents sur son territoire. Objectif, vérifier que les panneaux sont conformes à la réglementation, mais aussi réduire la pollution visuelle et les incitations à consommer. Écoutez Mathieu Pietri, le maire d'Hiver Droite de Bouc-Bélair.
6: L'idée, c'est d'enlever notamment les grands panneaux publicitaires, les 4x3, et on installe en lieu et place des œuvres d'art, des reproductions, quelque chose de différent de l'ultra-consommation que nous offrent aujourd'hui ces panneaux.
3: Sur place, les habitants rencontrés par Ici Provence semblent plutôt séduits par la mesure. Ici, ça marche, mais vous, qu'en pensez-vous? Écoutez l'avis d'Adrien.
4: Je trouve que ça gâche un peu l'image de la France, les paysages, etc. Et ça dénaturalise complètement les villes et tout, quoi.
3: Cela veut-il dire que nous sommes trop exposés à la publicité, parfois même sans nous en rendre compte?
4: C'est, en vrai, j'ai envie de te dire, c'est le monde dans lequel on vit en ce moment, quoi. Enfin, le 21e siècle, quoi. Et je pense qu'il y en a vraiment beaucoup trop. Même là, on le voit sur Snapchat maintenant, c'est devenu... Enfin, il y a plein de pubs, il faut payer un abonnement pour ne pas avoir de pub, quoi. Donc c'est un peu trop, quoi.
3: Alors, supprimer ces panneaux, pourquoi pas? Mais n'oublions pas qu'ils permettent aussi aux commerçants locaux de se faire connaître, eux qui ne disposent pas des mêmes moyens que les grandes enseignes. Alors, plutôt que de tous

0: limite nos artisans locaux, des choses de proximité, quoi. Et ouais. puis, ouais, ou l'art, ou, enfin, comme la. Oui, voilà, des choses auxquelles les gens n'ont pas forcément accès ou n'ont pas l'info déjà, quoi.
1: Ah ouais, on pourrait faire plein de choses, alors, pour remplacer ces pubs, c'est vrai. Et en plus, mine de rien, elles ont tendance à nous influencer. En tout cas, dans quelques instants, on va prendre un peu de recul, on va mettre en avant votre coup de cœur à vous trois. C'est l'association Logis Service qui vient en aide, justement, aux jeunes équipes d'éducation populaire. On est ensemble jusqu'à 11h, et si ça marche, votre émission dédiée aux initiatives locales. On se retrouve dans un instant, le temps d'écouter Texas, I Don't Wanna Love.

0: Texas, c'était I Don't Want a Lover ici Alsace.
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0: Ici, ça marche, votre émission dédiée aux initiatives en Alsace avec les jeunes équipes des...

0: éducation populaire, association d'éducation qui accompagne les jeunes et les habitants au quotidien. Et chaque invité d'Ici ça marche peut à son tour et bien mettre en lumière une personne ou une initiative alsacienne qu'il trouve utile ou inspirante. Et les Jeep ont choisi de nous faire découvrir une structure qui les accompagne depuis le début. Mokhtar, c'est qui ? C'est quoi Logiservice ?
1: Logiservice, c'est une association intermédiaire qui nous fait les contrats. Et ils ont cru en notre projet depuis le début. Donc c'est pourquoi depuis le début, c'est notre tout premier partenaire.
0: Ouais. Depuis le début, ils vous suivent. Ça remonte à quand ? Il y a déjà pas mal d'années, c'est ça hein ?
1: Ouais, 2015.
0: 2015. Bonjour Céline.
2: Bonjour.
0: Céline Colmer, vous êtes la directrice de l'association Logiservice. En quelques mots, nous expliquer c'est quoi la mission de Logiservice ?
2: Alors Logiservice est effectivement une association intermédiaire. C'est-à-dire que nous sommes une structure d'insertion par l'activité économique, conventionnée par l'État et implantée à Strasbourg dans le quartier de l'Esplanade. Nous avons en fait une activité hybride qui conjugue de l'économique et du social et nous répondons aux enjeux sociétaux actuels. Donc on considère que le travail joue un rôle intégrateur de premier plan dans la société et c'est pourquoi notre association accompagne depuis plus de 30 ans des demandeurs d'emploi qui ont des difficultés à trouver un emploi et qui, grâce à notre travail d'accompagnement socio-professionnel, trouvent un emploi de type CDD, de type CDI et s'inscrivent du coup comme citoyens dans la société. Mais parallèlement à notre accompagnement, nous leur proposons des missions de travail auprès de clients qui croient en notre projet et ce donc depuis 1990.
0: Ok, donc en fait, vous avez, comme les services que vous proposez, c'est de faire le pont entre des recruteurs et des personnes qui sont en recherche d'emploi. C'est un peu, mais d'une façon différente d'une agence, par exemple.
2: Complètement, puisque nous sommes donc dans l'économie sociale et solidaire et que les tarifs en fait que nous pratiquons sont des tarifs auprès de nos clients qui sont plus bas que les tarifs qui peuvent être pratiqués, par exemple, par des entreprises de services à la personne. Nous, notre sujet, c'est surtout de donner confiance aux personnes que...
0: Alors, Céline, on retente un coup. Ouais, connexion, on retente. Ouais, bon, je pense que ça va être, on sera parti. Charlotte, Jeff ou Mokhtar, c'est vrai, là par exemple, ils vous ont suivi, mais comment Logiservice vous aide concrètement en fait ? C'est quoi, ça se manifeste comment ?
3: Ben administrativement, très clairement, en fait, la plupart des jeunes, parce qu'on travaille aussi avec GERMA, qui est une autre association intermédiaire, par exemple, mais Logiservice, depuis le début, nous suit pour, et c'est eux qui éditent les contrats de travail des jeunes qu'on prend.
0: C'est votre partenaire, en fait.
3: C'est notre gros partenaire,
0: Les contrats pour les chantiers,
3: toutes les semaines,
0: ça arrive par eux, quoi.
3: Ouais, c'est ça. Toutes les semaines, on est en lien avec eux. Les jours presque.
0: Et ben voilà, ça s'appelle Logiservice. Tiens, si ça peut vous parler, n'hésitez pas à un moteur de recherche Logiservice. Céline, je ne pense pas que vous nous entendez, mais on vous embrasse bien fort. Merci beaucoup d'être intervenue. Dans quelques instants, on va prendre de la hauteur avec vous tous les trois sur qu'est-ce que ça nous dit, ce besoin encore de l'associatif, de notre société. L'aspect un peu plus philosophique de cette émission, ça sera juste après Julien Lib. Voici Autrement, ici Alsace.
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0: Julien Lib, ici Alsace, avec son titre Autrement.
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0: Et on termine cette émission avec les jeunes équipes d'éducation populaire, une initiative, une association d'éducation populaire qui accompagne les jeunes et les habitants au quotidien. Alors Charlotte, Jeff, Mokhtar, qu'est-ce qui manque encore aujourd'hui aux jeunes que vous accompagnez, mais aussi à votre structure, pour les aider plus facilement à rejoindre le monde du travail ?
3: On se dit parfois que ce qui nous manquerait, c'est d'avoir un réseau d'entreprises, par exemple, qui seraient prêts à jouer le jeu avec des jeunes qui sont voilà, au début de leur carrière et qui auraient cette sensibilité d'accueillir un jeune chez eux, de lui donner une chance, un petit contrat, et avec notre regard, avec notre accompagnement, pour faciliter justement l'accès aux premiers vrais emplois de ces jeunes-là.
0: Qu'est-ce qu'on leur dirait à ces entrepreneurs, Charlotte ?
4: On leur dirait que nous déjà qu'on reste là, qu'on est encore là pour aider le jeune et retravailler avec lui ce qui pourrait ne pas aller, et que les jeunes ont des compétences, ont des capacités, mais en fait il manque aussi cette grosse partie de leur donner une place quelque part, de leur donner une chance, et donc il y a de grandes chances que ça fonctionne pour beaucoup de jeunes finalement.
0: Et puis ça fait du bien à l'entreprise aussi.
4: Oui.
0: Qu'est-ce que ça apporte à l'entreprise ?
4: Une dimension quand même un peu
0: sociale, la fierté de se dire que je fais quelque chose.
4: Et puis c'est fou, mais on le voit dans les yeux des jeunes aussi quand on leur donne confiance, et je pense que les entreprises auront le même regard. Il y a une espèce de chose qui se crée,
0: bien sûr. Et puis d'un autre côté, une personne qui nous écoute aujourd'hui derrière son poste, dans la voiture, qu'est-ce que vous aimeriez lui dire, le regard qu'on porte sur ces jeunes, notamment Octave?
5: Que c'est des jeunes qui ont une autre image et un autre aspect, j'ai envie de dire, de ce qu'on peut se faire comme idée. Et il n'y a pas que du mauvais, il y a du très très bon. Et c'est juste à nous de le mettre en lumière.
0: Ouais, tout à fait. Jeff, pour conclure, un jeune qui nous écoute aujourd'hui et qui pense qu'il a pas sa place dans le monde du travail, qu'est-ce que vous avez envie de lui dire?
3: Déjà que c'est faux, il y a une place et que c'est un chemin à accompagner. Enfin, je veux dire, il faut y aller, quoi. Et qu'il y a la JEEP, mais il y a aussi les missions locales. Il y a plein d'organismes qui aident et qui accompagnent les jeunes vers les premières expériences de travail. Et puis après, c'est parti.
0: Belle initiative. Merci à tous les trois d'être venus en studio ce matin. Félicitations aussi pour tout le travail que vous menez. C'est beau. Merci. Vraiment.
4: C'était
0: vraiment une belle dose d'humanité. Ça s'appelle les jeunes équipes d'éducation populaire, JEEP, association d'éducation populaire, qui accompagne les jeunes et les habitants au quotidien, avec Charlotte, Jeff et Mokhtar, tous les trois éducateurs, éducatrices en technique spécialisée. Et puis, vous aussi, il y a sûrement une initiative près de chez vous qui mérite d'être racontée sur notre antenne. N'hésitez pas, vous nous appelez 03 88 25 15 15, et qui sait, eh bien la prochaine ici en studio, on en parlera avec vous. La musique pour terminer cette émission avant le dingue, voici Robbie Williams avec Angels.

0: bien pour finir cette émission là. Robbie Williams, c'était Angels ici Alsace. Bonjour Marion Becker.
1: Bonjour Maxime, vous chantez bien.
0: Ah non, j'adore. Ce n'est pas vrai. C'est un véritable mensonge. Marion, avec vous le dingue. Et alors là, dans les cadeaux, c'est quoi qu'on gagne cette semaine?
1: C'est exceptionnel. C'est un séjour à la Chenaudière, Maxime.
0: À la Chenaudière. Mais oui, on l'aime,
1: oui,
0: la Chenaudière.
1: On adore le spa, le petit coucher qui fait du bien. Et puis le dîner aussi dans le super restaurant Le Chêne. On adore. Hein.
0: 03 88 25 15 15. C'est le week-end. Allez, bisous Marion.
1: Bisous, ciao.
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1: Merci d'avoir choisi Ici Alsace, votre radio locale. 11h. Le dingue dans un instant, mais les infos d'abord avec vous Aurélie Loquet, bonjour.
3: Bonjour.
1: 5 morts dans un accident de bus en Suisse.
3: La police vient de publier un premier bilan. Le carcer renversé dans le canton des Grisons à l'est du pays. Il transportait des touristes néerlandais. 45 personnes étaient à bord. En plus des 5 morts, 3 voyageurs ont été grièvement blessés, 7 un peu moins. Le reste des occupants du bus ont été légèrement blessés. Un jeune colmarien comparé aujourd'hui devant le tribunal de Colmar. Il a filmé pendant des mois les abords de l'aéroport de la ville avec un drone. C'est interdit par la loi pour des raisons de sécurité. Deux jeunes majeurs de 18 ans interpellés mercredi soir par les policiers à Wittenheim. Ils étaient en train d'essayer de voler des boissons dans une extension extérieure du magasin Carrefour après avoir écarté les grilles. La facture de 113 euros a été réglée par leurs parents. Il n'y a pas eu de poursuite judiciaire à leur encontre. Ils n'ont pas commis de dégradation et n'étaient pas connus des services de la justice.
1: La police se mobilise en cette rentrée.
3: Pour demander plus de moyens et des revalorisations salariales, des rassemblements sont organisés devant les commissariats cette semaine partout en France. C'était le cas hier à Strasbourg et Célestat. La semaine prochaine, Alliance appelle à un grand rassemblement à Paris. Vous avez l'interview du porte-parole du syndicat en Alsace, Sylvain André, sur ici.fr Alsace. Retour à la normale aujourd'hui à l'aéroport de Balmulhouse. Après des annulations de vols, des retards et des détournements d'avions hier en fin de journée, un Boeing 737 est resté cloué au sol sur la piste à cause d'un problème technique. Il n'y a pas eu de blessés. À la foire européenne, ici Alsace vous donne la parole. Un isoloir est installé à quelques mois de l'élection présidentielle. 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Ça se passe sur notre stand, donc dans le hall 1 de la foire, et c'est jusqu'à dimanche.
1: En hand, Célestat joue ce soir son premier match à domicile.
3: Contre Chambéry, premier match à domicile de la saison, donc à 20h30 au centre sportif. Samedi dernier en championnat, les Violets ont perdu à Aix-en-Provence. Marion, oh, une journée finalement assez agréable aujourd'hui.
1: Avec un soleil effectivement très présent Aurélie, tout au long de l'après-midi notamment. Quelques petits passages nuageux mais sans conséquence, on n'est pas sur des nuages chargés de pluie. Donc c'est plutôt agréable, surtout au niveau du thermomètre. On oscille en moyenne sur des maximales entre 21 et 24. En début d'après-midi, on relèvera 21 à Münster, 22 à Sarre-Union, 23 pour Colmar et même 24 degrés à Strasbourg. Un point sur la route à 11h03. Ça se passe plutôt bien sur l'ensemble des axes. On a simplement Lucas qui a eu la bonne idée effectivement de nous contacter via le WhatsApp ici Alsace. C'est le 03 88 25 15 15 pour nous signaler un convoi exceptionnel sur la route entre Rhinau et Gerstheim. Donc effectivement, si vous êtes dans le secteur, prudence et surtout patience. Ils sont prioritaires, il faut effectivement faire attention. Si jamais vous avez une difficulté sur la route, n'importe laquelle, un accident, un ralentissement, vous n'hésitez pas. Le 03 88 25 02 02 est à votre disposition. Il est 11h03, place au dingue sur Ici Alsace.
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1: Très heureuse de vous retrouver pour reprendre la partie du dingue jusqu'à midi et tenter évidemment eh bien, de faire tomber ce dingue et de remporter ce superbe cadeau qu'on évoquait il y a quelques instants avec Maxime, un séjour pour deux personnes à la Chenaudière. Ça rigole pas, hein, puisque la valeur du cadeau, c'est quand même 1021 euros, c'est très très précis. Qu'est-ce que comprend ce séjour? Et bien déjà, une nuit en grande suite, forcément, pour vous reposer avec cette période de rentrée, pour éviter d'avoir les petites cernes hein, là, de rentrée. Il y a le dîner, le soir, au restaurant gourmand Le Chêne, un menu 3 plats au choix, avec à la carte, hors boisson. Vous avez le petit déjeuner, le lendemain matin, un grand buffet avec live cuisine, ça c'est super intéressant à voir. Et puis, évidemment, on y va surtout pour ça, pour ce spa de 2500 m2, 4 piscines, 5 saunas, 2 hammams, des bains en bois. Vraiment, de quoi se mettre très très très bien. Alors, pour faire partie de ce grand tirage dimanche avec Caroline Paul, à vous de faire tomber le dengue, qui, je le rappelle, est une énigme 100% alsacienne. À vous de mettre un nom, un mot dessus en posant évidemment les bonnes questions. Des questions auxquelles moi, de mon côté, je ne peux répondre que par oui ou par non. Qu'est-ce qu'on sait pour l'instant, puisqu'on est sur un nouveau dengue depuis peu de temps ? Eh bien, qu'on ne cherche pas une personne, qu'on ne cherche pas un animal et qu'on ne cherche pas non plus un lieu. C'est pas beaucoup, mais c'est déjà ça. On a aussi le droit à des indices. On va déjà se réécouter le premier.

0: Ça, cette voix me dit quelque chose. Effectivement, il faut être très très attentif, je vous conseille, dans ce dengue et dans ces indices. En voici un deuxième. En plus de s'amuser, ça fait remonter aussi les indices du dengue. Beaucoup de souvenirs, on adore. Une très célèbre série. Sans vouloir vous mettre sur une piste. Et puis on a eu un troisième d'indice, ce qui ne nous a pas franchement aidé, mais on va quand même l'écouter. Vous avez entendu trois choses différentes. Je vous rappelle qu'on sait qu'on cherche une personne, un animal, un lieu. Quel est le dengue? C'est la question que je vous pose aujourd'hui. Le 03 88 25 15 15, vous venez me demander ce que vous voulez. Des questions auxquelles je ne peux répondre que par oui ou par non. Si je peux vous aider un petit peu, on peut peut-être essayer de savoir déjà si on est dans le Bas-Rhin ou dans le Haut-Rhin. Ça peut déjà permettre d'exclure pas mal de pistes. Et puis, n'importe quoi. Tout ce qui vous vient en tête. Il n'y a pas de mauvaises questions puisque ça permet d'avancer avec tout le monde dans ce fameux Schmilblick. Je compte sur vous. La team du Deng compte sur vous. On joue ensemble d'ici quelques minutes. 03 88 25 15 15.
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0: Et puis si vous êtes un peu timide, si vous doutez, gardez en tête ce beau cadeau, ce séjour à la Chenaudière, à Colroy-la-Roche. Vous connaissez, nuit en grande suite, repas, petit déjeuner, spa pour se faire du bien. Ça fait rêver, donc venez jouer au dengue. 03 88 25 15 15 après ABBA, The Winner Takes It All sur votre radio locale. Il est 11h07.

0: toujours du bien, petit Abba. C'était The Winner Takes It All sur votre radio locale ici Alsace.
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0: Le Deng, c'est un principe très très simple. On recherche quelque chose, quelqu'un de forcément alsacien. Alors, quelque chose, c'est très très très vaste, hein, puisque dans le cas présent, on sait déjà qu'on ne cherche pas une personne, qu'on ne cherche pas un animal, qu'on ne cherche pas un lieu. Mais alors, qu'est-ce qu'on peut rechercher? Vous essayez de répondre à cette question avec moi en venant poser des questions auxquelles je ne peux répondre que par oui ou par non. Je vous rappelle qu'on a déjà eu trois indices. D'ailleurs, on va se les réécouter. Tiens.

0: aussi ça. Et je crois que ça a inspiré Alexandre de Célestat. Bonjour Alexandre.
1: Bonjour.
0: Alors comment ça va chez vous Alexandre aujourd'hui?
1: Ben ça va bien, je suis du côté de Célestat, il y a une petite éclaircie, c'est très agréable.
0: Très très bien, vous faites quoi de beau? Vous êtes en repos peut-être aujourd'hui?
1: Non, ben en fait je dépanne des chaudières et puis ben là je suis entre deux clients, je me suis garé.
0: Ah très très bien, c'est cool d'écouter en plus ici Alsace pour vous accompagner ben, sur le boulot et tout au long de la journée. Merci d'être aussi fidèle Alexandre.
1: Ben merci à vous.
0: Alors Alexandre, sans plus tarder, je vais vous laisser jouer parce que je présume qu'il y a un client qui attend aussi derrière. Quelle était votre question?
1: Alors je voulais savoir si le ding se trouvait à Kinsheim, Bas-Rhin, parce qu'il y a deux Kinsheim en Alsace.
0: Ah d'accord, effectivement, c'est très bien de le préciser. Alors c'est très très pointu quand même, hein. J'aimerais savoir ce que vous avez en tête, mais tant que je ne vous ai pas répondu oui ou non, on va rien dire. Donc Alexandre, d'accord. Est-ce que c'est à Kinsheim, dans le Bas-Rhin? Je vous réponds non. Malheureusement, on n'est pas sur la commune de Kinsheim, Bas-Rhin. C'est raté. Vous aviez une idée peut-être en tête? Vous voulez la garder
1: en fait,
0: pour vous?
1: Non, mais le petit cri de Tarzan me faisait penser un petit peu à la montagne des singes.
0: Oui, oui, forcément. C'est vrai que j'avais pas fait ce lien tout de suite, mais évidemment, c'est une bonne idée. Mais comme je l'ai dit, on cherche pas une personne, pas un animal, pas un lieu, ce qui est un petit peu compliqué dans le cas de cette réponse. Mais c'était quand même une bonne réflexion. Vous avez bien joué. Restez à l'écoute, Alexandre, parce que je pense qu'il y a moyen de faire tomber ce dengue d'ici la fin de semaine et de s'inscrire quand même pour ce grand tirage de dimanche, pour ce séjour à Colroy-Laroche, à la Chenaudière. Ça vous plaît?
1: Oui, ah bah évidemment.
0: Évidemment, avec votre moitié peut-être pour faire ce séjour.
1: Exactement, c'est
0: très
1: ça.
0: Bien. Ah. Écoutez, je croise les doigts, continuez à écouter avec attention et peut-être que ça sera bon dans très très peu de temps. Je vous fais de gros bisous Alexandre, bon courage pour le
1: Merci.
0: Boulot.
1: Merci, bonne journée à tout le monde.
0: Au revoir.
1: Au revoir.
0: Bon, alors, on sait que du coup, on ne cherche pas une personne, je le disais, pas un animal, pas un lieu, et qu'on n'est pas non plus à Kinsheim, dans le Bas-Rhin, Kinsheim-Bas-Rhin. Mais je m'interroge quand même, je vous l'ai dit tout à l'heure, est-ce qu'on est dans le Bas-Rhin ou est-ce qu'on est dans le Haut-Rhin? Ce serait bien quand même d'exclure ces possibilités plutôt que de faire une commune très très précise, bien que l'idée d'Alexandre était quand même pas mal. Puis je sens que vous êtes un petit peu en galère, alors j'ai envie de vous aider. À quatrième indice, le voici. Ça, c'est le genre de bruit qu'on n'a pas envie d'entendre. Ça fait un petit peu peur. Enfin, en tout cas, moi, ça me fait peur. Je sais pas vous. J'espère que vous avez reconnu. Sait-on jamais. Vous avez une idée? Le 03 88 25 15 15. Essayez, posez n'importe quelle question. Est-ce qu'on est dans le Bas-Rhin, dans le Haut-Rhin? Est-ce que, je sais pas, est-ce qu'on est sur un plat? On est sur de la cuisine? On est dans le sport? On est dans un domaine particulier? Vraiment, n'hésitez pas. Il y a plein, plein de possibilités. L'idée, c'est qu'on passe aussi un bon moment ensemble. Donc, on vous attend pour jouer le dengue. C'est jusqu'à midi, 03 88 25 15 15. Je réponds à vos questions par oui ou par non. Après, Alain Souchon, quand je serai KO.

0: comme ça, mes petits chouchous. Moi, j'adore Alain Souchon. Quand je serai KO sur Ici Alsace, il est 11h19. Ça, je vous fais le tumulte ce matin, j'ai l'impression. C'est vrai qu'il est un petit peu compliqué, ce dingue. Vous avez le 03 88 25 15 15 pour venir me poser des questions auxquelles je ne réponds que par oui ou par non. Je vous invite, venez. On va essayer déjà de déterminer, je sais pas, celui qui veut se lancer, est-ce qu'on est dans le Bas-Rhin ou dans le Haut-Rhin? Moi, je commencerai par ça. Je suis un petit peu nulle en énigme, mais c'est la première chose que je ferai pour éliminer un maximum de pistes. Donc, je vous attends. 03 88 25 15 15. Le dingue et ce beau cadeau à la clé. Vous êtes inscrit si vous le faites tomber pour le grand tirage de dimanche pour ce séjour à la Chenaudière pour deux personnes avec la nuitée, le repas, le petit déjeuner et évidemment l'accès au spa. On joue ensemble après Zazie. Voici son nouveau titre, peu importe, dans un instant.
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1: Nouveauté ici Alsace que j'adore. Peu importe de Zazie, qui sera d'ailleurs de passage pour vous présenter ce nouvel album le 18 mars prochain à Strasbourg.
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1: On joue avec Nelly Dalton. J'ai demandé en plus à Arnaud qui réalise cette émission comment on prononce Altekendorf. Voilà, je crois que j'y suis. Bonjour Nelly.
4: Bonjour Marion.
1: Comment vous allez ce matin Nelly?
4: Bah très bien.
1: Vous êtes de bonne humeur, j'ai l'impression. Qu'est-ce qu'on fait de beau sur ce vendredi?
4: Eh ben on travaille.
1: D'accord, vous travaillez dans quel secteur d'activité?
4: Je travaille dans l'aéronautique.
1: Oh waouh, super intéressant. Et du coup vous êtes en pause là? Comment ça se passe?
4: Ouais, j'ai pris une petite pause, oui.
1: D'accord, vous avez bien raison. Des fois, il faut s'arrêter, il faut souffler, laisser le cerveau s'aérer. Et pourquoi pas se détendre avec le dengue. C'est la bonne solution, moi, je trouve.
4: C'est ça.
1: Alors Nelly, je vous rappelle ce qu'on sait, à savoir qu'on ne cherche pas une personne, pas un animal, pas un lieu, que le dengue est forcément alsacien, qu'il ne se trouve pas à Kinsheim, dans le Bas-Rhin, et que... Il y a un beau cadeau à remporter si vous faites tomber ce dengue, à savoir un séjour à la Chenaudière, qu'on connaît très très bien. Valeur du cadeau, sans vous mettre la pression, 1021 €. Hein. Donc ce serait l'occasion de faire tomber ce dengue.
4: Hein. Du coup, sans pression, effectivement. Ouais.
1: Oui, voilà. Mais imaginez, pour vous détendre, imaginez le spa. Imaginez la grande suite pour dormir, le grand lit, tout moelleux. Ça, on adore. Bon, on va pas se mettre la pression, Nelly. On va déjà essayer d'écouter votre question. Qu'est-ce que vous vouliez me demander?
4: Bah, du coup, je vais vous demander si c'était dans le Bas-Rhin.
1: Ah, enfin, quelqu'un qui m'écoute. Nelly, je vous réponds oui, on est bel et bien dans le Bas-Rhin. C'est nickel, okay. Ça. Donc, ce qui veut dire, quand on a un oui, qu'on a le droit à une proposition. Donc, qu'est-ce que vous aimeriez proposer pour faire tomber ce dingue?
4: Je voulais demander si c'était la ville de Célestat.
1: Ah bah mince, parce que Célestat, on est dans le Haut-Rhin, non?
4: Non, c'est le Bas-Rhin.
1: Ah non, c'est le Bas-Rhin, pardon. Excusez-moi, mon cours de géographie est très mauvais. Mais, d'accord. Donc, si on est dans la ville de Célestat, eh bien, je vous réponds non, malheureusement.
4: Non. Bon.
1: On n'est pas dans Célestat.
4: Bah, c'est pas grave.
1: Mais on est bien dans le Bas-Rhin.
4: C'est dans le Bas-Rhin.
1: Mais carrément, voilà. On est bien dans le Bas-Rhin. Donc, c'est déjà une très, très belle avancée grâce à vous, Nelly. Je vous remercie infiniment. Et puis, vous continuez de jouer avec nous. Vous restez à l'écoute parce que le dengue n'est pas encore tombé. Il y a encore une chance d'y arriver.
4: Il n'y a pas de souci, ça marche.
1: Gros bisous, Nelly. Au revoir.
4: Bonne journée. Merci. Au revoir.
1: On a aussi Colette qui avait une question pour nous. Bonjour, Colette.
5: Bonjour.
1: Alors Colette, je pense que vous avez entendu, on est bien dans le Bas-Rhin, mais on n'est pas à Célestat. C'est les informations que nous avons. On sait qu'on ne cherche pas une personne, un animal et un lieu. Quelle était donc votre question?
5: Je vous demandais, est-ce que c'est un objet?
1: C'est vrai que c'est très large comme question, mais ça mérite d'y répondre. Alors j'ai envie de vous répondre oui. On est sur un objet, mais alors attention, nuance. Un objet au sens... Effectivement, c'est quelque chose qui existe, qu'on peut toucher, mais pas un objet qu'on utilise. Voilà, comme ça vous avez cette information. Est-ce que du coup, vu que vous avez un oui, vous avez une proposition à me faire?
5: Eh bien, pour l'instant, je n'en ai pas.
1: Ah, c'est dommage, parce qu'il faudrait peut-être tenter vraiment quelque chose qui vous vient à l'esprit, là, comme ça. Comme ça, on a peut-être 1% de chance d'avoir la bonne réponse, mais...
5: Bah, on va dire une bougie.
1: Ah non, malheureusement, on n'est pas sur une bougie. Mais ça aurait pu être intéressant. Vous connaissiez une bougie connue en Alsace?
5: Non, mais d'un fabricant, oui.
1: Ah oui, effectivement, c'est vrai que ça peut être une bonne piste. Mais on n'est pas sur une bougie, on est bien sur un objet, mais au sens, un objet physique, mais qui ne s'utilise pas. Donc
5: d'accord.
1: Ça permet d'avoir déjà une nouvelle piste et d'autres axes de recherche. Merci beaucoup, Colette.
5: D'en prie.
1: À très bientôt, au revoir. Bon, qu'est-ce qu'on sait? Rapidement, on fait le point, on cherche un objet qui ne s'utilise pas, mais qui est bel et bien physique, quelque chose qu'on peut toucher, qui se trouve dans le Bas-Rhin, mais pas à Célestat et pas non plus à Kinsheim. 03 88 25 15 15, c'est le numéro que vous devez utiliser dès maintenant pour poser une question à laquelle je ne peux répondre que par oui ou par non, pour faire avancer les recherches, avancer le schmilblick du dengue et peut-être le faire tomber et repartir avec ce séjour à la Chenaudière, à Colroy-la-Roche, le dîner, le petit déjeuner, l'accès au spa et une nuit en grande fuite. Ça fait rêver. On joue ensemble après Johnny Hallyday, Gabriel.
0: Gabriel, tu brûles mon esprit.

0: Johnny Hallyday, Gabriel sur Ici Alsace, 11h32.
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0: Pour vous rappeler de profiter de la grande foire aux livres qui se tient à Sausheim jusqu'à demain. En fait, c'est les bibliothèques de Mulhouse qui profitent de l'été pour faire un petit peu de tri dans les collections, forcément, dans le but de laisser de la place à des nouveautés. Il faut donc se débarrasser de certains ouvrages. Et pour ça, il existe un partenariat depuis quelques temps avec la Cité du Réemploi qui donne une seconde vie à ces livres en les mettant en vente à des prix très abordables. Donc, ce serait dommage de ne pas en profiter. Rendez-vous aujourd'hui de 14h à 18h à la Cité du Réemploi, demain aussi de 10h à midi et de 14h à 18h. 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
0: C'est l'événement musical de la rentrée. Son premier concert parisien sera demain. On vous réserve aujourd'hui une programmation avec des titres très réguliers de sa personne. Et puis surtout une soirée 100% Céline Dion de 22h à minuit. La voici avec My Heart Will Go On.

0: J'espère que vous en avez profité pour faire la scène de Titanic, les bras grands ouverts. On a imaginé le bateau, évidemment, on a chanté avec notre Céline Dion nationale. On l'adore, My Heart Will Go On, sur Ici Alsace, 11h38.
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0: Bon, là, on change d'ambiance, c'est radical, puisqu'on passe sur du 100% alsacien avec le Deng. Une énigme que vous tentez de résoudre en me posant des questions auxquelles je ne peux répondre que par oui ou par non. Qu'est-ce qu'on sait jusqu'à présent? Eh bien, qu'on cherche dans le Bas-Rhin un objet, effectivement, mais un objet au sens, oui, c'est physique, on peut le toucher, mais il ne s'utilise pas. Ce n'est pas à Célesta, ce n'est pas à Kinsheim, et ce n'est pas une bougie. Vous nous avez appelé au 03 88 25 15 15, nous avons Fabienne de Weyersheim avec nous. Bonjour Fabienne.
3: Bonjour.
0: Alors Fabienne, quelle était votre question, dites-moi?
3: Est-ce que ça pourrait être sur de Maisenthal?
0: Pardon, je n'ai pas bien entendu.
3: Est-ce que ça pourrait être de Maisenthal?
0: Ah, malheureusement non, Fabienne, ce n'est pas de Maisenthal. Qu'est-ce que vous pensiez à quoi?
3: Je pensais à une boule de Noël de Maisenthal.
0: Ah oui, il est très très connu, boule de Noël. C'est vrai qu'on était, ça peut être intéressant puisque c'est un bel objet, donc ça pouvait potentiellement rentrer dedans, mais on n'est pas sûr ça. Bien que vous me faites un peu tiquer, Fabienne, parce que une boule de Noël, c'est assez décoratif. Et oui. Je me dis, mais c'est quelque chose qu'on n'a pas encore cherché. Est-ce qu'on serait peut-être dans le domaine de l'art, de la décoration? Ça pourrait être une piste à explorer. En tout cas, vous nous aidez bien. On sait que ce n'est pas une boule de Noël, a priori, et qu'on n'est pas à Maisenthal. Merci d'avoir joué, Fabienne.
3: Merci beaucoup. Bonne journée.
0: Bonne journée. Au revoir. On va prendre Mélanie avec nous. Bonjour, Mélanie.
4: Bonjour.
0: Oh Mélanie, très très solaire et très très dynamique ce matin.
4: Ah oui, bah il faut.
0: Bah oui, forcément, vous faites quoi de beau?
4: Là, je profite de ma pause pour vous appeler, pour trouver ce dingue.
0: Oui, évidemment, et surtout parce que vous êtes très très motivée pour le séjour à la Chenaudière.
4: Surtout.
0: Oui, j'imagine bien. Il y aurait un petit monsieur à accompagner, qui pourrait vous accompagner?
4: Ah oui.
0: Il s'appelle comment?
4: Didier.
0: Didier, bah très bien. Bah bon, on va croiser les doigts. J'espère pour vous que ça va être bon, Mélanie. Donc vous avez entendu, on a pu exclure il y a quelques instants, grâce à Fabienne, le fait qu'on cherchait à Maisenthal et du coup bah une boule de Noël. Mais c'est vrai qu'il y avait une idée un petit peu d'art et tout qu'on n'a pas exploré. Moi ça me plairait bien. Mais vous aviez une autre question à me proposer.
4: Oui.
0: Dites-moi.
4: Alors j'aimerais savoir si l'objet se trouve en extérieur.
0: Ouh, ouais, ça peut être intéressant à apprendre. Je vous réponds oui, Mélanie. On est bien sur quelque chose en extérieur. Du coup, oui. Super. Et un oui signifie une proposition. Qu'est-ce que vous aimeriez proposer aujourd'hui?
4: Alors, moi, je proposerais la girouette.
0: La girouette. Alors, dites-moi un peu plus.
4: Ben, c'est un objet qui me fait penser un peu, en fonction des indices, tout ce qui est architectural, un peu, verrière...

0: On peut proposer
1: oui,
0: ça.
1: Oui, par exemple.
0: Ok. Malheureusement. Oh non, Mélanie, je suis désolée.
1: Ah mince.
0: On n'est pas sur une girouette et pas sur la girouette de la cathédrale de Strasbourg. Mais c'était une bonne idée, une bonne démarche quand même. Vous avez raison.
1: Ok.
0: Je vous souhaite une belle journée, Mélanie. Bon courage
1: Merci.
0: Au travail.
1: Merci à vous aussi.
0: Merci, au revoir.
1: Au revoir.
0: Bon. C'est vrai que ça cherche, ça tâte le terrain, mais il y a plein de choses qu'on peut explorer. Je vous rappelle ce qu'on sait, on cherche un objet, quelque chose qui ne s'utilise pas, mais qui est bel et bien physique, qu'on peut toucher, qui n'est pas une bougie, qui n'est pas une boule de Noël. Ça ne se trouve pas à Célestat, pas à Kinsheim, pas à Meisenthal. On est bien dans le Bas-Rhin, et grâce à Mélanie, à l'instant, on a appris que c'était quelque chose qui se trouvait en extérieur, et qui n'était pas non plus une girouette, et plus précisément la girouette de la cathédrale de Strasbourg. Vous voulez proposer d'autres questions? 03 88 25 15 15 pour m'interroger. Je ne réponds que par oui ou par non. Moi, j'aimerais qu'on explore cette question de l'art, peut-être. Est-ce qu'on est dans le domaine de l'art, dans le domaine du sport? Ça peut être une idée. Venez poser vos questions après M. Pokora, quand même, sur Ici Alsace.

0: M Pokora quand même au cœur de la playlist ici Alsace.
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0: Et vos questions 03 88 25 15 15, des questions auxquelles je ne réponds que par oui ou par non. Si c'est un non, vous faites avancer le schmilblick. Si c'est un oui, vous faites une proposition peut-être la bonne pour faire tomber le dengue. J'appelle à la barre Aurélie de Wittalsheim. Bonjour Aurélie.
3: Bonjour.
0: Comment ça va ce matin ?
3: Ça va, merci, et vous ?
0: Ça va très très bien. Je vous écoute, quelle était votre question Aurélie ?
3: Alors moi j'aurais voulu savoir s'il s'agissait d'un monument.
0: J'ai envie de vous répondre oui, mais on va mettre une nuance, un petit monument. Vous avez du coup une proposition à nous faire ?
3: Alors moi j'aurais voulu savoir s'il s'agissait du monument au

0: Mort de Strasbourg, située place de la République.
1: C'est très très précis. C'est une très très bonne réflexion. Mais malheureusement, c'est un mot. On n'est pas sûr que
0: ça. Pas ça.
1: Mais c'était une bonne idée. Donc le mémorial, le monument aux morts de Strasbourg. Moi, j'ai l'impression qu'on se rapproche. Mais je vous parlais d'une question d'art. Moi, les boules de Maisenthal me faisaient penser à de l'artistique. Donc on est peut-être dans ce domaine-là, effectivement, avec ce petit monument dont on parlait. Merci Aurélie, belle journée.
0: Merci à vous aussi, au revoir.
1: Merci. On va vite prendre Nathalie de Wörth avec nous. Bonjour Nathalie.
2: Bonjour.
1: Alors Nathalie, à l'instant, on a appris grâce à Aurélie qu'on cherchait une sorte de petit monument, a priori, qui se trouvait dans le Bas-Rhin. C'est bien un objet, en tout cas, quelque chose qui est physique, qui se touche, mais qui ne s'utilise pas. On n'est pas à Célestat, on n'est pas non plus à Kinsheim, on n'est pas sur une bougie, ni sur la girouette de Strasbourg. Quelle était votre question, Nathalie ?
2: Alors, ma question était si c'était une statue.
1: Ouh, effectivement, là, on est pile dans le domaine artistique auquel je pensais et qu'on n'a pas vérifié. Je vous réponds oui, Nathalie, on est bel et bien sur un petit monument qui est une statue, une sculpture. Bravo.
2: Ok.
1: Et là, je sens la pression de Nathalie qui se dit « Mince, je dois faire une proposition, mais je n'ai pas réfléchi à ça, à moins que... »
2: Alors, c'est vrai. Moi, je pensais à la statue féminine en bronze. Donc, qui représente l'allégorie de la victoire et de la paix. Et voilà.
1: Et alors, elle se trouve où, cette statue ?
2: Comme le cri de... Pardon ?
1: J'ai pas tout entendu, mais elle se trouve où, cette statue, exactement ? Et vous avez peut-être son nom ?
2: Ça se trouve à Schiltigheim, situé dans le parc de la Résistance.
1: Très, très bien. La pression est à son comble, Nathalie ? Parce que je sens qu'on se rapproche et malheureusement c'est un non. Je suis désolée, mais c'était vraiment une très très bonne idée. Je pense qu'on n'en est pas loin, mais nous ne sommes pas sur cette statue à Schiltigheim que vous avez
2: vue. Parce que bon, c'est la victoire, donc c'était quand même un indice. Mm-hmm. Victoire, hein, de la voilà. Mais bon, tant pis.
1: Je pense que vous êtes sur la bonne piste. Creusez encore un petit peu. On est bien dans le Bas-Rhin, on est bien sur une statue, une sculpture. Donc creusez, Nathalie, je compte sur vous. Et vous pourrez retenter votre chance très rapidement. On va essayer de faire tomber ce dengue d'ici la fin du week-end pour avoir encore peut-être un gagnant pour ce grand tirage de dimanche pour la Chenaudière à Colroy-la-Roche. Belle journée, Nathalie, à bientôt.
2: Merci à vous aussi.
1: Au revoir, de gros bisous. Cockrobin, Just Around the Corner pour la musique. On fait le point sur tout ce qu'on sait dans les prochaines minutes. Le dengue, c'est jusqu'à midi sur votre radio locale, ici Alsace. On vous rappellera tous les indices qu'on a pu obtenir grâce à vous après la musique. Restez à l'écoute.

0: Hitchcock Robin sur votre radio locale ici Alsace, c'était Just Around the Corner. On fait le point sur le dengue dans un instant.
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0: Vous voulez peut-être remporter ce séjour à la Chenaudière, à Colroy-Laroche? Eh bien, vous continuez à jouer dès demain, 11h, au dengue sur Ici Alsace, avec en tête ce qu'on sait déjà, à savoir, eh bien, qu'on cherche une statue, une sculpture dans le Bas-Rhin. Ce n'est pas à Schiltigheim, ce n'est pas à Célestat, ce n'est pas à Kinsheim. Voilà, c'est ce qu'on sait, c'est déjà pas mal. À vous de jouer, 03 88 25 15 15. À partir de demain, 11h, vous jouerez avec Caroline Paul. Voici Michel Polnareff dans La Maison Vide sur Ici.

0: Le très bon Michel Polnareff avec Dans la maison vide sur ICI Alsace. C'est dans quelques minutes votre nouvelle émission. On vous doit bien ça avec Enora Malagré et toute son équipe. On parle de quoi aujourd'hui, Enora ?
1: Aujourd'hui, on va vous parler carburant. Comment alléger la facture ? On a évidemment des solutions dans On vous doit bien ça. Votre nouveau rendez-vous entre 12 et 13 heures sur votre radio ICI.
0: Très bien, on sera au rendez-vous, Enora. Juste avant... Il y aura les informations, forcément. Et puis, la musique, toujours. Queen, We Will Rock You.

0: Queen, We Will Rock You sur votre radio locale ici Alsace.
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0: Il est midi, vous êtes à l'écoute d'Ici Alsace, bienvenue. Le journal Aurélie Loquet, bonjour.
2: Bonjour.
0: Un premier bilan après l'accident de bus en Suisse.
2: 5 personnes ont été tuées dans le canton des Grisons, à l'est du pays. Hier, le bus transportait des touristes néerlandais. En plus des 5 morts, 3 voyageurs ont été grièvement blessés, 7 moins gravement. Et le reste des occupants du bus ont tous été légèrement blessés. On en sait un peu plus sur ce qui s'est passé, Mochaya.
3: Oui, d'après les premiers éléments de l'enquête, le véhicule venait de quitter Tsernez, la porte d'entrée du parc national suisse, quand il a percuté une glissière de sécurité. Le bus s'est ensuite renversé sur son flanc droit à 1-2 mètres en contrebas de la route. Le directeur de la compagnie de voyage néerlandaise évoque dans une interview la piste d'un rocher sur la chaussée pour expliquer cette sortie de route, mais cela reste encore à confirmer. Le car a été évacué dans la nuit. Toutes les familles des victimes n'avaient pas encore été prévenues ce matin. En tout, 45 personnes étaient à bord, en comptant le chauffeur, des touristes qui venaient passer une journée en Suisse dans le cadre d'un voyage itinérant.
2: Et cet accident réveille un traumatisme chez nos voisins, puisqu'en 2012, la Suisse avait fait face à l'un des pires accidents de la route de son histoire. 22 enfants belges avaient été tués quand leur bus s'était encastré dans le tunnel de Sierre dans le canton du Valais. Ils revenaient d'une classe de neige. Ils ont été pris en flagrant délit en train de voler un caddie de boissons. Deux jeunes majeurs de 18 ans ont été interpellés mercredi soir par les policiers à Wittenheim dans l'extension d'un magasin Carrefour. Il n'y a pas eu de poursuite à l'encontre de ces jeunes. Leurs parents ont réglé la facture de 113 euros.
0: Nouvelle journée de mobilisation la semaine prochaine pour la police.
2: Le 15 septembre, pour demander plus de moyens et des revalorisations salariales. Des rassemblements sont déjà organisés devant les commissariats cette semaine partout en France. C'était le cas hier à Strasbourg et Célestat. Vous avez l'interview du porte-parole du syndicat Alliance en Alsace, Sylvain André, sur ici.fr Alsace.
0: Ici Alsace vous donne la parole à la Foire européenne de Strasbourg.
2: À quelques mois de l'élection présidentielle, un isoloir est installé dans le hall 1 jusqu'à dimanche. Les visiteurs peuvent y entrer pour répondre à 5 questions face caméra. Vos envies, vos craintes, vos espoirs aussi seront remontés au futur président de la République. Ça fait partie du charme de l'Alsace. Il n'y a pas de saison pour parler de Noël ou pour le préparer. Dans le Haut-Rhin, le parc de Wesserlin commence à préparer les festivités. Un appel à bénévoles est lancé pour participer au spectacle qui commence le 28 novembre, ou bien pour aider à la décoration ou encore à la buvette. Une trentaine de bénévoles sont déjà inscrits, Guillaume Schum.
4: À l'image d'Henri, c'est le vétéran de la troupe. Il est très à l'aise pour les représentations puisqu'il a déjà fait du théâtre alsacien. Son rôle, accueillir le public et vous emmener dans le monde merveilleux des jardins.
5: S'il y a beaucoup d'enfants, il faut beaucoup penser aux enfants pour s'occuper d'eux. Ils sont là devant nous à être émerveillés selon ce qu'on fait, quoi. Par exemple, l'année dernière, j'étais cuisinier de pain d'épices.
4: Les lieux sont aux couleurs de Noël, ça se passe à la tombée de la nuit. Tout est fait pour émerveiller les visiteurs sur 19 soirées.
5: Presque à chaque endroit, il y a un décor qui est mis en place. Il faut que ça soit magique pour les gens. Le personnel du parc fait aussi tout ce qu'il faut en éclairage, pour que ça soit magique aussi.
4: Zinedine est bénévole depuis 3 ans. L'an dernier, il était en pain d'épices et ça lui a beaucoup plu de participer aux festivités.
6: C'est féerique, c'est très magique. Sachant qu'ici en Alsace, Noël est très très bien réputé. J'aime bien, c'est d'impressionner les gens, de les faire rire. Surtout quand on voit les enfants en train d'interagir avec nous, les parents et tout. C'est vraiment magique.
4: Magique, le mot est répété à l'infini par les bénévoles qui participent aux animations, mais aussi donnent un coup de main pour les décorations, la buvette. Ils offrent leur temps pour mettre des étoiles dans les yeux pendant cette période de magie de Noël.
2: Et le thème du spectacle cette année à Wesserlin, c'est Merlin et l'aiguille d'or, un apprenti imprimeur qui rêve de devenir couturier. Sur ici.fr Alsace, vous avez le lien pour vous inscrire comme bénévole. Et vous retrouvez aussi en vidéo les larmes d'émotion et la joie de Solène Muller. La cycliste de Wingersheim remporte sa première course en professionnel, le Faune Tour Femmes, une épreuve internationale en Ardèche. En Célestat joue ce soir son premier match à domicile contre Chambéry. Premier match donc de la saison à 20h30 au Centre Sportif. Samedi dernier en championnat, les Violets ont perdu à Aix-en-Provence. Du côté de la météo, Marion, c'est une journée presque d'automne.
0: Oui, quoique on est quand même pas mal en Aurélie, avec du beau soleil, quelques nuages, mais qui vont pas apporter de pluie. Donc on n'est pas encore sur de l'automne bien bien marqué, mais c'est agréable. Des températures qui restent peut-être de saison, voire même un brin élevé. 21-24 degrés pour les maximales. 21 en début d'après-midi à Münster, 22 à Sarre-Union, 23 pour Colmar, 24 à Strasbourg. Côté circulation, pour l'heure, tout va bien. On reste à votre écoute au besoin, 03 88 25 02 02. Et puis il est l'heure de vous laisser en compagnie d'Enora Malagré, de toute son équipe. C'est votre nouvelle émission, on vous doit bien ça. 1005, bon appétit.
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8: Bonjour à tous, il est 12h05 sur votre radio Ici. Bienvenue dans votre nouveau rendez-vous. Ici, on parle bon plan, vie quotidienne, arnaque à éviter, santé, sport aussi. Vous allez voir, nous sommes là pour vous rendre service, parce qu'on vous doit bien ça, et c'est le titre de ce nouveau rendez-vous sur votre radio Ici. Nous sommes en chance jusqu'à 13h, et j'ai du mal à articuler. Nous sommes ensemble jusqu'à 13h, je suis Enora Malagré, et voici la bande qui m'accompagne, Aude Razo, Madame Anti-Arnaque. Coucou.
9: Coucou Enora, c'est normal, ce vendredi.
8: Eh oui, c'est la fin de la semaine. Allez, courage à toutes et à tous d'ailleurs. Valère Coréard et ses bons plans conso. Bonjour Valère.
10: Salut Enora, bonjour à toutes et tous.
8: Pierre Fabin, notre merveilleux vétérinaire. Bonjour Pierre.
11: Bonjour, bonjour à tous.
8: Et Nordine Attab, mon chouchou. Notre coach sportif. Je l'adore parce que je le mets très mal à l'aise quand je dis ça. Bonjour Nordine.
12: Bonjour Enora.
8: Alors aujourd'hui, nous allons parler d'un sujet éminemment sérieux, important, le carburant. On va vous aider à baisser la facture. On sait à quel point ça vous préoccupe. On va aussi parler d'adoption d'animaux, de sport sans pression. Bref, un joli programme pour vous rendre service, parce qu'on vous doit bien ça. Appelez-nous ou laissez-nous un vocal, c'est gratuit. Sur notre WhatsApp, 0810 055 056, nous sommes là pour vous. Et puis, laissez-nous des messages vocaux sur ce WhatsApp, comme l'a fait, écoutez cette merveille, Isia aujourd'hui.
13: Bonjour docteur Pierre, moi j'aimerais bien faire vétérinaire, est-ce que tu peux m'apprendre ?
8: Bon bah là, moi, vous m'avez perdu.
10: C'est le message le plus mignon de la Terre.
8: Oh. Je suis en fonte des neiges. C'est donc pour vous, docteur Pierre Fabin.
10: Eh ben oui, on va essayer de répondre à Isia ce matin, parce que c'est pas facile de devenir vétérinaire. Non, donc on va lui donner
12: sympa,
10: quelques...
12: C'est insupportable, cette petite fille, là. On va tout lui dire.
8: On va y répondre dans une trentaine de minutes, et puis je garde le meilleur pour la fin. 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On vous doit bien ça sur Ici. 12h17, on démarre avec vous, ma chère Aude et mon cher Valère, le duo gagnant, j'ai envie de dire. Alors, le carburant augmente. C'est la préoccupation vraiment des Français en ce moment. On peut l'entendre. Pourquoi ? Comment on fait ? Dites-nous tout, chère Aude Razo.
9: Oui, comment alléger cette facture de carburant ? Effectivement, grosse préoccupation en ce moment. Alors, les prix à la pompe augmentent. C'est vrai, vous avez raison. Ça, on le sent bien, bien passé quand on fait le plein. Je l'ai fait hier. C'était voilà.
8: Ouais.
9: Ce
8: ça
9: qui
8: pique.
9: Nous intéresse, malheureusement, aujourd'hui, j'ai envie de dire, c'est que ces prix vont encore augmenter. C'est vraiment une certitude. Bon, si je regarde les prix là en ce moment, le gasoil, 2,29€ le litre en moyenne, le sans-plomb 95 E10, 2,12€ le litre en moyenne. Là, on approche quand même des records de 2022. Attention, je dis bien moyenne, parce qu'il y a Pascal, un auditeur qui nous a contacté là au 0810, 055, 056, il nous dit il a vu un litre de diesel à 2,60€ quand même.
8: D'accord.
9: Donc là, on est vraiment sur
8: Mais
9: la douleur.
8: Pourquoi ça augmente ?
9: Pourquoi ça augmente ? Parce que le baril de Brent, cette semaine, est repassé au-dessus des $100. Donc c'est un peu complexe, on parle de marché, on parle de cours, etc. Mais en fait, le Brent, tout simplement, c'est le thermomètre du prix du pétrole chez nous en France. Et pourquoi il augmente ? Plusieurs facteurs. Le conflit Iran États-Unis, on a vu ces images de pétroliers iraniens qui étaient coulés par les Américains cette semaine. Ces tensions dans le détroit d'Ormuz, on dit beaucoup détroit d'Ormuz, etc. Carrefour maritime très important pour l'approvisionnement pétrolier mondial. Et donc tout ça, ça fait grimper le cours du baril. Il y a aussi des attaques contre les raffineries du Golfe. Bref, beaucoup de facteurs. Donc oui, désolé, ça va augmenter. Donc nous, on a des solutions. La question, c'est comment faire baisser cette facture.
8: Avant de passer la parole à Valère Correa, réagissez sur ce sujet précisément. 0810, 055, 056. Si vous avez avez envie de faire un coup de gueule, ça se passe ici. Hein. N'hésitez pas, on est là pour vous rendre service. Oui. Valère Correa.
12: Mais peut-être avec cette question, est-ce qu'on n'en fait pas trop hein? Parce que quand on regarde les chiffres aussi, attention, plus 30 centimes sur le litre, c'est à peu près 20-30 euros par mois d'augmentation. C'est trop, mais c'est pas non plus insurmontable. Donc d'accord. On monte aussi en épingle un sujet.
9: Ça dépend pour qui? Pour les professionnels, c'est
8: oui,
9: très lourd.
8: Ça va être le premier désaccord de l'émission entre Nordine et Valère. J'adore.
12: En moyenne, on roule 10-12 000 km par an. Yves Kerra, qu'on aura tout à l'heure spécialiste auto, nous l'expliquera très bien. Et quand on fait 10-12 000 km par an à 7 litres pour 100 km, dis simplement que l'augmentation, même de 30 ou 40 centimes le litre, ce qui est beaucoup, attention.
8: Bien sûr.
12: Je dis simplement que sur le mois, on ne va pas avoir un budget de 250-300 euros de plus. Je ne dis pas que c'est pas beaucoup, je dis simplement, il faut rester calme face à la situation. Voilà, c'est ça qui est important, on peut pas rentrer dans l'hystérie et flipper encore plus.
8: Réagissez avec nous, 0810 055 056. Nordine, vous aviez
11: un petit coucou à toutes les personnes qui vivent dans les zones rurales. Ce que je veux dire, c'est que ils ont pas le choix. Et aujourd'hui, ça va être espacé par leur métier, par le voisinage de plusieurs kilomètres, et ils vont subir cette augmentation. Donc, elle est peut-être moindre pour certaines personnes, mais pour d'autres, c'est gigantesque.
8: Ah, évidemment, Aude. Alors,
9: oui, les professionnels, c'est très lourd. Comment on allège la facture? Bon, ça, c'est pour Valère Correa. Hein.
12: Oui. Alors, la première chose à faire, c'est faire jouer la concurrence. Ça, c'est très important parce qu'on est souvent installé dans des habitudes. Et les habitudes sont pas toujours bonnes. Il y a une carte des prix du carburant qui est mise à jour en temps réel sur ici.fr. Vous tapez prix carburant ici. Et là, vous tombez sur une carte qui est mise à jour en temps réel avec des petits points autour de chez vous.
8: D'accord.
12: Et ça vous permet de voir là où c'est le moins
8: très
12: cher.
8: Très pratique, ça.
12: Et bien souvent, il peut y avoir 10, 20 centimes de différence entre une station et l'autre. Hein.
8: C'est incroyable.
12: Je reviens sur ce que disait Nordine, je suis tout à fait d'accord avec ce qu'il disait, je dis simplement, il ne faut pas tomber dans la peur gratuite, voilà, mais on a tous des situations différentes. Deuxième chose, l'éco-conduite, rapidement, c'est pas un gadget de bobo parisien, l'éco-conduite.
8: Qu'est-ce que c'est l'éco-conduite, Valère ?
12: C'est simplement de rouler plus cool, un petit peu plus doucement, plus cool dans les accélérations.
8: Ça consomme moins,
12: anticiper le frais. 10 à 15% moins.
8: Oh là là, oui, c'est énorme.
12: Et tous les spécialistes auto le disent. Hein. C'est vraiment pas un gadget.
8: Vous conduisez très lentement, le réseau. Pardonnez-moi. On va quand même révéler un peu la vérité.
9: Moi, je suis un peu la personne qui est un peu embêtante sur la file de droite, sur l'autoroute. Maintenant, je roule moins vite. Ouais.
12: Bon, et une petite aide de 100%, je dis petite parce que c'est jamais suffisant non plus, mais il y a l'aide grand rouleur qui a été reconduite. Elle est à demander avant le 30 septembre 2026. Ça se passe sur impots.gouv.fr. Regardez si vous êtes concerné parce que là aussi, 100 euros, ça peut venir vous donner un coup de main sur les mois à venir parce qu'en effet, le carburant va continuer de monter. Et peut-être une dernière chose en deux mots, le covoiturage. Pas un gadget.
8: Complètement.
12: C'est pas un gadget. Et il y a du covoiturage domicile-travail quotidien, y compris dans les zones rurales et peut-être même en particulier. Donc il faut regarder.
8: Ça, c'est un très très bon plan. Valère vous l'a dit, on va recevoir Yves Kerra, le porte-parole de Mobilité Club France, pour continuer à parler augmentation du carburant sur votre radio ici. Mais pour l'heure, on écoute Anastasia. I'm out of love sur votre radio ici dans On vous doit bien ça.

0: Out of Love. J'ai pas du tout l'accent anglais, c'est génial. Sur votre radio ici.
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0: S'il y a une ou un professeur d'anglais parmi nos auditrices et nos auditeurs, je suis pas contre un petit coup de pouce, parce que mon accent breton quand je parle anglais, pardonnez-moi. Ah, je me fais rire seule. Alors, on continue de parler de la hausse du carburant. On sait à quel point ça vous préoccupe. Continuez d'ailleurs à réagir au standard au 0810 055 056. Vous nous écrivez aussi, hein, Aude est en train de lire vos messages sur ce WhatsApp gratuit. Donc continuez à réagir, mais pour l'heure, nous allons recevoir un ami maintenant, Yves Cara, dont on ne peut définitivement plus se passer, qui est le porte-parole de Mobilité Club France et le cousin germain de Valère Correa.
3: C'est faux.
0: Bonjour Yves Cara.
4: Bonjour, comment ça va? Quel bel accent breton anglais, c'est magnifique, j'adore.
0: Quelle honte. Alors, plus sérieusement, la hausse du carburant angoisse vraiment beaucoup de Françaises et de Français. Vous allez nous éclairer sur ce point.
3: Je voudrais qu'on parle bioéthanol E85, Yves Cara, avec vous. Je pense que ça va intéresser nos auditrices et nos auditeurs. On est à 85 centimes le litre. Et peut-être qu'avec vous, on va essayer d'y voir clair, parce que ça peut être une solution qui s'est économique, peut-être aussi écologique, pour faire face à cette hausse des prix. Peut-être déjà de nous dire, c'est quoi le bioéthanol?
0: Ah oui, j'aimerais bien savoir.
3: Ouais, moi aussi en fait.
4: Ouais, le bioéthanol, le superéthanol, le E85. Alors déjà, quand vous arrivez à des stations de service qui ont le E85, c'est le pistolet bleu.
0: D'accord. Voilà.
4: Et quand vous arrivez, quand il y a un totem avec tous les prix, vous savez qu'ils sont en rouge, le seul en vert, c'est le E85, parce qu'il a moins d'un euro. Et donc, pour donner un petit peu un côté agréable, on l'a mis en vert. Voilà, c'est déjà une première indication. Alors, toutes ne l'ont pas, quasiment toutes les stations Total en ont. Et vous avez sur les 11 000 stations de service en France qui en ont, il y en a presque la moitié, on va dire maintenant, 45%. Il faut savoir que quand vous avez une voiture qui roule au superéthanol, vous pouvez quand même mettre du E95 dedans. Hein. C'est tout à fait compatible. Okay. Ça, c'est une première chose. Vous n'êtes jamais en panne.
0: Bon. D'accord.
3: Juste, c'est quoi alors? C'est fait avec quoi rapidement qu'on comprenne qu'est-ce qu'on met dans la voiture?
4: Alors, c'est fait le superéthanol en France. Il est fait avec, par nos agriculteurs. Ils sont très contents d'avoir un revenu supplémentaire et complémentaire, en tout cas. Avec de la betterave. Alors, on fait de la canne à sucre et on fait du superéthanol. Et avec d'autres céréales. On n'est pas en concurrence avec la nourriture, avec notre nourriture, il faut bien le dire. C'est fait avec les résidus. Et c'est en complément de notre alimentation, donc il n'y a pas de souci là-dessus. Mais voilà, c'est betterave et céréales.
0: Yves, ça paraît idéal, alors.
4: Mais c'est idéal.
0: Donc il faut consommer tout ça,
4: C'est un peu le défaut de ces... Il y a 40 millions de voitures qui roulent au superéthanol, ça va être compliqué, parce que c'est pas le seul biocarburant qu'on doit faire avec les betteraves. Là, il faudrait peut-être commencer à se poser des questions, de savoir si faut choisir entre l'alimentation ou le carburant. On en est très très loin.
3: Pour l'instant, il y a
4: tous les biocarburants qu'on peut faire avec plein de résidus. Donc, commençons par ça. Vous avez à peu près aujourd'hui 6% du carburant distribué en France qui est du superéthanol. Mm-hmm. Et moi, j'en ai encore eu un hier soir. Pas mal de SMS de copains qui me remercient chaque jour de les avoir convertis au superéthanol. Avec le prix du carburant, c'est vrai que c'est quand même un gros problème. Donc voilà, on peut pas tous rouler au superéthanol, en tout cas pas tout de suite. Mais imaginons que le gouvernement français ou européen décide que les biocarburants sont l'avenir. Et c'est l'avenir, parce que bien évidemment, il faut sortir du pétrole.
0: Oui, bien sûr.
4: Et bien, en 15-20 ans, on aura suffisamment de carburant, biocarburant, carburant de synthèse pour tout le monde.
3: Il y a peut-être d'ailleurs des gens qui roulent au bioéthanol et qui veulent partager leur expérience.
0: 0810, 055, 056.
3: Je ne le connais pas par cœur. Yves Cara, le bioéthanol, donc, c'est plus écologique. Est-ce que c'est vraiment rentable qu'on achète un véhicule neuf ou qu'on transforme notre véhicule actuel au bioéthanol, puisque c'est possible, il existe des kits de conversion?
4: Oui, des boîtiers de conversion. Alors, actuellement, et malheureusement, il y a une seule marque et une seule voiture qui, d'origine, lorsque vous l'achetez neuve, peut rouler au superéthanol et équipée pour ça. C'est Ford Kuga, hein. C'est la voiture que j'ai d'ailleurs, pour tout vous dire. Avant, ils avaient un autre modèle, puis ils ont arrêté parce que le problème, c'est que dans les autres pays, c'est pas tellement développé.
0: D'accord.
4: C'est surtout une spécificité française, de la volonté d'ailleurs du PDG de l'époque de Ford de développer ça, et ça a bien marché. Ils en vendent comme des petits pains. Donc voilà, on peut avoir cette voiture d'origine, sinon effectivement, on peut aller dans un garage agréé et faire poser un boîtier. Alors le boîtier, vous savez, il contrôle seulement le débit de carburant qui rentre dans vos pistons, parce que le superéthanol a un pouvoir explosif un peu moins fort que le pétrole.
0: Donc d'accord,
4: mais comme on dépense beaucoup moins, ça se compense.
5: Sur le petit boîtier, justement, Yves Carra, j'ai vu passer sur Internet pas mal de pubs pour des boîtiers, pour convertir sa voiture au superéthanol, promesse séduisante, compatible avec toutes les voitures, installation en quelques minutes, faites-le vous-même. Il y a pas mal d'arnaques, non?
4: Alors, faites-le vous-même, jamais. Et quand vous allez dans un garage agréé, vous savez, il y a une société que je vais citer parce que ils sont quasiment pas en monopole, mais en tout cas ceux qui font les meilleurs, c'est Flex Fuel Energy Development, que je connais très très bien.
0: Flex Fuel Energy Development. Je vois que vous avez le même accent que moi, Yves Carra, ça me rassure.
4: Ouais. Flex Fuel, non mais c'est français, je vais pas prendre un accent anglais ou breton quand même. Et donc ils font ça, donc ils ont tout un réseau de garages. Donc quand vous allez dans un garage sérieux, agréé, d'abord il doit vérifier que votre voiture est en état de pouvoir recevoir ce boîtier, qui a là 600 000 km, qui est au bout de sa vie, c'est peut-être pas la peine, donc il vous fera un diagnostic et il vous le posera. Ça coûte, suivant la voiture, entre 800 euros et 1200 euros. Il y a quelques aides de région et parfois de ville pour les faire poser.
0: D'accord, merci beaucoup cher Yves Carra pour vos lumières, vous êtes toujours aussi passionnant. Si vous avez envie de réagir aussi à ce sujet, si vous avez des bons plans aussi à nous donner, continuez d'appeler 0810 055 056, mais pour l'heure c'est Boulevard Désert, c'est pas si facile sur votre radio ici. 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

0: C'est pas si facile, boulevard désert sur votre radio ici, dans On vous doit bien ça.
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0: 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Midi 25, nous sommes en direct et ensemble jusqu'à 13h. Merci d'être de plus en plus nombreux à nous rejoindre sur ce nouveau rendez-vous sur votre radio ici. Énormément de réactions. Nous sommes en train de parler évidemment de l'augmentation du carburant et on sait à quel point ça vous préoccupe. On vous donne des bons plans, des solutions. Et nous avons d'ailleurs Nordine qui nous est quelque chose en antenne que je me permets de vous demander de redire.
2: Oui, mais carrément, en fait, c'est que j'ai entendu toutes les explications de Aude et je me demande pourquoi nous, ça part dans les tours aussi haut, alors que dans d'autres pays, oui, ça peut être très bas les tarifs.
0: On a des messages à ce sujet,
3: on a des messages, justement, il y a un auditeur ou une auditrice, je ne sais pas parce que je n'ai pas son prénom, mais qui nous a mis une capture d'écran du prix du litre diesel, essence, etc. en Espagne, et oui, en Catalogne. Oui. Je vous le dis, ça oui, vous fait un petit peu mal. 1,70€ pour le diesel, 1,70€ pour le super samplon 95.
4: Bon, c'est une question de taxes. Les taxes en Espagne.
3: C'est voilà, une question de taxes, évidemment. La France applique beaucoup plus de taxes historiquement sur le carburant que l'Espagne.
0: Continuez à réagir au 0810 055 056, comme l'a fait d'ailleurs Angélique, qui nous appelle du Maine-et-Loire. Bonjour Angélique.
5: Bonjour Enora, bonjour à toute l'équipe.
0: Et coucou bonjour à ici Loire-Océan, on leur fait un bisou, on les aime beaucoup. comment ça va Angélique?
5: Eh bien ça va très bien, merci beaucoup.
0: Alors je vois que votre mari est gérant d'une école de conduite, alors qui mieux que vous pour nous parler de ce sujet?
5: Oui, c'est vrai que ça devient un petit peu problématique, ça devient même complètement démesuré. Ouais. Et encore, nous, ça va parce que mon mari est donc tout seul, donc on n'a qu'un seul véhicule. Ouais. Et je parle d'un véhicule auto parce qu'il y a les motos aussi. Mais c'est vrai que quand on est à 2 voire 3 pleins par semaine, à quasiment 100€ le plein, 90€, bah c'est vrai que ça commence à faire un petit peu mal, quoi. Donc on se demande des fois pourquoi on travaille. C'est vrai que c'est complètement, on n'a pas d'enseignants, on n'a pas de, mais pour autant on n'a pas d'aide non plus, hein, parce que bah forcément après c'est toujours un peu compliqué. Il y en avait eu des aides qui avaient été mises en place, je crois, il y a pas très très longtemps, mais les écoles de conduite ne faisaient pas partie du dispositif.
0: Ce qui paraît pourtant, un Dieu peu absurde, si... pardonnez-moi, c'est un peu absurde, je trouve.
5: Alors absurde, oui et non. Après nous on y aurait peut-être pas forcément souscrit parce que là c'est pareil, ça reste des aides, mais des fois c'est des aides qu'il faut rembourser. Donc est-ce que c'est vraiment des aides? Je ne pense pas. Si c'est comme le PGE au moment du Covid, il faudra rembourser à un moment donné. Donc je ne sais pas si c'est une bonne solution. Mais ce dispositif, on n'était pas concerné et en attendant, on paye 2 à 3 pleins par semaine à 90, voire 92€, ça fait un petit peu mal. Et encore, nous, le véhicule que l'on a, c'est du samplon.
0: Alors Valère Correa va vous répondre.
4: Est-ce qu'on a le droit en tant qu'auto-école d'utiliser un autre carburant? Là on vient de voir avec Yves Carra la conversion au E85 qui est bien moins cher, ou alors peut-être passer à l'électrique quand c'est le moment de renouveler la voiture, c'est possible peut-être?
0: Alors Angélique, c'est possible ça?
5: Alors oui, c'est possible. Après, pour tout ce qui est électrique, c'est pas forcément hyper pratique parce qu'en termes d'autonomie, il faudrait rebrancher le véhicule très fréquemment. Il faut une installation à proximité de l'auto-école. Donc c'est vrai que pour les branchements électriques, il se fait des véhicules électriques. En général, c'est quasiment que des boîtes automatiques. Donc nous, on n'a pas de véhicule électrique. Maintenant, est-ce que c'est vraiment la solution? Je ne pense pas parce qu'à un moment donné, ça va être compliqué aussi. Donc nous, c'est pas forcément une solution très avantageuse pour notre établissement, en tout cas.
0: Merci, chère Angélique, d'avoir réagi au 0810 055 056. En fait, comme notre chère Angélique, appelez-nous, réagissez, on est là pour vous. On va très rapidement accueillir le gagnant ou la gagnante du jeu. 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C'est Vincent. Bonjour, Vincent.
6: Bonjour, bonjour à toute l'équipe.
0: Vous appelez de Toulouse, coucou, ici Occitanie, on vous embrasse très fort. Vous êtes retraité, vous êtes très occupé, vous êtes très actif dans la vie, je crois, Vincent.
6: Oui, tout à fait. C'est à cette occasion que j'ai eu l'occasion d'être victime ou de résister à la dernière minute à des arnaques.
3: Ce ne sont
6: pas celles qu'on entend généralement.
0: Bon, va falloir nous rappeler ou rester avec nous pour qu'on en discute. Mais en attendant, c'est 200€ pour vous.
6: Tant mieux.
0: Voilà.
6: Merci beaucoup.
0: J'espère que ça comblera un tout petit peu ce que vous avez perdu. Eh ben,
6: ça comblera exactement la somme que j'ai perdue.
0: Oh, bah alors, eh ben, vous voyez, on est là pour vous, on vous rend service. C'est votre nouveau rendez-vous quotidien sur votre radio, ici, mais pour l'heure. C'est l'actualité dans toutes vos régions sur votre radio, ici. Je vous dis à tout de suite.
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11: L'occasion de vous rappeler qu'il vous reste quelques jours pour profiter de la foire européenne de Strasbourg. Jusqu'à dimanche, près de 500 exposants vous attendront dans les allées du parc des expositions. De nombreux professionnels et des activités différentes seront représentées. Gastronomie, mode, beauté, loisirs, artisanat, jardin, aménagement, institutions, agriculture et même un village made in Alsace. De quoi occuper finalement petits et grands. 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
0: Midi 32 sur votre radio Ici. Bienvenue dans votre nouveau rendez-vous. Ici, on parle bon plan, vie quotidienne, arnaque à éviter. On parle santé, animaux. Nous sommes là pour vous rendre service parce qu'on vous doit bien ça. C'est le titre de ce nouveau rendez-vous quotidien. Nous sommes ensemble jusqu'à 13h. Moi, je m'appelle Enora Malagré et je suis avec Aude Razo, Valère Coréard, Pierre Fabin qui parlera adoption des animaux pas trop jeunes, s'il vous plaît, nous dira-t-il. Et puis Nordine Atab, notre coach sportif qui nous parlera sport sans pression. Ouh, ma passion. Vous êtes très très nombreuses et nombreux à réagir au 0810 055 056. Depuis le début de l'émission, nous parlons augmentation, bien sûr, du carburant. On sait à quel point ça vous préoccupe et nous avons des solutions. Mais pour l'heure, on va répondre au message vocal laissé par une auditrice toute particulière qui nous a appelé au 0810 055 056.
12: Bonjour docteur Pierre, moi j'aimerais bien faire vétérinaire, est-ce que tu peux m'apprendre ?
0: Super. Oh, mon Dieu, non mais c'est, voilà, j'arrive pas en fait. A-t-elle des parents ? Je voudrais l'adopter.
13: Pas trop jeune, on va le dire tout à l'heure.
0: C'est pas possible cette voix, cette mignonnerie. Bah si les enfants en plus appellent l'émission, mais alors moi,
13: ça donne du sens.
0: J'arrête le métier de bonheur, Pierre Fabin.
13: Merci beaucoup Isia. Je mets tous les chroniqueurs de la bande au défi d'avoir un message aussi mignon cette année. Et 7 ans, moi c'est l'âge où j'ai voulu commencer à être vétérinaire aussi. Bah, c'est là où ça commence en général. D'accord. Alors, il y a besoin de quelques conseils quand même pour aborder ce métier parce que c'est pas facile. Alors, déjà, le premier, c'est il faut se transformer en détective. C'est beau d'aimer les chiots, les chatons, de les caresser, mais ça ne suffit pas. Les animaux ne parlent pas. Ils vont pas nous dire « Pierre, j'ai mal au ventre ». Donc, c'est à nous de mener l'enquête. Il faut regarder leurs yeux, leurs poils, écouter leur cœur. Il faut vraiment se transformer en détective pour deviner ce qui ne va pas. Ensuite, l'entraînement. c'est un entraînement de super-héros. Je dis toujours, il faut être bon à l'école. Désolé, il va falloir travailler.
0: Ah vraiment, ça souffre pas l'escroquerie, ce métier, apparemment.
13: J'ai un diplôme. Désolé. Malheureusement, il faut avoir un diplôme pour faire ce métier. C'est 6 ans d'études après le bac, en France, ou même souvent à l'étranger, maintenant. Okay. On apprend les sciences, la biologie, les maths, c'est long. Et puis après tout ça, une fois qu'on est à l'école, il faut tenir le rythme des soirées étudiantes. C'est pas facile.
0: C'est pas
13: un entraînement de super-pouvoirs. Il nous faut des super-pouvoirs pour pouvoir guérir.
0: Ça fait la brinque chez les vétos ?
13: Pas du tout, pas du tout. Je n'ai jamais bu un verre d'alcool, vous le savez tous.
0: Bah alors déjà, l'abus d'alcool est dangereux pour la santé, mais au-delà de l'alcool, ça guinche,
13: oui,
0: ça fait des soirées,
13: ça fait des soirées,
0: ça fait des rencontres un peu cocasses et coquines.
13: Oui,
0: pardon,
13: mais
0: excusez-moi.
13: On fait des soirées, la veille du week-end. Voilà, on fait des soirées, mais il faut assurer le lendemain matin. On est au bloc opératoire le lendemain, donc même si on sort très tard la nuit, il faut travailler le lendemain. Et ensuite, il faut être courageux pour être vétérinaire. C'est un métier magique. On sauve des animaux tous les jours, mais parfois, c'est pas facile. Les animaux sont pas toujours contents d'être là. Propriétaires non plus. Parfois, ils ont mal, ils sont malades et malheureusement, on ne peut pas tous les sauver. Donc, il faut avoir le cœur bien accroché.
0: Oui,
13: pour
0: parce
13: ce métier.
0: Que même la première fois, pardon, vous êtes confronté au décès d'un animal.
13: C'est terrible, on pleure
0: tous. C'est tellement déchirant. Vous n'êtes pas.
13: Et 10 ans après le début de mon métier, je pleure encore parfois pour des fins de vie, bien sûr.
0: C'est ça, voilà.
13: Systématiquement. Et le dernier conseil, il faut aimer les animaux, mais il faut aimer les hommes. On ne soigne pas que les animaux. Les animaux ne viennent jamais seuls au cabinet et la détresse des propriétaires d'animaux, ça fait partie de notre métier, c'est même la partie la plus prenante dans notre métier, c'est de réussir à communiquer, d'expliquer aux gens ce qu'ont les animaux et de comment on va le prendre en charge et de ce qu'on peut faire. Du coup, vraiment, c'est pas un métier facile, mais ça reste quand même le plus beau métier du monde pour moi.
0: Oh là là, cœur sur vous, Pierre Fabin. Ouais. Je voyais Nordine qui vous regardait avec beaucoup de tendresse.
2: On a envie de le prendre dans ses bras, en fait.
0: Oui, c'est vrai. Et puis, on a un peu envie d'être veto aussi, mais bon.
2: C'est trop tard.
0: Oui, voilà.
13: Non, c'est encore possible. Déjà. C'est possible à tous les âges. Il y a des gens qui rentrent en école de vétérinaire à 40 ans. Ah. Et je connais des
2: trop tard.
0: Alors, écoutez, ça sera ma dernière avec vous aujourd'hui, chers auditeurs.
2: Pierre, je vous mets un petit défi. Faites une prochaine chronique avec cette jeune fille à la radio avec vous, Isabelle.
0: Avec plaisir. Ce serait
2: génial.
0: Si vous nous entendez, jeune fille, vous êtes la bienvenue dans les locaux de votre radio ici. Merci infiniment, Pierre Fabin. On va continuer de parler avec vous, continuer à réagir à cette émission 0810 055 056. Nordine Atab va nous dire comment faire du sport sans pression. Je suis toute oui, mais pour l'heure, c'est Marc Lavoine. J'adore ce titre, le parking des anges sur votre radio ici dans On vous doit bien ça. On est ensemble jusqu'à 13h.

0: le parking des anges. Marc Lavoine sur votre radio ici dans On vous doit bien ça.
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0: Et avant de continuer de parler animaux, adoption des animaux, en particulier avec notre vétérinaire Pierre Fabin, et sport avec notre coach sportif Nordine Attab, nous allons vous prendre en ligne parce qu'il y a énormément de réactions évidemment sur ce sujet qu'est la hausse du carburant. Nous allons tout de suite prendre Christophe qui nous a appelé au 0810 055 056. Faites comme lui. Il nous appelle du Vaucluse, pardonnez-moi, j'embrasse très fort.
3: Ah, c'est
0: ici Vaucluse. Et c'est effectivement chez notre cher Valère Coréard. Bonjour et bienvenue, cher Christophe.
4: Oui, bonjour Nora, bonjour l'équipe.
0: Bonjour. Voilà,
4: bonjour. Donc moi je suis artisan frigoriste à Pernes-les-Fontaines.
0: D'accord.
4: Et donc je sillonne un petit peu le département et les départements limitrophes aussi également. Et donc depuis 10 ans, hein, depuis qu'on a élu le dernier président, je vois la misère sociale chez les artisans, chez les commerçants. Et donc pour moi c'est toutes les branches, hein, parce que dans mon métier donc je vois des restaurateurs, je vois des bouchers, je vois des boulangers, des pharmacies. Bon, les pharmacies sont peut-être un peu épargnées, mais ouais. Donc c'est dans tous les domaines. Et aujourd'hui je vais vous donner, par exemple, la semaine dernière j'ai interrogé trois clients au hasard comme ça, hein, vraiment au hasard, pour vous parler de salaire, pour vous dire voilà où on en est. Quand un artisan, vous savez qu'en moyenne moi je fais à peu près une semaine qui est légère, c'est 50-60 heures,
0: d'accord.
4: Sinon ben là en ce moment je suis plutôt aux alentours de 70-80-90 heures. Voilà. Mais je me plains pas, hein, j'aime mon métier, je suis un passionné.
0: Non, mais bien sûr, mais enfin tout de même.
4: Non, parce que quand on aime ce qu'on fait, vous savez, là ce matin je me suis occupé de personnes âgées aussi, vous voyez, parce que bon, j'aime les gens, j'aime mon pays, je veux dire, j'aime apporter quelque chose, je pense qu'on est là sur Terre pour apporter quelque chose, pas pour détruire quelque chose.
0: Bravo Christophe, mais c'est moi, joli d'entendre ça.
4: Mais moi, ce que je suis passé là, il y a 10 jours ici Vaucluse pour parler de la facturation électronique.
0: D'accord.
4: Et pour nous, bon, c'est pareil, c'est quelque chose qui est en train de nous détruire parce que on est détruit administrativement par les charges, voilà.
0: Mm-hmm.
4: Et là, pour, bon, on parle. On

0: Moi, je me suis fâché avec mon comptable, mais je suis désolé. Je veux dire, on vous met des plateformes. Je vous explique. Si vous voulez travailler pour l'État, donc la plateforme c'est Chorus, d'accord. Moi, je travaille pratiquement pas. J'avais juste un lycée avec lequel j'ai travaillé un petit peu. Le jour où ils m'ont fait passer par cette plateforme, je n'ai pas arrêté d'avoir de faux mails, de choses voilà, oui. En disant que t'avais voilà. Et donc, on veut nous mettre une facturation électronique, nous faire passer par des plateformes.
1: Oui, donc c'est trop compliqué, ouais, c'est quoi. Trop compliqué. C'est ça qu'on comprend.
2: C'est ça, exactement.
1: Okay.
2: Merci beaucoup, Christophe. J'en profite parce qu'il y a beaucoup, beaucoup de personnes qui veulent passer à l'antenne et je le comprends. On va prendre Yvette avec nous, hein, qui nous appelle du Nord. Hein. Gros bisous à Ici Nord et qui est d'accord. Évidemment, tout a augmenté. Bonjour, bienvenue, chère Yvette.
3: Bonjour à tout le monde, à toute l'équipe. Et je suis toujours branchée Ici Nord.
2: Ouais.
3: Et je passe mon temps à écouter le poste. À la minute où je me lève le matin, très tôt, mettons 4h30, 5h,
2: ouais.
3: Jusqu'au soir, 23h30, comme hier soir, j'écoutais le football avec Lens.
2: D'accord.
4: J'écoute Lens qui a gagné.
2: Voilà, Lens qui a gagné. Alors, tout cas, Yvette, vous trouvez que tout augmente?
3: Mais oui, tout augmente. Pour l'essence, le gasoil, le machin. Souvent dans les familles, maintenant, il y a deux voitures.
2: Oui.
3: Après... Eh bien, on a tout qui arrive et qui va être augmenté. On n'a pas de pommes de terre, on n'a pas de fruits, on n'a pas de légumes, on n'a rien du tout. Il n'y a rien qui est poussé avec le mauvais temps qu'on a eu.
2: Oui.
3: Donc, il faut s'attendre à avoir tout triplé.
2: Absolument. Audrazo va vous répondre.
4: Oui, et puis je disais en fait, écoutez-nous aussi pour avoir des solutions. Hein, c'est ça qui est important. Nous, on est là effectivement pour parler de vos problèmes, se pencher sur vos problèmes du quotidien. Ouais, mais on a toujours des solutions à vous proposer.
2: On entend vos angoisses. Hein, on remercie Yvette d'avoir témoigné. Faites comme elle et faites comme Christophe. Appelez-nous 0810 055 056. C'est votre émission, les amis. Je ne peux pas vous dire mieux parce qu'on vous doit bien ça. Pour le moment, on va écouter The Police. On va monter un petit peu le son parce que c'est quand même bientôt le week-end. On va essayer de se détendre un peu avec So Lonely sur votre radio ici.

0: sur votre radio ici dans On vous doit bien ça.
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0: Que de réactions au 0810 055 056, c'est votre émission. On est là pour vous, on essaye du mieux qu'on peut de vous rendre service parce qu'on vous doit bien ça. Pour l'heure, nous allons aborder l'adoption des animaux avec notre cher Pierre Fabin. Alors là, moi, je suis border coup de gueule. Donc j'attends. Non, mais parce que c'est vrai, on les adopte de plus en plus jeunes. Et c'est pas notre médecin qui va nous dire l'inverse, notre
3: vétérinaire. J'ai envie de pousser un coup de gueule parce que justement, voilà, ces dernières semaines, je suis confronté systématiquement à des animaux adoptés autour de un mois et demi, beaucoup trop jeunes. L'âge minimum de l'adoption d'un animal, c'est 2 mois. Pour moi, l'idéal, c'est 2 mois et demi, 3 mois. Et là, justement, j'ai retrouvé plein d'animaux dans des situations sanitaires catastrophiques, infestés de puces, de vers. J'ai un animal, un petit chiot qui est décédé il y a 2 jours, justement, d'une maladie qui aurait pu être évitée. Alors, je suis en colère contre les gens qui vendent ces animaux. C'est du trafic illégal, globalement. Mmh. C'est des marchands de misère. Dans leur garage souvent, et puis vous refilez cet animal sur un parking de supermarché. Donc je suis en colère contre eux, mais je suis aussi en colère contre les acheteurs, les propriétaires d'animaux qui vont adopter ces animaux, ouais, sans se renseigner. En fait, vous allez adopter un animal pour les 10-15 ans à venir et vous le prenez sur un coup de tête. C'est des adoptions impulsives. Si vous avez quelqu'un qui vous livre un chiot sur un parking, non, c'est sûr qu'il va y avoir des problèmes. Et c'est vous qui allez en plus payer la note du vétérinaire derrière en disant, je l'ai adopté il y a 2 jours, mais c'est trop cher.
0: Exactement.
3: Et nous, on va pas forcément pouvoir le sauver.
0: Audrazo, voulez-vous dire un mot?
4: Oui, justement, vous parliez d'adoption, triste record d'abandon à la SPA. Ça a été annoncé il y a quelques heures. Près de 10 000 animaux accueillis dans les refuges de SPA en juillet et août. Surtout des chats et des chiens, record pour la saison estivale, plus 20% par rapport à 2025. C'est énorme.
3: Effectivement, et pour moi, le fait d'adopter des animaux comme ça de façon compulsive, ça va alimenter ces abandons parce qu'on ne réfléchit pas vraiment quand on va acheter. On va voir cet animal sur Instagram, sur Le Bon Coin, et il n'y a aucun cadre légal derrière tout ça. On récupère l'animal et derrière, on se retrouve avec cet animal et parfois, il va terminer adopter. Alors, la bonne solution, justement, pour adopter, c'est d'adopter dans ces refuges. Oui. Aller à la SPA, agréé. En fait, vous êtes sûr que l'animal soit stérilisé.
0: Voilà.
3: Donc, pas de reproduction.
0: Donc, il n'a pas
3: anarchique.
0: Un mois, l'animal.
3: Voilà, il n'a pas un mois, il sera stérilisé.
0: On adopte à partir de quel âge ?
3: Deux mois et demi, trois mois. Alors, parfois,
0: voilà,
3: à la SPA, c'est différent parce qu'on va les faire stériliser après, parce qu'ils arrivent tellement petits, il faut s'en occuper, donc ils vont vous les donner avant, mais avec le vétérinaire qui va le stériliser derrière. On les adopte, ils sont vaccinés, ils sont déparasités, parce que souvent, on nous dit, c'est bon, je l'ai déparasité, mais ça n'a jamais été fait. Et il y a un certificat d'engagement et vous ne récupérerez l'animal que 7 jours plus tard.
0: D'accord.
3: Pour justement avoir le temps de réfléchir. Il y a un certificat à signer et un vrai engagement à signer, parce que justement, sinon, souvent, c'est fait n'importe comment. Et si vous achetez chez un particulier, un éleveur, allez voir les lieux avant, demandez à voir où vivent les animaux pour voir dans quelle situation ils sont. Si vous ne voyez pas, c'est qu'il ne faut pas adopter dans cet endroit-là, parce que justement les conditions sanitaires, si on ne veut pas vous montrer, c'est que les conditions ne sont pas bonnes et que vous allez avoir des problèmes avec vos animaux à ce moment-là.
0: D'accord, merci beaucoup. Oui, Nordine, vous voyez réagir?
5: Non,
0: pas du tout. Vous avez envie d'adopter un petit animal?
5: Oh, ma fille a déjà un chat et un chien.
0: Voilà. Oui, donc ça va déjà. Non, mais c'est vrai qu'il faut être très très prudent. Ma mère est éleveuse de chiens, voilà, je vous confie un petit secret. Et il y a aussi des éleveurs pas très bien intentionnés qui élèvent n'importe comment, ça devient vraiment...
3: Il y a des races à la mode,
0: et du coup, ça élève n'importe comment. On parlera des races à la mode.
3: Avec du trafic de l'Europe de l'Est, des camions entiers d'animaux qui arrivent, qui vous les vendent trop jeunes, qui sont dans des fermes à chiens. Parfois, il y a des chiens qui sont dans des fermes, dans des boxes pour animaux, et qui se retrouvent dans ces situations sanitaires catastrophiques.
0: À part la SPA, cher Pierre Fabin, une petite association ou deux...
3: Solidarité Peuple Animal, qui est une association qui va regrouper 700 associations justement de confiance. Donc allez sur leur
0: fabuleux site,
3: il y a 700 assos qui adhèrent à Solidarité Peuple Animal, qui va regrouper toutes ces petites associations qui peuvent vous mettre avec quelqu'un, en relation avec quelqu'un
0: et
3: de confiance.
0: Et une autre association à laquelle vous tenez, je crois, c'est YouCare,
3: exactement, qui fait des super sauvetages, mais il y en a plein, il y a la Fondation Bardot, il y a YouCare, il y en a énormément des sérieuses, mais attention, il y a des associations non sérieuses aussi, donc on va toujours voir avant, c'est le plus important.
0: Association agréée. Dans un instant, on terminera la semaine en beauté. Sans pression, du sport sans pression. Qu'est-ce que j'aime entendre ça. C'est Nordine Attab, notre coach sportif, qui nous en parlera dans un instant. A tout de suite sur votre radio ICI.
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0: 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Que le temps passe vite en si bonne compagnie. On est ensemble jusqu'à 13h, donc encore quelques minutes à passer ensemble dans votre nouveau rendez-vous quotidien sur votre radio Ici. On vous doit bien ça. Notre cher coach sportif, Nordi Natab, le grand, le célèbre, l'éminent, va nous révéler un petit secret. Le sport sans pression. Comment qu'on fait, monsieur?
5: Exactement. Alors, juste avant de démarrer, je prends 10 secondes parce que c'est vrai que j'ai fait ma première chronique la semaine dernière et ça a été un peu virulent pour le vélo électrique. Est-ce que c'est du sport? Donc, je lui ai ramené une petite boîte de douceur de chez moi.
7: Mais c'est très
5: pour
7: mignon.
5: Le dire cœur.
3: Voilà. Attention, on va se prendre la tête aujourd'hui.
7: Non, mais j'avais il a un truc à me demander derrière.
0: Non, mais un couple se forme.
5: Non,
0: c'est ça. Nordi et Valère Correa, c'est trop.
5: Vous pouvez réentendre la chronique sur ici.fr. Est-ce que le vélo électrique, c'est du sport? J'y répondais avec des arguments beaucoup plus. Bref.
7: Voilà. C'est bien de reconnaître que j'avais raison.
0: Ah, je les adore. Alors, Nordi, on vous écoute.
5: Ouais, donc le sport sans pression, je vote pour à 200%. Ce que je veux dire, c'est qu'aujourd'hui, on est dans une société dans laquelle il y a beaucoup d'injonctions, ouais. C'est-à-dire que l'obligation des 10 000 pas, ou plutôt des 8 000, mm-hmm. Il faut être au maximum de sa musculature, il faut courir un marathon, et toutes les autres personnes, c'est pas forcément du sport. Mais je ne suis pas d'accord.
0: Ah, ce que je veux dire, c'est que... Ça me fait du bien d'entendre ça. Moi, je culpabilise vachement en regardant les réseaux sociaux, les gens qui font des aerox, là. Alors... J'ai l'impression que c'est le nom d'un pays nordique. Non, mais c'est vrai, tu gravis pas une montagne, t'as l'impression d'être nul. Bah non.
5: Exactement. On y vient sur tous ces jeunes à chemise bleue et lunettes, justement, qui pourraient faire penser que le sport, ça n'est que ça. Alors qu'au final, derrière, ce qui est intéressant, c'est que chacun, chacune puisse avancer à son rythme. Et il n'y a surtout pas de pression à se mettre. Alors pourquoi, justement, on freine? Comme vous l'avez dit, les réseaux sociaux. C'est-à-dire que lorsque on vient flatter notre ego et qu'on poste une photo, il faut savoir que ça va écraser du monde autour. Et que toutes les personnes qui auraient envie de se remettre au sport, là, vont se dire « Ah oui, mais je ne suis pas capable de courir ». Mais ce que je veux dire, je prends un exemple tout simple. Dans la course à pied, par exemple, il n'y a pas de nécessité que de courir. On peut intégrer, par exemple, de la marche. On peut alterner 4 minutes de marche et 1 minute de course. Et vous pouvez appeler ça de la course à pied. Et c'est une séance qui vous appartient. Vous n'avez pas à vous justifier. Vous habitez dans votre corps. Et votre corps, c'est le seul endroit où vous allez vivre toute la vie. Vous pouvez changer de voiture, vous pouvez changer de maison, mais de corps, jamais. Donc l'idée,
0: c'est
5: de pouvoir
0: faire... Dommage, n'est-ce pas Pierre Fabin? Je plaisante. Oh, c'est la fin de la semaine, on peut faire des petites bêtises, de se dire des bêtises.
5: Donc l'idée, c'est de pouvoir faire du sport à votre rythme, et surtout pas de copier-coller. Parce qu'aujourd'hui, lorsque vous pouvez avoir une pression pour vous inscrire dans une salle de sport, mais il n'y a pas de copier-coller à avoir avec la voisine ou le voisin. Allez à votre rythme, avec les poids et les postures sur lesquelles vous vous sentez à l'aise. Et à partir de là, vous allez voir, vous allez devenir régulière.
0: Mais
5: et
0: oui,
5: si j'ai une astuce, n'essayez pas de gravir un Everest dès le départ. Au contraire, la technique des petits pas. Je prends un exemple tout simple. Si vous faites 30 secondes chaque jour de gainage, vous dites, votre cerveau, il va dire OK, parce que lui, il n'aime pas les changements trop importants. Donc, il dit OK, 30 secondes chaque jour. Et vous allez me dire, en ordine, c'est pas grand-chose. Sauf que lorsqu'on le fait chaque jour, à l'année, ça fait 3 heures. 3 heures de gainage pour ma sangle abdominale.
0: Oui, mine de rien.
5: Et surtout, derrière, c'est que votre cerveau va s'habituer à ce petit mouvement que vous allez intégrer à ce sport. Et progressivement, vous allez voir que 45 secondes ou 1 minute, ça va être plausible. Même chose, sur un étage, on entend beaucoup de messages où vous dites « Ah bah tiens, je prends un étage, oui, mais c'est pas grand-chose. » Mais lorsqu'on le fait une fois chaque jour, au final, c'est comme si vous alliez gravir un quart du Mont Blanc. 3 tours Eiffel et demi. Oh,
0: c'est bien de convertir comme ça.
5: En fait, c'est important. C'est que tout est écrasant. Et dans le sport, c'est pas grave si vous courez vos 10 km en 2 heures. Vous n'avez pas de justification à donner à quelqu'un.
0: Excusez-moi, déjà 10 km.
5: Mais même 1 km, ce que je veux dire, c'est que l'essentiel, c'est que vous puissiez être régulière.
0: D'accord.
5: Il y a beaucoup de personnes que je vois un peu trop se le raconter sur les réseaux sociaux. Et moi, ça me dérange parce que ils viennent faire du sport une fois par semaine, mais le reste du temps, ils sont sédentaires. Mmh. Alors qu'à l'inverse, si vous faites votre séquence de sport sur 15 ou 20 minutes chaque jour, c'est ça l'essentiel. C'est comme se brosser les dents. Ça ne nous viendrait pas l'idée de se brosser les dents cette fois le dimanche.
0: Oui,
5: c'est
0: bien
5: un peu chaque
0: sûr,
5: jour.
0: Bien
5: et bien, le sport à votre rythme, c'est là où vous allez pouvoir durer dans le temps.
4: Et moi, on parlait des réseaux sociaux. Moi, ce qui m'agace, c'est que des fois, c'est des femmes qui vont se filmer en disant, j'ai fait ma petite course à pied. Elles font un temps qui est pas ouf. Elles font un temps, Et en dessous, les commentaires sont terribles. Mais c'est vraiment très féroce en disant, mais pourquoi tu cours si c'est pour courir aussi mal? Je trouve qu'elles se défendent bien aujourd'hui. Franchement, sur les réseaux sociaux, je trouve que les femmes notamment se défendent très bien en disant mais enfin, je cours à la vitesse que je veux.
5: Vous n'avez surtout pas de justification à donner.
8: Voilà,
5: à qui
8: exactement,
5: que ce soit.
8: Déjà.
5: Quand je vous dis la course à pied, à l'intérieur, vous pouvez intégrer de la marche et c'est très bien. C'est chaque pas qui compte. Si vous faites 5 minutes de course, c'est très bien. Si vous faites 5 squats, c'est très bien. Si vous faites un petit peu de renforcement, c'est très bien. Mais par contre, à l'inverse, n'essayez pas de tout transformer d'un coup. Vous pouvez par exemple débuter chez vous. Des mouvements tout simples. Par exemple, dès le départ, on va faire 24 heures de on vous doit bien ça. Je vais démarrer le matin lorsqu'on est dans son lit. D'accord ?
8: Ouais.
5: Le matin, on laisse jamais. Alors que comparé aux animaux qui prennent le temps de se réveiller, on est le seul animal qui permet justement derrière de pouvoir démarrer directement. Vous êtes allongé sur le dos, les jambes fléchies, pieds à plat. Vous êtes sur votre lit.
8: Ouais.
5: Valère ?
7: Je suis bien, je suis avec ma chemise bleue. Mais
5: donc là, tranquillement, vous allez relever le bassin 20 fois. Et grâce à ça, vous allez délier le dos.
8: Ok, merci Nordinata. Voilà. Il a plein de conseils encore à vous prodiguer. Ça sera comme ça tous les vendredis dans On vous doit bien ça. Merci Nordinata. Continuez à réagir au 0810 055 056. On va recevoir Rachel. Rachel, elle appelle de la Meuse. Gros bisous ici, Lorraine. Elle a 3 enfants, elle est enseignante. Quel beau métier. Et elle s'est inscrite sur le site ici.fr. Bonjour Rachel.
9: Bonjour Anora, bonjour l'équipe.
8: Comment ça va, chère Rachel?
9: Je vais bien.
8: Eh ben, on est ravis. Et puis, en plus, ça tombe bien, allez aller encore mieux parce que c'est gagné.
7: Bravo.
9: C'est génial.
8: Bah oui.
9: Merci beaucoup.
8: C'est tout simple. Vous inscrivez comme Rachel sur le site ici.fr. Il y a une page dédiée et vous repartez avec 200 euros de pouvoir d'achat. Merci, chers amis. Ça passe à une vitesse folle.
5: Oui.
8: C'était la deuxième semaine de On vous doit bien ça, votre nouveau rendez-vous quotidien. Merci à ma Céline à la réalisation, Emma à la technique, Alex au standard et Gwenaëlle à la préparation et surtout à vous, Pierre, Aude, Nordine et Valère.
5: Merci.
8: Mon chouchou, et ouais, aujourd'hui c'est lui.
5: Valère.
8: Ouais.
5: Non.
4: Et c'était pas Nordine tout à l'heure.
8: Et on se retrouve lundi. Dans un instant, c'est le 13h de vos régions avec Benjamin Mathieu. Bonjour Benjamin.
10: Bonjour Enora. Bah, moi je suis en train de faire du gainage dans le studio. Hein. J'ai suivi les conseils de Nordine. Donc va falloir que je me remette un petit peu dans l'ambiance. Le grand journal des régions à suivre dans quelques instants. Une demi-heure d'informations au plus près de vos préoccupations avec des reportages venus de toute la France, avec les 44 locales du réseau. Et puis on vous donne la parole, vous le savez depuis le début de l'année, avec le dispositif Dites-le ici, 50 isoloirs qui sillonnent la France pour recueillir vos impressions, vos envies, vos doutes, vos coups de gueule en cette année présidentielle.
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8: Merci d'écouter la radio ici, il est 13h. Les informations, Benjamin Mathieu.
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10: Bonjour et bienvenue dans votre grand journal des régions. Une demi-heure d'information au plus près de vos préoccupations. C'est l'angoisse du chariot vide dans cette rentrée. L'économie française tourne au ralenti. Vous êtes très nombreux à chercher à faire de bonnes affaires, notamment sur le carburant. Et vous n'hésitez plus à parcourir des kilomètres pour aller faire le plein à l'étranger. Nous sommes en Andorre dès le début de ce journal où le diesel coûte 70 centimes de moins qu'en France. Un été caniculaire aux répercussions importantes sur l'économie, mais aussi c'est une surprise sur les abandons d'animaux. Près de 10 000 compagnons à quatre pattes laissés dans un refuge cet été. On vous explique pourquoi avec Jacques Gauchy, le président de la Société Protectrice des Animaux. Il est notre invité. Éviter de nouveaux drames en encadrant les réseaux sociaux pour les enfants, c'est le combat de Stéphanie. Sa fille s'est suicidée à l'âge de 15 ans.
12: TikTok l'a complètement enfoncé jusqu'à lui suggérer de se donner la mort. Qu'est-ce qu'il faut pour que l'Europe bouge, légiférant pour les réseaux sociaux.
10: Elle écrit avec d'autres parents à la Commission européenne pour qu'elle protège mieux les enfants. Et puis cette tradition typiquement jurassienne, alors que l'été est loin d'être terminé, c'est le lancement de la saison du Mont d'Or, fromage star de l'hiver. On ira le déguster à la fraîche en fin de journal. C'est votre principale préoccupation en cette rentrée où les dépenses sont nombreuses, le pouvoir d'achat et les craintes que celui-ci ne continue à chuter. On apprenait hier que l'économie française décroche, c'est le terme donné par l'INSEE, avec des prévisions de croissance revues à la baisse, 0,4% de croissance pour 2026. La consommation des ménages est sur encéphalogramme plat, évidemment en raison de l'augmentation des prix à la pompe aux alentours de 2,15 euros le litre d'essence en ce moment, des tarifs prohibitifs. Dans une station du Gard à Marguerite, à quelques kilomètres de Nîmes, certains automobilistes pensent même à se remettre au vélo, Antoine Niffaut.
13: 2,30 euros le litre de diesel. Ces chiffres sont écrits là, sur le panneau de cette station de Marguerite, que Pierre regarde en arrivant à la pompe.
14: C'est devenu tellement cher l'essence que c'est maintenant, c'est un produit de luxe en fait.
13: Il n'utilise maintenant sa voiture que pour faire les courses.
14: Je vais jusqu'au bout de ma réserve et j'espère que le jour où je vais mettre de l'essence, l'essence a légèrement baissé à chaque fois.
13: Au début de l'année encore, il la conduisait chaque jour pour aller à Nîmes, au travail, à une dizaine de kilomètres. Mais maintenant...
14: Même quand il pleut, il faut que je prenne le vélo parce que la voiture, je ne veux pas l'utiliser.
13: À 39 ans, Pierre est technicien de maintenance pour les trains.
14: Je suis à 2000 euros par mois et tout passe dedans. La nourriture, l'essence, pour le peu qu'on utilise en essence, les factures d'électricité qui a augmenté aussi, le gaz qui augmente. Je peux même plus me permettre de mettre des sous de côté, je peux même plus le faire.
13: Pierre a 3 enfants avec Nelly, sa femme, à côté, qui espère une baisse des prix pour retrouver sa vie d'avant.
15: On regardait pas les kilomètres, on pouvait se permettre d'aller manger un bout, on se disait, ben, on a envie d'aller là, on va là, là ça limite.
13: À 44 ans, Nelly est pâtissière, gagne 1500 euros par mois. Cet été, le couple a donc tiré un trait sur les vacances pour la première fois.
15: Entre l'augmentation de la nourriture et de l'essence, ça fait des journées à 200 euros, ça fait quand même une grosse somme, donc on reste à la maison, on a bricolé un petit peu et on s'adapte.
13: Tous les deux repartent n'ayant dépensé que 20 euros d'essence. Nelly soupire, pour le reste, on verra plus tard.
10: Le reportage ici, Gare Lozère, c'est donc la course au bon plan pour faire le plein. Dans le sud-ouest, la principauté d'Andorre l'a bien compris. Les autorités de ce petit état des Pyrénées ont encore baissé le prix du diesel le 1er septembre dernier. Sébastien Bayot, vous êtes notre envoyé spécial pour ici. Bonjour. Et la différence de prix est désormais tellement grande qu'on vient de loin pour faire le plein en début de week-end avec des files d'attente aux stations du Pas-de-la-Case à la frontière française.
16: Oui, tout à fait. Alors, je vous donne un petit peu le décor. Là, je me trouve au port d'Anzalira, à 2407 mètres d'altitude, en pleine haute montagne, donc dans la nature. Mais je suis entouré de stations-service. Et si on regarde les plaques d'immatriculation des voitures qui viennent à la pompe, eh bien, elles sont toutes françaises à 100%. Et en observant le prix du litre, on comprend vite pourquoi. Le diesel est à environ 1,63€, le sans-plomb 95, 1,66€. Selon les pompes, c'est plusieurs dizaines de centimes de moins par rapport à la France. Alors, les frontaliers de l'Ariège, des Pyrénées-Orientales et de la Haute-Garonne sont des habitués du Pas-de-la-Case. Mais depuis que le prix a grimpé en France, ces conducteurs multiplient les aller-retour en Andorre, et en plus du plein, certains repartent même avec des jerrycans d'essence, même si cela est interdit. Et puis, les touristes français, eux aussi, profitent. Michel et sa femme viennent de l'Ain, ils font le tour des Pyrénées en camping-car, et ils ont fait exprès un détour par l'Andorre pour faire le plein.
17: Pour l'essence, c'est le top, hein. Il n'y a rien à voir avec la France. Il y a un écart environ de 50 centimes du litre sur le diesel. Ben, nous, le camping-car, oui, ça consomme pas mal. Sur un plein, on a gagné 50 euros. C'est énorme.
16: Depuis le 1er septembre, le gouvernement andorran a décidé de baisser le prix du diesel de 15 centimes par litre. Officiellement, c'est pour aider les locaux. Mais dans les faits, c'est une manière évidente d'attirer encore plus les conducteurs français.
10: Au Pas-de-la-Case à Andorre, Sébastien Berriot. Autre poste de dépense, les courses, où le budget des ménages sont de plus en plus serrés. Dans le Nord, c'est une première. Un Lidl Outlet a ouvert hier à Marquette-les-Lilles, c'est dans la métropole lilloise. Alors le principe est très simple, vous y retrouvez toutes les marques non alimentaires de Lidl à des prix évidemment cassés. L'enseigne Discount brade ses invendus et les clients sont au rendez-vous. Louise Adélaïde Boinard.
18: Le magasin est plein à craquer, tout comme les caddies des clients qui fouillent frénétiquement dans les bacs en métal.
19: On a acheté une colonne de salle de bain, des oreillers, des tondeuses pour les cheveux et pour se raser aussi, un peu de tout. On a même pris des casseroles, des plats, des feuilletous.
18: Bruno, Nadia et leur fille ramènent un coffre plein pour 80 euros.
19: De toute façon, tous les gens, maintenant, ils recherchent ça, quoi. C'est ce qu'ils recherchent, les prix discount, et c'est ce qui va marcher le mieux, quoi. Et ça, à mon avis, c'est ce qu'ils ont compris, les distributeurs.
18: Virginie a aussi un budget ultra serré.
20: Et j'avoue que c'est hyper intéressant. En plus, j'ai une grande famille, moi j'ai 8 enfants, donc tout ce qu'on peut économiser, on peut le mettre ailleurs.
18: Elle lorgne sur un masseur de pied à 15 euros qu'elle n'aurait jamais acheté à prix plein.
20: J'ai une maladie un peu invalidante, la fibromyalgie. J'avoue que tout ce qui peut me soulager, je suis fan.
21: Ce genre de truc, c'est typiquement ce qu'on n'aurait pas acheté en temps normal.
20: Bah non, j'aurais pas acheté.
18: Véronique empile 5 tapis pour voiture dans son caddie. Avec son mari, ils sont devenus accros au magasin de déstockage dans la région.
22: On fait en Versailles, on fait Vambrochet, Marquette, Perrenchy, L'Homme. Tous les matins, on est parti.
18: Il y a 4000 magasins de déstockage non alimentaires en France.
10: À Marquette-les-Lilles, le reportage ici Nord. C'est une condamnation lourde et une réponse judiciaire particulièrement ferme. À Feugat, près de Toulouse, un parent d'élève avait menacé de couper la tête d'une enseignante de l'école de son fils, fils âgé de 9 ans. Ce père de famille l'avait pris à partie sur le parking de l'établissement. Le tribunal correctionnel de Toulouse l'a condamné hier à 6 mois de prison ferme et à une incarcération immédiate. Une affaire qui fait évidemment écho au drame de Samuel Paty, enseignant sauvagement assassiné à la sortie de son collège en 2020. Lors de l'audience, le mis en cause a présenté ses excuses, affirmant n'avoir pas mesuré la gravité de ce qu'il disait. Mais c'est en tout cas une décision qui est saluée par Jocelyn Momasso. C'est l'avocat de l'enseignante et du rectorat de Toulouse.
23: Je pense que le tribunal a pris en compte les souffrances de la partie civile, a pris en compte le trouble à l'ordre public que ses propos ont occasionné dans la communauté enseignante. Et aujourd'hui, cette sévérité est rarissime. Un mandat dépôt à l'audience pour une mise en cause qui était éligible au sursis simple, c'est très rare. Je pense que par cette décision, le tribunal a voulu montrer que des propos qui ont été tenus aujourd'hui, en 2026, ce n'est plus tolérable. Le message qui est envoyé, c'est qu'aujourd'hui, les enseignants ne doivent plus aller travailler avec la boule au ventre.
10: 13h08 sur ici dans le Grand Journal des Régions. On passe à cette conséquence inattendue des canicules et cet été de chien, si je puis m'exprimer ainsi, pour les animaux de compagnie, avec près de 10 000 abandons dans les refuges de la SPA cet été, un chiffre record d'animaux recueillis. 9 508 chats et chiens et autres animaux de compagnie très précisément ont donc été purement et simplement abandonnés pendant la saison estivale. Jacques Gauchy, bonjour.
24: Oui, bonjour.
10: Vous êtes le président de la société protectrice des animaux. Ces chiffres records que vous publiez font suite à une année 2025 qui était déjà qualifiée d'exceptionnelle. Alors, est-ce que ça veut dire que les Français qui détiennent un animal seraient devenus insensibles ou égoïstes ?
24: Non, je pense qu'il faut préciser. En fait, nous, on parle plutôt d'accueil d'animaux plutôt que d'abandon, parce que les origines sont assez diverses. En fait, nous avons eu cette année, peut-être aussi comme l'an dernier, une explosion de portée de chatons. Alors, il y a deux arrivées, ou bien les gens nous apportent leurs chatons parce que ils n'ont pas stérilisé leurs animaux et ils sont débordés, ou alors, malheureusement, effectivement, c'est de l'abandon, ils les déposent devant le refuge et nous devons les prendre en charge. Le problème des chatons, c'est qu'en général, ils ne sont pas sevrés. Alors, nous devons faire appel, et heureusement que nous avons des bénévoles, des familles relais, qui les prennent en charge pour les biberonner. On ne peut pas assurer ça dans nos refuges. Et puis également, ce qu'on ne peut pas les prendre dans nos refuges, puisqu'en fait, ils sont fragiles, ils sont petits. Et nos animaux, souvent, sont porteurs de maladies, notamment les chats qui ont des coryzas. Voilà, donc ce sont essentiellement des chats, des chatons. Pour le reste, il y a aussi une augmentation de ce qu'on appelle les signalements et les saisies en réquisition en maltraitance. Mais ça ne veut pas dire que les gens maltraitent plus leurs animaux. Ça veut peut-être dire que nos délégués enquêteurs qui sont sur le terrain, oui.
10: Ça veut dire peut-être qu'on signale plus. Vous m'entendez ?
24: Oui, tout à fait. Oui, je pense qu'il y a plus de signalements parce que bon, les gens sont plus peut-être sensibles aux problèmes. Donc contactent nos délégués enquêteurs et ce sont les délégués enquêteurs qui font les enquêtes et nous allons et ça va jusqu'à la réquisition d'animaux. Alors peut-être que cet été avec la canicule, il y a des endroits, des sites où des particuliers ou d'éleveurs où on s'est rendu compte qu'il n'y avait pas assez peut-être d'eau, ils n'étaient pas protégés de la chaleur. Il y a peut-être cela aussi qui a joué. Mais effectivement, On a triplé. On a 684 animaux saisis cet été contre 205 l'année dernière.
10: Et vous le disiez, c'est cet été particulièrement caniculaire, particulièrement chaud, qui a eu des conséquences, puisque certains même centres de la SPA ont dû être évacués, trop proches des incendies. Évidemment, ça met vos refuges dans des situations compliquées pour l'accueil des animaux, mais aussi pour vos personnels. On rappelle que vous avez 69 refuges en France. C'est un été particulièrement incroyable qu'on a vécu.
24: Oui, alors effectivement, l'incendie de Rivesaltes a impacté notre refuge de Perpignan. On a mis, heureusement, nos agents ont été formidables. Ils ont mis moins de 2 heures pour évacuer une centaine d'animaux et les mettre en sécurité. Ça, c'est effectivement un phénomène ponctuel qui nous a posé problème. On a dû, bien entendu, répartir ces animaux dans les refuges qui étaient donc à proximité. Heureusement, on en a quelques-uns, mais certains ont été un peu plus loin. On les a amenés même au centre de la France.
10: Alors, dans le même temps, et c'est tant mieux, hein, vous évoquez aussi des adoptions en nette hausse, plus 18% avec plus de 8000 adoptions. On va écouter un exemple de belle histoire avec Jennifer, qui est une habitante d'Héricourt. Elle a rencontré Balou, un petit chien, dans un refuge SPA de Haute-Saône. Le reportage d'Eliane Malric.
0: Dès l'entrée chez Jennifer, une petite boule de poils curieuse vient renifler cette nouvelle odeur inconnue.
1: Alors c'est Balou, il a 4 mois demain. Il a été déposé à la SPA de Belfort.
0: Le petit résident au pelage fauve avec des taches blanches découvre son environnement sous la surveillance constante de sa maîtresse. Pas de départ en vacances pour elle. Mais ça vaut mieux.
1: J'ai eu 3 semaines de vacances. On a pu bien faire connaissance, parce que il faut quand même apprendre à se connaître, hein. C'est normal, c'est tout nouveau.
0: Jennifer a déjà 4 chats, tous sauvés de situations d'abandon. Elle a beaucoup réfléchi avant d'avoir un chien.
1: Je me suis toujours dit, si un jour je peux avoir un animal, je préférerais le sauver, entre guillemets, de la SPA, qui passe pas sa vie là-bas. J'ai posé un tas de questions, j'ai regardé sur YouTube comment l'éduquer, les choses à surtout pas faire.
0: Il a fallu aussi choisir le bon chiot pour cohabiter avec la fille de Jennifer, âgée de 2 ans, une première année pour s'habituer avant de penser à emmener l'animal en vadrouille.
1: On peut les amener partout en vacances, en plus avec nous. Vous faites des van life, vous faites plein de choses, ils viennent avec vous, quoi. Et peu importe la taille du chien. Enfin, voilà, j'ai une petite C1, je sais que mon chien, il viendra avec nous quand même, quoi. Il viendra partout.
0: Comme elle, 7000 personnes adoptent des animaux auprès de la SPA l'été.
10: Le reportage ici, Belfort-Montbéliard, qui a été diffusé le mois dernier au cœur de l'été. Jacques Gauchy, président de la Société Protectrice des Animaux, vous êtes avec nous dans le 13h de nos régions. Alors, on entend cette belle histoire. Du coup, comment on explique ces deux chiffres un peu paradoxaux, des chiffres un peu tristes, près de 10 000 chiens, chats qui vous sont amenés dans vos centres, et en même temps, ce nombre, quasiment 8 000 adoptions, qui est plutôt positif.
24: Alors, très positif. Je pense que il y a quand même une sensibilité globalement de la population à la souffrance animale. Je pense que nos émissions qui passent régulièrement sur les chaînes de télévision montrent comment nous nous occupons dans nos refuges de nos animaux. Et puis, ce que cette personne explique très, très, très clairement, c'est l'éducation. Nous avons des éducateurs canins qui accompagnent les pensionnaires et qui forment nos équipes de salariés et de bénévoles. Résultat, il y a moins de retours d'adoption et il y a une relation plus harmonieuse entre l'animal et la future famille. C'est vrai que lorsque on prend un chien à la SPA, les agents expliquent ce chien est compatible chat, compatible chien, compatible enfant, ou il ne l'est pas. Ce qui fait qu'à ce moment-là, donc on évite les erreurs, les achats qui ne sont, enfin les prises en charge qui ne sont pas effectivement adaptées.
10: Merci beaucoup Jacques Gauchy, président de la Société Protectrice des Animaux. Et puis je rappelle aussi que vous interpellez directement le Premier ministre Sébastien Lecornu. Vous lui demandez de tenir ses engagements, notamment pour mettre fin aux achats impulsifs d'animaux de compagnie.
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10: Il est 13h15 à suivre dans votre grand journal des régions. Cette lettre des parents d'enfants accros aux réseaux sociaux, certains poussés au suicide par les algorithmes. Ils demandent à l'Union européenne de protéger mieux ses enfants. ICI vous donne la parole toute l'année avec les isoloirs de Dites-le ICI. On écoute le témoignage touchant de Stéphane. Il habite près d'Auxerre. Il parle lui aussi de protéger les enfants des réseaux sociaux. Et puis la folie Céline Dion. 10 000 fans attendus à Paris ce soir pour un karaoké géant à Paris. Et c'est gratuit. On vous fait écouter ce témoignage très fort de cette mère, Stéphanie, qui vit à Cassis, dans les Bouches-du-Rhône. Sa fille, une ado de 15 ans, s'est suicidée, accro aux réseaux sociaux. Alors que l'interdiction de ces réseaux aux moins de 15 ans a été censurée par le Conseil constitutionnel en France, des parents d'enfants victimes écrivent à Ursula von der Leyen, c'est la présidente de la Commission européenne, c'est le cas de Stéphanie. Une lettre ouverte envoyée ce matin donc à la présidente de la Commission, deux collectifs de parents français et italiens qui sont à l'origine de cette initiative, et ils demandent que des mesures fortes soient prises pour protéger les enfants, David Di Giacomo.
2: Dans cette lettre ouverte, les parents écrivent qu'ils ne veulent pas que la protection de leurs enfants sur les réseaux sociaux repose uniquement sur leurs épaules. Ils demandent à l'Europe de faire peser aussi la responsabilité sur les plateformes et sur leurs algorithmes qu'ils jugent dangereux, notamment pour les adolescents les plus fragiles. Stéphanie a perdu sa fille âgée de 15 ans et pour elle, TikTok est clairement responsable.
12: Est-ce que c'est normal d'entendre que des enfants se suicident et qu'ils ont des tutos de comment se scarifier, comment se faire un nœud pour se pendre? Est-ce que c'est normal que nos enfants aient ça? Je suis une maman qui a perdu sa fille. Ma fille était un soleil. Elle ne méritait pas qu'on lui inflige ça. Et TikTok l'a complètement enfoncé jusqu'à lui suggérer de se donner la mort et lui dire clairement que c'était la meilleure solution pour elle dans les vidéos qu'elle a reçues sur son code TikTok. Qu'est-ce qu'il faut pour que l'Europe bouge? Légiférons pour les réseaux sociaux.
2: Le 16 septembre prochain, le jour du discours d'Ursula von der Leyen, cela fera exactement 5 ans que sa fille s'est donné la mort. Stéphanie y voit un signe pour qu'enfin l'Europe prenne la mesure des dangers que représentent les réseaux sociaux pour les enfants.
10: David Di Giacomo est face aux réseaux sociaux. Le livre qui fait encore de la résistance. Il n'y a qu'à voir le succès du livre sur la place à Nancy qui débute aujourd'hui. Et pour tout le week-end, c'est en Meurthe-et-Moselle. Ce succès qui ne se dément pas. 48e édition et toujours la foule pour rencontrer les écrivains qui font la rentrée littéraire. Aujourd'hui, vous pourrez notamment discuter gratuitement avec Amélie Lothon, Leïla Slimani, Guillaume Musso ou Philippe Claudel. Et puis vous pourrez aussi retrouver l'isoloir de Dites-le ici sur le stand de Ici Lorraine. Si vous voulez en profiter pour venir nous dire ce qui est important pour vous en cette année présidentielle. On y revient dans quelques minutes. Mais d'abord, cette histoire de piratage informatique un petit peu incroyable. Une commune de Lyon, petite commune rurale, victime d'une vague de cyberharcèlement. La ville de Joigny, au nord d'Auxerre, dit avoir repoussé plus de 200 000 attaques informatiques en une semaine. Une série de cyberattaques sans conséquence, puisque les intrusions ont été très limitées, mais qui montrent quand même à quel point, désormais, les collectivités locales sont devenues des cibles récurrentes, même pour des pays comme la Russie. Renaud Candelier pour Ici Auxerre.
3: Ce sont certaines pièces du réseau informatique jovinien qui ont été ciblées par les pirates, explique Éric Apfel, adjoint au maire de Joigny, en charge du numérique.
6: Il y a eu une attaque qui a ciblé des routeurs. Alors les routeurs, c'est un peu les prises multiples qui écoutent d'un côté ce qui arrive et qui aiguillent vers les bons destinataires.
3: Une série d'attaques mineures qui ont été arrêtées rapidement et dont la sécurité informatique de la collectivité a pu identifier la provenance avec plus de 100 000 tentatives d'intrusion pour un seul et même auteur.
6: Quelqu'un qui est identifié par un pseudo et une adresse IP et qui est connu dans le monde de la cybersécurité s'est créé un compte administrateur de ce routeur. En fait, il était administrateur du routeur, mais ça ne lui permettait pas de remonter dans nos systèmes d'information.
3: Et si Joigny a pu savoir précisément qu'elle a subi plus de 200 000 attaques informatiques en 7 jours, c'est grâce à une surveillance renforcée, explique Eric Apfel.
6: Notre directeur de service informatique a développé des petits outils qui écoutent ce qui se passe, qui détectent les comportements suspects, soit parce que c'est des comportements qui arrivent d'adresses IP qui sont connues comme étant des adresses de gens d'agresseurs, soit parce que ça fait des choses que personne ne devrait avoir envie de faire. Effectivement, ce sont des chiffres ahurissants. Parmi ces attaquants, il y a aussi tous les attaquants qui relèvent de la guerre hybride, d'États qui veulent déstabiliser notre pays parce qu'il n'est pas gentil avec les uns ou les autres.
3: Dans sa publication, le maire de la ville, le socialiste Nicolas Sauret, affirme que les serveurs dont provenaient ces attaques étaient basé pour l'essentiel en Russie, ainsi qu'à Taïwan et en Roumanie, sans qu'on sache si les auteurs se trouvent bien dans ces pays. La seule certitude, c'est que les collectivités locales sont des cibles et il faut être hyper vigilant, estime Eric Apfel, à commencer par le directeur des services informatiques et son adjoint.
6: Ils se sont fermés un certain nombre de droits. Eux-mêmes, quand ils travaillent avec des comptes aux droits limités. Et ils ont un système de mots de passe qui change automatiquement très souvent pour chaque poste de travail. Donc il y a des choses assez complexes comme ça qui facilitent pas la vie, mais qui permettent de verrouiller au maximum.
3: L'élu invite ainsi les plus petites communes à se prémunir au mieux contre les risques de cyberattaques.
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10: Et on reste dans Lyon avec notre dispositif exceptionnel au plus proche de vos préoccupations que Ici vous propose cette saison. Dites-le ici, en pleine campagne présidentielle, ces 50 isoloirs déployés allons à votre rencontre pour vous demander ce qui compte le plus pour vous, vos préoccupations, vos envies, vos coups de gueule. Vous pouvez les exprimer librement dans l'isoloir de Dites-le ici. On les diffuse ensuite à l'antenne et sur nos réseaux sociaux en vidéo. Eh bien Stéphane, c'est le cas, nous a répondu. Il vit à Apoigny, au nord d'Auxerre, dans Lyon. Il souhaite un monde apaisé pour les générations futures.
4: Quel monde souhaitez-vous pour vos enfants et les générations futures?
5: J'aimerais un monde différent pour nos enfants, un monde sans réseaux sociaux, qui est souvent un monde de conflits, de problèmes, de harcèlement. Je pense à l'avenir quand je vois mes enfants grandir, et je me dis qu'ils auront peut-être un petit peu moins de chance que nous au niveau environnemental, au niveau du travail. C'est de plus en plus compliqué. J'essaie de garder le moral dans toutes circonstances, même si c'est pas tous les jours facile.
4: Quel serait votre message à la future présidente ou au futur président de la République?
5: Pour le nouveau président, j'aimerais, si possible, qu'il abaisse l'âge de la retraite, car plus on avance dans la vie, plus la retraite s'éloigne de nous, alors qu'on a commencé très jeune. Et lorsqu'on arrive à l'âge de la retraite, malheureusement, on est un peu fatigué, on commence à avoir mal un peu partout et on peut moins profiter de la vie alors qu'on a travaillé toute une vie. J'aimerais aussi moins d'impôts, moins de taxes, plus d'égalité. Aujourd'hui, les classes moyennes sont les plus taxées. Les riches sont pas assez taxés, les pauvres sont trop aidés et les riches, c'est toujours les classes moyennes qui payent pour les autres.
10: Stéphane, dans l'isoloir de Ici Auxerre, si vous voulez faire comme lui et participer à notre grande opération, dites-le ici. Eh bien, l'isoloir des isoloirs se retrouve demain à la foire de l'essai avec Ici Cotentin ou Place de la République à Limoges avec Ici Limousin. Tous les isoloirs sont à retrouver sur ici.fr. C'est un peu le salon de l'agriculture en extérieur. Aujourd'hui débutent les Terres de Gym, la plus grande fête agricole en plein air d'Europe. Ça se passe en Moselle, dans l'Est de la France, à Metz-Manny. Vous pourrez rencontrer des exploitants, mais aussi faire la fête ou vivre les finales nationales de labour. Des milliers de personnes, 100 000 sont attendues sur 3 jours. Et comme pour le salon de l'agriculture, manifestation grande sœur dans la capitale, eh bien de nombreux politiques viennent tailler un petit bout de gras avec vous, une petite discussion. Depuis ce matin, c'est par exemple Gabriel Attal, le candidat Renaissance, ancien Premier ministre, qui est sur place. Tout le monde se souvient ce qu'il faisait le 11 septembre 2001, quand deux avions de ligne se sont écrasés contre les tours du World Trade Center et l'effroi qui nous a saisis à ce moment-là. On commémore aujourd'hui à New York les 25 ans de ces attentats terroristes qui ont fait 3000 victimes, dont 4 françaises. Il est 13h23 dans le 13h de nos régions. On passe au sport avec cette remontada exceptionnelle pour Lens hier soir en Ligue des Champions. Les 100 et or qui ont réalisé l'exploit pour leur première journée de phase de poule, menés 2-1 dans le temps additionnel. Les Lensois ont renversé le match face au Slavia Prague en inscrivant 2 buts et finalement s'imposer 3-2 grâce notamment à un Florian Thauvin en feu. Lens qui est la première équipe à remporter un match de Ligue des Champions en étant mené au début du temps additionnel depuis 13 ans. Voilà, c'est un exploit, un match fou que nous raconte Sylvain Charlet pour Ici Nord.
7: Au coup de sifflet final, les joueurs lensois ont longuement fêté cette victoire au pied du parcage rassemblant le millier de fans sang et or. Un scénario inimaginable à la 88e minute quand le Slavia Prague a repris l'avantage. L'entraîneur Dino Topmöller.
9: Je savais que c'est pas fini. J'ai pas imaginé qu'on va gagner encore le match, mais j'étais vraiment convaincu qu'on peut faire encore un but.
7: Et 3 minutes plus tard, Florian Thauvin lui a donné raison en égalisant de la tête sur une offrande de Méziane Mesloub. L'entrée à l'heure de jeu de ce joueur qui aura 17 ans le 9 novembre prochain a relancé l'attaque lensoise. Son coéquipier Mathieu Hudol.
14: On sait toute sa qualité, il montre déjà à l'entraînement et il nous a fait beaucoup de bien sur son entrée. J'espère qu'il va continuer à faire ce genre de prestations à la fois en championnat. Ça va nous aider à avoir des résultats positifs.
7: Revenus à 2-2, les Lensois ont ensuite continué de pousser et se sont vus récompensés à la 93e minute quand Ruben Aguilar a récupéré un ballon à l'entrée de la surface de réparation.
14: Directement, ça me met face au but. Je vois pas trop de solutions. Je me dis, allez, pourquoi pas, on la tente. Régis Gertner pour vous dire, cette semaine, je lui ai mis la même. Donc ça a payé, non, mais on a arraché cette belle victoire, donc voilà, c'est ça le plus important.
7: Très vite, il faudra désormais reposer les pieds sur terre afin de confirmer ce succès dès dimanche au Mans pour mettre fin à une série de 2 défaites en Ligue 1.
10: Sylvain Charlet pour Ici Nord. Une belle affiche ce soir pour l'ouverture de la 4e journée de Ligue 1. Rennes reçoit Marseille à 20h45 au Orange Park. Vous pourrez suivre les résultats sur Ici Armorique et Ici Provence. Après son Tour de France réussi, le cycliste Paul Sexas est désigné capitaine de l'équipe de France pour les les championnats du monde. Quatrième de la grande boucle, le jeune Français de 19 ans va essayer de briller sur le circuit à Montréal. Ça sera fin septembre. Ils sont déjà des milliers à camper devant son hôtel. Ils seront encore plus nombreux cet après-midi pour le karaoké géant en hommage à Céline Dion. 10 000 fans de l'artiste québécoise sont attendus place de la bataille Stalingrad, c'est dans le nord de Paris, pour reprendre ce soir les plus grands tubes de la star, une initiative de la mairie de Paris à la veille du premier concert de Céline à la Défense Arena. Et contrairement aux 16 dates de concert parfois vendues à prix d'or, eh bien vous pourrez casser les oreilles de vos voisins gratuitement. Des fans qui se préparent en tout cas depuis des mois, comme Julie, elle habite près du Mans, elle a eu la chance de se voir offrir des places par ses amis pour son mariage. Marie Mutricy l'a rencontrée pour Ici Mène.
13: Elle a encore du mal à réaliser qu'elle va aller où Céline Dion sera.
15: J'y croyais pas, c'est énorme pour moi. Je voulais déjà la voir depuis des années. C'est à voir, quoi. Au moins une fois dans sa vie, Céline Dion.
13: Quelques jours avant son mariage, elle enterre sa vie de jeune fille avec ses amis.
15: On était à la maison, on faisait un karaoké, justement, avec du Céline Dion. Les filles, ça aurait été cool quand même que vous m'offriez ça pour mon mariage. Eh bah ouais, justement, Julie, on les a, les places. Grosse surprise pour moi, énorme. Ouais, ça a vraiment été une émotion intense pour moi.
13: Parce que la passion Céline Dion n'a jamais quitté Julie. Depuis la sortie de l'album 2 en 1995, la Sartoise a 12 ans.
15: À l'époque, mes parents n'en pouvaient plus parce que dans ma chambre, j'avais l'album en boucle. Alors grand désespoir et je le mettais à fond tout le temps, ça m'a toujours suivi. Ouais.
13: C'est encore aujourd'hui l'album qu'elle préfère, celui qu'elle interprète systématiquement lors d'un karaoké.
10: Encore, j'ai osé chanter de Céline Dion. On termine ce journal avec cette question. Fait-il encore trop doux pour déguster du Mont d'Or? Car ça y est, c'est parti pour une nouvelle saison. Les fromages de Mont d'Or sont en vente depuis hier et on a été goûter tout ça du côté du sommet du Mont d'Or avec Marion Streicher.
16: Alors, on va goûter le fromage des collègues, on va goûter celui des fours. Il est bien frais, cette petite fraîcheur de fromage un petit peu crémeux, non, bah, il est bien.
17: Ben, il faudrait surtout les garder un petit peu pour qu'ils prennent un petit peu de maturité.
13: C'est quel Mont d'Or que vous avez choisi, là ?
19: Alors là, je suis parti sur le Mont d'Or de Saint-Cyr-Richard. J'avais goûté le Badeau juste avant. Ils sont tous bons, un peu différents, certains plus crémeux, d'autres un peu plus fermes.
13: En tout cas, je vois que vous y revenez.
19: C'est ça.
13: Bonjour, bonjour. Je vois que ça déguste, ça déguste.
25: Oui, on a déjà des bonnes pâtes, des goûts qui se développent au boisé, au lactique affiné, donc c'est une bonne gamme.
13: Vous en êtes à la combien de tartines ?
26: Deuxième. Moi, j'aime bien Mont d'Or chaud, mais je commence à être de plus en plus team Mont d'Or froid, c'est normalement comme ça qu'il faut le manger. Hein.
13: Bonjour. Vous êtes les deux seules personnes au sommet du Mont d'Or à avoir une écharpe.
27: Oui, on a l'écharpe de Miss Dou et Miss Jura.
28: Moi, franchement, c'est mon aliment préféré. Le Mont d'Or, c'est mon fromage préféré dans mon top 3. Si je devais parler du fromage, je dirais qu'il était tendre et moelleux.
29: La satisfaction, elle est encore meilleure parce qu'on a eu le temps de le désirer et là, de le découvrir. On a ce enfin et en plus, la surprise du goût qui est absolument authentique.
17: Oui, ça se laisse manger, comme tu dis.
10: Ah, je vous confirme, ça se laisse manger. Le reportage ici, Besançon, c'est la fin du 13h de nos régions. Il revient lundi avec Marine Logénie. Bon week-end.
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0: planifier votre week-end avec de beaux événements à ne pas manquer ici en Alsace. À l'image eh bien, de la fête de la transhumance et de la tourte à Münster. Un rendez-vous qui célèbre le retour des vaches vosgiennes dans la vallée. C'est ce dimanche de 9h à 18h et vous êtes donc invités à faire plein de choses, à découvrir notamment cette tradition à travers des démonstrations de fabrication de fromage, le fameux défilé des belles vosgiennes dans les rues de la commune. Il y aura aussi des sessions danse, des concerts, un marché paysan et forcément un bon repas pour lequel il est impératif de réserver via le site www.münster.alsace. En définitive, une belle journée à ne pas manquer. 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

Un incontournable de Francis Cabrel, les murs de poussière sur Ici Alsace. Et qu'est-ce que ça fait du bien de se retrouver. Encore plus aujourd'hui, hein, parce que c'est vendredi, qu'on est à quelques heures du week-end. Alors on ne va parler que de ça. Plein d'idées de sorties vous attendent. Une fête médiévale, la foire européenne de Strasbourg, la fête de la transhumance et de la tourte à Münster, ou même dans un instant le salon Bio-Bernay. C'est d'ailleurs l'événement d'ici qu'on met en lumière juste après le tube qui cartonne en ce moment. Tame Impala et Jenny Dracula. C'est Marion avec vous sur Ici Alsace, bienvenue.

0: Il aime l'Alsace et c'est réciproque parce qu'on l'aime aussi. Stéphane Escher, combien de temps sur votre radio ici? Partenaire d'ailleurs de l'événement BioBernet, le salon de l'agriculture biologique à vivre ce week-end à Aubernet. On vous détaille le programme, c'est votre rendez-vous, l'événement d'ici.
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3: BioBernet revient pour 3 jours autour de l'agriculture biologique, de l'alimentation, de la santé, de l'environnement, mais aussi avec des producteurs et des artisans, sans oublier des animations et de quoi faire en famille.

0: reconquérir ?
1: Oui, la période compliquée, c'était 2022, 2023, 2024. Et depuis 2025, ça progresse à nouveau allègrement dans les magasins bio. Le seul endroit où ça progresse pas, c'est dans les supermarchés. Donc, mais ça, c'est pas notre problème direct. Et par contre, à la vente à la ferme, nous, à la ferme Saint-Blaise-d'Aval, on progresse de 10% actuellement par rapport à l'année dernière. Donc, on a une belle progression à deux chiffres à nouveau.
0: Et ben, voilà une bonne nouvelle. Moi, ce que j'aime bien à Bio-Bernay, parce que, bah, je viens d'à côté, tout le monde le sait, c'est que, on vient pas uniquement remplir son panier, on peut découvrir des solutions, assez concrètes pour la maison, le jardin, les déplacements. C'est devenu presque un salon du mieux vivre bio au sens large.
1: Ah ben, on pourrait l'appeler comme ça, tout à fait. Ouais. Mieux vivre et enthousiasme bio.
0: Ben voilà, parfait. je vous le laisse.
1: Et l'idée, c'est de passer aussi un bon moment, en fait. Vous savez, le bio, la vie, l'écologie, c'est des sujets très sérieux. Mais en même temps, on peut les traiter légèrement, y aller en famille, bien manger, bien boire. Il y a un jeu de piste pour les enfants, il y aura un spectacle des Cavaliers du Rêve. Donc, pour nous faire rêver, et la vie, c'est ça aussi.
0: Bien sûr, c'est de passer un bon moment, de découvrir des choses. L'Abeille Bleue, par exemple, pour boire un bon miel produit dans les ruches du côté de Fréland, Argassol à Sainte-Marie-aux-Mines pour les savons naturels. L'Alsace est quand même bien présente au niveau du bio.
1: Ah oui, aujourd'hui il y a 1250 producteurs bio en Alsace, donc ça représente, je crois, 14% des producteurs, donc c'est pas mal, hein, et ça représente 12% des terres agricoles.
0: Quand même, ouais.
1: Aujourd'hui c'est bien représenté, et pourquoi aussi ? Parce qu'il y a beaucoup de ventes directes, et les Alsaciens soutiennent les producteurs locaux et bio, qui vont dans le bon sens, et voilà, c'est ça l'enthousiasme, c'est faire des choses qui vont dans le bon sens, ensemble.
0: Ensemble, ouais, c'est important. On peut aussi apprendre et surtout faire soi-même des ateliers zéro déchet, sensibilisation à l'environnement. Vous voulez que les visiteurs repartent avec des idées qu'ils puissent vraiment appliquer chez eux, c'est aussi ça le but de Bio.
1: C'est ça le principe, c'est comprendre de quoi il s'agit, pouvoir échanger avec tous ces professionnels, toutes ces associations, tous ces gens passionnés, en fait, par ce qu'ils font, par la protection de l'environnement, et puis apprendre à faire des choses très concrètes aussi.
0: Ouais, et on va finir en disant que si on vient en vélo ou en train, c'est gratuit.
1: Ah, tout à fait, ça devrait être comme ça, et on continue comme ça, et puis il y a même un parking à vélo où les gens vous accueillent, ils vous mettent un petit numéro sur le vélo, et vous les surveillent.
0: Génial, entrée gratuite avant midi, et puis également après 17h. Merci beaucoup Maurice Meyer.
1: Oui, ça c'est nouveau, après 17h, c'est les happy hours, pour se mettre un peu à l'air, donc boire un coup ensemble, alors qu'il sera bon le soir encore, ça sera parfait.
0: Avec de bonnes bières bio, avec modération.
1: Tout à fait, merci Charlie.
0: Merci Maurice, à bientôt.
1: Bonne journée, à bientôt.
0: Au revoir Maurice.
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0: C'était Catherine Lara, la roqueuse de diamants sur Ici Alsace à vos côtés, hein, pour ces derniers moments avant le week-end. Bon, pour l'instant, on est au boulot, pas le choix. Alors, on va patienter avec les infos dans un instant. Et surtout, vos artistes favoris, le rêve du pêcheur de Laurent Voulzy, qui sera d'ailleurs en concert le 16 octobre à Strasbourg. Et pour l'avoir vu, je vous le conseille, parce que il propose effectivement ses plus grands classiques, mais surtout une ambiance conviviale, sans prise de tête. Il y a même quelques morceaux surprises. C'est vraiment pas mal. Après, si vous êtes plutôt de la team Bruno Mars, j'ai aussi ça en stock avec I Just Might à suivre sur Ici Alsace.
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2: Bon vendredi avec Ici Alsace, il est 14h. La rédaction d'Ici pour les infos.
3: Les mauvaises nouvelles économiques s'enchaînent. En ce début d'année, le gouvernement français abaisse sa prévision de croissance pour l'année à 0,5% contre 0,7% attendu auparavant. Des chiffres donnés ce matin par le ministre de l'économie, Roland Lescure. Le diesel américain bat, lui, un nouveau record au-delà des 6 $ le gallon aux États-Unis, poussé par la guerre au Moyen-Orient. Les conséquences sont les mêmes en France. Les prix qui ont fortement augmenté depuis février, avec 2,15 € en moyenne pour le samplon 95 et 2,30 € pour le diesel. Les États-Unis qui commémorent aujourd'hui les 25 ans des attentats du World Trade Center qui ont fait près de 3000 victimes. C'était le 11 septembre 2001 à New York. Un tatoueur d'Arras dans le Pas-de-Calais accusé de viol et d'agression sexuelle par 13 femmes, retrouvé mort ce matin. Il s'est suicidé à la prison de Longness où il était détenu le temps de son procès. En sport, une belle affiche ce soir pour l'ouverture de la 4e journée de Ligue 1. Rennes reçoit Marseille à 20h45 au Roson Park. Après son Tour de France réussi, le cycliste Paul Sexas est désigné capitaine de l'équipe de France pour les championnats du monde. Quatrième de la grande boucle, le jeune Français de 19 ans va essayer de briller sur le circuit à Montréal. Ça se passe fin septembre. Et puis, ils seront des milliers cet après-midi pour un karaoké géant en hommage à Céline Dion. 10 000 fans de l'artiste québécoise attendus place de la bataille Stalingrad dans le nord de la capitale à 19h pour reprendre les plus grands tubes de la star. Et c'est gratuit. La diva qui débute sa série de concerts événements demain dans la capitale.
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2: Encore une après-midi ensoleillée en Alsace, sur l'ensemble du territoire, avec parfois quelques nuages quand même, mais inoffensifs, pas de pluie à l'horizon, et des températures plus qu'agréables, 21-24 degrés en moyenne pour les maximales, en ce moment même 21 à Münster, 22 à Sarre-Union, 23 pour Colmar et jusqu'à 24 degrés à Strasbourg. Dernière après-midi avant le week-end, ici Alsace pour vous accompagner.
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0: La playlist ici Alsace avec Chico Buarque à l'instant. Et dans les prochaines minutes, les trois chansons françaises à la suite. Confidence pour Confidence de Jean Schultes, Florent Pagny de la partie aussi, tout comme Renaud et Axel Red avec Manhattan Kaboul. Axel Red qui fera d'ailleurs son grand retour fin septembre avec un nouveau single qui fera écho à cette chanson. Et puis ce sera surtout un avant-goût d'un nouvel album annoncé pour 2027. Être au courant des news de vos artistes favoris, vous l'avez compris, c'est possible avec ici. Bel après-midi.
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0: Un artiste ici Alsace, Jean Schultes, Confidence pour Confidence. C'est vendredi aujourd'hui et vous n'avez qu'une envie, je le sais, c'est de planifier votre week-end. Donc c'est ce qu'on va faire avec la Foire Européenne de Strasbourg.
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0: L'occasion de vous rappeler qu'il vous reste quelques jours pour profiter de la Foire Européenne de Strasbourg. Jusqu'à dimanche, près de 500 exposants vous attendront dans les allées du Parc des Expositions. De nombreux professionnels et des activités différentes seront représentées. Gastronomie, mode, beauté, loisirs, artisanat, jardin, aménagement, institution, agriculture et même un village made in Alsace. De quoi occuper finalement petits et grands. La Foire Européenne de Strasbourg, c'est aussi chaque année une thématique. Pour cette édition 2026, l'Europe du Sud est à l'honneur. Coup de projecteur sur la Grèce, l'Italie, l'Espagne à travers une exposition immersive conçue spécialement pour l'occasion. En prime, de nombreuses animations et concerts sont aussi programmés. Alors n'hésitez pas à en profiter, c'est 5 euros l'entrée, gratuit à partir de 18h. Évidemment, vous avez aussi gagné vos places sur votre radio locale. La Foire Européenne de Strasbourg, c'est jusqu'à dimanche avec Ici Alsace.
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0: 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Les poèmes de Michel sur Ici Alsace. On passe l'après-midi ensemble et en musique, vous le savez. Chris Isaac et Christophe Maé sont programmés. Mais juste avant, celle qui crée l'événement en ce moment, Céline Dion, dont les concerts parisiens débutent demain. Pour réviser les paroles, Ici Alsace vous propose une soirée 100% Céline aujourd'hui de 22h à minuit. Et on s'y met d'ailleurs déjà maintenant avec Dans un autre monde.
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1: 15h, ici Alsace pour vous accompagner vers le week-end. L'actualité avec la rédaction d'ici.
2: Le début des cérémonies à Ground Zero à New York il y a quelques instants. Ce sont aujourd'hui les 25 ans des attentats terroristes du World Trade Center à New York. En l'absence de Donald Trump, le président américain qui a choisi de se rendre aux commémorations au Pentagone, également visé par les terroristes d'Al-Qaïda. Ces attaques qui ont fait près de 3000 morts, dont 4 Français. Jordan Bardella réagit aux propos racistes et sexistes tenus par un policier municipal de Carcassonne, une ville dirigée par son parti. Le président du Rassemblement National les juge ignobles, mais estime que le RN ne peut pas être tenu responsable de ses propos, le policier ayant été embauché par la précédente municipalité. Après la condamnation au Foga, près de Toulouse, d'un père de famille, il avait menacé de mort une enseignante de l'école de son fils. Les syndicats réagissent, notamment la FSU SNUIPP pour la Haute-Garonne, qui estime avoir fait plusieurs alertes au rectorat pour des faits similaires dans cet établissement. C'est un phénomène qui prend de l'ampleur. Plus de 70 enlèvements ou séquestrations liées aux crypto-monnaies ont été recensés depuis le début de l'année. C'est ce qu'annonce le parquet national anti-criminalité. Aujourd'hui, 4 personnes ont été interpellées dans le cadre d'une enquête sur la séquestration d'une famille dans le Finistère hier. Le père travaillait dans les crypto-monnaies. Et puis on vous en parlait dans le 13h de nos régions, cette histoire de cette commune de Joigny dans l'Yonne, victime de près de 269 000 cyberattaques en une semaine, des tentatives d'intrusion sur les systèmes d'information de la commune provenant majoritairement de la Russie, mais aucune donnée personnelle n'a été volée, indique la mairie.
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1: Encore une après-midi ensoleillée en Alsace, sur l'ensemble du territoire, avec parfois quelques nuages quand même, mais inoffensifs, pas de pluie à l'horizon, et des températures plus qu'agréables, 21-24 degrés en moyenne pour les maximales, en ce moment même 21 à Münster, 22 à Sarre-Union, 23 pour Colmar et jusqu'à 24 degrés à Strasbourg. Dernière après-midi avant le week-end, ici Alsace pour vous accompagner.
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0: L'émotion de Calogero sur Ici Alsace, si seulement je pouvais lui manquer. On aura aussi une pensée dans un instant pour Nathalie Baye qui nous a quittés il y a quelques mois maintenant et dont la voix résonne toujours dans l'introduction de ce titre de Johnny Hallyday, Quelque chose de Tennessee. On chantera aussi avec Jérémy Frérot et France Gall, une nouvelle session de trois chansons françaises à la suite sur votre radio Ici.
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0: Merci d'avoir choisi ici Alsace. C'était France Gall, Cézanne Pain. Le week-end approche tout doux, alors comment l'occuper? Réponse avec ce coup de cœur ici Alsace, direction la fête médiévale de Rosheim.
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0: Avec des infos pratiques, des bons plans, des coups de cœur à la Mitschaker. À l'image de la fête médiévale de Rosheim, durant tout le week-end, vous allez voyager dans le temps grâce à l'Association des sports et de la culture de Rosheim. Retour au temps des chevaliers avec de nombreuses animations et une commune transformée pour l'occasion. Sur place, vous retrouverez un énorme marché médiéval, une reconstitution de campements, des combats aussi, des initiations au tir à l'arc, un spectacle de feu, de la danse, des promenades en calèche, une animation fauconnerie. Et pour rendre l'expérience encore plus immersive, même les stands de restauration proposeront des plats salés et sucrés à l'image de la période. Sangliers cuits au feu de bois, pâtés en croûte. L'ensemble des bénévoles seront aussi déguisés. Et évidemment, vous pouvez aussi venir avec votre propre costume. La fête médiévale de Rosheim, un coup de cœur ici à Alsace.
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0: bienvenue sur votre radio locale ici Alsace. Bon, si on fait un petit peu le point, l'actu, on l'a, la musique, je crois aussi. La bonne humeur, ça va, à l'approche du week-end, manquerait peut-être juste une bonne nouvelle, du style qu'à l'occasion de la journée de l'Alsace à Europa Park ce dimanche, votre radio locale vous offre vos places pour profiter du parc. Donc restez à l'écoute, ça peut tomber à tout moment dans le bretzel ou pas bretzel avant la fin du week-end. Pour l'heure, la playlist ici Alsace, ça continue. Téléphone et le tube de cet été, Le Petit Pêcheur de Manon Lisa.
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1: C'est bientôt le week-end et on fête ça sur Ici Alsace, 16h. Votre point d'actualité avec la rédaction d'Ici.
2: Trois repreneurs sur les rangs pour reprendre la célèbre verrerie Duralex. La date limite de remise des offres était fixée à ce midi. L'entreprise est en redressement judiciaire. Une audience aura lieu le 17 septembre prochain au tribunal de commerce d'Orléans pour arrêter le calendrier de l'examen de ces offres. Des associations laïques contestaient une subvention de la ville de Metz en Moselle pour installer des écrans géants lors de la venue du pape. Ça sera le 28 septembre prochain. Elles ont été déboutées par le tribunal administratif de Strasbourg. Aujourd'hui, le pape qui sera en France du 25 au 28 septembre. Une affluence exceptionnelle de visiteurs susceptible de générer des retombées économiques importantes est attendue. Le parquet de Rouen annonce avoir requis le renvoi devant un tribunal de l'influenceuse Kenza Benchrif, plus connue sous le pseudo Poupette Kenza, pour tentative d'extorsion de fonds et participation à une association de malfaiteurs. La célèbre influenceuse est accusée d'avoir engagé un homme de main pour récupérer de l'argent auprès de son ex-associé qu'elle accuse de vol. C'est un peu le salon de l'agriculture en extérieur, les Terres de Gym, la plus grande fête agricole en plein air d'Europe, organisée par les jeunes agriculteurs. Ça se passe en Moselle, dans l'Est de la France, à Metz-Manny, d'aujourd'hui et jusqu'à dimanche. Vous pouvez rencontrer des exploitants, mais aussi vivre les finales nationales de labour. L'été et ses fortes chaleurs ne sont pas terminées. 5 départements sont en orange, c'est-à-dire à risque élevé de feux de forêt, indique Météo France. Ça concerne l'Aude, les Bouches-du-Rhône, le Gard, l'Hérault et les Pyrénées-Orientales.
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1: Encore une après-midi ensoleillée en Alsace, sur l'ensemble du territoire, avec parfois quelques nuages quand même, mais inoffensifs, pas de pluie à l'horizon, et des températures plus qu'agréables, 21-24 degrés en moyenne pour les maximales, en ce moment même 21 à Münster, 22 à Sa Réunion, 23 pour Colmar et jusqu'à 24 degrés à Strasbourg. Dernière après-midi avant le week-end, ici Alsace pour vous accompagner.
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0: Jennifer, Mourir sur scène, une nouveauté ici Alsace. Bienvenue sur votre radio locale. On profite ensemble avant le week-end, on va même le préparer avec des idées de sortie. Notez par exemple le forum des associations à Ingviller ce dimanche de 14h à 18h pour découvrir l'ensemble des activités proposées dans la commune. En ce qui concerne la découverte de notre dialecte local, on se tourne cette fois vers Jonathan Val pour le mot du jour en alsacien. Et en pleine période de vendange, il était impossible de ne pas parler de vin.
1: Salut Bissom, salut du... Le matin, un bon jus de raisin, la journée du Neyersisser en été. Eh oui, le vin nouveau en Alsace est le tout premier jus issu des vendanges de l'année qui se déguste pendant sa fermentation éphémère au début de l'automne. Et comme là on a lancé il n'y a pas longtemps les vendanges, on va parler du Neyersisser. C'est comme ça que l'on dit pour le vin nouveau, Neyersisser. Neyer, Epsneis, c'est quelque chose de nouveau, et Epsneisser, c'est quelque chose de sucré. Hein. Alors le Neyersisser, justement, c'est le jus de raisin fraîchement pressé et très sucré qui contient peu ou pas d'alcool. On l'aime traditionnellement au goûter, à l'apéritif, avec des noix, du lard fumé, pur prout ou des bretzels. Il est disponible directement dans les caves des vignerons et dans les caves coopératives vers la fin de l'été, hein, on y arrive. Hein. Et pendant les vendanges, il y a même en Alsace les fêtes du Neyersisser, comme à Saint-Hippolyte, les 20 et 27 septembre, avec dégustation du Neyersisser, avec modération bien sûr, repas de vendangeurs et animations, à Egisheim, à Turkheim, bref, il y a quelques Neyersisser-Fischt. Profitez-en. Bonne dégustation de Neyersisser à toutes et à tous. Et je le répète, mit Maß, avec modération.
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0: Le titre « Tout ce qui nous sépare » sur votre radio locale ici Alsace. Et place maintenant au rituel des trois chansons françaises à la suite, ce qui signifie un morceau d'Étienne Dao, la nouveauté « Écran total » de Benjamin Biolay. Mais juste avant ça, on va chanter et célébrer le week-end avec Indochine sur votre radio ici. Bel après-midi.
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0: ici Alsace pour vous accompagner cet après-midi, le grand sommeil d'Étienne Dao. Et pour éviter de piquer du nez, nous on va faire couler le café et on pense déjà au week-end avec une idée de sortie qui va vous faire voyager.
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0: L'occasion de vous rappeler qu'il vous reste quelques jours pour profiter de la foire européenne de Strasbourg. Jusqu'à dimanche, près de 500 exposants vous attendront dans les allées du parc des expositions. De nombreux professionnels et des activités différentes seront représentées. Gastronomie, mode, beauté, loisirs, artisanat, jardin, aménagement, institutions, agriculture et même un village made in Alsace. De quoi occuper finalement petits et grands. La foire européenne de Strasbourg, c'est aussi chaque année une thématique. Pour cette édition 2026, l'Europe du Sud est à l'honneur. Coup de projecteur sur la Grèce, l'Italie, l'Espagne à travers une exposition immersive conçue spécialement pour l'occasion. En prime, de nombreuses animations et concerts sont aussi programmés. Alors n'hésitez pas à en profiter, c'est 5 euros l'entrée, gratuit à partir de 18h. Évidemment, vous avez aussi gagné vos places sur votre radio locale. La foire européenne de Strasbourg, c'est jusqu'à dimanche avec Ici Alsace.
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0: Il faudrait que pleuve l'amour. Un très bon morceau du duo Cabrel et Obispo sur Ici Alsace. 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Un événement qui fait réagir Patricia Veller, notre humoriste. 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
1: Salut les gars. Alors aujourd'hui il paraît que c'est Charlie et Maxime. Salut, c'est Freddy des Espaces Verts. Salut Yomi, salut Hir. Moi je me suis dit, le week-end approche et je suis dans les starting blocks. Vous savez pourquoi, quel? Vous savez ce qui se passe les gars, hein? Après avoir fait 6-2-3, non, celle-là tout le monde l'a fait, mais bon, eh ben on va donc recevoir Monaco chez nous dimanche, quel?
2: Oh Monaco, on te retrouve aussi au bistrot.
1: Tu t'es skip tips. Oh, wow. Bon, lâche-moi, je suis prêt. J'ai déjà mis le stocking, l'écharpe, le poney. Je reste tout le week-end habillé comme ça. De toute façon, ma bonne femme, elle vient pas au football. Je la veux surtout pas à côté de moi. Je vais être tranquille. Je vais pouvoir me concentrer sur les actions. Et moi, je dis, oh, pauvre trône, vous êtes les meilleurs. Et ma femme, je l'ai envoyée, vous savez où? À la ferme éducative de la Conso. Ça, c'est dans la forêt du Neuf, c'est super pour les gamins. Elle emmène les petits-enfants, elle les emmène. Là-bas, tu peux voir un vrai cochon, un vrai cheval. Hihi, je le fais bien, elle. Et le cochon, ça, je le fais très bien. Ma femme m'a toujours dit, tu piches un seuil.
3: Mais qu'est-ce que c'est que ça?
4: C'est copain.
3: Comment ça, copain, foutez-moi?
4: Oui, copain, c'est son nom. On l'appelait copain comme cochon.
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0: Bienvenue sur Ici Alsace, c'était Abba Money Money Money. 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Bon, vous tentez votre chance avec François Pagano avant 19h. Pour le rejoindre, le nouveau Boulevard des Arts et Carbone, c'est pas si facile. Il y aura aussi le très bon Sarah Perquet Yamo sur votre radio locale. Belle soirée.
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1: Merci Marion et à demain. Bonjour à vous. Dites donc, il est 17h. Les infos, Robin Schmid. Bonjour Robin.
2: Bonjour François, bonjour à tous.
1: Dans l'est de la Suisse, chez nos voisins, un dramatique accident de car hier soir.
2: Oui, les familles des victimes ont été averties au fil de la journée. 5 personnes sont mortes, 3 autres sont grièvement blessées. Le bus transportait une quarantaine de touristes néerlandais. Le car a en fait tapé une glissière de sécurité avant de chuter sur son flanc 2 mètres plus bas.
1: Le pape Léon XIV sera bien retransmis sur des écrans géants à Metz.
2: Le tribunal de Strasbourg a tranché aujourd'hui et a débouté une association laïque de Moselle qui contestait les 250 000 euros investis par la mairie de Metz dans ses écrans pour le 28 septembre et cette messe très attendue chez nos voisins. Il vous agace, ces numéros inconnus qui s'affichent toute la journée sur vos téléphones. Les signalements pour démarchage téléphonique explosent, 16 000 sur le mois d'août, 2 fois plus que d'habitude selon la répression des fraudes. Constat d'échec pour la loi passée le mois dernier qui visait à interdire le démarchage non consenti.
1: Les pluies de fin août n'ont pas suffi à retaper nos rivières.
2: Oui, après le Rhin en début de semaine, Lille repasse en alerte renforcée aujourd'hui, décision de la préfecture du Bas-Rhin. C'est le tout dernier seuil d'alerte avant le niveau de crise sécheresse.
1: 30 bougies pour la du Rhin.
2: Le circuit auto entre Colmar et Mulhouse attend 5000 personnes demain avec des démonstrations de Formule 1, une parade du circuit et l'Alsacien star des rallyes Sébastien Loeb qui sera là. Puis à 22h, il y a une soirée festive avec le DJ Bon Entendeur. Handball, Célestat joue ce soir contre Chambéry. Premier match à domicile de la saison à 20h30 au centre sportif. Samedi dernier en championnat, les Violets ont perdu à Aix-en-Provence.
1: Et puis jambon, une toute autre... compétition, Patrick Knack jambon, ah c'est oui. Ça
2: quels charcutiers ont été les meilleurs à la foire européenne de Strasbourg? C'est moi qui ai fait une faute de frappe. Les résultats des concours de dégustation viennent de tomber aujourd'hui. Jambon d'or pour la charcuterie Specht à Wingersheim. Et puis c'est Gourmet Service à Souls qui remporte le prix pour son pâté. Et ce sont des Célestadiens, la charcuterie Jégli, qui remporte le Knack d'or. 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Et toutes les informations sont à retrouver sur ici.fr. Il est 17h02 sur Ici Alsace.
1: Ouais, je croyais que c'était Jean Bon qui avait gagné. C'est pour ça, je vois.
2: Ça aurait pu. J'aurais pu faire l'erreur.
1: Pas très alsacien en même temps.
2: Vous connaissez des jambons?
1: Oui, oui. Ah oui, des jambons, j'en connais plein. Il y a plein d'auditeurs et d'auditrices qui sont des gens bons.
2: Voilà.
1: Vous voyez ce que je veux dire?
2: Félicitations. On fait un point ensemble sur la météo de ce soir.
1: Oui, sous le soleil en Alsace, hein, comme dans la série Sous le soleil. On n'est pas à Saint-Trope. Une soirée douce et parfaitement sèche cette nuit. Un ciel clair et une petite fraîcheur quand même sur le thermomètre, 10 à 13 degrés en pleine. Il a fait frisquer hein, cette nuit, c'était sympa quand même d'avoir un petit peu de fraîcheur. Puis demain, eh ben, c'est un excellent début de week-end avec beaucoup de soleil, quelques nuages élevés pour la décoration et 24 à 26 degrés sur le thermomètre l'après-midi. Un mois de septembre qui nous offre une journée sur terrasse. Manque plus que quelqu'un pour apporter les bretzels, hein, finalement.
2: Ou du pâté, ou du jambon.
1: Ou du jambon, ou de la knack, la knack voilà. D'or. La knack d'or, c'est très important. C'est un grand concours qu'on attend avec impatience. Concernant vos conditions de circulation dans la région, ben ça va, c'est bien. On a vu des vendredis pires. Avant, pour le nord, ça va. Après, on descend sur Strasbourg et on se dit... Ça aurait pu aller, mais sur la 4, le trafic est dense du côté de Vendenheim, c'est normal, vous allez certainement faire vos courses ou vous revenez de faire vos courses, on est vendredi. Il y a beaucoup de gens qui vont faire leurs courses le vendredi soir, avant le week-end. Et puis sur Strasbourg, la M35, un trafic modéré quand même du côté du trafic urbain, c'est toujours la même chose hein, qui se déroule avec beaucoup de monde. Avenue du Rhin, au niveau de la frontière avec l'Allemagne, avenue des Vosges, M350 et route de Schirbeck. On pourrait faire une chanson là-dessus. ce sont les axes habituels qui sont encombrés en cette fin de journée. Mais ça va, il y a eu pire. On descend vers le sud sans difficulté pour se retrouver à Célestat aussi, nos problèmes. Et Colmar, c'est pareil. Il n'y a pas de souci à vous signaler en ce vendredi à 17h04. Et pour le Rhin, rien à vous signaler pour le moment, bien sûr, tout va bien. Et que ce soit quand vous prenez la direction de la Suisse en passant par la 35 ou la 36 pour aller sur Belfort ou aller en Allemagne dans l'autre sens. Voilà, 03 88 25 0202, c'est la ligne Info Trafic ici Alsace à votre disposition à tout moment de la journée. Mais vous arrêtez sur une zone sécurisée avant de nous contacter. Merci d'avance.
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1: Bien, cette nuit, on vous prépare un beau rendez-vous avec Céline Dion et Robin, ça lui fera plaisir parce que le concert, le premier de ses 16 concerts, c'est demain soir à Paris.
2: Très attendu.
1: Et oui, et pas entre 22h et minuit cette nuit, avec ici Alsace, que du Céline Dion pour vous. C'est la nuit Céline Dion.
2: Moi, je serai branché.
1: Bah, j'imagine. En attendant, elle est là. On prépare ses horloges et on négocie un peu plus de temps avec elle. 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Une fois.

0: Ah justement, ce soir, c'est ce soir entre 22h et minuit avec Ici Alsace qui vous prépare une nuit Céline Dion à l'occasion de son premier concert demain. D'ailleurs, si vous y allez à ce concert de demain, nous on veut des photos, on veut vos réactions, des vocaux sur le WhatsApp au 03 88 25 15 15. Comme ça, on pourra en parler dès lundi avec toute l'équipe du matin. Hubert Desmarais en tête, bien sûr. Céline Dion, donc c'était encore un soir. La suite, c'est ça.
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0: Et on continue de finir cet après-midi ensemble. Ravi en tout cas de le faire avec vous avant votre week-end peut-être. Et peut-être des bons plans gratuits que vous avez dans votre besace. Comment ça, vous ne voulez pas les partager? Mais vous n'êtes pas comme ça, bien sûr. Bah, si vous avez envie d'en parler, un vocal aussi s'impose sur notre WhatsApp au 03 88 25 15 15. C'est quoi un vocal? Eh ben, vous appuyez sur le micro qu'il y a sur WhatsApp et vous parlez en même temps. Et tout simplement, ça s'enregistre et après nous on reçoit le message et on peut le diffuser en direct. Enfin pas en direct, en léger différé du studio où on enregistre. Voilà, en plus ça coûte 0€. Côté musique, on aura n'importe quoi avec Florence, c'est normal. Mais c'est bien n'importe quoi quand même. Qu'est-ce qu'on aura aussi? Ah bah Sia. Qui vivra Sia? Et elle demande aussi un peu de générosité. Mylène Farmer, assurément. Mais tout de suite, si vous tombez directement sur la messagerie vocale ou si la ligne sonne occupée, ne raccrochez surtout pas. C'est Marc Lavoine et Patrick Fiori qui ont décroché le combiné pour un duo sommet. Manquerait plus qu'ils décrochent ici Alsace. Ben non, faut chanter votre chanson maintenant, les gars.
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1: Occupé. Bah oui, c'est quoi, on s'est retrouvé devant la porte avec Marc Lavoine et Patrick Fiori. Un double appel qu'on s'interdit formellement de mettre en attente parce qu'on a un bon plan à vous fournir.
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1: Eh oui, si Alsace cherche vos bons plans gratuits, c'est vous qui nous les donnez. Une expo à l'œil, une balade sympa, un concert gratuit, une visite, un atelier, une astuce, un service utile, peu importe le sujet du moment, que c'est gratuit en Alsace bien sûr. Passez par le WhatsApp au 03 88 25 15 15. Et aujourd'hui, c'est Sabrina à Gerstheim qui nous propose son bon plan.
3: À l'occasion des Journées européennes du patrimoine, l'association des Amis de Henri Lux vous donne rendez-vous le vendredi 18 septembre à 19h à l'espace Lux de la salle des fêtes de Gerstheim pour une soirée consacrée à notre patrimoine alsacien. Nous aurons le plaisir de présenter en avant-première le nouvel ouvrage Dr Beffort, L'Alsace et Henri Lux, une affaire passionnelle consacrée en lien particulier entre Henri Lux et notre région. Le temps fort de la soirée sera également la projection du film d'Hiermer, réalisé en 1939 d'après la célèbre pièce de Gustave Stoschkov. Un atelier coiffe alsacienne viendra également apporter une touche conviviale et traditionnelle à cette soirée. Une belle occasion de redécouvrir, partager et transmettre notre patrimoine alsacien. Nous vous attendons nombreux le vendredi 18 septembre à 19h à Gerstheim.
1: Merci beaucoup Sabrina, c'est noté. Vous aussi, si vous avez un bon plan à nous fournir, n'hésitez plus, votre vocal vous attend ici.
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1: Allez, à suivre ici, le SIA qui déboule au galop pour réclamer sa ration quotidienne de câlins et d'affection. Et Mylène Farmer qui vous garantit un morceau certifié d'origine garantie sans le moindre faux pli. Qu'est-ce qu'il y a, Mylène ? Non, je suis pas ta mère.
4: Pourquoi je suis pas un garçon ?
1: Je ne sais pas ça, il faut justement que tu demandes à ta maman, mais je ne suis pas ta maman. Donc moi, je vais y aller parce que j'ai du lait sur le feu, d'accord ? Je compte sur toi. Bon, c'est pas tout ça. Mais... Oh, bah voilà, ça a débordé. Merci, Mylène.

0: Oh, elle est tombée.
1: Sia pour Gimme Love, une dose d'amour distribuée sans aucun rationnement et livrée directement chez vous.
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1: Et il y aura des cadeaux dans la prochaine demi-heure. Eh, bretzel ou pas bretzel, hein, c'est alsacien ou pas alsacien? Et cette fois, vos bonnes réponses peuvent vous offrir des places de cinéma. Oui, l'opération Cinécool avec Ici Alsace. Eh ben, vous allez pouvoir emporter 4 places pour aller au cinéma, voir le film que vous désirez. Ça commence le 16 septembre, ça va durer jusqu'au 20 septembre. Bref, si vous aimez les films gratuits, c'est le moment de ne pas confondre l'Alsace avec la Bavière. On est d'accord? Émilie Mazoyer arrivera aussi avec Décibel, Electro Élégance, Santiago Gros, s'envoler vocal au programme. Même Spotify a demandé 5 minutes pour souffler. Hein. Et puis côté musique, Benabar qui danse avec elle, Madonna qui a un petit trou de mémoire, et à la mano. Pardon, excusez-moi, je travaille mon espagnol encore. Hein. Il nous offre un malaise plutôt joyeux. La Mano Negra arrive. Teddy Swims et Daniel Balavoine seront là aussi. Mais rassurez-vous, pas en duo improbable. Hein. Si le petit dernier redécore le salon au ketchup, si la météo s'énerve ou si votre journée a décidé de tester vos nerfs, respirez. Florent Pagny arrive avec son tout premier grand coup de gueule. Ce sera juste après la pub ici à Alsace.
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0: Soccer, ouais.
1: Eh, en soirée, un concert de Florent. J'ai le bras en l'air, là, hein. Suivez-moi. Florent Pagny. Oui, je sais, je le fais aussi. C'est-à-dire n'importe quoi, ici Alsace. Bon, allez, on fait la route ensemble, et ça, c'est pas n'importe quoi, pour vous aider à rentrer à bon port, chez vous, du moins. Alors, on nous a signalé à Strasbourg, le CIRAC, merci à eux, une voiture en panne dans le tunnel de l'Étoile, dans le sens Allemagne-France. Le dépannage est en cours, donc soyez extrêmement vigilants. Du côté de la CTS, tout va bien, c'est calme, nous dit-on. Par contre, après les grands axes, ça commence à se gâter, notamment sur l'A4, aux alentours de Vendenheim. Bah oui, vous êtes nombreux, c'est vendredi. Donc dans ce secteur, et même sur la M35 aux alentours de Reichstätt, trafic dense, nous dit-on. Donc on descend un peu plus de Neheim à Bischheim, c'est modéré, donc, et puis on dépasse le virage de Cronenbourg sans difficulté. C'est modéré, ça veut dire que ça circule, mais doucement. Piano. Sinon, comme d'habitude, le secteur urbain, toujours la même chose. Avenue du Rhin, avenue des Vosges. Quoique, c'est du vert qu'on voit pour l'instant, même sur la route de Schirmeck, dites donc. Allez, on descend tranquillement vers le sud, sans difficulté. Notoire, Célestat, tout va bien. On est à Ostheim, Gemmerostheim, Hussen, Colmar, ça va bien aussi. On est dans le Haut-Rhin, sans difficulté pour rouler sur les grands axes, ainsi que les routes départementales. Pour rejoindre la Suisse, même topo, à 35, c'est fluide. Et la 36 aussi, dans les deux sens. Vous êtes témoin de soucis de perturbation, c'est le 03 88 25 02 02 qu'il faut absolument composer pour rendre service à tout le monde, finalement. Merci d'avance.
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1: Allez, approchez votre joue, là, allez. Mais si, approchez votre joue. Il y a le poète en basket, il nous tend un piège romantique garanti, sans le moindre rhume ici à Alsace. Écoutez plutôt.

0: C'est joli, hein, cette petite ritournelle d'Alain Souchon avec le baiser, une embrassade musicale tellement douce qu'elle ne nécessite d'ailleurs aucun baume à lèvres. Ici, Alsace, tout va bien, 17h36.
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0: Et c'est le moment, Émilie Mazoyer, Émilie qui nous emmène d'un loft new-yorkais à un saloon du Texas avec une escale à Lyon et un final à Las Vegas. Bref, Décibel, c'est le seul voyage où votre passeport, c'est une paire d'oreilles. Et où Céline peut finir par garer le cheval. Salut Émilie.
3: Salut tout le monde. Émilie au rapport pour votre dose quotidienne d'actualité musicale. C'est l'anniversaire de Moby aujourd'hui. 61 bougies pour cet homme qui a composé la bande-son mondiale du début des années 2000. Souvenirs.

0: Élevé par une maman hippie, passé par le punk avant de découvrir l'électro, Moby a sorti en 1999 l'album Play, devenu un phénomène. 12 millions d'exemplaires vendus dans le monde, des tubes à la radio, et puis c'était une première dans l'histoire de l'industrie du disque. Toutes les chansons de l'album avaient été vendues à des publicitaires pour leur spot à la télé. On est vendredi, alors pour passer un ultra bon week-end, je vous recommande l'ultra cool Benjamin Biolay. Elle a pris des sondages, tout lundi se croit total, et malaise sans la rire. Le disque bleu somptueux, 11e album de Benjamin Biolay, est réédité aujourd'hui sous le nom de l'Ultra Bleu, avec 6 nouveaux titres, dont l'Ultra Solaire, Écran Total, une reprise ultra réussie du groupe de rap PNL et une nouvelle version de Ton Héritage, Ultra Belle. Avec la mort de l'irremplaçable Dolly Parton, on s'est mis à parler de country, un genre musical pas très populaire en France. La chaîne Arte a décidé de tout vous raconter. Country Music, une histoire populaire des États-Unis, c'est une formidable série documentaire en 9 épisodes. Vous y découvrirez les lieux et les histoires presque centenaires de l'Amérique profonde, et puis vous vous régalerez des voix de Johnny Cash, c'est lui que vous entendez là, avec Ring of Fire, Dolly Parton évidemment, Willie Nelson, Elvis Presley aussi qui avait été biberonné à la country, Merle Haggard, Hank Williams, Loretta Lynn. 9 épisodes, 9 heures de kiff. Country Music est disponible gratuitement et sans abonnement sur arte.tv. En attendant Céline Dion, demain soir, premier concert de sa résidence à l'Arena de Paris La Défense. On nous confirme que sur son nouvel album prévu pour 2027, Céline chantera des chansons signées Icar, Stromae, Grand Corps Malade et Jean-Jacques Goldman.
1: 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Merci Émilie.
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1: On s'inscrit tout de suite au 03 88 25 15 15. Pourquoi donc? Parce qu'on vous offre des places de cinéma à l'occasion de l'opération Cinécool. On vous en offre pas une, non pas deux, non pas trois, mais bien 4 places pour aller voir le film que vous désirez dans la salle que vous voulez. Eh oui, avec Ici Alsace, s'il vous plaît, 4 places de cinéma pour l'opération Cinécool. 5 jours d'avant-première des événements, c'est du 16 au 20 septembre pour en profiter. Mais appelez-nous, faut jouer à Bretzel ou pas Bretzel pour gagner vos 4 places de cinéma gratos de cinéma. Non mais c'est énorme. Ah bah oui, je sais. 03 88 25 15 15, 3 propositions, c'est alsacien ou pas alsacien, vous de le deviner. 2 bonnes réponses et ce sera gagné, c'est tout simple. Allez, bonne chance à tous. À suivre ici, Daniel Balavoine qui prend l'antenne pour un sommet d'envolée lyrique qui tutoie les étoiles. Et tout de suite, c'est l'ami Teddy Swims qui débarque, lui, pour donner une leçon de groove à tous les savants de comptoir. Ah oui, c'est la minute de Jean-Marie Gouriot. Bonne fin d'après-midi avec Ici Alsace.

0: 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Hein. Le mec, il a un melon, le Pingano, dans presque ce début de week-end. C'était Daniel Balavoine, ici Alsace.
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0: Je vous invite à jouer maintenant.
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0: Avec Joseph. Bonjour Joseph.
3: Bonjour.
0: À Guenot.
3: C'est ça.
0: Tout va bien?
3: Oui, ça va. C'est bientôt le week-end.
0: Et vous allez faire quoi ce week-end, Joseph?
3: Alors, je vais courir un marathon demain matin à Pirmasens.
0: Eh ben, vous en avez du courage, Joseph.
3: J'espère pouvoir aller voir le Racing, être rentré à temps pour aller voir le Racing.
0: Oui, le match, il est à 17h15, c'est ça?
3: Ouais.
0: À suivre ici, Alsace, bien sûr, avec Laurent Weisskopf, Luc Dreyfus, c'est Racing Monaco, en direct du stade de la Méno. Pronostic?
3: 2-1 pour le Racing.
0: Ah, bah, j'ai mis la même chose, moi aussi. Bon, allez, on va vous offrir peut-être des places de cinéma, 3 propositions. Quand c'est alsacien, vous dites Bretzel. Quand c'est pas alsacien, vous dites pas Bretzel. 3 propositions de bonnes réponses, c'est gagné. Vous êtes prêts?
3: Oui.
0: Eh bien, c'est parti.
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0: Le fort rap. Bretzel ou pas Bretzel?
3: Bretzel.
0: Eh oui. Lutzelbourg. Bretzel ou pas Bretzel?
3: Vous avez dit Lutzelbourg?
0: Ouais.
3: Bretzel.
0: Eh ben non.
3: Ah, ok.
0: Eh bien, c'est en Moselle. Le château de Ringelstein. Bretzel ou pas Bretzel?
4: Oui.
3: Bretzel.
0: Eh ouais! Comment ça? Mais non, j'ai rien dit. C'est à Oberaslar, Ringelstein. C'est dur.
3: Ok.
0: Lutzelbourg, c'est un piège, hein? C'est un piège, vous avez
3: ouais,
0: vu?
3: Ouais.
0: Et le fort rap? Le fort rap, c'est à Reichstätt.
3: Ouais, ou Mundelsheim, Reichstätt. Ouais.
0: Et vous avez régulièrement des choses pour Halloween qui sont organisées là-bas au fort rap par toute une équipe éminemment sympathique. On aura l'occasion d'en reparler. 4 places de cinéma pour l'opération Cine Cool avec Ici Alsace. C'est cadeau, c'est pour vous, Joseph.
3: Super. Merci beaucoup, Ici Alsace.
0: Allez faire dodo maintenant parce que demain vous avez marathon.
3: Ah oui.
0: Allez, bonne soirée, à bientôt.
3: Merci à vous aussi.
0: Merci de votre fidélité. Au revoir. Eh bien, si on enfilait nos souliers de flamenco, on branche la guitare électrique et on prépare à taper du pied. Manu Chao et sa bande arrivent maintenant ici à Alsace.

0: Manon Negra avec la mauvaise vie qui n'a franchement jamais été aussi agréable à écouter ici à Alsace. Hein.
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0: Et après 18h, gros rendez-vous avec ici Alsace. Il paraît qu'on peut plus rien dire, alors évidemment, fallait inviter Laurent Baffy pour vérifier. Il sera samedi soir au Zornov de Mansviller avec Oh putain Laurent. Oui, c'est le titre de son spectacle. En plus, on aura des invitations à vous offrir pour aller le voir samedi soir au Zornov de Mansviller. On va en parler avec lui. Ce sera après 18h et les infos. Mais avant ça, Bénabar qui pose son regard acéré sur ces dames qui mènent le bal. Et Madonna, reine de la pop qui débarque incognito sous vos yeux ébahis. Tout ça juste après la pub. Hein.
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0: C'est le nouveau Benabar, il est bien, hein. Ça s'appelle Elle danse. Moi, c'est comme vous voulez, hein. Une petite valse ou un tango, c'est du pareil au même. De toute façon, c'est ici Alsace qui vous écoute aussi.
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0: C'est vendredi, le 11 septembre, et il est 18h. Bonne soirée à tous. Les infos, Robin Schmitt. En Alsace, le destin hors du commun de Tom Settel.
2: Ah oui, le jeune homme de 21 ans, originaire de Geispolsheim, vient de décrocher un premier contrat en Ligue 2 avec le FC Pau, après avoir frôlé la mort il y a quelques années à cause d'une méningite foudroyante. À ce moment-là, il était champion d'Europe avec les moins de 17 ans, Luc Dreosto.
3: Tom Settel a été champion d'Europe en moins de 17 ans avec l'équipe de France. Il a signé son premier contrat pro avec Strasbourg à 17 ans. Mais sa vie a basculé en juillet 2023 après un match amical avec le Racing.
4: Je rentre chez moi, je dors parce que je suis fatigué. Et le lendemain, je me réveille et je suis paralysé tout simplement.
3: Victime d'une méningite foudroyante, Tom Settel passe alors à 24 heures de la mort. Se souvient son père, Laurent.
5: On connaît pas mal de médecins à qui on a un peu parlé de l'histoire de Tom. Ils me disent tous, Lolo, c'est un miracle qu'il puisse encore jouer en pro. Hein.
3: La convalescence est longue, car Tom Settel doit se forger à nouveau un corps d'athlète.
4: Je suis descendu à 42-43 kilos. Moi, je pensais qu'une chose, c'était tout simplement de retrouver les terrains.
3: Le Racing ne lui propose pas de nouveau contrat. Tom Settel se relance alors en amateur à Haguenau. Il va s'ouvrir les portes du monde pro de manière originale. Il participe au concours Qui va signer pro, une sorte de télé-réalité du foot organisée par le FC Pau.
4: D'abord, on était 30, sélectionnés sur plus de 5000 candidats. Sélectionnés 3 joueurs pour, entre guillemets, une finale. Et c'était une semaine d'entraînement, du coup, avec les pros.
3: Tom Settel décroche le Graal, un contrat professionnel à Pau, et joue ses premiers matchs en Ligue 2.
4: C'est un sentiment incroyable. Ça fait vraiment déjà du bien au moral, parce que ça fait 4 ans que j'attends ça. C'est surtout une grande fierté pour moi.
3: Tom Settel espère gagner une place de titulaire à Pau et marquer rapidement son premier but en Ligue 2.
2: Handball, premier match de la saison pour Célestat à 20h30 ce soir. Les joueurs reçoivent Chambéry au centre sportif. Les Violets ont perdu à Aix-en-Provence le week-end dernier. L'anneau du Rhin fête ses 30 ans. Demain, 5000 personnes sont attendues sur le circuit auto entre Colmar et Mulhouse. Au programme notamment, tour de circuit avec Sébastien Loeb, la star alsacienne des rallyes. Il y aura aussi des démonstrations de Formule 1 et un DJ.
0: En Suisse, les familles de victimes ont été averties dans la journée.
2: Après ce tragique accident de car qui a coûté la vie à 5 personnes, une trentaine d'autres ont été blessées dans l'accident. Ce bus de touristes néerlandais a tapé une glissière de sécurité tard hier soir avant de tomber en contrebas sur son flanc.
0: Il y aura des écrans géants pour voir le pape à Metz.
2: Le tribunal de Strasbourg autorise la municipalité à dépenser 250 000 euros pour en acheter. La justice a débouté aujourd'hui une association laïque qui critiquait la dépense budgétée par la mairie. Léon XIV viendra officier chez nos voisins le 28 septembre prochain.
0: On n'en a pas fini avec le démarchage téléphonique.
2: Ah oui, les signalements explosent. 16 000 rien qu'en août, selon la répression des fraudes. C'est deux fois plus que d'habitude. Alors que si vous n'avez pas consenti à l'appel, c'est normalement interdit depuis un mois. En France, la fin de l'année s'annonce moins bonne que prévu. Le gouvernement revoit la croissance du pays à la baisse, 0,5% au lieu de 0,7%. C'est la troisième fois cette année. L'exécutif prévoit, espère en tout cas, une baisse de l'inflation d'ici l'an prochain. Après le Rhin cette semaine, c'est Lille qui passe en alerte sécheresse renforcée aujourd'hui. Dernier seuil d'alerte avant le niveau de crise. C'est une décision prise par la préfecture du Bas-Rhin.
0: En Alsace, Noël se prépare très en avance.
2: Dans le Haut-Rhin, le parc de Wesserlin est déjà dans les starting block, un appel à bénévoles est lancé pour participer au spectacle qui commence le 28 septembre prochain ou même pour aider à la décoration, à la buvette. Alors une trentaine de bénévoles sont déjà inscrits comme Olga, une habituée.
6: Avant tout, c'est d'être ensemble et créer les pièces de théâtre qui bougent tout le temps. Pour moi, c'est un outil pédagogique aussi que j'utilise comme parent quand je peux échanger avec les enfants et on peut grandir ensemble, faire les projets ensemble. C'est toujours la magie de Noël, mais c'est aussi pendant les nocturnes on participe. Surtout, on peut inviter aussi les amis. Mon meilleur souvenir, c'est quand la public sourit. Et rigole, c'est les échanges avec les bénévoles qui sont toujours très romantiques.
2: Le thème du spectacle de cette année, le 28 novembre, c'est Merlin et l'aiguille d'or, histoire d'un apprenti imprimeur qui rêve de devenir couturier. Sur ici.fr, onglet Alsace, vous avez le lien pour vous inscrire comme bénévole.
0: Et puis ça risque de vous donner faim.
2: Ah oui, à Strasbourg, les résultats des concours de dégustation de la charcuterie de la foire européenne viennent de tomber. C'est Gourmet Service à Souls qui remporte le prix pour son pâté, le pâté d'or. Jambon d'or pour la charcuterie Specht à Wingersheim et pour les Célestadiens, la charcuterie Jégli, eux, remportent la Knack d'or. C'est clair que ça donne un petit peu faim. Est presque 18h05 sur Ici Alsace.
0: C'est plus l'heure du goûter, donc c'est pas grave.
2: C'est toujours l'heure du goûter.
0: Je sais pas si être jambon d'or, vous imaginez, je me pointe comme ça, je vois. Ah, regardez, Pingano, il est jambon d'or. Oui, bon, ça va, et c'est bon.
2: Moi, j'espère qu'ils ont un jambon d'or à porter au cou. Ou une Knack d'or.
0: Ça, chacun son truc. Franchement, sur le podium, j'ai mal au cou, c'est normal, je suis jambon d'or. Bon, alors, ce soir, aucune embrouille avec la météo en Alsace en tout cas, pas de problème, médaille d'or. Du soleil à un ciel bien calme. Pour la nuit prochaine, ça sera étoilé et ça sera frais, avec 10 à 13 degrés. Demain, le soleil reprend son service dès le matin, quelques nuages qui pourront le voiler dans l'après-midi, rien de méchant. Et côté température, on attend entre 24 et 26 degrés l'après-midi. Une météo de week-end tellement sympa qu'on lui pardonnerait presque d'être un samedi. Bah oui, pourquoi donc ? On est plutôt bien là. Et puis sur la route, on est comment ? Eh ben alors figurez-vous que l'incident qui était signalé dans le tunnel de l'Étoile est terminé, donc ça, c'est plutôt une bonne chose. Mais il y a un autre accident à signaler, secteur de Brumath, direction de Paris sur l'autoroute A4, vous voyez, ça ralentit. C'est vrai que c'est tout rouge sur notre carte. Donc du côté de Reichstätt, ça ralentit, nous dit-on. C'est à part cette difficulté sur le réseau routier autoroutier alsacien, dans le Haut-Rhin notamment, là par contre, ce sont de bons élèves puisqu'il n'y a rien à vous signaler sur la 36, la 35, c'est fluide. Sur Colmar également, on remonte sur Guémard et Célestat, tout va bien. Et puis sur Strasbourg, on vous en a parlé avec ce problème sur l'autoroute A4, la M35 de Naim à Bischheim où le trafic est modéré, donc il y a du monde mais ça circule quand même. Et puis dans le nord de la région, RAS, vous êtes témoin de soucis de perturbation, 03 88 25 02 02, c'est le numéro de la ligne Infotrafic ici Alsace. On n'arrête pas de vous le répéter.
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0: Que le père Foura sorte de mon corps. Et on sort rien. Non, pas de parapluie, ni de ciré jaune. Bon, si, on va mettre des bottes en caoutchouc quand même, parce qu'il y a les Britanniques de Supertramp qui font la météo, mais c'est pas la bonne météo, elle est anglaise. C'est normal. C'est ici Alsace.

0: Super Trump avec It's Raining Again, la seule pluie automnale qu'on accueille avec le sourire sans chercher d'abri, surtout qu'il fait beau en cette fin de journée avec Ici Alsace.
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0: Et en plus, on va vous donner une excellente raison de ne pas fusionner définitivement avec votre canapé. Laurent Baffy, le sniper le plus rapide de la télé, débarque en Alsace ce week-end. Et on va évidemment lui tendre un micro, à nos risques et périls. Mais en plus, vous aurez la joie, le plaisir de remporter vos invitations pour aller le voir sur scène. Ce sera demain soir au Zornhof de Mansvillers. Côté musique, Adèle prendra le soleil. Au petit bonheur, on redemandera encore. Et Freddy va arriver avec toute sa bande, quoi. Queen, toujours aussi wild, même sans couronne. Mais tout de suite, rangez les cartes truquées, évitez les regards fuyants, s'il vous plaît. Travaillez votre poker face. C'est Marine qui arrive pour démasquer tous ceux qui bluffent droit dans les yeux. Sur Ici Alsace, même les menteurs finissent par montrer leur jeu. Allez, bon début de soirée à tous et bon week-end pour si vous y êtes déjà. Tiens.
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0: Elle a pas triché pour gagner la Starac, c'était Marine à l'instant. De toute façon, il n'y a pas de tricheur ici, la preuve tout de suite. Eh oui, depuis des décennies, il pose les questions que personne n'ose poser et sort les vannes que beaucoup auraient préféré garder pour eux dans son nouveau spectacle. Oh putain, Laurent Baffy revient sur sa vie, les années hardissons, ses sketchs les plus incontrôlables et cette époque où, paraît-il, on pouvait tout dire. Il sera d'ailleurs demain soir au Zornov de Mansvillers. Bonsoir Laurent Baffy.
1: Salut François.
0: Ça va bien?
1: Ça va très bien.
0: Je suis ravi de vous avoir ici, parce que moi j'avais eu l'occasion de vous voir dans Sex Magouille et Culture Générale. Qu'est-ce que je me suis marré. Mais... Oh putain, Laurent, j'ai envie de vous dire, ça vous va tellement bien, mais ce spectacle, il aurait pu avoir plusieurs titres aussi, Laurent.
1: Oui, mais il fallait en trouver un, donc j'ai surfé sur la trend, comme disent les jeunes,
0: yes.
1: de la vidéo Oh putain, Laurent, mais c'est un bon titre.
0: Ouais, franchement, j'aime bien. Vous y racontez davantage votre propre vie dans ce spectacle, c'est ça le pitch, en fait, Laurent?
1: Ouais, c'est un peu un spectacle bilan, je pense que ce sera... Le dernier, c'est un peu mes adieux musicals. Et je me lâche, je dis tout ce que j'ai pas pu dire, ce qu'on n'a pas pu dire, parce que je n'ai plus rien à foutre.
0: Ouais.
1: Et après moi, le déluge.
0: Eh ben oui, vous revenez beaucoup sur ces années hardissons qui vous sont chères, et à pas mal de téléspectateurs comme moi aussi. Est-ce aussi une manière de raconter une époque de télévision où vous pouviez aller très loin, parfois tellement loin, qu'il y a certaines vannes aussi qui n'arrivaient jamais à l'antenne d'ailleurs, Laurent?
1: Oui, on pouvait aller loin, mais cela dit, il y avait également des vannes qui étaient coupées au montage. Je les ai regroupées et je balance tout. Je vous dis, j'en ai vraiment plus rien à foutre. Les gens sont morts de rire. On passe une bonne soirée. Moi, je balance tout. Que demande le peuple?
0: Ben oui. Alors, vous en pensez quoi justement de la télé aujourd'hui, Laurent? Vous la regardez d'ailleurs?
1: Oui, je la regarde du bout des yeux. J'en pense. J'ai toujours plaisir à voir des bonnes choses, mais c'est vrai qu'il y a une bascule. Avec le numérique, où on se fait sa télé à la carte.
0: Oui, c'est vrai. Alors, votre marque de fabrique, ça reste toujours cette répartie immédiate. Hein, et sur scène, il y a de la place à l'improvisation avec le public, ce jeu que vous aimez bien d'ailleurs, Laurent Fer.
1: Bien sûr. Il n'y a pas de spectacle sans impro et sans interactivité. Bien sûr, venez nombreux.
0: Ouais.
1: Venez nombreux, c'est pas plein demain, je ne sais pas ce que vous foutez. mais je ne sais pas si c'est le détroit d'Ormuz qui vous préoccupe. Il est peut-être bloqué le détroit, mais là le théâtre il est ouvert, il reste des places.
0: Oui.
1: Je veux une salle complète pour demain, donc sortez-vous les doigts du cul, d'accord?
0: Et surtout on va vous en offrir après cette interview avec Laurent Baffy. Vous avez aujourd'hui plusieurs générations dans votre public, Laurent, aussi y compris des jeunes qui vous ont découvert grâce aux réseaux sociaux. Justement, on parlait de ce trend qui a donné le titre à votre spectacle. Ça vous amuse d'être devenu une sorte de sniper intergénérationnel finalement?
1: Bah oui, c'est gratifiant parce que il y a des gamins qui me font coucou, qui me réclament un selfie, alors que je pourrais être leur grand-père, donc je trouve ça touchant.
0: Ouais.
1: Et puis j'ai réussi à traverser des générations. À l'époque, quand j'ai démarré, les gens qui m'aimaient bien me disaient je vous aime bien. Après, on m'a dit ma mère vous adore. Maintenant, on commence à me dire ma grand-mère vous adore. Le premier qui me dit mon arrière-grand-mère vous adore, c'est ma main dans la gueule.
0: Et nous, on vous dira, oh putain, Laurent. un petit mot aussi sur vos autres missions que vous continuez d'effectuer, notamment sur les réseaux. Il y a votre podcast Coloscopie. Très, très bonne émission, Laurent.
1: Merci François.
0: Et j'aime beaucoup d'ailleurs le titre de l'émission. D'ailleurs.
1: C'est une vieille référence à Jacques Chancel qui faisait Radioscopie.
0: Oui.
1: Moi, je fais des interviews plus poussées, donc j'ai appelé ça Coloscopie.
0: Voilà, et d'ailleurs plus profonde, on va dire. Et puis vos caméras cachées, vous continuez aussi, Laurent?
1: J'en publie une par jour, croyez-moi, c'est du boulot. Et demain, la route sera longue pour venir vous voir, mais je vais, ne le répétez pas, je vais essayer d'aller un petit peu dans la ville pour faire deux, trois caméras cachées.
0: Ben on compte sur vous, Laurent Baffy. Merci d'avoir accepté cette invitation d'être avec nous ce soir. Et bien sûr, vous serez demain soir au Zornov de Mansvillers en première partie.
1: Faites en sorte, François,
0: oui,
1: que la salle soit pleine. Hein.
0: Eh ben, ça tombe
1: bien. C'est notre responsabilité. Hein.
0: Eh ben, j'y vais là tout de suite. Allez, cadeau. Il y a deux fois deux places.
1: Non.
0: Quoi?
1: Cadeau un peu, mais non. Il faut des payants aussi.
0: Ah oui, non, mais d'accord. Alors, venez en
1: moi,
0: payant.
1: Je paye l'essence. Hein.
0: Ah d'accord, il paye l'essence, Laurent Baffy. 03 88 25 15 15. On vous invite pour le spectacle. spectacle. Nous, on vous invite, on paye nous. Vous voyez, Laurent. On paye les places, nous. 03 88 25 15 15 pour aller voir Laurent Baffy, qui est très en forme, comme vous pouvez vous en rendre compte. C'est au Zornov demain soir, 20h30. C'est à Mansvillers. C'est super, c'est génial. Ça s'appelle Oh putain, Laurent. Merci, Laurent Baffy, d'avoir été avec
1: François,
0: nous.
1: François, je vous invite. À demain, je vous embrasse.
0: Et moi aussi.
1: Salut à tous.
0: Je vous fais une grosse bise. À bientôt.
1: Ciao, ciao.
0: À demain, d'ailleurs, ouais. 03 88 25 15 15 pour vos places maintenant. Allez, bonne chance à tous.

0: Queen, We Are the Champions, une médaille d'or musicale décernée à l'unanimité par ici Alsace. Bravo.
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0: 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N'hésitez pas, composez dès maintenant le 03 88 25 15 15, c'est gratuit. On vous invite au Zornov de Montsvillers. Et en plus, je vais vous dire, pour son spectacle Oh Putain Laurent, vous n'allez pas vous ennuyer parce qu'avec Laurent Baffie, on ne s'ennuie pas. Donc n'hésitez pas à composer le numéro dès maintenant. Il nous en reste une à vous offrir maintenant, une pour deux personnes. Voilà, donc vous y allez, venez avec la personne de votre choix et vous passerez un très très bon moment demain soir à Montsvillers au Zornov. Et pour aller jusqu'à 19h, encore du bon, de l'Outre-Rhin et de l'écran plein. Où allons-nous? Un Français, pas du tout. On va parler d'une histoire un peu plus dramatique, on va dire. Du côté de la télé, ce sera Tom Hanks qui sera au cœur de toute notre attention avec Patrice Gascoigne. Et puis en musique, du Christophe Tout Amoureux, de la Kim Trébette Davis. Et puis des promesses. Bacha. Alors, je ne sais pas si on dit Bachia ou Bacha, mais on peut lui faire confiance, comme pour Zao et ses éclairs et d'autres phénomènes étonnants signés Rick James. Mais, Adèle Castillon, elle, bloque la météo sur juillet, quelle que soit la date du calendrier. Elle est comme ça. C'est ici, mais après ça, si.
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0: Nouveauté ici, Alsace, Adèle Castillon, avec Été avec toi, un petit coup de baume estival qui fait fondre la morosité en 2 minutes chrono, s'il vous plaît, tiens. Dites donc, que se passe-t-il ce soir? À part, bien sûr, ce problème qu'on a toujours sur l'autoroute A4, bah oui, c'est tout rouge, hein, aux alentours de Vendenheim, mais quand on remonte, même à Brumath aussi, il y a eu un problème, la circulation est à l'arrêt, donc dans le secteur de Brumath, direction de Paris, en direction de Paris, voilà, sur l'autoroute A4, c'est carrément à l'arrêt maintenant, au niveau de cet accident qui a eu lieu dans ce secteur, essayez de l'éviter si vous le pouvez encore. Après, quand vous prenez la direction de Strasbourg, le trafic est modéré de Naïm à Bischheim, et puis dans le virage de Cronenbourg aussi, c'est modéré, sinon le reste du secteur urbain, c'est plutôt calme en cette fin de journée et début de soirée. On descend vers le sud sans problème du côté de Naïm, du côté d'Ostheim, de Célestat, de Houssen, de Colmar, tout va bien. On est sur la 35, pas de difficulté sur la 36 non plus. Dans le Haut-Rhin en général, tout va bien, ainsi que le réseau secondaire. Si vous êtes témoin de soucis de perturbation, 03 88 25 02 02. C'est la ligne infotrafic ici Alsace.
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0: Il arrive, le roi de la funk excentrique qui débarque pour faire monter la température du dance floor. C'est normal, c'est le week-end. Allez, on va tous en discothèque. Non, pardon. On va faire la fête avec Rick James. Il est ici, oui, absolument. Avec beaucoup de pognon. Non, c'est pas ça.

0: des éclairs.
1: Zao de Sagazan avec sa symphonie des éclairs, un coup de tonnerre artistique qui éclaire le paysage musical de manière magistrale, récompensé par plusieurs victoires de la musique. Et maintenant 2 ans, non? Et c'est ça, ouais, dites donc.
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1: Et on part regarder la main sur la zapette, la télévision avec Patrice Gascoin dans ses coulisses télé. Aujourd'hui, Patrice, vous nous parlez d'une série documentaire à voir sur la chaîne RMC Découverte avec la star américaine Tom Hanks.
4: Ce soir, Tom Hanks va vous parler d'un sujet qu'il passionne, la Seconde Guerre mondiale.
5: Quand j'étais petit, tous les adultes que je côtoyais avaient ceci en commun, comme un blanc dans leur vie. Un moment suspendu lors duquel tout leur avait semblé incertain et le temps à l'arrêt. Quand ils en parlaient, ils l'appelaient sobrement la guerre.
4: Pas de doute, Tom Hanks est le prof d'histoire dont on a tous rêvé. RMC Découverte a décroché la diffusion exclusive en France d'une série documentaire dont Tom Hanks assure la production exécutive ainsi que la narration. Ça s'appelle tout simplement « La Seconde Guerre mondiale avec Tom Hanks ». On n'est pas surpris de la qualité exceptionnelle de cette série qui débute ce soir sur RMC Découverte. On sait à quel point la star américaine est attachée à l'histoire avec un grand H. Lui qui a par exemple joué dans Il faut sauver le soldat Ryan. Alors je suis allé voir celui qui a négocié cette exclusivité française. Stéphane Salé de Chou, directeur général du pôle Entertainment RMC BFM TV, pour savoir si effectivement le rôle de Tom Hanks dans cette série documentaire a été décisif dans son choix de la diffuser sur RMC Découverte.
6: Tom Hanks, c'est celui qui porte la série dans toutes les interviews, dans toute la promotion qu'il a pu faire aux États-Unis, en Angleterre, en Australie, qui sont les 3 premiers territoires qui ont diffusé cette série-là, et cette série-là a cartonné dans ces 3 territoires-là. Il était vraiment celui qui a incarné la série, et après, dans le contenu, dans chaque épisode, il est celui qui va introduire, qui donne la thématique, qui pose les enjeux, et qui va également fermer chaque épisode, et qui crée des relances. Pour dire les choses autrement, s'il n'y avait pas eu Tom Hanks qui racontait cette série-là, nous ne nous serions pas positionnés, quand bien même elle est très très bien racontée.
4: Qui dit Tom Hanks présent dans cette série documentaire dit finalement d'aller chercher aussi sa voix française, c'est ce que vous avez fait.
6: Oui, ça c'était une discussion avec les équipes éditoriales. On avait pléthore de choix pour trouver la bonne voix française qui allait raconter à la place de Tom Hanks américain la version française, et le choix naturel était de travailler avec Jean-Philippe Puymartin qui est la voix française de toute la filmographie de Tom Hanks pour que les téléspectateurs français ne soient pas perturbés en disant c'est Tom Hanks mais c'est pas à l'oreille la voix de Tom Hanks que je cherche à reconnaître. Donc c'était une parfaite cohérence.
4: C'est grâce à Stéphane Salé de Chou, le directeur général du pôle Entertainment RMC BFM TV, que vous allez découvrir ce soir sur RMC Découverte cette formidable série documentaire La Seconde Guerre mondiale avec Tom Hanks. Quant à nous, on se retrouve demain pour de nouvelles coulisses télé avec un des membres du jury de The Voice Kids.
1: Oh, mais dites donc, j'ai hâte de vous retrouver, mon cher Patrice. Eh ben, ça sera en compagnie de Caroline Paul, en plus. Chez nos voisins du Rhin, pour revenir sur une actualité qui concerne nos voisins suisses, ce sera dans quelques instants. Mais pour l'heure, ne jurez de rien, ne faites aucun serment sur l'honneur, mais ouvrez grandes vos oreilles. C'est Bacha qui apporte sa touche, ce jazzy et sophistiqué, pour sublimer votre début de soirée. Ça va vous faire du bien. Ici, Alsace, vous propose une caresse avec des notes de samba.

0: Le bilan définitif n'est pour le moment pas communiqué, mais la police fait état de plusieurs morts et de blessés. Les familles sont encore en train d'être informées. Le car transportait 49 touristes néerlandais. Ils étaient en voyage itinérant et étaient venus à la journée après un passage en Autriche. Le président de la Confédération suisse, Guy Parmelin, adresse ses condoléances aux familles après ce qu'il qualifiait d'accident tragique.
1: Que sait-on de cet accident alors ?
0: D'après les premiers éléments, le véhicule venait de quitter Zernes, porte d'entrée du parc national suisse, quand il a percuté une glissière de sécurité sur le côté avant de se renverser sur son flanc droit, 1 à 2 mètres en contrebas de la route. Les travaux d'évacuation du car ont duré toute la nuit. La cause de cette sortie de route doit encore être déterminée par l'enquête. Mais le directeur de la compagnie de voyage néerlandaise évoque dans une interview la piste d'un rocher sur la route, mais cela reste à confirmer.
1: Un accident qui réveille des traumatismes chez nos voisins.
0: Oui, en 2012, la Suisse avait fait face à l'un des pires accidents de la route de son histoire. Parmi la cinquantaine de passagers, 22 enfants belges avaient péri. Leur bus s'était encastré dans le tunnel de Sierre, dans le canton du Valais. Il revenait d'une classe de neige. La Suisse, donc, endeuillée par ces accidents de bus assez récurrents.
2: Marie Maison pour nos voisins du Rhin. Et Kim Carnsell revient avec son timbre éraillé et ses yeux revolvers. Tiens, on dirait du Marc Lavoine. Ces yeux revolvers qui ont captivé la planète entière, ceux de Bette Davis. C'est ici Alsace. Bon début de soirée.

0: Elle est belle, cette mélodie du dernier album de Christophe Maé. Il y a que de l'amour chez toi. C'était une belle visite guidée. Merci Christophe, c'était sympa comme tout, tiens.
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0: Allez, à suivre, Émilie Mazoyer pour votre magazine Décibel. Elle reçoit Soprano. On va parler de son rôle dans The Voice Kids, de son concert surprise au EC Live de La Ciotat, c'était le 3 septembre dernier. Des 10 ans de son album L'Everest et de son prochain album qui arrive en 2027. Il s'appelle Karaoké. Eric Bastien, lui, il n'y a pas que Paris dans la vie. Ben, ça sera dès 20h. Il recevra ce soir Laurent Romeshko. Puis, vous aurez droit à votre dose de tubes des années 80. Et puis, on le rappelle, 2h de Céline Dion entre 22h et minuit avant son grand concert de demain soir à Paris. Premier grand concert de ses 16 qu'elle va effectuer à Paris. Et avant 19h, Roberta Flack qui vous assène la plus belle des caresses musicales. Ça sera à suivre après la pub ici Alsace.
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0: Ah ouais, elle vaut largement la version des Fugees avec Laurine, mais bon, elle est pas mal. C'est la version originale, Roberta Flack à l'instant. Et on vous fait plein de gros bisous et on vous souhaite un excellent week-end.
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0: Et surtout, n'oubliez pas, demain matin, c'est Caroline Paul qui vous réveille. Pour l'heure, il est 19h. Très bonne soirée à vous. Tout de suite, le rendez-vous avec les infos.
2: C'est votre principale préoccupation en cette rentrée, le pouvoir d'achat avec le diesel à 2,30€ en moyenne. Vous êtes nombreux à chercher des bons plans. Pour ceux qui le peuvent, aller faire le plein à l'étranger est désormais devenu rentable malgré la distance. C'est le cas dans le sud-ouest où les automobilistes viennent de loin pour les stations-service en Andorre. La principauté des Pyrénées a encore baissé ses tarifs au début du mois. Et en ce début de week-end, il y a foule au pas de la case à la frontière, Sébastien Berriot.
3: Ils sont des milliers de frontaliers, tous des habitués de l'Andorre où ils viennent faire leurs courses régulièrement. Mais avec la forte augmentation du prix des carburants en France, la cadence s'est accélérée. Ces Français multiplient les allers-retours au pas de la case, comme Gérard et Nicole qui habitent juste à côté en Cerdagne, dans les Pyrénées-Orientales.
4: On fait le comparatif et il n'y a pas photo. On vient en Andorre faire le plein. Vous vous rendez compte ? 1,66 le gasoil.
5: C'est pour ça que tous les 15 jours, je monte au pas de la case et je fais le plein là. Par plein, je dois gagner 30 ou 40 euros.
3: Comme tous les matins, il y a la queue dans la station service la plus proche de la frontière, au-dessus du pas de la case. Pas de doute sur l'origine des clients, nous explique ce pompiste andorran.
6: Toutes les personnes sont français. Tout. De Toulouse, Montauban, Perpignan, ici l'Ariège, tout l'Occitan.
3: Marcel, qui habite près de Foix, dans l'Ariège, a complètement arrêté de faire le plein en France.
7: Je le fais jamais en France, à part si j'ai pas le choix, si la route est fermée. C'est minimum une fois par mois, ouais. Heureusement qu'il y a l'Andorre. Je sais pas comment ils font le reste de la France, hein, mais... Voilà, je l'ai plein.
3: Avec son camping-car, Daniel lui fait encore plus d'économies. Il vient de remplir son réservoir et il repart aussi avec deux jerrycans pleins d'essence.
2: Les cérémonies des commémorations des victimes des attentats du 11 septembre 2001, c'était il y a 25 ans et ça se passait cet après-midi à New York. En France aussi, on a rendu hommage auprès de 3000 victimes. 130 sapeurs-pompiers du Pas-de-Calais et 4 pompiers américains se sont relayés cet après-midi pour gravir 343 fois les marches du Beffroi d'Arras, un hommage rendu ainsi aux 343 pompiers américains qui sont décédés dans l'effondrement des tours jumelles. Le récit de Vanessa Lamar pour Ici Nord.
8: 10h, la sonnerie du Beffroi d'Arras donne le coup d'envoi des ascensions. Stéphane Contal, directeur départemental des pompiers du Pas-de-Calais, est symboliquement le premier à s'élancer.
9: Ah bah c'est un honneur qu'on voit ce qui s'est passé, le sacrifice de tous les pompiers américains qui sont montés ce jour-là sans se poser de questions pour porter assistance à des gens dans une détresse immense.
8: En duo avec un soldat du feu arrageois, JJ Beckelheimer gravit les 236 marches. Ce colosse au casque noir, pompier américain de Liberty Township dans l'Ohio, plante au sommet du Beffroi un petit drapeau américain.
10: C'est beaucoup d'émotion pour tout le monde. Que vous soyez des États-Unis ou à Arras ou en France, nous ressentons tous les mêmes émotions. Je n'étais pas encore né quand le 11 septembre s'est produit, mais nous ressentons toujours la même douleur que tout le monde.
8: À 14h46, heure française de l'impact du premier avion sur le World Trade Center, les sirènes d'Arras retentissent. L'ascension est stoppée pour une courte cérémonie officielle sur la place des héros. Priscilla, pompier à Bully-les-Mines, est l'une des premières à reprendre le défi. Elle redescend en sueur, mais fière.
11: Ça fait mal aux jambes, mais pour le devoir de mémoire, il faut.
8: Les 4 pompiers de l'Ohio, dont un est originaire de Gouy-Sarvin, près de Lens, ont enchaîné toute la journée les selfies et reçu de nombreuses marques d'attention.
2: Dans le Doubs, la Poste annonce avoir retrouvé 62 kilos de courrier non distribué dans une forêt. Le groupe soupçonne un facteur intérimaire employé pendant l'été de s'en être débarrassé. L'ensemble des plis concernés est remis en distribution depuis hier, précise l'entreprise qui a porté plainte. Et puis jusqu'où peut aller la folie? Céline Dion, la star débute demain une série de 16 concerts dans la capitale. Des fans qui viennent évidemment de toute la France pour la voir. C'est le cas de Clara, 27 ans, elle habite à Rouen et elle n'a pas hésité à débourser 280 euros son billet.
12: Je n'ai jamais mis autant d'argent dans une place de concert. Je pense que ça va être un peu historique comme moment. Ça fait tellement d'années qu'on attend que Céline revienne que du coup ça va être un beau concert, il y aura beaucoup d'émotions, donc j'avais très envie de pouvoir assister à ça. J'espère bien qu'elle sera en forme, en tout cas aussi en forme que devant son hôtel avec ses fans. Elle a l'air ravie d'être là, je pense qu'elle a travaillé de longs mois, voire des années pour ce comeback et qu'elle est prête à tous les niveaux, physique, mental. Je pense pas qu'elle va se reposer sur du playback, c'est pas trop le style de l'artiste, donc j'espère ne pas être déçue, mais honnêtement je ne pense pas. Alors j'ai très envie d'entendre évidemment Chérie où tu iras, c'est un classique. Sous le vent, parce que je la chantais tout le temps quand j'étais toute petite. Céline vaut bien 280 €, en tout cas j'espère.
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0: Une fin de journée où le soleil va garder encore la boutique ouverte en Alsace, un ciel dégagé et une soirée tranquille. Cette nuit, le thermomètre va quand même descendre vers 10 à 13 degrés. Bah oui, on va refermer quand même la fenêtre avant de s'endormir. Demain samedi, grand retour d'une ambiance presque estivale. Soleil généreux, quelquefois nuageux et 24 à 26 degrés sur vos thermomètres au meilleur de l'après-midi. Bref, c'est un week-end qui démarre sans parapluie, mais tout de suite, c'est une soirée qui démarre aussi avec Émilie Moisoyer pour Décibel.
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14: Salut à toutes, salut à tous et bienvenue, c'est Décibel. C'est parti pour une heure en direct autour de l'actualité musicale. On parle beaucoup de concerts en ce moment, hein, ceux de Stevie Wonder, de Céline Dion aussi. Et puis, il y a Soprano qui a mis en vente aujourd'hui les billets pour sa tournée des stades. Oui, il ne fait pas le Stade de France, lui, il fait les stades de France. Sochaux, Lille, Nantes, Metz, Le Mans, Bordeaux, Lyon et puis évidemment Paris et Marseille. Soprano qui en profite pour annoncer son prochain album et aussi célébrer les 10 ans de son album L'Everest. Soprano est l'invité de Décibel. Youpi les amis, bienvenue, c'est parti. 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Et puis, on a aussi pas mal de nouveautés à partager avec vous ce soir. Il y a la nouvelle chanson de Philippe Catherine, Je te donnerai, que vous allez découvrir un peu plus tard. Mais là, c'est un événement. Une nouvelle chanson de Mylène Farmer, des LOL et des Quoi. Deuxième extrait de son nouvel album, Égrégore, qui sortira le 30 octobre. C'est tout nouveau, ça vient de sortir et c'est déjà sur votre radio ici. Bah oui, nous aussi on est fans de Mylène.

0: Mylène, elle a dit choc bar à la radio. Non, mais 2026, on ne s'ennuie jamais. Des LOL et des quoi, nouvelle chanson de Mylène Farmer. L'album, je vous l'ai dit, c'est le 30 octobre. Mais alors, si vous êtes hyper fan et que vous voulez le découvrir trois jours avant, sachez que le 27 octobre, cet album sera présenté au cinéma. On connaît l'amour de Mylène Farmer pour les clips et pour les visuels dingues. Donc, je sais pas, c'est peut-être un énorme film avec toutes les chansons de l'album. On sait pas plus. On sait juste que voilà, c'est une découverte de l'album au cinéma le 27 octobre. Séance unique partout en France et une billetterie déjà ouverte.
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0: Que vous l'aimiez depuis Louxor, j'adore, ou encore La Banane, où il se baladait tout nu sur la plage en mangeant une banane. Philippe Catherine, de toute façon, maintenant le monde entier le connaît. Il est une quasi-divinité en Asie, hein, depuis qu'il est apparu tout nu et peint en bleu à la cérémonie d'ouverture des JO de Paris 2024. Eh bien, Monsieur Catherine est de retour. Il va sortir un nouvel album qui s'appelle Planète Bleue. Planète Bleue sortira le 23 octobre prochain. Nouvel album de Catherine. Et un premier extrait qui s'appelle « Je te donnerai ». C'est plein d'amour et de tendresse, tout ce dont le monde a besoin. Merci. Monsieur Catherine.

0: tu fais des promesses comme ça, Philippe Catherine, moi j'ai envie d'y croire, je vous jure. L'album arrive à la fin du mois d'octobre. Allez les amis, restez concentrés. Soprano va arriver.
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0: France, il fait les Stades de France. Grosse actualité pour Soprano. Il est ce soir l'invité d'honneur de Décibel.
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de Caro incarne une pop française électro-lumineuse et sincère. Elle invite à un voyage intérieur porté par le titre « Mon monde à moi » comme un hymne à la reconnexion à soi.

0: Benoît, Dame de Carreau. Un coup de cœur ici même.
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2: Bonsoir Soprano.
3: Comment ça va?
2: Ça va.
3: Impeccable. Depuis La Ciotat, ça va. Impeccable.
2: Et voilà, le Ici Live de La Ciotat. On avait DJ Gel, qui est le DJ historique de la Funky Family, avec un invité surprise. Et bien, en fait, c'était toi l'invité surprise.
3: Eh oui, quand même. Fallait
2: c'était
3: bien.
2: Génial. C'était jeudi c'était dernier. Bien. Voilà.
3: Bon, j'ai pas eu de mal de mer, hein, je préfère le préciser.
2: Et oui, parce qu'on jouait sur une scène flottante. Oui. Voilà. Puis ça t'a fait comme ça un petit galop d'essai, un petit coucou avec le public. Oui. Avant, cette prochaine tournée que tu as annoncée il y a 2 jours, tu as mis les billets en vente aujourd'hui.
3: Ouais, c'est ça.
2: Ça part comme des petits pains, petits pains. Le Karaoké Stadium Tour, 8 villes, 8 stades, que des tubes. Il va falloir manger des pâtes la veille, parce que des tubes, il en a, et il va falloir tenir le coup.

0: Sopra, j'ai une question justement autour des tubes. Certains artistes ont des rapports très étranges avec leurs tubes, et notamment dans le rap, dans le hip-hop. C'est super de faire un tube, on rencontre le grand public, mais à la fois, on ne veut pas perdre sa street cred. Ouais. Et voilà, toi, tes tubes, tu les embrasses. Les chansons que le public choisit, tu as décidé que c'était le cœur de ce karaoké tour.
1: Ouais.
0: Est-ce que c'est un choix compliqué pour toi ?
1: Non, totalement. Si, en fait... déjà, ce qui est bien, c'est que cette tournée, je vais faire même des tubes de l'époque de Psychiatre de la Rime.
0: Ouais.
1: Donc, du coup, c'est vraiment pour rassembler toutes les générations qui ont écouté ma musique. Il y en a, ils viennent à mes concerts. La dernière fois, on a eu une personne qui avait 87 ans. Elle connaissait Hiro, ma chanson Hiro, par cœur. Ouais. On était tous choqués. Et elle était là, elle dansait avec sa fille qui devait avoir la trentaine, qui aimait Ala Bien.
0: Ouais.
1: Et qu'elle, avait son enfant qui était là, qui aimait dingue et le mari qui était là pour attendre que les morceaux où je rappais fort.
0: Voilà.
1: En fait, ça a toujours été mon mindset, c'était de réunir tout le monde, parce que moi, j'ai vécu toutes ces époques-là. Aujourd'hui, je suis un père de famille, mais il y a eu une époque où j'étais en bas du bloc, il y avait une époque où j'aimais que le texte, il y avait une époque où j'aimais que danser, il y avait une époque où j'aimais faire que le sport. Bon, en ce moment, un peu moins, mais
0: oh,
1: voilà.
0: Oh, ça va.
1: Mais ça va.
0: Nous, on a vu la semaine dernière Soprano danser, se donner sur la scène du Ici Live à la Ciotat. Non, excellente condition physique.
1: Bon, ça va alors.
0: Ben oui. Alors... je ne fais pas le Stade de France, je fais les Stades de France. Donc là encore, l'idée, c'est rassembler, c'est aller dans des stades, alors dans lesquels, pour certains, il n'y avait même jamais eu de concert. C'est le cas du Stade du Mans, premier concert de toute l'histoire du stade. Et puis à Metz, ils ont un nouveau stade, et c'est toi qui vas faire le premier concert aussi.
1: Ouais, surtout au Mans. Je crois que Metz, il y a eu Johnny une fois, mais le Mans...
0: Mais c'est le nouveau stade, là.
1: Ouais. Ah, ouais. Là, c'est le nouveau stade.
0: Ah,
1: et le Mans, Johnny devait, il y a eu la pluie.
0: Oh non.
1: Et ouais. Et donc du coup, je vais venger Johnny comme dit. Mais en fait, cette phrase, moi, j'adore le Stade de France. Je vais voir les concerts, les matchs. C'est mythique. J'aime beaucoup même l'équipe qui est à l'intérieur, qui travaille et tout ça. Et on avait fait une tournée l'année dernière du Freedom Tour.
0: Ouais.
1: Et on arrive à Nantes. On fait 4 fois Nantes. Et il y a des gens qui me disent, mais vous allez toujours ou au Stade Vélodrome ou au Stade de France, les artistes, pour faire des grands shows. Nous aussi, on a des stades.
0: Bah ouais.
1: Et je me suis dit, on va pas faire le Stade de France, on va faire les Stades de France compris. Ça veut dire que on va amener ce truc de gigantesque qu'on peut trouver au Stade de France ou au Stade Vélodrome ou au Stade de Lille, l'amener dans d'autres villes où il n'y a pas peut-être ce genre de concert.
0: Et ça, c'est une très bonne nouvelle, ce karaoké tour de Soprano. Les places viennent d'être mises en vente. Vous pourrez donc aller alors à Paris, à Marseille en 2028, mais avant, en 2027, à Sochaux, Lille, Nantes, Metz, Le Mans, Bordeaux et Lyon. Les tickets donc sont en vente, et c'est l'occasion aussi de fêter ensemble, je le disais, les 10 ans de ton album L'Everest.
1: Eh oui.
0: Ouais, c'est fou, oui. Ça.
1: Ah, c'est vrai, oh là là, ça fait 10 ans.
0: Ça fait 10 ans.
1: Eh ouais.
0: En feu, ça fait 10 ans. On brûle pour Soprano. Et ce soir, l'invité de Décibel. J'ai envie.

0: Ah, moi, j'appelle pas les pompiers, moi j'appelle Soprano. Merci d'être avec nous ce soir.
1: Avec plaisir.
0: En direct sur ici, après ce joli cadeau, ce joli concert surprise la semaine dernière à La Ciotat. T'es de retour là, donc pour annoncer, on le disait, hein, cette belle tournée, le karaoké, Tours, Lille, Nantes, Metz, Le Mans, Bordeaux, Lyon, et puis Paris et Marseille. Bon,
1: oui,
0: ils sont toujours bien servis en concert, mais elles attendent Paris
1: et
0: Marseille.
1: Parce qu'en fait, c'est les dernières dates. On va en premier voir
0: toute la France, et
1: après on va dans les deux capitales, on va appeler ça comme ça.
0: Et je vous rappelle, les amis, c'est toi qui appelles ça comme ça, les deux capitales, j'aime bien.
1: Bah oui, moi je suis marseillais, je suis obligé de dire ça, et la vraie capitale, j'ai fait le chauvin un peu,
0: C'est magnifique, non mais j'adore cette idée. Il y a un public, une partie du public avec laquelle on ne peut absolument pas tricher, ce sont les enfants. Alors toi, pour le coup, ça fait 6 fois que tu es personnalité préférée des 7-14 ans, donc les grands-enfants et les jeunes ados. Quand tu fais The Voice, c'est The Voice Kids, voilà, c'est vers eux que tu vas assez naturellement. Tes débuts au cinéma, Marius, c'est les Gardiens de la Cité Phocéenne, on s'était vus à cette occasion-là.
1: Ouais, c'est vrai, c'était pour ça que
0: c'était avec des enfants. Et puis évidemment, sur le dernier album Freedom, il y a cette chanson avec Luna.
2: Hey papa, je peux te poser une question?
3: Oui, vas-y ma chérie, qu'est-ce qu'il y a?
2: Eh ben...
3: Papa, dis-moi pourquoi les gens disent que les autres gens sont différents, alors que moi j'ai cru à tes poèmes où tu disais qu'on était tous les mêmes.
0: Papa, dis-moi, et c'est pas une question de prendre de l'âge, parce que déjà en 2008, avec les psychiatres de la rime dans les Cités d'Or, tu chantais Jeunesse France.

0: Jeunesse France, prends ta place. Donner de la force comme ça à des enfants, ça fait des jeunes qui se sentent mieux et peut-être des meilleurs adultes. C'est quoi ton rapport avec ce monde de l'enfance encore aujourd'hui?
1: Ben, en fait, c'est pas fait exprès. Hein. C'est quand tu es un parent, ben, en fait, tu as une responsabilité. Il y a pas longtemps, il y a quelqu'un qui m'a dit « Oh, j'ai compris ta chanson Inaya, j'ai compris ta chanson Luna, j'ai compris tes chansons. » Parce que en fait, il venait de devenir père pour la première fois. Et en fait, il y a que quand tu as cette sensation de qui change ta vie et qui te dit « Maintenant, je sais pourquoi je me lève le matin, pourquoi je me bats, pourquoi je dois tout faire pour sourire, pour continuer à protéger mon foyer. » Eh ben, ce truc-là, ben, en fait, moi, je le fais dans ma musique. Indirectement, bien sûr, ben tous les parents, parce que moi j'aime bien dire que je fais de la musique pour les parents. Les gens, ils aiment bien à faire des raccourcis en disant ouais, il y a des fois c'est des morceaux pour les enfants. Non, moi je fais des morceaux pour les parents parce que je suis parent. Comme quand j'étais ado, je faisais des morceaux pour les ados parce que j'étais ado. Ça suit un peu ma chronique, ma place. Mais je trouve que protéger les enfants, leur donner des valeurs de base comme moi Ayam a fait avec moi ou NTM quand j'ai écouté des chansons, ça m'a donné envie d'ouvrir un livre, d'avoir une conscience politique, une conscience sociale. Je trouve que c'est trop bien. La dernière fois, il y a un jeune qui me disait qu'il a fait sa licence sur une de mes chansons qui s'appelle Hero.
0: Wow.
1: Le petit, il a 16 ans, il a pris ma chanson, il a pris qui était Rosa Parks, qui était l'histoire de Coluche, l'histoire de tous ces artistes magnifiques qui ont fait la musique des années 80-90 ou même avant. Je trouve que c'est trop beau de faire ça et donc c'est vrai que j'ai cette petite responsabilité, mais je pense que c'est l'âge qui me fait faire ça. Mais je te jure que des fois quand on me dit que je suis la personnalité préférée, je suis toujours choqué, je me dis mais pourtant je suis là, je gueule quand même. Je suis là, des fois je suis énervé sur ce qui se passe dans l'actualité. mais je pense qu'ils
0: mon ils positif. Ont du flair aussi, les
1: je
0: gamins.
1: Je pense qu'ils aiment
0: savent.
1: Le positivisme. Je pense qu'ils aiment quelqu'un qui leur dit ouais, c'est la merde, mais vous inquiétez pas, vous allez y arriver.
0: Et je t'ai vu, moi, avec des petits, dans les coulisses des Enfoirés.
1: Ouais.
0: Et c'était ahurissant parce que, en fait, ils allaient tous vers toi. Il y avait un peu pour Santa aussi, mais vous étiez vraiment tous les deux les artistes qui attiraient ces enfants, qui avaient envie de vous voir, envie de partager avec vous. Et je t'ai vu, et en fait, tu les regardes vraiment aussi, il y a ça. Mmh.
1: Ouais, ben peut-être que c'est important. Après, moi, j'aime les gens. C'est vrai que les enfants, les gens ont l'habitude que les artistes, peut-être, ont peur pour leur image, donc ils snobent un peu, je sais pas. Mais autant je regarde les enfants, autant je regarde tout le monde pareil. Mais les enfants, je pense que c'est là où on pêche un peu, que ce soit politiquement parlant, avoir des débats sur des trucs. On va pas s'étendre sur ça. Mais alors que
0: les enfants, c'est urgent.
1: C'est urgent.
0: Ouais.
1: On a eu cette année l'exemple de la petite Liana. J'ai entendu ça. Moi, en tant que père, je suis choqué que l'administration a fait. Moi, je pense que ça, c'est un truc prioritaire. Il faut leur donner de la force. Ils sont harcelés sur Internet, les réseaux sociaux, à l'école, tous ces trucs, ces informations. Je pense que quand il y a quelqu'un qui a de la lumière et qui les regarde, qui les considère, tu leur donnes de la force.
0: On donne de la force aux enfants et à tout le monde ce soir dans Décibel.
1: Yeah.
0: Avec notre invité Soprano. À tout de suite.
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3: L'occasion de vous rappeler qu'il vous reste quelques jours pour profiter de la foire européenne de Strasbourg. Jusqu'à dimanche, près de 500 exposants vous attendront dans les allées du parc des expositions. 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
0: Et on est avec Soprano ce soir qui a une actualité absolument débordante. Il y a, on l'a dit, ce grand karaoké stadium Tours, 8 villes, 8 stades, Lille, Nantes, Metz, Le Mans, Bordeaux, Lyon, Paris et Marseille, avec, on l'a dit, que des tubes, sachant que chacun a sa propre définition du tube, donc en fait, il y en aura pour tout le monde.
1: Ben voilà, ouais, pour toutes les époques, on va dire ça comme ça.
0: C'est ça, ben oui, il est comme Taylor Swift, il a des eras. C'est ça, oui. La era de Sopra.
1: Mais tu sais, tu rigoles, on a fait un teaser justement pour lancer la tournée, et j'ai tourné une teaser où je me suis mis dans les personnages de toutes mes chansons, ça veut dire j'ai remis ma tenue du clown, et chaque fois je jouais avec le truc, je me disais, oh là là, quand même, j'en ai fait des concepts, j'en ai créé des persos, mais c'était tellement cool de revenir sur ces trucs-là, ça mettait des frissons.
0: Ah ouais, et puis on a déjà un premier extrait, et même on a même deux, de l'album qui sortira au printemps, on va en parler, mais avant, c'est l'heure du questionnaire des choix cornéliens, mon cher soprano, il va falloir que tu choisisses à chaque fois en ton âme et conscience.
1: Ah, mon âme et conscience.
0: Allez, c'est parti. Accent québécois ou accent ch'ti? Si tu perds ton accent marseillais demain matin.
1: Alors l'accent ch'ti me régale. Ah. L'accent ch'ti me régale, je te jure. Et en plus, tous ceux qui sont du côté des ch'tis, même un peu plus bas, Lille, tout ça, ils sont magnifiques. À chaque fois, les gens ils se disent que mon premier stade, c'est celui du stade Vélodrome, mais en fait, c'était celui de Lille. Ah. C'est incroyable. Donc,
0: ch'tis direct. Tout,
1: ouais, ch'tis.
0: Tu préfères, puisque tu pars comme ça là pour une grande tournée, mais quand même on parle aussi de l'album, la tournée ou le studio ?
1: La tournée.
0: Tournée.
1: Moi je suis de la génération où il n'y avait pas internet, pour se faire connaître c'était la scène. Je n'aime que la scène, les concerts, faire des grands shows, des spectacles, des mises en scène, voir les gens qui sautent, qui pleurent, j'adore ça.
0: Alors justement, en parlant de mise en scène, une de tes nouvelles DA, c'est des grosses lunettes vert fluo qu'on a vu sur les réseaux.
1: Je les ai pas prises, j'aurais dû les prendre.
0: Tu les as sur scène en tout cas. Alors, pour aller avec et pour monter sur scène, un béret basque fluo ou un short de cycliste fluo?
1: Alors je vais prendre un short de cycliste pour faire une dédicace à mon coach qui chaque fois arrive avec des shorts un peu trop courts. Je lui dis attention, tu peux pas faire ça tout le temps. Voilà.
0: Alors là, attention, les terribles IAM ou NTM. Tu les as cités tout à l'heure.
1: Mais oui.
0: Les deux.
1: Mais oui, je les aime les deux. Le premier groupe que j'ai vu un clip que j'ai entendu une chanson, c'est NTM. Mais mon groupe, c'est IAM. C'est IAM, sans hésiter.
0: Presque aussi difficile. Dorothée ou Chantal Goya?
1: Alors, j'ai beaucoup... En plus, j'ai déjà croisé Chantal Goya et tout. Mais Dorothée, à un moment donné, j'étais amoureux d'elle. C'est incroyable. Un jour, j'ai fait une petite vidéo où je lui ai fait une petite dédicace. Elle a cherché mon numéro pour m'envoyer un petit message pour dire merci pour la vidéo. Mais j'ai dit, mais c'est pas toi qui dois me dire merci. Jusqu'à maintenant, je suis choqué. Je regarde son message, je montre à tout le monde. C'est Dorothée.
0: Dorothée, elle t'a dit.
1: C'est Dorothée. C'est une dinguerie.
0: Trop star. Attention, celle-là, elle est technique. Soit tu peux plus jamais dire le mot Marseille dans un de tes titres, soit tu dis ce que tu veux, mais dans chaque titre, tu es obligé de placer le mot araignée.
1: Ah non, je mets araignée. Non, Marseille obligatoire. Non, j'aime trop Marseille, c'est pas possible.
0: Si tu devais revivre un moment de ta vie, tu choisis ce que tu veux.
1: À part la naissance des enfants, parce que sinon après ça fait trop facile de donner cette réponse. Je dirais quand même le premier stade Vélodrome, parce que c'était il y avait un avant et après.
0: Ouais.
1: Le stade Vélodrome, le premier en 2017, c'était incroyable.
0: Et allez, on termine. C'est quoi ta chanson de choix au karaoké?
1: Moi, alors il y en a plusieurs. Je sors souvent le morceau de Les Démons de minuit parce qu'elle m'éclate. Elle m'éclate.
0: Et tu l'as la note là? Jusqu'au bout de la nuit.
1: Mais bien sûr que je l'ai. Bon, pas pareil que lui, mais.
0: Bravo,
1: celle-là, elle est incroyable. Mais attention, vu qu'on est dans l'actualité, quand même, tu es en famille, ou tu es entre amis, ou tu es avec tes amis, tu es un Céline, je te le dis, tu le tues. Tu es là, il y a le texte là, tu crois que tu es une diva quand tu chantes.
0: Du Céline Dion.
1: Ah ouais.
0: Évidemment. Allez, nous aussi, on va chanter très fort DJ, puisque c'est l'extrait qu'on discute en ce moment sur votre radio. Ici, extrait du nouvel album de Soprano qui arrive au printemps. Et prépare-toi, après, je vais essayer de gratter quelques infos sur cet album. Du coup, tout le monde veut tout savoir. 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

0: Ça nous donne pas mal d'indices sur la teneur de l'album. Karaoké, c'est quelque chose de très fête, très dansant.
1: Ben oui, en tout cas, vu qu'on va... Mon ambition, c'est de pouvoir mettre le feu dans les stades.
0: Ouais.
1: Et bien sûr, on va beaucoup danser, on va beaucoup bouger. Après, j'ai fait des morceaux dans l'album qui sont personnels, très personnels, mais qui sont, je sais pas si ça se dit, karaokéisables.
0: Alors, si ça se disait pas avant, ça se dit maintenant.
1: Maintenant, ça se dit.
0: Oui,
1: voilà.
0: Ça se dit karaokéisable. Moi, ça va, je le tiens, ça y est.
1: Voilà. Et pour que, parce qu'il y a des fois, il y a des chansons qui sont douces, il y a des chansons qui sont un peu, même très triste, mais qu'on aime bien chanter en karaoké.
0: Oui, c'est vrai.
1: Et donc, du coup, il y a un peu tous ces styles-là. Bien sûr, il y a beaucoup de morceaux rap avec un peu à la IAM à l'époque et tout ça. Et voilà, j'espère que les gens vont s'éclater, quoi.
0: Est-ce que tu peux nous décrire ce que ça fait dans le corps, dans le cœur, dans la tête, d'entendre une foule, un stade, chanter tes paroles? Parce qu'on ne va pas se mentir, l'équipe, nous, ça ne nous arrivera jamais. Lui, ça lui arrive régulièrement et ça va lui arriver là, dans cette grande tournée des stades 2027-2028. Qu'est-ce que tu ressens? C'est quoi à ce moment-là quand les gens ils chantent tes mots?
1: C'est incroyable. Ah. C'est incroyable. C'est en plus 80% des morceaux qui deviennent populaires sont des morceaux accidents, comme on dit nous dans le jargon de la musique.
0: Ça veut dire quoi?
1: Ça veut dire qu'on est au studio, on essaie de faire un morceau qui va plaire, mais en fait, on se dit bon, on fait une pause, on va écrire autre chose pour nous souffler un peu, et après revenir sur la chanson. Ben c'est notre chanson que les gens aiment le plus. C'est des chansons qui viennent en dernière seconde, qui viennent de l'instinct, ou sinon c'est des chansons qu'on a fait dans l'intimité où on s'est dit c'est pour nous, on parle de nous vraiment, on se lâche. Et tu vois les gens la chanter. Nous, par exemple, chaque fois qu'on fait par exemple un roule, des fois je la chante pas. La chanson, je pose le micro, je laisse penser. C'est les gens qui la chantent. Tu as les frissons tout le long, j'hallucine. Il y a des chansons où j'ai fait des fautes de français, je les entends les gens les chanter. Je suis là, je me dis mais mince, à la base, moi c'était des chansons pour moi écrites dans ma chambre. C'est impressionnant, c'est impressionnant.
0: Donc en fait, c'est ça que ça veut dire karaoké. C'est aussi cet échange, qu'en fait, tu vas pas mettre toutes les paroles sur le grand écran.
1: Il y a des morceaux, oui, pas tout.
0: Pas tout. Pas tout. Il y en a, on n'a pas besoin, ceci dit. Bah, on les tient déjà.
1: Ah mais parce qu'il y a toute une histoire, mais on verra après. J'en parlerai après, mais il y a toute une histoire. Mais oui, c'est ça le truc qui touche, c'est de pouvoir voir les gens chanter les chansons. C'est
0: et d'être ensemble.
1: Ben oui, on s'en fout, c'est faux ou pas faux. Quand il y a un karaoké, je pense pas que tu chantes, tout le monde chante comme Céline Dion. Donc, tu vois, donc voilà.
0: Voilà, puis toutes et tous ensemble. En 2027, on n'aura peut-être pas énormément d'occasions de le faire. Donc, les concerts de Soprano, notez-le les amis, c'est important. Et on va se régaler. On a une petite minute, mais j'aurais voulu quand même que tu nous dises un mot sur la mise en scène de ces spectacles. Je sais que tu as pensé vraiment à mettre le spectacle au cœur du stade, l'idée, c'est ça. Hein,
1: c'est ça, en fait, à chaque fois que je fais des concerts, je me dis, c'est dommage, ce serait trop bien de faire participer le public, que le public fasse partie du spectacle.
0: Ouais.
1: Et on a mis une sorte de carré or un peu au milieu, on a fait une sorte de trou dans la scène, et le public va rentrer par des portes, il y aura une partie du public qui sera au centre, on va leur donner des objets que je peux pas dire c'est quoi, je vais pas spoil, qui va faire que eux vont faire partie du spectacle.
0: C'est génial.
1: Ouais, il va y avoir des moments où ils vont me tourner le dos et ils vont être avec moi et ils vont faire chanter le public en face. On est en train de préparer tout ça, mais je voulais absolument que ce soit une grande fête, que les gens aussi puissent jouer le jeu.
0: Début officiel de la fête le 5 juin 2027 à Lille. Et puis ensuite, on enchaîne Nantes, Metz, Le Mans, Bordeaux et Lyon. Et puis en juin 2028, Paris et Marseille. Je te souhaite par avance une excellente tournée.
1: Merci, c'est trop gentil.
0: Vivement le printemps pour l'album Karaoké. Et très vite, on te voit toutes les semaines sur TF1 aussi dans The Voice.
1: Eh oui. Ah, voilà. Qui a gagné?
0: Ah, on ne dit pas.
1: Ah non, moi je sais, mais je peux pas le dire.
0: Il est parfait. Merci Sopra.
1: Ciao
0: à
1: tout
0: bientôt.
1: Le monde.
0: Salut.
1: Prenez soin de vous.
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0: Gentleman Driver, les habits du dimanche. Un coup de cœur ici même.
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2: Décibel qui continue avec un blind test. Nous allons vous offrir, comme promis, des petits verres souvenirs collector du Ici Live La Ciotat, qui a eu lieu la semaine dernière, avec Soprano en invité surprise. Et il vous a dédicacé ces petits verres. Alors, est-ce que ça part chez Annabelle ou est-ce que ça part chez Sophie? Bonsoir, mesdames.
3: Bonsoir Émilie.
2: Bonsoir. Comment ça va Annabelle?
3: Ça va très bien, merci.
2: Mais oui, j'entends une voix pleine de sourire, Annabelle. Et Sophie aussi d'ailleurs.
3: Ah, super bien, super voilà. Merlin.
2: Bon. Alors vous savez quoi? On en a deux, des verres dédicacés par Soprano. Alors on vous en offre une, hein, à chacune. Oh. Voilà, comme ça tout le monde a gagné.
3: Bien.
2: Voilà.
3: Merci Soprano.
2: Il est trop
3: merci
2: cool.
3: Beaucoup. Merci.
2: Quelle générosité. Non, mais c'est un super artiste. Il est vraiment trop sympa.
3: Il est adorable.
2: Donc, il est en train de vous faire vos dédicaces, là. Donc, ça, c'est géré. Annabelle et Sophie, vous avez toutes les deux gagné. Et comme ça, on peut jouer déjà heureuse et dans la joie.
3: Ah oui, sans stress.
2: Sans pression. C'est bien ça. Sans pression, super. C'est un peu la direction artistique de cette émission. Hein. Certains diraient sans trop se faire chier aussi, mais enfin voilà, c'est l'idée en tout cas. C'est vraiment l'idée. Ah, je suis contente, Annabelle et Sophie. On va jouer ensemble. Alors, on joue ensemble avec des chansons. Elles ont tout un point commun. Elles ont le mot « histoire » dans leur titre. Et donc, effectivement, c'est des chansons un peu qui racontent une histoire. Alors, il va falloir retrouver le nom de l'interprète de la chanson, d'accord?
3: D'accord. Allez, ok.
2: Annabelle et
3: bonne
2: Sophie.
3: Bonne chance, Annabelle. Bonne chance à vous aussi.
2: Ah, j'adore.
3: Merci beaucoup.
2: Vous êtes tellement fair-play, c'est merveilleux. Allez, on y va. Une première chanson qui parle d'une histoire. Dites-moi qui chante ça, Annabelle et Sophie. Et n'oubliez pas de me donner votre prénom avant de donner la réponse. Pour que je sache laquelle de vous deux est en train de parler.
3: Charles Aznavour, Sophie.
2: Alors, Sophie, c'est pas Charles Aznavour, mais... on est dans la bonne période et sa voix va arriver dans quelques secondes. C'est une chanteuse.
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2: Sophie. Comment Dalida. Sophie? Oui, Dalida, bravo.
3: Dalida,
2: histoire d'un amour. Premier point pour Sophie. On continue.
3: Bravo, Sophie.
2: C'est un autre genre d'histoire.
3: Merci, voilà. Annabelle.
2: Le Roi Lion. Oui.
3: Bravo Annabelle.
2: L'histoire de la vie. Alors c'est dans Le Roi Lion, mais on accepte évidemment parce que si on cherche après les interprètes de toutes les chansons des musiques de films, on n'est pas couché. Elle s'appelle Debbie Davis, celle qui chante la version française de l'histoire de la vie. Un point pour Annabelle, un point pour Sophie. On est à égalité, on s'en fait un petit dernier pour le plaisir, mais quoi qu'il arrive, je suis contente que tout le monde ait gagné.
3: Ah, super. Sophie. Michel Fugain.
2: Bravo.
3: Oh, c'est un beau roman, c'est une belle histoire.
2: C'est une belle histoire.
3: Magnifique. Bravo Sophie, merci Annabelle, bravo aussi.
2: Bravo, oui, à toutes les deux, vous avez été des super candidates et je suis ravie donc de vous envoyer ce petit souvenir dédicacé par Soprano, Annabelle et Sophie. Oui, plein de bisous à vous.
3: Merci infiniment, gros bisous Émilie, gros bisous à toute l'équipe et merci encore.
2: Merci beaucoup, vous l'avez compris, votre radio ici vous aime et aime, vous racontez de belles histoires, que ce soit Le Roi Lion, Dalida ou Michel Fugain et le Big Bazar. Mais les meilleures histoires, ce sont les histoires d'amour qui finissent mal, en général, mais pas toujours. Voici les Rita Mitsuko, les amis, régalez-vous, c'est Décibel.

0: 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Et c'est incroyable, à 40 ans, oui 40 ans, Les Histoires d'A est un des gros tubes de l'album The No Comprendo d'Erita Mitsuko, sorti en 1986. C'est aussi l'album de Andy ou encore C'est comme ça. Bref, replongez-vous dès que possible dans la discographie d'Erita Mitsuko. C'est un vrai délice, signé Fred Chichin et Catherine Ringer.
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0: C'est l'anniversaire de Moby, dites donc. Alors comme il n'a plus de cheveux depuis une trentaine d'années, on ne sait pas tellement quel âge il a, j'ai enquêté. Ne vous en faites pas, Moby a 61 ans aujourd'hui. Et ce qui est très très chouette quand même, c'est son parcours. Sa maman était hippie, lui il était punk, et puis ensuite seulement il a découvert l'électro, et Moby a finalement sorti en 1999 cet album qu'on a toutes ou tous eu entre les mains à l'époque, ou en tout cas voilà, les chansons dans les oreilles. C'est l'album Play. Cet album qui s'est vendu à je ne sais combien de millions d'exemplaires, 12 pour être précis, ça y est, j'ai retrouvé mon petit post-it. Bon anniversaire donc à Moby, 61 bougies.

0: 1999, on n'a jamais arrêté de la chanter, cette chanson Natural Blues, Moby, à l'occasion de son anniversaire. Et merci à toute l'équipe de Décibel. L'émission est déjà terminée. Il y avait Emma Quenardel à la technique, Sadi Karaou au standard, Iris Guitoni à la réalisation, Thierry Boffa à la délégation musique, Mélodie Chaïb à la programmation et au web. Demain, on sera avec Enora Malagré qui partagera ses chansons préférées avec vous. Bisous.
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0: Une star de la météo, Laurent Romeshko, dans Yapak Paris dans la vie, à 20h sur votre radio, ICI.
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4: Bonsoir à tous, salut, bienvenue. C'est avec beaucoup d'impatience que je vous retrouve chaque soir à 20h. Une heure de confidence, une heure pour découvrir la France, une heure aussi pour se balader aux quatre coins de l'Hexagone, pour découvrir ses richesses. À travers vos initiatives, on va s'émerveiller autour du monde du vivant et lever les yeux au ciel avec la revue des merveilles. On va faire un tour dans les plaines du Haut-Poitou dans un instant avec Benoît Prospero. On s'intéressera à ceux et celles qui, dans vos villes, ont décidé d'entreprendre et en plus ça marche. Catherine Quicandon sera avec nous juste avant 21h. Et puis l'histoire aussi, près de La Rochelle, d'une famille qui a gagné plusieurs millions d'euros et qui a fait un choix très particulier par rapport à son gain. Mon invité, il est journaliste, il est animateur de télévision, il est un des visages familiers depuis presque 40 ans, et oui, d'Antenne 2, puis de France 2 et de manière générale France Télévisions. Chaque jour, vous pouvez le voir sur France 3 entre 13h et 13h45 sur cette émission consacrée à la météo et ses conséquences météo à la carte. Il a longtemps présenté les chiffres et les lettres, émission historiquement l'une des plus anciennes du PAF. Je n'oublie pas aussi que je retrouve dans sa carrière, en ayant travaillé cette interview, une filmographie avec au compteur des séries, des pièces et un film dans la maison de François Ozon où il jouait son propre rôle. Je reçois ce soir Laurent Romeshko.
5: Bonsoir.
4: C'est vrai, j'ai rien inventé. Bonsoir Laurent.
5: Non,
4: ça
5: c'est
4: va
5: vrai. Non, j'ai cru que vous aviez un petit peu chargé sur le nombre d'années, mais ça doit faire pas loin de 40, oui, je crois bien.
4: Alors, c'est-à-dire que le problème, c'est que depuis que vous avez commencé votre carrière, Laurent, je ne suis pas le premier à vous le dire, vous ne faites absolument pas votre âge.
5: C'est gentil, pourvu que ça dure.
4: Et j'ai découvert, je peux le dire, vous êtes grand-père.
5: Oui, oui.
4: Vous êtes en face de moi, j'ai l'impression que vous avez 40 ans. Vous pourrez être grand-père à 40, d'ailleurs.
5: Je pourrais être grand-père à 40, mais non, j'en ai 62, donc je suis à peu près dans les clous et ça me paraît plutôt logique. Mais oui, jeune grand-père.
4: Je sais pas quel est votre secret, mais c'est vrai que vous faites éternellement jeune. Je revois vos débuts à la télévision, j'ai regardé des images.
5: Alors, j'aimerais bien vous dire que c'est une hygiène de vie extrêmement rigoureuse. C'est énormément de sport. Voilà, mais quand on me demande est-ce que vous faites des excès, je dis non, jamais d'excès de sport. Non, je pense que c'est génétique.
4: Le sport, il en sera question parce que vous en avez fait beaucoup. On va voyager avec vous, Laurent. Je ne sais pas si vous êtes du genre à regarder un petit peu d'ailleurs dans le rétro ou si vous foncez sans véritablement vous souvenir des belles choses.
5: Si, j'aime bien regarder dans le rétro, j'aime bien revenir là où je suis passé, là où j'ai été heureux, mais faut regarder devant aussi, oui.
4: On va s'arrêter à Melun, dans les Yvelines. Melun, c'est là où vous êtes né, mais vous n'y êtes pas resté. C'est vraiment, c'est quoi, quelques mois, quelques années, c'est combien de temps?
5: Oui, non, alors, c'était... mes parents habitaient dans la ville voisine, juste de l'autre côté de la Seine, et j'y suis né.
4: À
5: Melun, les Mureaux, oui. J'ai grandi là-bas, jusqu'au début de mes études supérieures, où là, je suis parti à Paris, mais j'y ai passé, oui, effectivement, toute mon enfance, ma jeunesse, ouais, toute mon adolescence, et j'en suis parti, j'étais tout jeune adulte et j'en garde de bons souvenirs.
4: Alors je regarde justement Melun parce que je connais pas, c'est dans le Vexin, c'est dans le 78, on est à 15 km à l'est de Mantes-la-Jolie. Il y a 9000 habitants qui sont recensés en 2023, un prieuré et un château un peu en débris du 16e siècle.
5: Ça se peut, oui, le château n'est pas en très très bon état, mais la région est très très belle puisqu'effectivement on est sur la rive droite de la Seine et puis juste derrière le parc du Vexin. Le Vexin, c'est quelque chose d'absolument magnifique, et moi je me souviens, alors, vous le disiez, mais je faisais pas mal de sport, je roulais beaucoup à vélo dans ces années-là, et je me souviens que les routes pour aller faire régulièrement à 40-60 km, et les routes du Vexin étaient absolument formidables. Était belle.
4: C'est une enfance agréable d'être sur les bords de Seine. J'imagine aussi que vous avez des souvenirs particuliers, marquants, dans un climat et un contexte qui est plutôt au cœur de la nature, ce que vous aimez d'ailleurs.
5: Oui, d'une, la nature était toute proche et très accessible. Et puis, j'ai grandi dans un univers, dans cette vallée de la Seine, même si elle est très industrielle, elle offre tout de même beaucoup d'activités, beaucoup d'ouvertures, beaucoup d'activités associatives quand j'étais enfant et adolescent. Mais ça, c'est dû aussi principalement à mon père qui avait cette fibre, effectivement, de pratiquer du sport, d'établir et de maintenir le lien entre les uns et les autres. Et donc, une vie associative qui était assez forte à ce moment-là, donc de bons souvenirs.
4: Ils sont rencontrés où, vos parents, d'ailleurs? C'est en région parisienne?
5: Oui, ils sont rencontrés, oui, effectivement, dans le secteur. Mon père est né au Mureau, et puis a fait une grande partie. Il travaillait dans l'aéronautique, et donc il y a un grand centre de conception d'Arianespace. Enfin bon, ça a changé de nom, je crois que c'est Airbus aujourd'hui, ou toujours Arianespace. Et donc, il a fait sa carrière dans l'aéronautique. Et donc oui, ils sont restés, mais il a grandi là, dans le coin, et ma mère également habitait dans la vallée de la Seine.
4: Avec des origines polonaises et lituaniennes, hein, des deux côtés, il me semble. C'est un beau mélange, ça.
5: Oui, je fais partie de cette... je suis un petit enfant de cette vague d'immigration qui a eu, en fait, après la Première Guerre mondiale, entre les deux guerres, où effectivement la main-d'œuvre polonaise et des pays de l'Est était souhaitée. On la faisait venir en France, beaucoup dans les mines à l'époque, et ça n'a pas été le cas de mes grands-parents, mais mes quatre grands-parents sont arrivés effectivement dans les années entre 1920 et 1925 en France, et ils ont fait leur vie, ne sont jamais retournés chez eux d'ailleurs.
4: Laurent Romeschko, je crois que les colonies de vacances ont marqué aussi votre enfance et votre vie. Je crois qu'il y a le ski, hein, essentiellement une station Saint-Gervais-les-Bains qui vous a marqué.
5: Oui, alors juste au-dessus de Saint-Gervais, où effectivement,
4: il y a
5: le Bétex. Alors le Bétex, certains ne prononcent pas le X, le Bétex, enfin il y a deux écoles, mais en tout cas une seule école de ski là-bas, et c'est là-bas où je suis allé, mais alors tout petit, j'ai dû commencer pour l'époque, parce que je suis né au siècle dernier, voilà, j'ai dû commencer à skier aux alentours de 5-6 ans à peu près.
4: C'est toutes vos vacances là-bas, je crois, un parc, l'hiver.
5: Ouais, beaucoup de colonies de vacances dans la région, beaucoup aussi de séjours familiaux. J'avais un oncle, moi, qui habitait dans la vallée, au Fayet, et donc j'allais très très souvent en Haute-Savoie, et c'est vrai que l'ensemble du massif du Mont-Blanc, que ce soit le Bétex ou alors les Contamines Montjoie et puis Saint-Gervais-les-Bains, c'est vraiment l'endroit où j'ai grandi, où j'ai appris à skier, où j'ai découvert la montagne. Et puis il y avait toujours, effectivement, dans les colonies de vacances où j'allais dans le coin, il y avait ce qu'il y a encore aujourd'hui. Paraît-il que les colonies sont un petit peu en perte de vitesse aujourd'hui.
4: C'est dommage.
5: Ce qui est vraiment dommage, puisque ça, voilà, je veux dire, les amis, on ne les avait pas sur les réseaux sociaux, on les avait en colo à l'époque, et c'est quelque chose que j'attendais, moi, avec beaucoup d'impatience. Il y avait les colos d'été, mais les colos d'hiver aussi, et j'arrivais à me faire, c'était un peu ma comptabilité tous les ans, le nombre de semaines de ski, j'arrivais généralement à me faire à peu près 3-4 semaines de ski durant la saison.
4: On va continuer de se balader avec Laurent Romeschko. Vous voyez, déjà, en tout juste 10 minutes, on est parti, on est déjà vers d'ailleurs, qui va continuer. Alors, on va retrouver, si vous voulez bien, Laurent Benoît Prospero, qui est une nouvelle fois avec nous et qui a bien l'intention de nous émerveiller. Aujourd'hui, on s'arrête un instant et on lève les yeux au ciel. Vous parliez de votre papa qui est dans l'aéronautique. Écoutez la revue des merveilles.
6: Nous sommes capables de reconnaître 10 marques de voitures, mais incapables de reconnaître 10 oiseaux différents. Et si nous prenions le temps de faire connaissance avec le monde dans lequel on vit? Nous partons direction la Vienne avec Ici Poitou, qui nous emmène à la rencontre de Stéphane Trouba, responsable de projet Nature Proximité à la LPO, là, la Ligue de Protection des Oiseaux Poitou-Charentes, qui ouvre son école d'ornithologie à Poitiers. Pourquoi ? Ils sont partis d'un constat simple.
7: Quand on débute l'ornithologie, bizarrement, ce qui nous attire dans les oiseaux, c'est ces couleurs, ces mouvements permanents, les chants. Mais ce qui rend compliqué l'identification, c'est tout ça à la fois.
6: Eh ben oui, et c'est donc pour ça qu'il faut apprendre. Et donc l'idée est finalement assez simple aussi.
7: Et donc l'idée, c'est de se donner une année pour prendre le temps avec des exercices pratiques, dans une ambiance conviviale, travail de groupe, apprendre ensemble, faire ensemble et progresser ensemble.
6: Et vous allez voir, l'objectif est parfaitement atteignable.
7: Et si à l'issue de cette école d'ornitho, les stagiaires sont capables d'identifier aller entre 10 et 20 oiseaux, ma foi, au champ, de visu, et ben c'est parfait.
6: Et ben voilà, l'idée est vraiment très simple donc.
7: C'est vraiment apprendre à identifier, acquérir de la méthode.
6: Et alors, a-t-on oublié de préciser, c'est assez étonnant, mais il y a une condition un petit peu particulière pour intégrer l'école.
7: Donc il n'y a pas besoin d'avoir de connaissances au départ. Au contraire, même si on a trop de connaissances, il est probable qu'on s'ennuie un peu.
6: C'est pas mal ça. Et Stéphane Troubard ajoute, la première étape, c'est de réussir à nommer les différentes parties du corps des oiseaux. Et une fois la méthode acquise, bah, c'est simple. Si je sais reconnaître un rouge-gorge familier dans un jardin, je suis capable d'identifier un oedicnème criard sur les plaines du Haut-Poitou ou une buse en vol. Et ajoutons que l'idée secondaire de cette école d'ornithologie, bah, c'est aussi, s'il le souhaite, qu'un jour les élèves deviennent, pourquoi pas, bénévoles pour la LPO. Et pour conclure, ajoute Stéphane Troubat, avec un petit peu de malice, peut-être que les plus mauvais élèves, ceux qui regarderont par la fenêtre pendant les cours, bah, seront au final les meilleurs. Allez, quelle que soit la région où vous habitez, prenez le temps de faire connaissance avec les oiseaux, avec le monde vivant dans lequel vous vivez. Vous verrez, c'est une merveille. Merci ici Poitou et la LPO, la Ligue de Protection des Oiseaux Poitou-Charentes, qui ouvre donc une école d'ornithologie à Poitiers.
4: Merci beaucoup Benoît Prospero, ça vous a fait sourire. Laurent Romeschko, vous prenez le temps d'observer les oiseaux.
5: Ben, ça m'a intéressé parce que tout d'abord, quand il y a des oiseaux, ça veut dire que votre environnement est en bonne santé.
4: Ouais.
5: S'ils sont là, c'est que votre chez vous est accueillant, il y a les insectes qu'il faut, il y a la végétation qui est bien entretenue, donc l'oiseau est extrêmement important, l'oiseau est menacé avec le réchauffement climatique, avec différentes choses, la pollution. On pense notamment aux oiseaux sur le littoral qui sont menacés aussi par les déchets plastiques. Ça, c'est une véritable menace. Et donc, ce que fait la LPO depuis de nombreuses années, c'est amusant parce que j'ai participé cet été à une exposition. Et il fallait dessiner. C'était les 50 ans de la LPO et Alain Bougrain-Dubourg qui préside la Ligue.
4: Qu'on salue.
5: M'avait demandé de dessiner avec mes piètres talents, j'étais pas le seul,
4: ouais.
5: Un macareux, parce que le macareux est le symbole de la LPO. Je l'ai fait bien volontiers parce que c'est une belle cause.
4: Laurent Romeschko est votre invité. On le sait à quel point sensible à la nature, à l'environnement. On parlera bien évidemment de la météo, météo à la carte chaque jour. C'est à 13h sur France 3. Il est avec vous pour distiller comme ça son parcours d'ici 21h sur votre radio, ici.
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4: Et vous aimez Véronique Sanson, Laurent Romeschko?
5: J'aime pas, j'adore Véronique Sanson.
4: Ça tombe bien.
5: Elle est en tournée actuellement.
4: Voici Bernard Song sur ICI.

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2: J'ai beaucoup de chance, Laurent Romeschko est mon invité, votre invité ce soir. On déroule sous vos yeux, ou plutôt, voilà, juste à vos oreilles, son parcours, sa vie, les marqueurs aussi de son existence, jusqu'à 21h. On parlait, Laurent, de vos vacances d'hiver tout à l'heure, mais aussi à Pâques, hein, d'ailleurs, à Saint-Gervais-les-Bains, c'est bien comme ça, dans le massif du Mont-Blanc. Vous avez évoqué Fayet. Alors, c'est un hameau de Saint-Gervais. Cet oncle dont vous avez parlé aussi, avec qui, et ça fait partie aussi voilà, de cet ancrage, vous faisiez de la pêche, vous alliez cueillir des myrtilles.
3: Oui. Ah oui, non, c'était un chasseur-cueilleur, cet oncle. Ouais. En tout cas, il connaissait les bons coins. Et c'est vrai que je me souviens de parties de pêche avec lui qui étaient absolument miraculeuses. Il avait pêché la truite en torrent. Et la truite de montagne, c'est absolument... Je dis pas que j'adore manger truite, je dis simplement que les pêcher, j'ai trouvé ça extrêmement sportif. Et en fait, il avait vraiment le coup. Et il y avait l'autre talent qu'il avait, je disais qu'il était cueilleur, c'était les myrtilles. Alors là, c'était une gourmandise de gamin. Et d'aller ramasser les myrtilles avec lui, d'abord, il m'emmenait toujours dans des coins de montagne qui n'étaient pas très accessibles, mais en tout cas, il y avait les fruits qu'il fallait, et je rentrais, je me souviens, quand on mange les myrtilles, je rentrais, j'avais les doigts, tout noirs, j'avais les dents, on avait l'impression qu'il avait été passé au charbon, enfin bon, bref, donc voilà, mais c'était un véritable délice, et en fait, c'est de très très bons souvenirs de ces promenades estivales, cette fois-ci, en montagne, c'était la montagne à vaches.
2: Je change de région et on part à Cabourg. Alors on est loin là, hein, c'est pas du tout le même endroit. Et pourtant, Cabourg représente aussi pour vous quelque chose d'important. Peut-être les week-ends, je crois, durant votre enfance, c'est ça? Vos parents avaient une maison là-bas?
3: Oui. Mes parents s'y rendaient tous les week-ends, avaient quelque chose là-bas. Et donc, entre l'âge d'une dizaine d'années, pendant facile 10-15 ans à peu près, j'y allais, mais pratiquement tous les week-ends. Et Cabourg, c'est un très très bon souvenir de la côte normande, parce que il y avait le bon compromis entre les plaisirs balnéaires et puis c'est pas Deauville, Cabourg, c'est plus populaire, c'est plus agréable,
2: un peu vraiment. Plus sauvage aussi,
3: et un peu plus sauvage également, et donc j'ai d'excellents souvenirs. Alors c'était les copains, les copines principalement là-bas, c'était le sport. Quand je disais la plage à l'époque, c'était pas mal de planches à voile aussi à Cabourg, et puis des sorties comme on peut se les faire à 16-18 ans là-bas à Cabourg, donc d'excellents souvenirs. Et je me souviens, j'allais régulièrement, j'allais le week-end, je bossais comme cadet dans un club de golf, comme caddie. Et en fait, j'accompagnais les joueurs en nettoyant les clubs de golf, en leur filant le fer set pour
2: Et donc pour vous offrir un verre au grand hôtel.
3: Je fournissais tout ça, je me faisais surtout un petit billet pour pouvoir profiter de mon week-end.
2: Alors c'est aussi des balades hein, pour vous dans le bocage normand, vous l'avez évoqué. C'est beaucoup la liberté pour vous, puisque vous évoquez cette adolescence. Vous reveniez par Beuvron en Auge en vélo.
3: Oui, parce que là, le littoral, la côte est très belle, vous le soulignez, mais l'arrière-pays est très beau aussi. Alors, le village, moi, le plus marquant pour moi, c'est tout de même Beuvron-en-Auge, qui est une sorte d'image d'Épinal, de carte postale de la Normandie telle qu'on l'imagine, avec, je veux pas reprendre du Stone et Chardin, mais avec les vaches noires et blanches. Et donc, il y a
2: blanche et noire, je crois.
3: C'est blanche et noire, c'est l'inverse, d'accord. Faut savoir s'il y a plus de blanc que de noir. Et donc, j'ai cette image qui me revient, et le passage quand j'allais rouler dans la région, le passage par Beuvron-en-Auge qui s'imposait, parce que c'était vraiment le plus joli coin qu'il y avait derrière Cabourg.
2: Vous l'avez dit, Cabourg, c'est aussi le lieu des copains, le lieu de la fête, le lieu où dans les années 80 on entendait à peu près ça.
3: Ouais.
2: Le Palace.
3: Oui, il y avait une circus. Alors il y avait le palace parisien, et il y avait eu le Palace à Cabourg.
2: Qui n'existe plus d'ailleurs.
3: Alors qui n'existe plus, c'était installé dans l'ancien casino. Je ne sais pas ce qu'il y a aujourd'hui là-bas, mais et je me souviens d'avoir passé quelques soirées, quelques vendredis, samedis soirs là-bas au Palace à Cabourg. Alors, on ne dira pas plus.
2: Non, mais tout le monde l'a bien compris. Vous parliez de cette vie associative tout à l'heure, et un peu sportive. Vous avez fait de la gymnastique et vous avez fait des agrès.
3: Oui, j'ai fait de la gym aux agrès pendant quelques années.
2: Les bars, c'est
3: bar fixe, ce sont les anneaux, c'est gym au sol aussi, c'est du cheval aussi, saut de cheval.
2: Et enfin, vous avez été entraîneur.
3: Alors également. Oui. Alors dans le club où j'étais, c'était assez amusant d'ailleurs parce que voilà, je pratiquais ce sport, je faisais quelques compétitions, mais sans non plus. J'ai pas gravi les podiums. Hein, ça, je vais vous décevoir.
2: Atteindre le niveau d'entraîneur, c'est quand même un niveau.
3: Et en fait, le mercredi, il y avait les gamins qui s'entraînaient. Alors c'est assez amusant parce que cet épisode d'entraînement des plus jeunes dans ce club, ça a été aussi un petit peu un catalyseur, un démarrage à ma vocation, ce qui est devenu après mon métier, puisque il y avait une des responsables du club qui s'occupait de la radio associative. Je vous parle de ça. On est
2: écoutez. MBS.
3: Ah oui,
2: cette radio-là.
3: Oui, MBS, alors c'était celle
2: d'avant. C'est encore un vrai ou avant
3: non,
2: ou après.
3: Non, c'est une autre radio.
2: C'est les débuts.
3: C'est les tout débuts, en tout cas. Oui, effectivement, j'ai travaillé sur cette autre radio ensuite, après, qui appartenait à Daniel Gérard. Et donc, mais avant cela, petite radio associative et la responsable du club de gym. Vous voyez comment j'entraînais les gamins, je les faisais marrer, j'étais plutôt assez interactif avec eux. Et elle me dit, t'as pas mal de tchatch, ça te dirait pas de faire la radio.
2: Moi, j'avais. Et ça, vous y pensiez pas, ça, c'est
3: non,
2: pas quelque chose auquel vous aviez.
3: Pas du tout. Et alors, début des années 80, il n'y avait rien de professionnel. Moi, je n'avais aucune formation. Mais elle m'a dit, bah, tiens, c'est à tel endroit, la clé sous le paillasson. Viens le vendredi soir entre 18 et 20h.
2: Hein,
3: c'était le début. Viens avec tes disques et fais une émission. Mais on ne m'a même pas demandé ce que j'allais faire comme émission. Donc, je suis venu avec mes disques, j'ai fait une émission.
2: Eh bien, on a l'archive. Je suis sûr que ça peut exister. On l'a pas.
3: Il y a avec mes potes qui écoutaient, quoi. Ouais, peut-être oui, un peu ma famille au début.
2: Mais c'est dingue parce que finalement, vous destinez à quoi à ce moment-là, Laurent? Parce que voilà, la radio arrive de façon un peu par hasard, mais vous pensez faire quoi ?
3: Non mais à cette époque-là, j'étais encore lycéen, j'avais aucune idée de ce que je voulais faire. Ensuite, après, j'ai enchaîné vers deux autres radios qui étaient un peu plus professionnelles. Et à cette époque-là, après mon bac, j'étais à l'université, j'étais en fac de droit. Je me destinais à un métier plus orienté vers la justice. Mmh. Pour ne rien vous cacher,
2: ah oui
3: j'envisageais de faire l'école de police, l'école de commissaire
2: de
3: police.
2: Alors, je ne l'imagine pas sur des bars avec des agrés et lieutenant de police. Et pourtant, c'est votre vie, c'est ce que vous voulez.
3: Et puis, oui, je continuais la radio, je continuais le droit en même temps. Et puis,
2: Autoroute FM, hein.
3: Il y a eu Autoroute FM aussi, il y a eu un petit peu de RTL, d'Europe 1 aussi, et puis d'RFM aussi, pas mal. Et donc, je me suis dit, finalement, là où je voulais aller, c'est pas mal, mais finalement, à l'époque, c'était même pas la télévision, c'était la radio, ça me plaît beaucoup, donc comment faire ? Donc là, je suis parti en école de journalisme.
2: Et on va vous dire ce qui s'est passé après, parce qu'il va en ressortir un diplômé, et la carrière commence et va s'envoler. Laurent Romeshko, notre invité ce soir sur ICI, c'est aussi l'occasion de souligner de belles initiatives. On a parlé de la LPO, pour ceux qui nous rejoignent il y a un petit quart d'heure. ICI, ça entreprend toutes les bonnes choses qui marchent aussi partout en France. Et avec l'arrivée d'un enfant, il y a aussi l'arrivée d'un doudou. Vous qui êtes grand-père, je ne sais pas quel âge a votre petit-fils ou petite-fille. Certains auront un carré de tissu, d'autres une petite peluche qu'il faudra trouver en double au cas où. Eh bien, Catherine Quicandon nous propose aujourd'hui, en cette rentrée scolaire, pour ceux qui le perdent, ce doudou. Une autre idée.
4: À Agneau, dans le Bas-Rhin, au nord de Strasbourg, il y a un doudou tout chou.
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4: Il y a 5 ans, Stéphanie Lehmann, infirmière, invente un doudou qui garde l'odeur de maman et de papa, hein, on ne va pas l'oublier, pour apaiser le bébé, mais aussi les parents.
6: Avec le doudou, il y a un petit coussinet amovible qui n'est pas très grand et qui peut par exemple se glisser facilement dans le soutien-gorge de maman. Et ensuite, il se fixe par velcro du coup sur le doudou. Et voilà, avec chaque doudou, il y a 3 coussinets afin de permettre les roulements. Et c'est comme ça qu'on imprègne vraiment le doudou de l'odeur. Il y a un tissu vraiment choisi pour bien retenir l'odeur.
4: C'est un concept simple qui lui a été inspiré par son vécu personnel.
6: L'idée a commencé à naître pendant ma grossesse en 2020. J'étais alitée pour menace d'accouchement prématuré. Et à ce moment-là, je me suis beaucoup intéressée à ce qui apaisait vraiment les bébés. Donc j'ai découvert à quel point l'odeur d'une maman peut être rassurante. Mais le vrai déclic, ça a été vraiment au moment de reprendre mon travail d'infirmière et de laisser mon bébé du coup à la crèche pour la première fois. Là, à ce moment-là, je trouvais aucun objet transitionnel qui permettait vraiment d'apaiser les séparations en maintenant le lien de manière facile et pratique. Alors, j'ai créé moi-même un prototype avec une partie amovible que j'imprégnais de mon odeur et c'est comme ça que le doudou sentimental est né.
4: Un doudou sentimental qui ressemble à un lapin avec 2 grandes oreilles pour mieux l'attraper. C'est trop mignon. Et c'est mieux que le vieux t-shirt que l'on est tenté d'utiliser et qui est peu sécurisé. Il y a aussi un attache tétine et un anneau de dentition. Très utile tout ça. Il existe plusieurs modèles, Léonce, Margot, Octave et d'autres, fabriqués en Alsace, bien sûr. Pour le prix, comptez une quarantaine d'euros environ. Depuis le début, Stéphanie a vu naître plus de 3500 doudous. Une vraie réussite dès le départ d'ailleurs. Ses 26 premiers doudous, cousus à la main après ses gardes, étaient partis en moins d'une minute. Stéphanie a décidé d'arrêter son métier d'infirmière pour se consacrer à son entreprise « Eléa Moi ». Pourquoi ce nom ? C'est un clin d'œil à sa fille Eléa sans qui rien n'aurait commencé. Plus d'infos sur eleamoi.com. Merci à Ici Alsace pour cette idée pleine d'amour. Ici, ça entreprend. Eléa Moi pour un doudou avec l'odeur de maman et ou papa, mais rien qu'à moi.
2: Bon, bah merci beaucoup Catherine Quicandon. Je résiste pas à vous demander si vous aviez un doudou, Laurent Romeshko.
3: Je me souviens pas, je pense pas, non.
2: Ah, oh, vous avez eu un doudou
3: si,
2: comme
3: j'ai dû avoir ça. J'ai dû avoir ça. Ouais.
2: Laurent Romeshko est votre invité jusqu'à 21h sur Ici. On va arriver tout doucement sur Paris, sur l'école de journalisme, et puis la suite de sa carrière à découvrir à travers les lieux qui l'ont façonné. C'est jusqu'à 21h sur votre radio, Ici.
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2: C'est encore l'été, hein, jusqu'à la fin du mois de septembre, on pense à la crème. Écran Total, c'est le nom du tout nouveau Benjamin Biolay sur votre radio Ici.

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15: Et ce soir, on découvre Laurent Romeshko. C'est vrai qu'on le découvre parce qu'on a appris il y a quelques instants qu'il a failli travailler dans la police. Il a failli faire plein de choses. Laurent Romeshko, il est né à Melun en Yvelines. Il a grandi au Mureau. Il a passé son enfance entre Saint-Gervais-les-Bains ou encore Cabourg à la recherche des myrtilles de son oncle qu'il recherche désespérément finalement. Et peut-être qu'il y emmènera son petit-fils un jour pour la retrouver, ses petites myrtilles. Laurent Romeshko est votre invité jusqu'à 21h. C'est vrai, c'est à Saint-Nicolas-de-Véros, ce lieu que vous recherchez pour les myrtilles, c'est ça?
16: Oui, c'est ça, oui, effectivement, il y a des petits chemins pour aller jusqu'à Saint-Nicolas-de-Véros, oui. Oui, effectivement.
15: Je ne plaisante pas quand je dis que vous l'emmenez, c'est un petit-fils ou c'est une petite fille que vous avez?
16: C'est un petit-fils.
15: Vous voulez l'emmener ou vous l'avez déjà emmené?
16: Non, je ne l'ai pas encore emmené. Mais
15: bah, c'est parti de vos rêves.
16: Mais effectivement, moi, je l'emmènerai un de ces jours pour aller découvrir effectivement les petits chemins de randonnée.
15: Mais c'est important la transmission. Parce que vous parliez de cet oncle qui vous a transmis des choses. Aujourd'hui, bah, voilà, si vous êtes tout jeune, Laurent, vous avez une petite soixantaine tout juste, vous êtes quand même grand-père et vous êtes aussi dans cette transmission.
16: Oui, bien sûr, mais ce sont des instants à partager. Quoi. C'est marquant. Vous savez, ce que je voudrais laisser aussi, parce qu'un jour, effectivement, ça se passera comme ça, mais ce que je retiens de mon oncle, ce sont ces instants que j'ai partagé avec lui dans la nature, aller cueillir des myrtilles, aller hameçonner des truites. Et c'est vrai que mon petit-fils, j'aimerais bien que plus tard, il ait ses souvenirs en disant « Tiens, je m'en souviens, j'ai fait ça avec lui. » Ce sont des choses qui marquent. Sur le coup, on ne s'en rend pas forcément compte, mais et après, il y a effectivement, on pourrait appeler ça une myrtille de Proust.
15: Comment il vous appelle ?
16: Papilo.
15: Ah, ça va.
16: C'est moins bien. Ouais, c'est toujours gros débat, ça. Ouais. Bon, grand-père, papy, machin, ouais. C'est un peu. Voilà, il m'appellera comme ça viendra, quoi.
15: Après, vous êtes marié jeune, vous avez eu des enfants jeunes, hein, aussi, c'est ça qui explique.
16: Tout très jeune.
15: Vous avez fait tout très jeune.
16: Mais.
15: Vous ne regrettez pas, hein, même.
16: Oui, enfin, bon, voilà, j'étais grand-père à 60 ans, donc. Ouais. C'est tout à fait raisonnable et dans les clous.
15: Les études de droit à Paris, vous l'avez évoqué, l'École supérieure de journalisme de Paris, hein, vous ressortez diplômé, il y aura pas mal de radio. Vous l'avez évoqué tout à l'heure. Vous décrochez très vite un premier stage à la télévision, à l'époque sur Antenne 2. Je crois que vous travaillez pour les Enfants du Rock, autour de la création du Minitel, les Enfants du Rock.
16: Oui, c'était le tout début de ce qu'on va appeler après le numérique, enfin le Minitel. C'était, moi je me souviens quand je suis arrivé en stage.
15: Je l'ai connu aussi, rassurez-vous, je suis solidaire.
16: À Antenne 2, il a fallu d'abord que je trouve un Minitel. Ça n'a pas été simple, ouais. Il n'y en avait pas dans la maison, c'était vraiment le tout début. Et puis voilà, puis je rédigeais les pages sur les différents artistes, les groupes de rock qui passaient en
15: Les Enfants du Rock.
16: C'était Antoine Decaune, c'était Jean-Pierre Dionnet, c'était Jackie, c'était Bernard Lenoir, c'était Patrice Blanc-Francard. Alors c'était amusant. amusant parce que Patrice Blanc-Francard et Bernard Lenoir, ce sont des animateurs que j'écoutais étant gamin, adolescent. Je les écoutais sur Inter avec Loup-Garou, avec Rock Report, je crois bien. Voilà, et ils ont bercé mon adolescence. Je les écoutais le soir et je me suis retrouvé à travailler avec eux. Donc, je veux pas dire que c'est un aboutissement parce que j'étais en début de carrière, mais en tout cas, c'était un rêve qui s'accomplissait, quoi, d'avoir de travailler comme ça, de collaborer avec ces deux géants pour moi.
15: 31 juillet 1989, c'est une date clé. Vous rejoignez Télématin, présentez une chronique sur les métiers d'avenir, les métiers du...
16: Ça existait à l'époque.
15: Ouais, il y avait
16: des métiers d'avenir à l'époque.
15: C'était quoi?
16: C'était simplement les nouveaux métiers. Alors on parlait de métiers, beaucoup de métiers dans l'informatique. Vous savez, il y a des métiers qui n'existaient pas autrefois et qui sont nés dans les années 90-2000. Donc voilà, c'était pour parler de ces nouvelles orientations, de ces nouvelles filières qui ouvraient. Et cette chronique s'appelait Métiers d'avenir. J'ai dû présenter la première à l'été 89. Ouais.
15: 89 à 2012, vous présentez la météo. Qu'est-ce qui vous emmène à la météo? C'est le fait de regarder dans le ciel avec votre papa qui était dans l'aéronautique ou...
16: Alors, oui, ça, j'avais déjà ces connaissances par mon père, avec qui je volais régulièrement. Mon frère aîné qui pilote et donc que j'accompagnais régulièrement.
15: Vous non?
16: Non, moi j'ai jamais été tenté par ça. J'aurais pu, mais non, jamais. Mais j'accompagnais très souvent et les briefs météo qui se faisaient à l'époque par téléphone, très souvent, je sais que mon frère me disait, fais le brief météo pour voir un peu où on va et les conditions qu'on va avoir. Donc, j'avais déjà cette idée. Et puis, c'est vrai que de voler avec mon père, puis avec mon frère, on approche et on tutoie un peu les nuages, mais en tout cas, on voit un peu comment ça se passe. Et moi, ça m'a toujours fasciné.
15: C'est pour ça que vous êtes arrivé à la météo.
16: Alors, j'avais ça, je connaissais un peu le truc.
15: C'était enfoui, quoi.
16: Non, c'est pas ça, c'est que quand j'ai commencé mes chroniques, moi, sur Télématin, en 89, vous le disiez, il y a quelqu'un que je croisais très régulièrement, avec qui je travaillais, il était dans le bureau à côté, qui est Laurent Cabrol, et qui faisait donc la météo, et puis qui est pilote aussi, il pilote toujours il a un petit avion, et donc j'avais dit, moi je vole aussi régulièrement, et souvent le lundi quand on rentrait de week-end, il me disait, alors t'as volé ce week-end et tout, et puis je suis avec mon frangin à tel endroit, à La Baule, à Orléans, voilà ce qu'on avait fait, et puis lui il m'en parlait aussi, et jusqu'au jour... automne 89, il cherchait quelqu'un au service météo, et puis Laurent s'est dit, Laurent il a déjà des bonnes notions, et il vient me voir, il me dit, ça peut t'intéresser, je me suis dit, je vais faire ça 6 mois, et en fait, c'est devenu une véritable passion.
15: Ah oui. Vous avez survolé Annette, c'est comme ça qu'on prononce
16: Annette, ouais. Annette. Oui, on aurait l'air.
15: C'est quoi Annette? Quel est ce lieu qui visiblement est important pour vous?
16: Annette, c'est dans le nord de l'Eure-et-Loire, c'est le nord de la Beauce, c'est le début de la Normandie, c'est la vallée de l'Eure également, et c'est une jolie commune de la région Centre-Val-de-Loire. Ma femme est originaire, oui, juste à côté d'Annette, et puis on est Eurélien depuis maintenant quelques années. Un peu plus de 30 ans. Et donc, voilà, c'est une commune de 5000 habitants avec un très très beau château, le château de Diane de Poitiers à Annette qui est à visiter, qui est un lieu incontournable, très beau château de la Renaissance. Et puis surtout, un environnement qui est exceptionnel entre la vallée de l'Eure qui est extrêmement verdoyante et qui est extrêmement préservée. Il y a toute la forêt domaniale également tout autour. Donc, voilà,
15: c'est un complexe,
16: je pourrais bosser pour l'Office du tourisme du département.
15: Mais vous le faites très bien, mais c'est un climat qui vous convient parce que je crois que vous avez en plus des animaux. À la maison, la forêt, l'eau, c'est quelque chose dont vous avez besoin.
16: Oui, c'est d'abord pas trop chaud. Je suis pas un fan des zones méditerranéennes beaucoup plus sèches. Non, j'ai besoin d'avoir cet environnement. Que ce soit sur la flore, la forêt, mais également la faune. Et c'est vrai que là, en étant sur ce secteur, c'est vrai que le brame du cerf, je l'entends régulièrement au mois de septembre. Voilà, on parlait des oiseaux et de la LPO tout à l'heure. Moi, les oiseaux, j'ai les oies qui passent. Moi, alors, c'est une autoroute à oies sauvages au-dessus de chez moi. Ça fait un bruit pas possible avec des bruits d'ailes. Enfin bon, incroyable. Et j'aime bien cet environnement. J'aime bien vivre là.
15: site Natura 2000, en zone d'intérêt écologique, avec, vous l'avez évoqué Laurent, la faune et la flore, et ce beau château de Diane de Poitiers. On pourra parler de maintenant, tiens, dans un instant, c'est pas loin, et je sais que vous aimez aussi. Vous avez jamais gagné au loto, ça vous est jamais arrivé, le gâté
16: de grosse grosse... Non, je vais vous avouer une chose, il faudrait peut-être que je joue c'est pour gagner, c'est mieux. C'est un bon début.
15: Généralement. Qui n'a jamais imaginé ce qu'il pourrait faire en gagnant plusieurs millions d'euros à la loterie? Dans une commune de Charente, c'est là où on va se rendre, Laurent, une famille a fait un choix pour le moins inattendu. Un geste qui, vous allez l'entendre, année par année, change le quotidien des habitants et particulièrement celui des enfants. Reportage Robin Bernot avec Pierre Marsat.
11: Imaginez un instant, vous gagnez à l'euro-million et l'une de vos premières dépenses sert à rénover l'école de votre commune.
12: C'est une super idée.
11: À Saint-Michel, en Charente, une famille a remporté 50 millions d'euros à l'euro-million en 2009. Depuis ce jour-là, ces habitants qui veulent continuer à rester anonymes offrent chaque année un chèque de 80 000 euros pour payer la cantine des enfants du village. Sauf que désormais, ils souhaitent que cet argent serve à rénover l'école. Les explications de la maire de Saint-Michel, Fabienne Godichaud, à notre reporter Pierre Marsat.
17: Oui, c'était vraiment le souhait qu'ils ont exprimé, de dire, écoutez, c'est 80 000 euros, pourquoi ne pas les investir? Pourquoi ne pas vous aider? Et bien évidemment, nous contribuerons nous aussi à compléter cette manne, toujours ce don, pour pouvoir améliorer nos écoles, nos salles de classe, nos salles de vie, nos cours et voilà.
11: Gagner à la loterie et en faire profiter tout son village, ici en Charente, ça marche, mais vous, tiens, qu'en pensez-vous? J'ai posé la question à Bénédicte.
18: Ce qui est bien, c'est de pouvoir partager l'argent, ne pas que prendre pour soi et développer des projets pour des écoles et pour l'avenir de la France, les enfants.
11: Et puis il y a aussi Brigitte qui salue également l'initiative, surtout après les épisodes de canicule de ces derniers mois et aussi le manque d'équipement de nos écoles.
19: C'est très bien parce que l'été, il n'y a pas trop de clim et tout ça, donc pour les enfants, ça sera génial. Peut-être mettre de la verdure, pour le bien-être des enfants, c'est une très très très bonne idée.
11: Parlons-nous honnêtement, entre nous, vous gagnez 50 millions d'euros. Alors, vous achetez une maison au bord de l'océan, un grand appartement en ville, vous voyagez. Mais est-ce que vous donnez autour de vous? Écoutez les réponses de Bénédicte et Brigitte.
18: Je paye mes dettes et j'aide les gens autour de moi qui en ont besoin. Et puis un petit peu mettre de l'argent pour la santé aussi. Comme on ne sait pas si on aura beaucoup de choses à payer dans l'avenir, donc il faut toujours avoir un petit peu de pécule.
19: D'abord, égoïstement, je donne à mes enfants. Et s'il en reste, oui, moi je me serais plus vers les restos du cœur et tout ça. Ouais, j'aimerais bien aider les gens dans le besoin et tout ça.
11: À Saint-Michel, le jackpot remporté par ces euros gagnants continue, des années plus tard, de profiter aux enfants. Comme quoi, parfois, gagner à l'euro million ne change pas seulement une vie, ça peut aussi changer celle de tout un village.
15: Exactement, merci Robin Bernot, on salue les équipes aussi d'ici La Rochelle et cette très belle initiative, c'est vrai que c'est bien hein, Laurent Méchko.
16: Alors c'est bien, mais c'est... Alors, je trouve moi que pour ces vainqueurs de l'euro million, hein, ouais, pour du loto, ça donne un sens à leur vie. Je pense que je veux pas dire que c'est égoïste de leur part, mais ça donne un véritable sens. Plutôt que de gagner et de dépenser tout ça égoïstement seul dans son coin.
15: On va laisser l'Eure-et-Loire, on va laisser toutes les belles villes et les régions où nous étions pour emmener Laurent Romeschko dans un instant dans un endroit qu'il adore, c'est l'île de Ré.
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2: Il n'y a pas que Paris dans la vie.
15: Et Juliette Armanet pour le dernier jour du disco sur ici.
20: Le

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2: Et vous le voyez tous les jours sur France 3, 13h dans Météo à la carte, on va en parler dans un instant. On découvre ce soir avec Laurent Romeschko les lieux qui l'ont façonné, les lieux qui l'ont fait rêver, les souvenirs marquants de sa carrière. Il n'y a pas que Paris dans la vie, il y a l'île de Ré aussi. Pourquoi ça vous marque l'île de Ré? Pourquoi?
3: Parce que j'aime bien le climat, la côte atlantique d'une manière générale, l'île de Ré surtout, un environnement qui est préservé, ce qui est le cas aussi de l'ensemble de la côte atlantique en général. Ouais. Je dis ça comparativement au littoral méditerranéen. Donc voilà, l'île de Ré, j'aime beaucoup l'environnement, j'aime beaucoup les villages de l'île de Ré, la vie qui peut y avoir, qui est parfois, sur certains secteurs, c'est vrai, un peu trop parisienne. Mais il faut savoir choisir ses moments, il faut savoir aussi rester chez soi, et puis choisir le bon coin de l'île. Et c'est vrai, quand on va vers le nord de l'île, vers Saint-Clément-des-Baleines, vers des communes comme Loye, qui est un petit peu une île sur l'île de Ré, qui est très très isolée, on passe pas par Loye, on va à Loye, tellement c'est un petit peu un territoire à part. Et donc voilà, c'est plaisir de la pêche, principalement, pour moi, là-bas. Et puis,
2: ça, vous adorez la pêche?
3: Ouais, j'aime bien, ouais. Ça, c'est depuis tout petit, depuis la pêche à la truite en montagne. Voilà, je suis passé à la pêche au bar sur l'île de Ré.
2: Un inspecteur de police qui aime la pêche.
3: C'est ça.
2: Ça aurait pu être la carrière de Laurent.
3: C'est ça.
2: Donc
3: l'île de Ré, voilà, il y a un environnement que je trouve qui est absolument préservé, même si, effectivement, ce que disent beaucoup et qui semble se confirmer, c'est vrai que la menace de l'élévation du niveau de l'océan pourrait menacer l'île. Mais c'est vrai que c'est un très bel endroit où

0: et je faisais un peu le comparatif entre la côte atlantique et le littoral méditerranéen. Ouais. Dans le littoral méditerranéen, la Corse est tout à fait à part, c'est-à-dire qu'il y a cet environnement qui est absolument préservé, et donc ça, c'est un véritable bonheur d'avoir effectivement cet amour de ce pays, et suffisamment pour pouvoir le conserver authentique.
1: Vous aimez les plages aussi en Corse, il y a une plage comme ça,
0: qui vous
1: marque plus qu'une autre.
0: Alors je suis plus côte occidentale en remontant jusque vers la Balagne que sur la côte orientale, vers la plaine orientale et côté Porto Vecchio qui est plus touristique, mais c'est vrai qu'on arrive encore à passer des journées sans être les uns sur les autres, de trouver des criques, des plages très agréables sur l'ensemble de la côte ouest de la Corse, et ça c'est un véritable bonheur. Ouais.
1: Je vous emmène, Laurent Romeshko, dans un autre endroit. Cultissime générique. Je crois que c'est le tout premier, hein, d'ailleurs. C'est le tout, parce qu'il a évolué, hein, le générique en 50 ans.
0: Ça va être la version d'origine qui est pas bien jeune.
1: Alors, je vous emmène pas dans les studios des chiffres et des lettres, mais je vous emmène à Antibes.
0: Ah oui,
1: alors, on est en Méditerranée. Pourquoi je vous emmène à Antibes? Vous le savez très bien. C'est votre première des chiffres et des lettres.
0: Oui.
1: C'était Antibes. C'était au palais des congrès de Antibes.
0: Juin 92.
1: Vous avez 12 ans quand on regarde les images. Non, vous faites toujours dire Tintin. Vous regardez les images. Ouais. C'est archivé d'ailleurs avec l'INA, cette émission. Vous vous souvenez de ce moment pour deux raisons, je crois.
0: J'avais un costard vert, genre vert pistache.
1: Vert lourd, hein.
0: Ouais, un truc, et que je ne retrouve pas. Et
1: c'est mieux.
0: Voilà. C'est une bonne nouvelle, ça. Oui, je m'en souviens très très bien. Vous savez pourquoi je me souviens particulièrement de ça?
1: Parce qu'à titre personnel, vous apprenez quelque chose. Avant.
0: Pour deux raisons. J'ai ma première, le jour, c'est un lundi, début de semaine, on fait les émissions de là-bas. Je fais ma première en direct. Et là, je sais que toute la direction d'Antenne 2 à l'époque va scruter le petit nouveau qu'Armand Jameau vient de recruter.
1: Ouais. Quel créateur du jeu.
0: Et en fait, une heure avant la prise d'antenne, avant le direct, ma femme m'appelle pour me dire que le test de grossesse est positif et que je vais être papa pour la première fois.
1: Est-ce qu'elle a eu raison, Sylvie, de vous dire ça une heure avant? Je me pose la question aujourd'hui.
0: Sincèrement, je pense qu'elle me l'aurait dit après, ça aurait été mieux. Mais bon, je sais pas, ça m'a peut-être encore un peu plus motivé. Mais bilan des courses, j'ai terminé ma journée, on a fait le direct qui s'est plutôt bien passé. Et puis, mais le soir, quand je me suis couché, pas trop tard, je me suis dit, je vais vite aller me coucher.
1: Pas vrai. Je vous arrête, c'est pas vrai, parce que je crois que vous avez fait la fête ce soir-là, Antibes. Vous aviez besoin de lâcher les chiens, comme on dit.
0: Ça fait que je me lâche. Mais je me suis dit, c'était une journée tout de même bien remplie, avec plein de nouvelles.
1: Première des chiffres et des lettres, et quelques mois plus tard, la naissance, voilà. C'était votre premier enfant, du coup. Hein,
0: oui, Anne était la première en 93.
1: Alors, puisqu'on parle des chiffres et des lettres et qu'on parle de toute la France, les chiffres et les lettres, c'est des clubs dans tout la France.
0: Oui, ça a été une
1: fan partout.
0: Ça a été une formidable aventure télévisuelle, puisqu'en fait, elle s'est prolongée pendant, figurez-vous, tout de même 52 ans.
1: Ouais, c'est fou,
0: 52 ans, cette émission. J'en ai fait une grosse partie de ces 52, puisque j'en ai fait 32.
1: Patrice Lafont,
0: Patrice,
1: Laurent Cabrol.
0: 17 ans, et puis Laurent Cabrol, et puis une courte période, Max Meynier.
1: C'est vrai.
0: Il y a eu Max Meynier Laurent Cabrol, et juste avant moi. Et donc voilà, et puis la version d'origine, le mot le plus long avait été créé en 65, donc l'origine de l'émission était encore plus ancienne. Non, ça reste c'est une belle aventure, c'est un véritable monument de la télévision française, c'est un jeu qui semblait inoxydable, très efficace parce que très simple à comprendre, et surtout, chacun pouvait jouer à son niveau. Je veux dire, vous pouviez, autant qu'un jeu, sincèrement, comme question pour un champion, il faut la culture générale, on ne peut pas être approximatif, autant que sur trouver le mot le plus long.
1: Chacun peut tenter sa chance.
0: Chacun peut tenter, et même si vous plafonnez à quatre lettres, c'est pas grave. Vous avez joué, vous avez pris du plaisir. C'était ça la formule absolument magique de cette idée d'Armand Jameau sur cette émission. C'est ce qui a expliqué cette longévité. Donc ça reste un très bon souvenir. Mais la page est tournée.
1: On ne va pas se gêner, on va penser à un Marseillais que nous avons en commun, qui est Patrice Lafont, qui nous a quittés il y a maintenant 2 ans, il me semble.
0: Oui.
1: Qui a aussi beaucoup compté pour vous. Il a été votre producteur sur cette émission.
0: Il est, Oui, oui, il a été notre producteur pendant près de, je sais plus combien, pendant pas loin de 25 ans, je crois bien. Et donc, voilà, donc j'ai perdu, c'est pas simplement un producteur, ça a été un ami très cher. Voilà. Quelqu'un qui me manque.
1: Quelqu'un qu'on a en commun et qui nous manque beaucoup.
0: C'est pouvait être un papa, un frère, un copain.
1: Voire
0: parfois, il était tellement drôle, ça pouvait même parfois être un petit frère qu'il fallait recadrer parce qu'il allait très très loin.

0: C'est ce qui me plaisait.
1: Laurent Romeschko est notre invité. Alors, Laurent, il y a des lieux aussi que vous avez découvert peut-être plus récemment. Les monts du Beaujolais.
2: Oui. Oui, parmi les coins de France qui me plaisent bien, il y en a beaucoup, mais c'est vrai que c'est une région. Quand on descend le Val de Saône pour aller vers Lyon, vers la vallée du Rhône et aller peut-être vers le sud, c'est vrai que c'est très souvent un truc qu'on laisse sur la droite de l'autoroute et on ne s'y arrête pas forcément. On va en Bourgogne, mais c'est vrai que les monts du Beaujolais, on ne s'y arrête pas forcément.
1: Vers Beaujeu.
2: Et vers Beaujeu, bien entendu, Chiroubles. Enfin bon, voilà, ça mérite véritablement de s'y arrêter quelques jours parce que c'est une région belle où on mange très bien. On peut pas dire qu'on y boit très très bien, mais c'est pas possible. Mais non, mais je veux dire par là, bien évidemment, bien toutes sûr. Les régions françaises, il y a effectivement, il y a le vin, il y a le fromage, mais là, il y a vraiment un très bel écrin, et c'est une région qui mérite qu'on s'y arrête.
1: Ces Bretons du bout du monde, êtes partis il y a pas longtemps tourner un documentaire dans le Finistère. Aussi, pourquoi vous avez choisi le Finistère?
2: Alors, parce que c'est une, bien entendu, parmi les téléspectateurs qui m'écrivent, qui réagissent, moi, lorsque je suis à l'antenne, lorsque je donne des prévisions, il y en a certains qui ont leur territoire, leur coin de France, vraiment ancré dans les tripes. Ils ne l'aiment pas, ils l'adorent carrément. Ce sont les Bretons, et particulièrement les Bretons du Finistère. Et donc, l'idée dans ce documentaire, c'était de se dire, pourquoi les gens qui vivent là depuis longtemps, qui sont sur ce département depuis toujours, pourquoi sont-ils si attachés à ce département qu'est le Finistère? C'est quoi? C'est la mer, c'est la langue, sont les crêpes, c'est le cidre, je sais pas, c'est le sarrasin, et on a essayé de comprendre. En fait, c'est un mélange de tout ça. Il y a une véritable identité finistérienne, mais la France est une somme d'identités comme ça. C'est pour ça qu'on va poursuivre aussi notre aventure en allant à la rencontre des Hauts-de-France.
1: Alors, n'hésitez pas à découvrir, à redécouvrir ce documentaire sur le Finistère.
2: Sur la plateforme France.tv.
1: Qui est toujours disponible. Météo à la carte, on s'en dit un mot tous les jours, France 3, 13h.
2: 13h, oui, à 12h55 précisément, pour Météo à la carte. Et puis 13h55, Météo la suite. Qui est la deuxième partie et qui se prolonge jusqu'à 14h30 à peu près.
1: Toujours la vulgarisation, l'explication.
2: La vulgarisation et puis surtout la découverte des patrimoines régionaux, la mise en valeur aussi des initiatives qu'il peut y avoir un peu partout en région. On vit très bien en région, on aime nos régions et celles et ceux qu'on rencontre nous tous les jours dans l'émission en sont la preuve.
1: Laurent Romeschko, on s'est énormément baladé. Cette carte de France, vous la connaissez par cœur. Si on devait garder qu'un seul lieu, votre lieu central, on serait où? On s'arrêterait où?
2: On en a parlé. Moi, c'est mon poumon vert, là où je suis. Je m'échappe dès que je peux de Paris.
1: C'est l'Eure-et-Loire.
2: C'est l'Eure-et-Loire, oui. C'est là où je me sens bien.
1: Merci Laurent pour ce voyage.
2: Merci à vous.
1: Vous avez bien piloté, c'est impeccable.
2: Merci.
1: Je vous aurais bien vu en lieutenant de police. J'espère que vous aurez deuxième vie pour ça. Franchement, c'est ce que je retiendrai.
2: Je vais m'acheter l'impair.
1: Vous faites la voix aussi un peu la Colombo, non?
2: Je peux vous parler de ma femme.
1: Voilà, salut. Merci Laurent Romeschko, ici.fr pour écouter cette émission. Il n'y a pas que Paris dans l'avion. On vous souhaite un bon week-end. Le meilleur est à retrouver entre 20h et 21h avec Benoît Prospero. Et on se retrouve dès lundi. Portez-vous bien. Ciao.
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1: Et les Jackson 5, Laurent Romeschko. Blame it on the boogie. Je l'ai bien prononcé.
2: Oui, c'est bien.
1: Blame it on the boogie sur ICI.

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1: Excellente soirée, merci d'écouter. Ici, il est 21h. Un Laurent cache un autre. Voici Laurent Petit-Guillaume pour 100% années 80. Belle soirée.
2: Bonsoir à tous et d'avance bon week-end. C'est 100% années 80, 7 jours sur 7. Si vous nous écoutez pour la première fois, c'est jusqu'à 22h et ça commence comme ça.

0: Lionel Richie, c'était All Night Long.
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0: en 1983, Lionel Richie a déjà derrière lui 14 ans de carrière au sein des Commodores. Il choisit donc de quitter le groupe aux 70 millions d'albums vendus et se lance dans une carrière solo. Et ce titre, All Night Long, extrait de son deuxième album, va faire de lui une star mondiale. Encore aujourd'hui, ce tube fait partie des 100 singles les plus vendus de tous les temps. Allez, on avance de 3 années. Et dans les charts du monde entier, on retrouve le plus grand succès de Paul Simon, You Can Call Me All.

Marc Lavoine et Catherine Ringer, c'était « Qu'est-ce que t'es belle ?» Et tout ça a débuté comme une blague au téléphone pour se finir en un tube inoubliable. On est en 1988. Marc Lavoine appelle Catherine Ringer pour lui proposer ce duo. Elle croit à une blague. Elle lui répond « Bah, si t'es Marc Lavoine, moi je suis le pape. » Et elle raccroche. Bon, alors il la rappelle pour être sûr qu'il s'agit bien de Marc. Elle lui demande de chanter son dernier tube. Alors là, elle reconnaît la voix et finalement accepte la chanson. Et voilà. Ah, toutes les chansons ont une histoire. Un jour, je vous raconterai celle de Harden My Heart du groupe Quarter Flash. C'est promis.

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0: Music and Light, c'était Imagination. On a tous dansé au moins une fois sur ce titre. Et si vous aviez l'âge de sortir en discothèque durant l'été 1982, date de sortie de ce tube, je suis certain que vous vous souvenez même du nom de la boîte de nuit où vous avez usé la semelle de vos baskets montantes sur le dance floor durant les vacances. Mais oui, bon allez, je vous laisse à vos souvenirs. La suite de 100% années 80, ce sera dans un instant. Étienne Dao, Tombé pour la France.
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0: Wild, You Keep Me Hanging On.
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0: Alors ça marche pas à tous les coups, mais quand une reprise garde l'énergie du titre original, en l'occurrence la version des Supremes en 66, on y ajoute une touche d'originalité, eh ben ça marche, et même très fort, puisque grâce à cette nouvelle version, Kim Wilde s'est retrouvé numéro 1, entre autres aux États-Unis. Eh oui. Allez, revenons à la chanson Made in France et 100% originale, avec un des plus grands succès des années 80. 1987, le tube a pour nom Une autre histoire, Gérard Blanc.

DJ Lewis, DJ Snake, Woodkid, bon ça c'est pour les spécialistes. On sait aussi que c'est Jean-Baptiste Mondino qui réalisera la pochette de l'album sorti 30 octobre. D'ici là, bah, laissez-nous chanter avec Gold.

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1: Merci d'être fidèle à 100% années 80, c'est tout pour aujourd'hui. Dans un instant, place à 100% chansons françaises. Que votre nuit soit belle et à demain. 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
3: En 1998, le duo Céline Dion et Jean-Jacques Goldman signent un nouveau chef-d'œuvre, On ne change pas, et je vous raconte son histoire.
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3: En côtoyant la star mondiale, Goldman est frappé par un contraste saisissant. Derrière la diva, il perçoit la petite fille de Charlemagne, sa ville natale au Québec. Une enfant fragile, manquant de confiance en elle, malgré les millions d'albums vendus. C'est ce décalage entre la gloire immense et l'innocence restée intacte qui inspire le texte.

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savez, ça arrive de temps en temps de tomber en amour avec une chanson qu'on entend la première fois à la radio. Et c'est ce qui m'est arrivé d'ailleurs avec la prochaine chanson. Je l'ai entendue et je suis tombée amoureuse.

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quand j'ai enregistré les chansons de Starmania dans le super beau studio tout blanc de Michel Berger. Ah oui. Je me rappelle très bien que Luc Plamondon et Michel n'arrêtaient pas de me dire comment ils avaient hâte de m'entendre chanter la prochaine chanson à Paris, ici sur la scène de l'Olympia. Eh bien, Michel, ce soir, je voudrais la chanter pour toi.

0: Merci Michel Berger. Merci Luc Plamondon.
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3: Quelle est l'histoire de la chanson Sous le vent de Garou et Céline Dion?
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3: À l'origine, ce titre n'est pas destiné à être un duo. À l'époque, Garou a pour manager René Angélil, le mari de Céline Dion. C'est elle qui va vouloir écouter les maquettes de son compatriote québécois. Un jour, René Angélil appelle Garou et lui dit « Écoute, il y a Céline qui chante dans la maison. Elle met ta chanson Sous le vent en boucle. Elle l'aime. Elle n'arrête pas de chanter dessus. »
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3: Lorsque Céline Dion arrive en studio pour enregistrer sa voix, Garou la découvre enceinte jusqu'aux dents. La magie opère, le duo se forme et Garou voit sa carrière décoller. Et c'est vrai, qui n'a jamais chanté dessus, même secrètement ?

0: Bonsoir mon amour.
1: Bonsoir.
0: Ça va bien? Je peux t'embrasser?
1: Moi je voudrais te dire de notre part à tous à quel point on est heureux que tu aies pu venir. Je voudrais te dire comme on est heureux de pouvoir t'entendre. Et s'il y avait quelque chose à ajouter, ça serait du genre s'il suffisait qu'on s'aime, s'il suffisait d'aimer, si l'on changeait les choses un peu, rien qu'en aimant donner, s'il suffisait qu'on s'aime, s'il suffisait d'aimer, je ferais de ce monde un rêve, une éternité. Allez, à toi.
0: Merci d'être avec moi ce soir.

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2: Ça fait plaisir de parcourir le centre des expositions du Mans en golfette. Et au volant, il y a Alain Pardessus. Bonjour Alain.
3: Bonjour Bruno. Alors,
2: je vais m'autoriser à le dire, hein. Vous avez 58 ans. Quel est votre métier ?
3: À la base, je suis électricien et aujourd'hui au centre exposition, je suis responsable d'exploitation et responsable du patrimoine. Et régisseur général pour la foire du Mans.
2: Vous êtes Manceau, en tout cas certes de naissance ?
3: À l'origine, oui, Manceau et de naissance, oui.
2: Quel était votre parcours, je dirais, scolaire ?
3: Alors avant d'en arriver là, j'ai fait le collège jusqu'en 3e. Ouais. Ensuite, je me suis dirigé vers un métier d'électricité. J'ai passé un CAP. J'ai été quelques années dans le bâtiment et puis j'ai atterri chez Le Mans Événement quelques années après.
2: C'est comment que de s'occuper, alors je vais dire des 4 jours. Je sais que le vrai nom c'est Foire du Mans, mais il y a tellement de personnes qui disent encore les 4 jours.
3: C'est comment ? Alors c'est tout un tas de métiers qui se rassemblent. Il faut monter des stands, il faut monter les intérieurs, les extérieurs, la moquette, l'électricité. Il faut être super attentif à tout ce qui se passe avec les exposants et puis être à leur service. Surtout, et tout ça dans l'ombre, effectivement, dans les coulisses du Centre Expo.
2: Rappelez-nous, vous faites ça depuis combien d'années ?
3: Alors, en tant que prestataire extérieur, j'ai commencé en 84, puis après j'ai été embauché par Le Mans Événement en 98, donc je vais faire ma 40e foire.
2: Quels sont les moments croustillants que vous avez pu vivre à l'occasion de cette foire du Mans ?
3: Bon, il y a eu comme pour beaucoup le Covid, la période Covid qui a été compliqué, des événements météo sur la foire qui ont été aussi un peu compliqués, beaucoup de gros événements où techniquement il faut être vraiment très présent.
2: Des moments drôles.
3: Des moments drôles aussi, ouais, oui, il y en a eu bien sûr, on est une équipe, on est une grande famille sur le Centre Exposition du Mans.
2: En fait, belle rencontre ici.
3: Belle rencontre avec tout un tas de clients depuis des années et des années. Donc on apprend à avoir tout un tas de clients, des professionnels de tous bords, politiques, industriels et autres.
2: Artistes ?
3: Artistes aussi, bien sûr.
2: Qui, par exemple ?
3: J'ai eu l'occasion de rencontrer, moi, alors à la grande époque, Johnny Hallyday. J'ai vu ACDC, j'ai vu Trust, ici. Et puis tous les actuels aussi, Christophe Maé. Enfin, tout un tas d'artistes, effectivement. J'en ai vu un paquet.
2: Alain, par-dessus, quand la foire du Mans se termine, il y a un coup de blues ?
3: Ah oui, bien sûr. Oui, il y a un énorme coup de blues. Il y a un tel contact avec nos exposants que l'on connaît depuis des années et des années. Donc, ouais, on adore ce que l'on fait. Donc, c'est toujours un peu compliqué la fin de la foire.
2: Merci beaucoup. Alain Pardessus, on vous dit à très, très bientôt.
3: Merci Bruno, à très vite.
2: Et vous croiserez sans doute Alain Pardessus au Centre des Expositions du Mans.
1: 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Lucas Vanitou, bonjour.
4: Bonjour.
1: Vous êtes le fondateur de l'association Belfortaine Objectif Égalité, qui existe depuis combien de temps ?
4: Nous entrons dans notre 7e année. J'ai créé l'association avec mon ancien animateur jeunesse à la ville de Belfort en 2019. Nous avons deux pôles au sein de l'association. Un pôle famille avec lequel nous réalisons des animations socio-éducatives, socio-culturelles, directement au pied des immeubles. Et des projets collectifs avec elle. Et puis un pôle jeunes solidaires dans lequel nous réalisons des animations plutôt sur la thématique qu'on appelle l'éducation à la citoyenneté, à la solidarité internationale.
1: Quand j'entends international, ça veut dire que vous allez parfois très très loin pour réaliser ces projets.
4: Alors ça nous arrive, oui, tous les deux ans on porte un projet fort qui s'appelle les périples solidaires et culturels, et nous avons déjà financé à distance pour raison Covid, on n'avait pas pu s'y rendre au Cambodge, trois puits, aux Philippines. Nous sommes en relation avec une école. Et puis dernièrement en Indonésie, en novembre dernier, avec un nouveau groupe de jeunes, nous sommes rendus là-bas.
1: Des jeunes de quel âge et qui ont fait quoi ?
4: Alors des jeunes de 16 à 19 ans, dont c'était la première expérience à l'international, qui ont travaillé pendant plus d'un an pour réaliser des actions d'autofinancement, leur permettant de se rendre sur place, certes, mais aussi et surtout de partager vraiment un moment interculturel. Ils étaient en binôme franco-indonésien pour rénover une maison de la nature afin que les enfants de la communauté puissent bénéficier d'apports sur cette thématique.
1: Des projets à l'international, ça c'est OK, avec des jeunes, mais aussi des projets
5: tout près de chez nous et même dans nos quartiers.
4: Tout à fait. Aider au local ne nous empêche pas d'aider à l'international. Donc on a à cœur de privilégier notre territoire également.
5: Quand on se rend compte qu'à Belfort, par exemple, c'est près de 30% de la population qui est en situation de précarité, forcément, ça fait réfléchir et ça donne des idées.
4: Nous, notre enjeu, c'est de travailler avec ces familles-là qui ne se referment pas sur elles-mêmes et donc de continuer à favoriser ce lien qu'il existe entre les publics, précaires ou non d'ailleurs, et de réaliser des interventions.
5: Quel genre d'intervention ?
4: Une rencontre au pied des immeubles avec des ateliers, surtout sur la période estivale, le mardi et le jeudi, sur le quartier des Glacis. On va réaliser des animations de rue et aussi des animations nocturnes le jeudi soir. Et ça, c'est conclu en fin d'été par un grand festival qui s'appelle Clôture de l'été, avec des concerts, de la nourriture, des jeux pour les familles, des rencontres et des conférences sur des thématiques, parce qu'on a toujours cette volonté d'avoir un apport éducatif important de façon à essayer d'émanciper le public. Le but, c'est pas de faire à leur place, mais qu'ils apprennent à le faire, plus tard le répliquer.
5: L'association ne manque pas de projets, du grain à moudre donc pour toutes celles et ceux qui veulent continuer à défendre la solidarité et l'inclusion.
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6: On sait qu'on est lorrain parce que quoi, Nicolas Turon, aujourd'hui ?
7: Parce qu'on s'est déjà perdu au café entre deux ponts de Revigny-sur-Ornain.
6: D'accord.
7: Revigny-sur-Ornain, au sud de la Meuse.
6: Non, j'y suis pas du tout. Allez-y.
7: Bah, c'est une petite ville où il y a deux ponts. D'accord. Il y a deux ponts. Il y a celui qui passe au-dessus de la voie ferrée.
6: Deux ponts avec un T et un D ou deux ponts ?
7: Non, on n'est pas chez Tintin. Non, TS. Il y en a un qui passe au-dessus de la voie ferrée et un qui passe au-dessus de l'Ornain.
6: Oui.
7: Et quand on sait que l'Ornain, la rivière, naît de la confluence de deux rivières qui sont l'Ognon et la Maldite.
6: Bien sûr.
7: On imagine l'ambiance qui règne dans ce bourg de la Meuse.
6: L'odeur,
7: oui. On a peur que ça sente le ragoût et la soupe. Mais, à deux pas des ponts, il y a la poésie particulière du café entre deux ponts, dans lequel on ne boit pas de pont, ça c'est à Pont-Tarlier, mais du café et des picons. Longtemps, le bistrot a servi du vin bon à nettoyer le comptoir, du vin à boire à deux, un qui le boit, l'autre qui le tient. Dans le café, il y a Daniel, le patron, un élégant, haut de Cologne, et Gomina dans les cheveux, un érudit du terrain, savoir acquis sur le tas, un sens de la répartie aiguisée et une obsession, proche de l'art brut, pour ses carnets. Cet homme que j'ai rencontré écrit des livres à la main depuis des années, des manuscrits édités à un seul exemplaire, le sien. Daniel achète ses carnets chez Action, les remplit en entier, souvent des pamphlets politiques, et les montre aux clients de passage. Il a une bibliothèque d'une quarantaine de carnets écrits par lui-même dans l'arrière-boutique, une salle décorée avec les maréchaux de Napoléon. Mais il ne s'arrête pas là, il enregistre ensuite des extraits de ses propres textes sur des cassettes, en ayant des accents du général de Gaulle, et se repasse les bons morceaux pour se faire plaisir. Lorsqu'il rédige ses pamphlets à l'écrit, il écrit en rouge les passages sur lesquels il faut, je le cite, porter l'accent, parce que ce sont les passages qu'il enregistrera à l'oral.
6: Mmh.
7: Et quand il écoute ses propres textes, il dit de lui, quand je m'écoute sur les cassettes, je me dis, mais c'est la vérité. Ses clients sont des prosateurs, eux aussi, voici quelques brèves arrachées au comptoir meusien. Je l'ai vraiment entendu là-bas. Hein? J'ai lu que l'espérance de vie pour les hommes était de 76 ans. Eh bien, il me reste plus qu'un an. Ou encore, tiens, voilà Bachi Bouzouk. Mais alors, t'as pas bronzé en vacances ? Tu sors de tôle ou quoi ? Encore. Dans le journal, il y a des bonnes et des mauvaises nouvelles, c'est au choix. Moi, j'ai fait mon choix. Un dialogue magnifique. Eric, pourquoi t'as rasé ta moustache et pas la barbe ? Je voulais me raser la moustache parce que c'est pas pratique quand on fume, mais je l'ai cramé avant. Et enfin, ma punchline préférée de tous les temps, c'est peut-être un classique, mais moi je l'ai entendu là-bas, je vous laisse avec ça. À la place de « C'est la fin des haricots », il y a un gars qui a dit « Eh ben, c'est la fin des daricoles ».
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1: Salut Brésil.
2: Est-ce que par hasard vous ne seriez pas la petite Manon?
1: Je m'appelle Manon.
2: Faut bien te regarder pour te reconnaître.
1: J'ai 22 ans, bientôt 23.
3: L'appareil est un peu plus que son âge. Elle fait au moins 18 ans. Qu'est-ce que tu fais?
1: Je suis vendeuse de carrelage et je suis dans les petits bonheurs.
2: Mais pourquoi, hein? Pourquoi?
3: Parce qu'elle est belle. Parce que je suis d'accord.
4: Viens d'où cette fille?
1: J'habite à Quimper, je ne suis pas originaire d'ici, j'habite à Cancale de base, ville de cœur, la meilleure ville de Bretagne.
5: Le symbole de la nation bretonne.
1: Moi, Cancale, j'aime Cancale parce que c'est une petite ville avec un petit port magnifique. Tout le monde se connaît, il y a la joie de vivre, il y a les huîtres, il y a le vin blanc, il y a les bars, il y a tout ce qu'il faut pour avoir une belle vie en fait.
6: Et sinon, les huîtres?
7: Il y a encore eu une marée noire en Bretagne.
8: Putain, une marée noire, c'est de l'encre de sèche.
9: Alors, où est-elle ton île?
1: Si je devais finir mes vieux jours sur une île bretonne, je dirais Groix. Franchement, ça a été le coup de cœur de mon été, là, dernier. J'ai pas été sur beaucoup d'îles, parce que les Glénans, bon, c'est vu et revu, mais Groix, franchement...
10: Non mais franchement, qu'est-ce que tu lui trouves, hein?
1: En fait, c'est un mini Cancale.
11: Oh non, mais c'est pas vrai, vous croyez pas que vous poussez?
12: Un méga tube.
1: Ma chanson préférée, c'est Je te promets.
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14: Je te promets le sel au baiser de ma bouche.
1: C'est vraiment la chanson que je pourrais sortir à toutes sortes de soirées. Et je n'ai pas honte de le dire. Mamie, une love de Johnny, a vu tous ses concerts, elle a le tatouage sur le bras, elle a fait tous ses concerts. Ses premiers concerts, là, dans la fosse, comme ça, mamie, génial. Ah, je te promets, c'est vraiment la meilleure musique que j'aime.
15: Ta grand-mère, elle a enterré Michael Jackson, David Bowie, Johnny, Prince, même le gars de Koh-Lanta, Miskel.
16: Changement d'époque en cours.
1: Si je pouvais voyager dans le temps, j'irais à l'époque baroque, parce que j'aurais aimé porter les tenues des femmes.
15: C'est cool cette tenue?
1: Les belles robes, les belles coiffures, j'aurais aimé ça, mais j'aurais aimé vivre dans les années 80, enfin, rien qu'une époque sans téléphone.
17: Non mais allô quoi, je sais pas, vous me recevez?
18: Oh, j'ai plus de bar, hein. J'ai plus d'unité. Pourtant je suis chez Orange, il devrait pas y avoir de pépins.
1: Allez, salut, c'était Manon.
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19: C'est un lieu que très peu connaissent, un lieu discret, ultra réglementé, où l'on développe une multitude de micro-organismes, parfois inoffensifs, parfois terrifiants. Aujourd'hui, je teste pour vous, non pas le fond de mon bac à frigo, mais bien le laboratoire alsacien d'analyse. Et je suis à Strasbourg, dans un bâtiment presque anonyme, peu connu du grand public, parce que ce type de laboratoire collabore principalement avec des organismes et des institutions. Et on ne rentre pas ici comme dans une boulangerie. Ah non, je dois montrer patte blanche et surtout passer plusieurs tests de sécurité. Car ici arrivent chaque jour des centaines d'échantillons de sang, de l'eau, des aliments et plein d'autres choses. Et justement, je rejoins tout de suite l'équipe qui vérifie eh bien, ce que nous consommons, ce que nous respirons et parfois même ce qui nous rend malade et ce, sans même qu'on le sache encore. Et oui, ce laboratoire c'est un peu comme un thermomètre de notre société. On y voit passer les épidémies saisonnières, les pics de pollen, les bactéries résistantes ou encore les virus dans les animaux chassés ou retrouvés morts au bord des routes. Alors qu'on se le dise, les données ne sont pas là juste pour faire peur. Non, c'est surtout pour anticiper d'éventuels problèmes. Allez, hop là, j'ai mis ma charlotte de tête, ma charlotte de pied, ma blouse, mes lunettes de protection, car je commence par la partie la plus connue, le laboratoire. Et vous l'avez compris, ici l'hygiène, ah, c'est pas une option. Ah non, je peux vous le dire, mes mains n'ont jamais été aussi propres. Autour de moi, tout est blanc, du sol au plafond. Autour de nous, des affichettes partout qui indiquent les règles et les procédures à bien respecter. Alors je suis un petit peu stressé quand même. Mais heureusement, Fred, le responsable du labo, me rassure. Pas de risque de trouver Ebola ici, mais quand même, des bactéries pas super sympas. Il ouvre, hop, un des frigos et me montre une culture en cours faite à partir d'un prélèvement effectué sur une carcasse d'oiseau qui a été retrouvée mort au bord d'une route. Et alors pourquoi on fait ça? Eh bien justement, identifier si l'animal mort été contaminé.
6: Me demandez pas le résultat, tout ça c'est très confidentiel. Tout ce que je peux vous dire, c'est que j'avais plus très faim en sortant d'ici.
19: Bon, chaque prélèvement n'est pas analysé à l'œil, hein. De nombreuses machines interviennent dans le processus, mais c'est le biologiste qui interprète et qui surtout valide les résultats. Parce que vous l'avez compris, inutile de vous pointer dans ce labo à jeun un beau matin avec votre ordonnance, ah bah ça servira à rien, non. En revanche, si un jour les autorités vous demandent de ne pas consommer l'eau du robinet, ah bah c'est sûrement grâce au contrôle effectué par ce laboratoire. Et en ce qui concerne le fond de mon bac à frigo, bon, actuellement aucun type de vie n'a été observé, du moins si je m'en remets à ma logique du pelage. Quoi, vous la connaissez pas? Mais si, tant que c'est pas velu, c'est comme le fromage. Plus ça vieillit, meilleur c'est. Et bon appétit, bien sûr.
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7: Ici Picardie, tous les jours, propose un billet d'humeur de l'autrice picarde Karen Ponte. Karen Ponte s'éparpille chaque jour. Bonjour Karen.
20: Bonjour. Alors, au quotidien, je pense qu'on est tous d'accord pour dire qu'il y a des bricoles qui sont hyper agaçantes. Par exemple, vous savez, ce petit bout de scotch qu'on n'arrive jamais à trouver sur le rouleau, ah oui, alors qu'on a besoin de scotcher quelque chose.
7: Oui.
20: Je pense qu'on est tous passés par ce moment où on retourne le rouleau sans cesse pour essayer de trouver ce petit bout sur lequel tirer. Et niveau rouleau, ne parlons pas évidemment des rouleaux de films alimentaires,
7: oh, ouais,
20: qui se déchirent n'importe comment jusqu'à ce que... En colère, on le fout à la poubelle, oui, tellement on en a marre. Mais s'il y a une chose qui m'horripile plus que tout ces derniers temps, ce sont les bouchons de bouteilles qui désormais, vous savez, sont accrochés au goulot quand on les ouvre.
7: Ouais.
20: Alors, qui a eu cette idée, hein? Je pose la question. Certainement pas quelqu'un qui boit du Yop.
7: Ouais.
20: Parce que quiconque boit du Yop sait qu'il y a toujours du yaourt dans le bouchon fin. Parce qu'on secoue la bouteille, évidemment, avant de boire.
7: Oui.
20: Résultat, maintenant, avec ce bouchon qui reste accroché, eh ben, on s'en met partout. Et s'il n'y avait qu'avec le Yop que ça posait problème, mais non, avec n'importe quelle bouteille, ce bouchon ne se remet jamais du bon côté, il s'ouvre pas suffisamment, du coup, on s'en met plein la bouche, voire sur le t-shirt.
7: Voilà.
20: Bref, je pense que l'ingénieur qui a eu cette merveilleuse idée est sans aucun doute la réincarnation d'un chameau, hein, qui n'a jamais fréquenté de bouteille de sa vie. Et il est même sans doute de la même famille de celui qui s'occupe des ouvertures faciles des paquets de jambon fin. On doit vraiment se marrer d'ailleurs, hein, dans le repas de famille.
7: Oui.
20: Je vous dis à demain et d'ici là, rappelez-vous qu'être focus c'est bien, mais qu'être éparpillé c'est encore mieux.
7: Merci Karen. L'autrice picarde Karen Ponte qu'on retrouve chaque matin du lundi au vendredi sur Ici Picardie. Karen Ponte qui est aussi sur notre site ici.fr.
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1: Bonjour, je m'appelle Olivier, j'ai réalisé le rêve de toute une vie, un rêve de gamin. J'ai acheté la voiture de Starsky & Hutch et depuis 10 ans, je suis à son volant, un vrai jouet et je me fais plaisir tous les jours. On n'a qu'une vie, c'est top.
2: Bonjour Olivier, votre voiture de collection, tout le monde la connaît parce qu'elle fait partie de la pop culture. C'est la voiture qui a fait partie du succès de la série Starsky & Hutch. C'est pas l'original, on appelle ça un clone, c'est ça ?
1: Oui, exactement, ouais. En fait, c'est une Ford Gran Torino de l'année 1974 qui a été relookée, donc du coup, pour avoir la peinture de Starsky & Hutch, de cette fameuse série. Contrairement à ce qu'on pense, c'est pas des véhicules qui ont tourné dans la série. Elles ont toutes été plus ou moins démolies.
2: Qu'est-ce que vous avez rajouté comme accessoire ou comme objet de déco, justement, pour que ça colle à la série ?
1: Alors, super important. J'ai réussi à retrouver le gyrophare d'époque, parce que le premier que j'avais avec, c'était un jouet Wish. Dès que je l'ai passé 30 km/h, il s'envolait. Il n'est pas assez aimanté. Donc là, vraiment, le gyrophare d'époque magnifique, qui vaut une blinde, mais bon, qui est d'époque, qui était utilisé et qui est réformé. Et la sirène. Alors la sirène, pareil, une sirène d'époque de matériel réformé de la police.
2: Est-ce que vous êtes d'abord fan de la série ou d'abord fan des voitures américaines ?
1: D'abord fan des voitures américaines. Quand j'ai eu la quarantaine et la crise de la quarantaine, il y a une dizaine d'années, donc... J'ai décidé de réaliser mon rêve de gamin. J'ai fait un tour de France pour m'acheter. Je voulais une Cadillac Eldorado pour faire des mariages. Le côté grand gabarit. Et puis un coup de cœur sur cette voiture. Le gars qui me l'a fait essayer, c'était un président de club à Saint-Brieuc, m'a dit: tu vas voir, on va faire un tour. C'est incroyable. Les gens s'arrêtent, ils poussent dans tous les sens. Le capital sympathie de la voiture. Exceptionnel. Franchement, je la sors dès que je peux. Elle passe pas une semaine sans rouler. Je vais chercher mon pain avec, je vais chercher mes gamins à l'école avec. Parce que je dis qu'on n'a qu'une vie. C'est un rêve de gamin. Dès que je suis au volant, c'est mon tranque-scène, quoi. Donc,
2: d'une façon générale, c'est votre métier d'être sur la route, parce oui. que vous êtes chauffeur routier.
1: Oui.
2: Mais alors, quand vous êtes au volant, justement, de votre Ford Mustang, est-ce que des fois vous avez l'impression d'être les deux inspecteurs Starsky & Hutch ou pas ?
1: C'est un truc de fou. J'entends Starsky 50 000 fois là pendant la parade. 50 000 fois, j'entends Starsky. Je le mets sur mon autoradio. Je mets la musique du générique, les odeurs, le son du V8. Waouh. On passe pas inaperçu, ouais, c'est génial. Alors je suis sollicité pour de l'événementiel. Il y a beaucoup de professionnels qui me demandent, parce qu'ils ont un plateau de voiture sur une région, qu'ils ne peuvent pas l'envoyer. Alors ils me sous-traitent, ils me demandent d'aller l'envoyer sur un plateau de vintage, par exemple, salon du jouet de collectionneur, ou des trucs manga pour les jeunes aussi, avec des côtés vintage. Sinon on me sollicite pour des mariages, une fois la police municipale à Angoulême, pour le départ, pour les 50 ans d'un collègue, ils m'ont sollicité, on est allé le chercher, on l'a menotté la tête sur le capot, les menottes dans le dos. Il était pas au courant et c'était un fan de Starsky. Et on a fait le tour de la ville avec la sirène et le gyro, inoubliable, quoi.
2: Olivier, dernière question. Honnêtement, est-ce que Huggy a des bons tuyaux?

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1: Chaque week-end, Patrick Citeau explore nos communes du Poitou. Il part aujourd'hui à Saint-Chartres dans la Vienne, ce village situé au cœur de la commune de Moncontour de Poitou, qui abrite un moulin depuis plus de 700 ans.
2: Situé au nord-ouest de Poitiers, à 20 km de Loudun, le village de Saint-Chartres abrite ainsi la bâtisse de ce moulin à eau implanté sur la Dive. Bien que sa construction date d'avant le XIVe siècle, le moulin impose toujours sa puissante silhouette dans le paysage. Entretenu au fil du temps, il a su mettre à profit l'énergie hydraulique de la Dive en s'adaptant aux évolutions techniques et notamment au cours du XIXe siècle. De cette époque, le moulin de Cholet nous a transmis un mode de production d'énergie innovant. Il a en effet la particularité d'être équipé d'une roue de type Sagebien. C'est Alphonse Sagebien qui invente ce type de roue à vanne dans la seconde partie du 19e siècle. Elle fonctionne plus par le poids d'eau que par la vitesse du courant. Ce type de roue est d'autre part parfaitement adapté aux faibles chutes. La roue Sagebien du moulin de Cholet entraîne ainsi une génératrice à aimant permanent. Ce système permet la production d'un courant électrique alternatif de 400 volts, ou quand une invention du 19e siècle s'accorde aux exigences de la transition énergétique à notre époque.
1: Et au début des années 70, Patrick, le village unit son avenir à Moncontour.
2: Le village est ainsi associé à la commune au même titre que ceux de Messey et Ouzilly-Vignoble. Les origines du nom du village réservent quant à elles quelques surprises. La liste des saints ne compte en effet aucune mention du dénommé Chartres. Il faut ainsi probablement y voir une erreur de transcription. Le village était ainsi a priori connu sous le nom de Saint-Cyr pendant toute une période. On trouve trace de cette forme toponymique au XVe siècle. Le lieu est alors dénommé Sanctus Siricus Supra Divam. Peu de temps avant la Révolution, on en trouve trace sous l'appellation Saint-Cyr-sur-Dive. La probable erreur de transcription qui mène à Saint-Chartres intervient à une date indéterminée. Avec ses deux hameaux, Jay et Héron, ainsi que ses trois lieux-dits, Cholet, Plumain et Loret, ce petit bout de territoire de la Vienne continue malgré tout d'afficher son paysage en plein cœur du Loudunais.
1: Merci Patrick Citeau. Tout est à retrouver sur ici.fr, la rubrique Nom de nom.
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1: Dans Minute Papillon, on va ce matin, Thierry, tirer le fil d'une activité qui permet à un groupe de femmes de tisser des liens.
2: Tricoter.
3: Coffee shop, une dizaine de femmes font danser les aiguilles. Autour d'un café ou d'un cappuccino, elles tricotent, partagent des conseils avec des débutantes, échangent sur différentes techniques au milieu de pelotes colorées. Ces rencontres sont nées du groupe Facebook Sénonais Créatif. Elles permettent à ces passionnés du crochet de progresser ensemble, mais aussi de partager des moments plus intimes.
4: On est bien là.
3: Une maille à l'endroit, une confidence à l'envers, ces cafés ou apéros tricot organisés dans différents établissements de la ville sont une solution pour rompre l'isolement. Les participantes de tous les âges et de tous les niveaux y trouvent entraide et bonne humeur. Certaines débutent avec un simple cercle magique.
5: Habile.
3: D'autres réalisent des ouvrages plus complexes, mais toutes partagent la même envie de se retrouver dans une atmosphère chaleureuse. Tout est parti de Camélia il y a quelques mois. Cette jeune femme de 31 ans, autodidacte de l'aiguille et de la pelote, en avait assez de tricoter seule dans son salon devant des tutos pêchés sur YouTube.
4: Vous n'auriez plus à tricoter.
3: Un poste, quelques clics. Et elle a commencé à tisser cette toile sur le net à travers un premier groupe de messagerie. Puis Elodie, 33 ans, a créé au mois de septembre un groupe sur Facebook. En peu de temps, la communauté des reines du crochet a compté 140 membres qui se retrouvent périodiquement en petits comités dans des cafés. Et à leur table, on détricote la solitude. Au bout du fil, il y a de la joie et le bonheur de partager.

0: s'intitule Sénoné créatif.
1: Vous cousez?
2: Pas du tout.
1: Pas du tout, moi non plus.
0: Très mal.
1: Non, enfin, ça pourrait donner des choses un petit peu.
0: J'essaie
1: originales.
0: De pas faire de trous à mes chaussettes.
1: Oui, ça, il vaut mieux, effectivement. Merci beaucoup, Thierry, pour ce minute papillon que l'on retrouve chaque jour dans Ici Matin et dès maintenant sur notre site ici.fr.
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1: Bonjour Médéric Gasquet-Cérus.
2: Bonjour Philippe, bonjour tout le monde.
1: Notre linguiste marseillais, Médé, vous avez un joli menu tiens, à nous proposer aujourd'hui.
2: Ah oui, il y a quelques semaines, on a beaucoup parlé de ce chiffre, vous vous souvenez. Les trois quarts des établissements de restauration du 15e arrondissement de Marseille sont des fast-food.
1: Ouais.
2: Ce qui pose bien sûr plein de questions, et notamment en termes de vie de quartier, de sociabilité et d'économie, et bien sûr de santé, car on est ce que l'on mange. Et souvent, ce que l'on mange, ben, c'est pas bon. Pas bon au goût, mais surtout pas bon pour la santé. Colorants, additifs, sorbate de trompatium, acide trichlidrique, j'invente, trucs en tox ou plastoc, plats réchauffés dans des barquettas ou goufadas. On trouve ça dans certains fast-food, bien sûr, mais pas tous, meuf, ne pas tout confondre, mais aussi dans beaucoup de cantines où vont manger les minots, dans les rayons de supermarché, mais aussi dans la restauration collective, mais aussi dans certains restaurants, oui, attrape touristes ou attrape couillons, ou resto plus ou moins branché, ou brasserie de cake, mais qui gratte sur la qualité. Et j'ajoute, je pense aussi à cette boulangerie-pâtisserie que je ne nommerai pas, mais où j'ai acheté récemment des bugnes, des mini-bugnes, vous voyez, toutes petites comme ça, là, 1 euro pièce déjà. Mais franchement, j'ai la banque pour acheter 8 bugnes. Qui étaient grasses, mais grasses, grassasses, pas bonnes, écœurantes, et ça m'a fait rouméguer quand je pense que mon grand-père était boulanger. Bref, voilà.
1: Ouais.
2: Je pense aussi à ces platées de pâtes trop cuites ou de riz collé estouffe-gari. Je pense à ces carottes râpées orange fluo qu'on dirait qu'elles sont surlignées ou surligneurs, vous voyez. Je pense à ces choux qui sentent les scaoufis. Je pense à cette salade rasqueuse qui n'a jamais vu la terre et qu'on vous met dans un coin d'assiette comme ça, à côté du steak rasqueux lui aussi. Je pense à ces brocolis mouligas, ces gorgées d'eau. Je pense à ce surimi orange fluo, lui aussi, qui contient tout sauf du crabe, et il a plus la tête des cheveux de Trump qu'autre chose. Je pense à ces desserts goût fraise, sans que jamais aucune fraise n'ait justement ramené sa fraise dans l'emballage.
1: Ouais.
2: Bon bref, voilà. Il y a un moulon d'autre chose aussi appétissante que les fameuses cigarettes de Bordille, de Cigalon, de Pagnol, cigarettes de Bordille, autrement dit, les cannellonis dans lesquels on refourgue tout ce qui n'a pas été mangé de la semaine. Tout ça n'a aucun goût, ou comme le chante le groupe Quartier Nord, en utilisant l'expression de chez nous, ça n'a ni goût, ni gouste.

0: entre parler ni goût ni gouste, c'est une expression qui veut bien dire ce qu'elle veut dire, et une tournure qui insiste sur la fadeur d'un plat, d'un aliment ou même d'un événement. Ni goût ni gouste, avec prononciation du S originel que l'on retrouve dans le provençal gustus, goûteux, et qui a été remplacé depuis par l'accent circonflexe dans notre orthographe moderne. Le tout venant de la locution provençale n'avait ni goût ni gouste. Et pourtant, en Provence, nous en avons des choses qui ont du goût, de bons produits, de bonnes recettes traditionnelles, des plats gustus comme les pieds paquets, la daube ou l'aioli. Même si Pierre Blasi donne comme exemple son aioli, il avait ni goût ni gouste. Ouais, il faut le faire, un aioli sans goût quand même. Hein. Oui, c'est ce qu'on appelle chez nous, désolé, aussi un aioli de parisien. Mais meuf, il ne faut pas tout mettre dans le même panier. Il y a des fast-foods de qualité qui font de très bons burgers, des snacks où l'on mange de très bons sandwichs, de très bons kebabs. Et merci à eux d'être là le midi ou en fin de soirée ou quand on rentre du stade. Moi, j'apprécie. Chacun ses goûts, mais parfois, chacun ses dégoûts. Goût, voire ses égouts. Vive le bon goût, car le fada, ça rend fada.
1: Pour vous dire,
2: ah, c'est un bonheur. C'est aussi bon que l'aïoli. C'est Médéric Gasquet-Serru sur Marseille tous les matins. À demain, Médé.
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4: Notre comptoir qui compte du jour s'appelle Sébastien. Fan de Star Wars et de la discipline aussi des sabres laser. Écoutez.
5: Et le jour où j'ai voulu m'acheter ma première réplique de sabre laser, je me suis dit, je le fais si je peux apprendre à m'en servir.
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4: Sébastien, notre invité, a rejoint l'aventure de l'Académie de sabre laser à Belfort. Fan de Star Wars à la base, il nous raconte déjà, Sébastien, quel est l'historique de cette Académie de sabre laser à Belfort ?
5: Alors, c'est trois personnes qui étaient, en tout cas pour le président que j'ai un petit peu connu, passionnées de Star Wars et d'arts martiaux, et qui ont eu cette envie de mélanger ces deux univers, de créer quelque chose de concret, d'apprendre à manier le sabre et à pouvoir s'en servir dans le monde réel. Et c'est la création du club, elle est partie de là, et elle a aussi été accompagnée par la mise en avant du sabre laser par la Fédération Française d'Escrime. Et c'est en 2018 que l'activité a commencé concrètement avec les premiers cours de sabre dans la ville de Belfort.
4: Et vous, Sébastien, lorsque vous avez rejoint cette Académie de sabre laser à Belfort, c'était quoi, l'amour d'abord de Star Wars ou de ce sport de l'épée du sabre laser ?
5: Moi, c'était Star Wars dès le début. C'était l'envie aussi de faire du cosplay, du déguisement, qui est aussi une des activités qu'on fait dans le club. Et le jour où j'ai voulu m'acheter ma première réplique de sabre laser, je me suis dit, je le fais si je peux apprendre à m'en servir. C'est comme ça que j'ai découvert le club et que j'ai rejoint l'académie en 2018. Il y a vraiment un lien d'amitié entre les personnes du groupe. L'ambiance est vraiment effectivement sur le partage d'une passion qui est à la fois Star Wars, à la fois le spectacle, à la fois les histoires qu'on va aussi inventer et raconter à travers les spectacles que l'on va créer. Et l'envie aussi de bouger, de se défouler, parce que ça reste un sport et ça permet justement de venir se dépenser.
4: Est-ce que quelque part cet amour de Star Wars a grandi au fur et à mesure des années auprès de personnes que vous avez pu croiser ou ça reste dans un univers un peu plus restreint ?
5: Alors on a des gens qui sont venus, qui font partie du club aujourd'hui, qui n'avaient jamais vu un seul film Star Wars avant de commencer à pratiquer. Ils ont été attirés par le côté plus sport alternatif, par la découverte d'une nouvelle activité. Et ils ont accroché, ils ont adhéré à l'univers, ils ont été entourés forcément d'autres personnes qui sont complètement baignées par Star Wars comme moi et qui ont partagé des choses sur l'univers et qui ont été ensuite le découvrir. Mais c'est vraiment pas quelque chose d'obligatoire pour faire partie du club et pour pratiquer avec nous.
4: Notre comptoir qui compte du jour dans le territoire de Belfort, Sébastien, amoureux, amateur de sabre laser, qui tout simplement en fait sa passion en Franche-Comté. C'était notre comptoir qui compte ici.
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7: Aujourd'hui, je voulais vous parler de cet homme au courage inégalé, le facteur auxiliaire Clavel. Au début du XXe siècle, la vie se développe au sommet du Mont Ventoux avec l'arrivée de l'observatoire. Le service postal de cette structure souhaite recevoir le courrier plusieurs fois par semaine. Sauf que le sommet du Mont Ventoux culmine à plus de 1900 mètres d'altitude et un accord est passé. Le courrier devra être acheminé 5 fois par semaine tous les jours, sauf le mardi et le jeudi. Ce sera donc le facteur Clavel qui s'occupera à pied de cette tournée. Imaginez bien, 22 km aller-retour via des raccourcis sont ainsi réalisés par ce facteur, payé, écoutez bien, 4,50 francs par jour. Il faut en moyenne au facteur 5 heures pour monter et 3 heures pour descendre. Mais quand la saison d'hiver arrive, c'est une autre histoire. La neige à l'époque pouvait encore atteindre 1 mètre de hauteur. Pour ajouter les vents terribles du sommet et les températures négatives, le facteur Clavel peut mettre jusqu'à 8 heures de marche pour gravir le sommet. À l'époque, cette ascension quasi quotidienne attire un bon nombre de curieux qui n'hésitent pas à faire l'ascension avec le postier qui se transforme alors en guide. Et puis, comme si ça ne suffisait pas, le facteur doit aussi effectuer une tournée de 10 km sur les hauteurs du Ventoux. Son salaire à l'année ne dépasse pas les 190 francs. À l'époque, un article de presse demande sa titularisation auprès de l'administration des postes. Le facteur Clavel partira ensuite en 1914 au front durant la Première Guerre mondiale et on ne retrouve pas sa trace dans l'histoire vauclusienne. Aujourd'hui, l'unique souvenir de ce facteur courageux est la création dans les années 50 du chemin du facteur au Mont Ventoux qui permet d'emprunter son périple via la Combe dans Suisse.

0: morceau d'histoire avec un peu de beurre dedans. La galette charentaise, c'est l'une des spécialités culinaires les plus connues de notre région. Ce gâteau doré et moelleux est originaire de la Saintonge. Et l'histoire raconte qu'il serait né en 1848 à Burley. Un boulanger-pâtissier nommé Henri-Victor Barrault. Eh bien, il a l'idée de créer ce gâteau à partir d'ingrédients simples, que l'on trouve d'ailleurs plutôt facilement dans les Charentes, de la farine, des œufs et surtout du beurre. D'autres faisaient sans doute des galettes du même genre, mais Henri-Victor Barrault, eh bien, il a un secret. L'angélique. L'angélique confite, en l'occurrence. Cette plante, l'angélique, elle pousse dans les marais de la région. Et c'est elle qui va donner cette saveur légèrement herbacée qui est caractéristique de la galette charentaise. À partir du XXe siècle, la production de galettes charentaises se développe. Et dans les années 1950, elle commence à voyager dans les Deux-Charentes et puis un peu partout en France. Les biscuiteries locales en font leur spécialité dans le sillage de l'historique pâtisserie Burley. Traditionnellement, la galette charentaise, elle était réservée pour les grandes occasions. Les mariages, les baptêmes, les communions. Mais aujourd'hui, on la mange un peu quand on veut. Il y a même des déclinaisons plus modernes avec des pruneaux, des pommes, même de la confiture. Le succès de la galette charentaise repose sur sa simplicité. Un gâteau un peu sablé, juste ce qu'il faut de sucre et puis ce parfum d'angélique. C'est le goût des dimanches, des grandes tablées en famille ou entre amis, du café qu'on partage après le repas. Alors, certains la trouvent un peu sèche. Bon, c'est vrai qu'elle va plutôt bien avec une boisson chaude, voire avec un petit verre de pinot, mais avec modération bien sûr. Cette galette en tout cas, ce qui est sûr, c'est qu'elle raconte un territoire. Les marais poitevins, la Saintonge et les biscuiteries artisanales. Alors bien sûr, à l'épiphanie, on mange frangipane ou brioche. Mais dans les Charentes, on sait qu'il existe une autre galette qui, elle, mérite bien d'être célébrée toute l'année.
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2: Mais alors pour le coup, est-ce que les clichés, c'est vrai, quand vous avez des belges qui arrivent, vous mettez des super bonnes bières au frigo. Quand vous avez des anglais, vous mettez du vin.
3: Ah oui. Bah, ce ne sont pas des clichés. C'est des clichés, mais des clichés qui se vérifient.
4: Virginie et vous.
5: Laure a ouvert son gîte en 2020. La maison 1634 est en plein cœur de Pézenas. 130 mètres carrés qu'elle a restaurés du sol au plafond. Le contraste entre l'extérieur en pierre et l'intérieur hyper confort et moderne est parfait. On arrive pendant le petit déjeuner. Trois couples sont installés sur la terrasse donnant sur un petit jardin. Des petits guéridons sont dressés avec de la vaisselle soignée. Les produits sont de qualité, locaux, ça se voit et ça se sent. Des langues différentes se mélangent. Du suédois, de l'anglais et du français avec l'accent suisse. L'ambiance est calme et souriante.
6: Vous avez mis votre verre d'eau ?
7: Je regardais un peu, il y a un petit jardin. Ça, c'est petit jardin. Les gens, ils ont accès. Je vous remercie beaucoup.
6: Les gens ont accès à la piscine, à la petite terrasse. Et en fait, le jardin, comme le jardin est souvent occupé par deux mes enfants.
7: Deux petites personnes.
6: Ils vont un peu moins dans le jardin.
7: C'est ça le principe de la chambre d'hôte des gîtes, c'est que vous partagez votre espace perso, ou là vous habitez ailleurs et ça c'est vraiment vos gîtes.
6: On habite nous juste à côté.
7: D'accord.
6: Normalement, la distinction entre les gîtes et les chambres d'hôtes, les gîtes c'est peut être complètement indépendant d'une habitation personnelle, alors que chambre d'hôte, on est légalement obligé d'habiter sur place.
7: Et
6: d'être ici et de proposer le petit déjeuner.
7: D'accord.
6: Alors nous, on a fait une configuration. Les chambres d'hôtes un peu à l'ancienne, il y avait souvent l'espace salon, cuisine, petit déjeuner était partagé. Nous, pour la tranquillité des hôtes avec nos deux enfants, on a volontairement fait un accès distinct de notre maison.
7: Oui.
6: On a chacun une porte d'entrée, ce qui permet aux hôtes de profiter. On leur a mis la cuisine à disposition.
7: Oui, c'est ça que j'avais vu.
6: Donc en fait, même si on est chambre d'hôtes, voilà, si les gens veulent manger un bout, grignoter un morceau, n'importe quand, ils ont accès à la cuisine et ils peuvent profiter. Ils ont un accès indépendant si jamais ils arrivent à 16h30 dès que je suis partie chercher mes enfants à l'école. Il y a le digicode, ils peuvent rentrer dans la maison.
7: Ouais.
6: On a voulu faire quelque chose de à la fois confortable, à la fois je suis ici et à la fois je peux être complètement discrète.
7: Oui, c'est ça.
6: Parce qu'en fait, ça dépend vraiment des personnalités des personnes aussi. Bon, y a des personnes qui pensent parfois réserver un hôtel en fait. Et arrivent ici. Ah ok, vous habitez à côté, donc ils voient ça comme quelque chose de très positif parce qu'ils savent que je suis disponible.
7: Oui.
6: Mais en même temps, je sens qu'ils souhaitent être tranquilles.
7: Oui.
6: Et après, des personnes, pour le coup, lorsqu'ils réservent par des plateformes comme Gîte de France, s'attendent à ce que je sois là pour les accueillir.
7: Aye.
6: Et quand je leur dis qu'il y a un digicode, du coup, c'est une surprise inverse dans le sens où, ah ok,

0: vous êtes là et en même temps on peut être autonome, donc on essaie de satisfaire tout le monde.
1: C'est pas évident, c'est un vrai truc de sentir chaque personne effectivement le besoin de distance et le besoin de présence.
0: Exactement.
2: La Maison de l'Or est labellisée Gîte de France 3 épis, ce qui l'oblige à respecter un certain cahier des charges.
0: Mais de toute façon, dans tous les cas, c'est parfait, vous inquiétez pas. Non, c'était très bien, merci, c'est bon.
2: 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Wikizef, petit guide à l'usage des étrangers du sud du péage d'Arras en vacances dans notre belle région.
3: Votre cousine a décidé d'organiser son anniversaire, seulement les temps sont durs. Elle voudrait réunir la famille, mais faire ça à moindre frais. Vous savez, les réceptions dans les grandes familles, ça fait vite cher, hein, rien que la famille proche, ils sont 25. 2-3 cousins en plus avec les gosses, on monte vite à 50. Alors elle a une idée. Elle se dit, je vais faire à manger des pentières au four avec des saucisses au barbecue. Et ils ramèneront chacun une ou deux bouteilles. Et là, votre cousin, il dit, Vadius, ça va faire une paire de bouteilles. Ne paniquez pas, Wikizef est là pour vous aider. Votre cerveau s'est mis en route à essayer de compter. Et vous ne parvenez pas à trouver comment une trentaine d'adultes, en ramenant une ou deux chacun, voire trois, on arrive à une simple paire.
4: Définition.
3: Une paire de bouteilles. Beaucoup de bouteilles. C'est simple, hein. Mais attention, quand on dit une paire de bouteilles, c'est quand on sait qu'il va y en avoir beaucoup, peut-être même de trop, mais on ne sait pas combien. Et en acceptant ce qui va par paire naturellement, les chaussures, les tototes, les chaussettes, les braunes et les jumeaux. Par contre, un colloque de jumeaux, on peut dire, des jumeaux là-bas, il va y en avoir une paire. Et si on va par là, dans le dressing de votre femme, je suis sûr que des chaussures, il y en a aussi une paire.
4: Exemple.
3: Une paire de manifestants selon la police, une belle paire de manifestants selon les syndicats. Je crois qu'on a fait le tour. Depuis le temps des Wikizef, je crois, j'en ai fait une paire, je suis sûr.

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2: La cabine minute sur Ici Picardie, votre chronique de la joie et de la bonne humeur. Comment ça va les amis? Est-ce que parmi vous, il y en a qui regardent des séries télé? Moi j'adore les séries. Aujourd'hui, je vais vous parler d'un fléau moderne. Un truc qui nous bouffe la vie, qui nous use la patience, qui nous fait vieillir plus vite que le temps qui passe. Les séries qui prennent trois plombes à sortir la saison suivante. Non mais sérieux, on vit à une époque où on peut envoyer une fusée sur Mars avec un drone qui filme en 4K. Et il filme en 4K la fusée sur Mars. On a des voitures qui conduisent toutes seules, des robots qui font le ménage. Mais on n'est toujours pas foutu de sortir la saison 2 d'une série avant que ton neveu passe le bac. À la fin de la saison 1, il avait 12 ans, le frérot. Les séries télé, comment vous faites? Vous disparaissez comme ça sans prévenir? Ils te mettent la tête dans une saison, dans une série, t'es à fond, tu attends la saison 2 pendant 4 ans. Et toi, comme un con, tu les attends vraiment pendant 4 ans. Il y a des gens qui meurent durant les 4 ans. Ils voient même pas la fin de la série, c'est dégueulasse. Et nous, la génération années 80-90, on a assez attendu. Par exemple, avec Beverly Hills, c'était un peu notre HPI à nous. Tout le monde regardait Beverly Hills. Et quand une saison se terminait, pendant 2 ans, TF1, ils te rediffusaient les vieux épisodes. Et ils mentaient sans honte dans les publicités. Ils te disaient, la semaine prochaine, des nouveaux épisodes inédits de Beverly Hills. Ah, toi, t'es à fond, là. Le samedi, là, tu t'assois avec tes frites, ton hamburger, fait maison pour mater Beverly Hills. L'épisode commence, tu te dis, mais j'ai déjà vu ça. Ah oui, bien sûr. Après, ils vont embrasser Kelly. Des escrocs. Et de nos jours, ça recommence. Sur des séries sur Netflix, Amazon Prime, t'es là, t'es à fond, tu mates la saison 1, tu mates la saison 2, t'as pas dormi depuis 3 jours, t'as des cernes de panda en dépression, et là, boum, dernier épisode, gros cliffhanger, t'as le cœur qui bat à 200, et là, paf, l'épisode est fini. Mais il est mort ou pas le mec? Non mais à la fin de l'épisode, là, il est mort ou pas? Et là, Netflix te répond, rendez-vous en 2029 pour la suite. Il y en a marre, c'est beaucoup trop long. Moi, je vous dis la vérité. Aujourd'hui, on a 1000 plateformes, 1000 séries, mais on a toujours le même problème de lenteur. Les gars, on parle en ce moment d'intelligence artificielle, de deep learning, de robots qui écrivent des scénarios en 2 secondes. Moi, je vous le dis, si un jour, les séries faites par l'IA, elles sortent plus vite que les autres, je vous lâche.
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3: Quel secret peut-il bien se cacher derrière la fresque du lavoir d'Aisy-Soutil ? Une peinture a priori sans histoire. Et pourtant, on y verrait le fantôme de Ninon. Bonjour Sandra Amani.
4: Bonjour Charlotte.
3: Racontez-nous le destin de la lavandière d'Aisy-Soutil, un extrait de votre livre « Légendes de l'Aussoy et de la Vallée de l'Ouche » aux éditions L'Or et la Plume. Tout commence aux côtés d'une famille bien modeste de l'Aussoy.
4: Ninon vient tout juste d'avoir 16 ans. Elle est la fille de Thomas, le bourrelier du village, un artisan qui travaille le cuir pour les harnachements d'animaux de trait notamment. Un métier indispensable à cette époque lointaine. La jeune Ninon est obligée de travailler pour subvenir aux besoins du foyer et surtout de son petit frère, Gérard. Leur maman est morte l'hiver précédent.
5: Père, j'ai décidé d'aller faire des lessives pour acheter de quoi cuisiner le potage cette semaine. Des dames de Précy ou du château de la cour d'Arsenay me paieront bien.
4: Très bien, ma fille. Ta mère serait fière de toi et tu lui fais honneur.
3: Tout le monde aime Ninon. Elle est jolie, serviable et réservée.
4: Tout l'inverse de ces adolescentes qui ne pensent qu'à séduire le premier venu. Ninon, elle, est une jeune fille sérieuse.
3: Jusqu'au jour où un étranger arrive au village. Un gars musclé, au visage hâlé à force de travailler au soleil. Il vient renforcer les rangs de la famille Robert, qui a besoin d'un ouvrier supplémentaire pour la saison des foins.
6: C'est vrai qu'il est bien besogneux, ce Julien.
7: C'est parce qu'il vient du Morvan. Ils savent travailler là-bas. Et puis il est grand, et séduisant. Mes amis ont finalement raison.
6: Oh mais qu'est-ce qui m'arrive?
4: Sans s'y attendre, Ninon tombait éperdument amoureuse de Julien. Elle va même jusqu'à imaginer devenir sa femme. Un soir d'été, la chaleur est encore écrasante dans les champs de l'Aussois. Julien voit bien que Ninon le suit partout et lui sourit tout le temps.
7: Je ne peux pas me laisser séduire par Ninon. Même si elle est jolie et gentille, mon cœur appartiendra toujours à Gabrielle.
4: Gabrielle était en effet la fiancée de Julien. Elle est morte quelques mois auparavant dans un incendie accidentel. En effet, une grange a pris feu. Julien n'arrive pas à s'en remettre. Il est encore amoureux au-delà de la mort. Jusqu'au jour où Ninon réussit enfin à le faire craquer. Le Morvandio n'y tient plus. Le couple s'abandonne à des baisers fougueux. Bien plus que ça d'ailleurs. Une histoire d'amour est née. En tout cas, c'est ce que pense Ninon. Mais à la fin de l'été, Julien repart dans le Morvan.
7: Mon ami, la saison des foins est terminée. Je dois retourner chez mes parents. Je te quitte alors. Aussi, je ne reviendrai pas. Mon cœur appartient à Gabrielle, ma pauvre fiancée. Je ne pourrai jamais en aimer une autre.
4: Ninon est abattue. Comment Julien peut-il l'abandonner? Surtout quand elle apprend... Je suis enceinte!
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5: Comment un amour d'été finit-il par hanter un lavoir de l'Aussois? Voici la suite de l'histoire de la lavandière Daisy Soutil, extrait de votre livre Sandra Amani, légende de l'Aussois et de la vallée de l'Ouche aux éditions L'Or et la Plume.
4: Après l'été fougueux avec son amoureux, Ninon devient triste. Julien est reparti pour toujours dans le Morvan. Même si sa fiancée Gabrielle est morte dans un incendie, il ne peut pas aimer une autre femme. C'est le 21 décembre de cette même année que Ninon découvre qu'elle est enceinte.
6: Oh mon Dieu, mais que va dire mon père? Tout le monde va se moquer de moi. J'ai déshonoré ma famille.
4: Ninon décide alors que ça n'arrivera pas. Jamais on ne se moquera d'elle ou de son père. C'est pourquoi, un soir, quand son père et son frère sont parfaitement endormis, Ninon récupère une aiguille à tricoter et sort discrètement de la chaumière. Sans penser à rien d'autre qu'à sauver l'honneur de sa famille, Ninon s'enferme dans un cabanon et entreprend son funeste projet. Bientôt, les draps qu'elle avait récupérés sont rouges de sang. Déchirée par d'horribles contractions, elle parvient pourtant à se relever et à se diriger péniblement vers le lavoir. La pauvre Ninon veut laver son corps tout autant que sa faute. Tentant, malgré sa souffrance, de faire quelques ablutions, elle supplie Dieu de pardonner ce crime, crime qu'elle regrette amèrement à présent. Mais le sang ne cesse de couler. Quelques mois plus tard, c'est du côté de Julien que le miracle se produit.
7: Mais qu'est-ce qui m'a pris de laisser tomber Ninon? Gabrielle ne reviendra jamais. Ninon est la seule qui puisse m'offrir un avenir. Je dois aller la retrouver.
4: Au printemps, Julien quitte définitivement le Morvan pour rejoindre l'Auxois, bien décidé à retrouver son amour d'été. Quand il arrive au village des Issoutil, il fait nuit noire. Il ne va quand même pas débarquer comme ça chez Ninon. Il s'allonge alors à côté du lavoir en pensant à elle, quand soudain, il l'aperçoit. Elle semble fatiguée et est toute de blanc vêtue. Au moment où il s'apprête à l'enlacer, elle lui tend le bout d'un drap.
7: « Aide-moi à l'essorer avant de retourner à la maison. »
4: Julien, surpris par le ton employé par Ninon, attrape néanmoins le bout de drap, mais celui-ci s'enroule autour de lui et le serre fort, de plus en plus fort, jusqu'à l'étouffer.
7: « À cause de ta lâcheté, j'ai versé le sang et tué notre enfant juste avant d'expirer. À présent, tu dois mourir toi aussi. » Je suis là pour me venger et je t'attendais, la rage au cœur, même s'il ne bat plus. Je savais que tu finirais par revenir dans les parages. Malheureusement, il est trop tard et ta saloperie de Gabrielle a eu raison de nous.
4: Julien suffoque. Le drap comprime son cou. Il porte les mains à sa gorge juste avant de mourir. Le fantôme de Ninon s'était vengé.
5: Aujourd'hui encore, ne vous attardez pas trop la nuit dans le lavoir Daisy Soutil. Au mur, sur la fresque des lavandières, apparaît souvent une ombre blanche portant un panier. C'est Ninon qui rôde pour venger les femmes abandonnées par leur amant.
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8: Bonjour, bah écoutez, moi c'est Isabelle et je suis passionnée par la détection de métaux.
9: Alors on fait comment? On gratte le sol, on se met à quatre pattes?
8: Eh bah déjà on prend un bon détecteur. Donc il y a quelques années de ça, il y a maintenant, en fait ça remonte bien plus que je ne pense, puisque je l'ai acheté en 2011. Je me suis acheté un super détecteur, vraiment. Et puis ben, dès que j'ai le temps, hop, je pars avec mon détecteur, mon casque, et puis en avant. Et je vais aller détecter au milieu des vignes, dans des champs, là où je suis inspirée en fait pour y aller. Et je fais des découvertes parfois assez incroyables.
9: Quel genre ?
8: Des oboles par exemple. Donc ben, ça c'est quand même des vieilles pièces. Hein. C'est 400 ans avant Jésus-Christ, donc c'est pas mal. Des fibules mortuaires, des cure-oreilles en bronze, des dessus de bagues. J'avais trouvé un petit lion en bronze qui était un dessus de bague en fait. J'ai trouvé un carreau d'arbalète.
9: Ça vous fait quoi de découvrir ces choses-là ?
8: Eh bien écoutez, alors moi souvent on me dit, quand j'en parle, on me dit « Ah mais c'est cool, tu revends après ». Non, je revends rien. Moi mon vrai plaisir ensuite, c'est de faire mes recherches sur Internet. Et de découvrir en fait l'origine de l'objet que j'ai pu trouver et de me dire mais c'est quand même incroyable, il y a des milliers d'années quelqu'un a pris cette pièce dans ses mains, s'en est servi pour payer quelque chose, et je trouve que ça c'est magique en fait, ça m'émeut à chaque fois.
9: On trouve aussi des choses qui n'ont pas de valeur.
8: Ah bien sûr, hein, on trouve des ouais. choses complètement insignifiantes.
9: La pollution, ouais.
8: Ben, du coup j'en profite moi pour dépolluer, puisque tout ce qu'on trouve qui n'est pas intéressant pour la recherche, je le mets quand même dans ma besace pour pouvoir le jeter. Donc, quelque part, je dépollue un peu, quoi. Parfois, je prends ma fille avec moi aussi, mais bon, elle me dit « Maman, j'en ai marre de venir creuser. » Parce qu'évidemment, bah, une fois que ça bip, il faut creuser à plus ou moins grande profondeur, avec toujours cette frénésie de savoir qu'est-ce qu'on va trouver. Quand, par exemple, je trouve pas mal de pièces du Comtat Vénessin, des pièces du côté de Sommières, avec des monnaies de nécessité, comme on appelle. Donc à l'époque, hein, quand on était en manque de monnaie, eh bien, étaient sortis les jetons de nécessité. Donc ça remplaçait l'argent. Donc oui, on trouve des choses... des choses improbables, des gobelets de la guerre, voilà, les gobelets que, enfin les quarts comme ils disaient à l'époque, hein, qu'avaient les soldats, les boutons aussi qu'ils avaient sur leurs uniformes avec la flamme, et tout ça, c'est quand même, voilà, c'est notre histoire. Moi, je trouve ça magique en fait de trouver des vieux objets comme ça, c'est incroyable.

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1: Itinéraire bis à Avallon cette semaine, et j'ai choisi de m'arrêter aujourd'hui au Silo Rouge avec nous Guillaume Dallot. Guillaume, bonjour.
2: Bonjour.
1: Le Silo Rouge, c'est quoi ici à Avallon?
2: Alors c'est un magasin de producteurs avant tout. Tous les produits ici présents sont produits ou transformés dans le département de l'Yonne ou dans le département limitrophe. Et donc on a une centaine de producteurs qui livrent le magasin régulièrement pour avoir des produits frais, des produits secs, de quoi faire les courses toutes les semaines.
1: Vous avez fait connaissance avec ce magasin, le Silo Rouge, de quelle façon, Guillaume ?
2: Eh bien, ma femme, Adeline, est maraîchère depuis plus de 10 ans à Vaudeluny. Et donc, elle a créé ce magasin avec d'autres collègues en 2018, en mars 2018. Il y avait 9 associés à l'origine de ce magasin. Moi, j'étais sur une autre activité et je l'ai rejointe dans les jardins en 2020. Et donc, voilà, je fais partie maintenant de l'équipe du magasin du Silo Rouge.
1: Quelles sont les caractéristiques de ce magasin ?
2: On a vraiment souhaité mutualiser la commercialisation. En agriculture, c'est toujours un peu compliqué d'être à la fois à la production qui nous prend beaucoup de temps, d'énergie, et de pouvoir valoriser nos produits sur des circuits courts et aller sur d'autres marchés que la filière longue plus classique.
1: Et puis, vous vous succédez à la tête du magasin, c'est-à-dire que si je viens le mardi et si je viens le mercredi, je ne verrai pas les mêmes têtes.
2: Exactement. L'objectif du magasin, c'est qu'il y a toujours un producteur en présence dans le magasin, donc aussi bien que ce soit sur l'aspect administratif ou sur l'aspect vente, ce qui fait qu'on se sépare, on se répartit les différentes demi-journées de vente, et donc il y a normalement toujours un membre de chaque structure des associés, donc souvent l'associé qui est présent en vente avec notre équipe de 2 salariés qui permet de faire toute la gestion du magasin au quotidien.
1: Ça vous apporte de quoi ? C'est de rencontrer vos clients ?
2: Eh bien, quand on a la tête baissée à travers dans nos activités, les légumes ou autres. Parfois, c'est un peu difficile quand il fait chaud, quand il fait froid, quand il pleut un peu trop souvent à nos goûts. Et ben, le fait de rencontrer les gens, on sait pourquoi on fait ce métier. Ça donne un sens à ce qu'on fait. C'est valorisant pour nous d'avoir des retours généralement positifs. Et ça nous donne envie de retourner, de bêcher et puis de reproduire de nouveau. Et que ça soit à travers ce magasin nous permet effectivement d'avoir ce retour positif et ce qui est valorisant pour nous et donne un sens à ce qu'on fait au quotidien.
1: Est-ce qu'on peut parler de la philosophie de votre exploitation ?
2: Une des philosophies qui nous tient à cœur, c'est effectivement la source d'emploi que procure notre activité, que ce soit dans nos jardins, où je travaille avec ma femme Adeline et également 3 salariés, dont 2 temps plein. Et au magasin, on a également 2 temps plein, au magasin de producteurs Le Silo Rouge. Et donc, on voit bien que l'argent que les gens dépensent en consommant nos légumes ou d'autres produits au Silo Rouge permet de rester sur le territoire et de faire vivre l'emploi. Et ce qui nous tient particulièrement à cœur, d'avoir des gens habitant sur le territoire, travaillant sur le territoire pour des produits sains et de qualité.
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3: Aujourd'hui, je suis à La Châtre, je suis à l'hôtel de Vilaine, qui n'a pas toujours été un hôtel. Mais alors, c'était quoi avant cet hôtel de Vilaine ? Vous allez le savoir tout de suite.
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3: Pour en savoir plus sur cet hôtel de Vilaine, je suis avec Vanessa Wendling. Elle est directrice du service culturel et du musée de Georges Sand. Bonjour Vanessa. Alors, cet hôtel de Vilaine n'a pas toujours été un hôtel.
5: Alors, c'était même pas vraiment un hôtel, c'était un hôtel particulier. En fait, un hôtel particulier, c'est une grosse maison. C'est pour résumer.
3: Une belle demeure.
5: Une belle demeure, voilà. Après, il y a toute une architecture des hôtels particuliers. Celui-ci est typique du 18e siècle. On arrive côté rue Nationale dans la cour qui s'appelle la cour Génie de Vasson. On a la belle façade et on dit que c'est un hôtel entre cour et jardin puisque de l'autre côté, il y a le square Georges Sand, où nous trouvons actuellement, mais qui était le jardin de l'hôtel particulier. Et au milieu se trouve ce grand bâtiment qui est un des bâtiments les plus spectaculaires à La Châtre. Il est vraiment monumental et en fait, l'histoire, il s'appelle l'hôtel de Vilaine parce qu'il a été construit par le marquis de Vilaine. Donc c'est une demeure noble, voilà, à la fin du 18e siècle. La petite histoire qui est un peu rocambolesque, c'est que quand le marquis de Vilaine construit cet hôtel particulier, il fait appel à un architecte creusois, un entrepreneur creusois qui s'appelle Barga. Mais on est aux prémices de la Révolution française et notre marquis de Vilaine en fait va émigrer. Il va plutôt s'opposer à la Révolution française et comme tous les émigrés, il va être un peu dépossédé en tout cas de son bien. Ils vont passer aussi dans le giron des biens nationaux. Et donc cet hôtel particulier, il l'a peu fréquenté, il en a peu profité, puisqu'il en a profité à peine une dizaine d'années, et après il est parti à l'étranger. Et donc ce qui s'est passé, c'est qu'au début du 19e siècle, après la Révolution française, la commune de La Châtre va racheter le bâtiment pour y installer un collège et un lycée.
4: C'était quoi avant ?
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5: Entre-temps, il est devenu un peu caserne, régiment, on y a stocké un peu plein de choses pendant quelques années, mais dès le début du 19e siècle, il devient collège et lycée pendant plus de 150 ans. Et puis à partir des années 1970, le collège va déménager dans un bâtiment neuf qui existe encore aujourd'hui, juste en face en fait de l'hôtel de Vilaine, et va devenir un lieu dédié plutôt à la culture. Mais le reste, c'est la bibliothèque qui existe toujours au premier étage, les fonds patrimoniaux. Et puis, depuis quelques années, on y a mis un musée provisoire et qui, en fait, était le prémisse de ce que va devenir le futur de cet hôtel particulier, qui ne sera ni collège, ni caserne, ni rien, qui va devenir sur l'intégralité du bâtiment, le nouveau musée Georges Sand et de la Vallée Noire à La Châtre. Donc ça, c'est pas tout de suite. On a au moins 3 ans de travaux. Il faudra attendre 2029-2030 pour redécouvrir l'hôtel particulier avec une autre fonction encore, puisque les bâtiments ne cessent de vivre et d'évoluer.
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6: Oui, il est à mes côtés, Grégoire Tonna. Bonjour Grégoire.
7: Bonjour.
6: Première question, comment appelle-t-on un collectionneur de tickets de transport ?
7: Un hésitériophile.
8: Alors moi, en l'occurrence, c'est plutôt Paris et c'est plutôt les tickets de métro.
6: Et elle vient d'où cette passion ?
7: J'étais un petit Parisien, j'ai grandi à Paris devant le métro aérien dans le 15e. J'aimais beaucoup les trains, j'avais un train électrique. Et le métro était devant moi, et puis moi c'est un monde qui me fascinait, ce monde souterrain. Et puis j'ai rencontré les gens du métro et je me suis intéressé au métro, aux objets et donc aux tickets.
6: Et le tout premier ticket de métro, il est face à nous, c'est lui ?
7: Alors, dans ma collection, oui. Et j'ai la chance d'avoir des tickets qui datent du tout début du métro. Hein. Donc, il faut rappeler aux gens que le métro était inauguré dans le cadre de l'exposition universelle de 1900, le 19 juillet 1900 à 13h, soyons précis. Et là, on a un ticket de seconde et un ticket de première. Il faut rappeler aux gens qu'il y avait deux classes dans le métro jusqu'en 1991. Et là, c'est vraiment un ticket de carnet du tout début du siècle, des années 1900.
6: Il n'y a pas de bombe magnétique sur celui-là, hein.
7: Bah non, la bande magnétique, même le concepteur de la bande magnétique, je pense, n'est pas né à cette époque-là.
6: Il est arrivé quand ce ticket avec la bande magnétique ?
7: Pour Paris, il est mis en place dans les années 73, et donc la bande magnétique, bah, elle va tuer le poinçonneur, le fameux poinçonneur des Lilas.
6: Qui faisait des petits trous.
7: Qui faisait des petits trous et qui pouvait faire dans les stations importantes jusqu'à 3000, 3500 trous par jour. C'est un boulot très dur, quoi.
6: Votre collection, elle tient juste dans le classeur qui est face à nous ?
7: Oh non, j'en ai un certain nombre de classeurs. Je vous épargne le reste. Souvent, on pose la question. Vous l'avez pas posé, mais je vais devancer. Vous en avez combien ? En fait, je m'en fous de savoir combien j'en ai. Ce qui m'intéresse, c'est un graphisme. C'est le papier. Le papier évolue au fil du temps. Pendant les guerres, vous avez ce qu'on appelle du papier de guerre. On recycle le papier. C'est pas nouveau de recycler le papier. Donc, le ticket, et ça, pour nos auditeurs, le ticket, au-delà de l'aspect collection, c'est une chose. Mais le ticket, dans son évolution, fond, forme, couleur, typo, ce que vous voulez, il n'est que le reflet de l'évolution des modes de transport et donc des modes de vie des Parisiens.
6: Fin du ticket de métro, fin de votre collection par la même occasion ?
7: Ouais, je vais être obligé d'aller m'ouvrir les veines. Non, alors, heureusement, j'ai d'autres centres d'intérêt dans la vie. Puis je dis ça, sinon je vais encore être invité à des lignées de cons. Non, ce qui m'intéresse derrière, c'est l'histoire des gens, les parcours des vies des gens. Et savoir qu'une vie a basculé sur un quai de métro et l'a raconté comme Juliette Gréco, dont la vie a basculé pendant l'occupation et elle a pu s'échapper, entre guillemets, des griffes de la Gestapo grâce à un petit quai de métro. Quand vous racontez ça, si je vous détaille le truc, je vais vous mettre les poils, quoi. C'est la vie. Le métro, c'est la vie.
6: Merci Grégoire Tonna et à très vite dans le métro, pourquoi pas?
7: Bah bien sûr, moi je le prends quasiment toutes les semaines.
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1: Ah oui, mais attention, vous dites adieu. Adieu, c'est bien la prononciation à une personne que vous connaissez bien, une personne que vous tutoyez. Adieu correspond en français à adieu et adieu. Comme on parlait jadis, nos anciens français régionales en francitan, sauf qu'il ne s'agit pas de nos revoirs définitifs. C'est pas adieu, non pas. À qui adieu, c'est dit per saluda quelqu'un. Adieu, c'est pour saluer quelqu'un quand vous vous adressez à une seule personne.
2: Donc, Géraud, ça veut dire qu'on ne dit pas adieu quand il y a plusieurs personnes.
1: Ah, ben, à qui? Quand il est adicias. Adicias, c'est quand vous souhaitez saluer plusieurs personnes ou également une personne que vous vous voyez. Le vouvoiement existe en occitan et autrefois, y compris en milieu rural, plusieurs générations cohabitaient sous le même toit et il arrivait que les enfants vouvoient leurs parents. Eh oui, adicias, que c'est pour nous sur tabé, adichats, voire adéchats, surtout en Gascogne toulousaine.
2: Et ce mot, adichats, ça a une signification?
1: Ben, adicias, bon, pour moi, c'est à Dieu, soyez donc, soyez à Dieu. Chose intéressante, pour dire bonjour ou au revoir en occitan, on utilise les mêmes mots, adieu per nos personnes ou adicias adichats, quand il y en a plusieurs ou dans le cadre du vouvoiement. D'ailleurs, au XVIIe siècle, lors des séjours du poète Jean Racine en Occitanie, notamment dans le Gard à Uzès, il avait constaté qu'adicias se disait à la fois pour dire bonjour, mais aussi pour prendre congé. Nous sommes donc le pays d'adicias, selon Jean Racine.
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0: Originaire de Normandie, c'est à Concarneau que Grégoire Théry, alias Havre, a décidé de poser sa guitare. Le chanteur, auteur et compositeur signe son premier 5 titres où se mêlent pop rock et poésie. Nord en est le premier extrait.
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3: Les animaux, c'est à peu près comme nous. Quand on met trop fort, et ça peut leur casser le tympan.
4: Là, ça dépend des animaux.
5: Par exemple, les poulains, ça aime bien la musique pour un peu s'endormir.
6: Je pense que les cerfs, ça aime la musique de la flûte. Parce que quand j'ai fait de la flûte, il y avait un cerf qui venait.
7: Le perroquet, je pense qu'il aime bien les musiques où on répète les choses.
8: Les musiques à refrain et les musiques où, par exemple, il y a quelqu'un qui dit un mot et il y a un autre groupe qui dit un mot.
9: J'ai un chat, mais il a plutôt peur de l'enceinte et il a peur du son quand c'est trop fort. Quand le son est à 3 bars, il peut passer à côté de l'enceinte et il a rien. Il a juste ses oreilles qui se tournent vers l'enceinte. Et si on hausse le son, après il se met à courir partout et il est excité.
10: En fait, je pense que si tu faisais un faux chat en carton avec à l'enceinte, tu mets des sons de miaou, je pense qu'il dirait, il viendrait voir le chat et il ferait une fausse bagarre vu qu'il est en carton.
3: En fait, les animaux, c'est à peu près comme nous. Quand on met trop fort, ça peut leur casser le tympan.
11: Je sais pas si c'est ça, mais je pense que la forme des oreilles, ça différencie les chats, les animaux domestiques, ils aiment bien la musique douce.
12: Il y a à peu près tous les animaux qui aiment bien la musique douce parce que la musique pas douce, ils aiment pas trop ça.
13: Mais ça veut dire quoi, miaou?
12: Quand un chat le dit fort une fois, c'est pour dire au secours. Quand ils le font plusieurs fois, c'est plutôt pour essayer d'expliquer « j'ai besoin de quelque chose ». Et quand il râle, il fait ça pendant longtemps. C'est ce qui énerve un peu l'humain. Par exemple, il monte sur le canapé et que l'humain, lui, il dit « mais descends », il va le faire plus qu'une fois et tout ça.

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1: Bah, la raison 603, les jardins sur la Côte d'Azur. Alors, rien de mieux que de flâner entre les arbres et les fleurs dans un beau jardin. Là-dessus, je pense qu'on est d'accord. Qu'il soit public ou privé, les jardins des Alpes-Maritimes ont une sacrée histoire.
2: En plus, parce que la création des espaces verts ont un lien avec le tourisme.
1: Et oui, à partir de la seconde moitié du XVIIIe siècle, Nice devient une destination privilégiée pour les Britanniques qui fuient les hivers rigoureux de leur pays. Le médecin anglais Tobias Smollett décrit pour la première fois en 1766 le charme du climat niçois, vantant ses bienfaits thérapeutiques. En plus, ce qui est intéressant, c'est que Tobias Smollett, il a une réputation de critique. Il critique tout ce qu'il voit. Alors, pour une fois qu'il dit du bien, on l'écoute d'autant plus. Et cette réputation ne cesse de grandir, faisant de Nice une résidence hivernale de choix au 19e siècle, avec l'essor de la climatothérapie. Tu vois ce que c'est la climatothérapie ?
3: Bien sûr que non.
1: En fait, il voyait le climat, il voyait des plantes exotiques pousser. Il voilà. Se disait, si une belle plante pousse comme ça, ça veut dire que le climat doit être bon pour moi. Bon, voilà, ça vaut ce que ça vaut, mais oui. Bon, il y a pas mal de publications scientifiques à ce moment-là, et ça attire une élite internationale. L'idée d'un printemps éternel s'impose alors, mêlant douceur du climat et bienfait pour la santé. En 1864, Nice compte déjà 25 000 touristes.
2: Et ils vont jouer un rôle central dans le développement de la Riviera.
1: Et oui, on va intégrer des plantes exotiques, acclimatées déjà dès le Premier Empire, sous l'impulsion de figures comme Joséphine Bonaparte. Le 19e siècle voit naître des espaces emblématiques comme le Parc Vigier, le Jardin Masséna ou encore la Colline du Château. Et sous l'influence de paysagistes renommés tels qu'Édouard André, on le salue, ces lieux prennent une forme composite, mêlant style français, anglais et italien. Et en fait, la diversité végétale avec des espèces exotiques et indigènes reflète l'identité hybride de la Côte d'Azur. Les espaces verts continuent d'être des lieux de prestige et de rencontre pour les hivernants, contribuant à l'attractivité touristique de la région. Ils deviennent une signature de notre territoire, incarnant à la fois le luxe, la sérénité et le raffinement. C'est quand même mieux que des sacs Gucci.
3: C'est sûr.
1: Et Nice, avec ses jardins luxuriants et son climat bienveillant, incarne depuis des siècles l'idéal d'une certaine douceur de vivre. De la mer à la montagne, la ville s'est métamorphosée en un paradis touristique, attirant les visiteurs du monde entier.
2: Et ça, c'est indéniablement une bonne raison d'aimer la Côte d'Azur.
1: En plein dans le mille.
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6: Allez, on passe côté helvétique avec David Aubry qui nous rejoint. Bonjour David.
7: Bonjour Louise, bonjour à tous.
6: Un artiste genevois vient d'avoir une drôle de surprise.
7: Absolument. Alors si vous vous promenez dans les bois du côté de Genève, vous pourriez tomber sur un espèce de dragon serpent de 4 mètres ou encore un buste de femme. Alors rassurez-vous, rien de fantastique ou rien de gore. C'est juste des sculptures réalisées sur du bois mort par un artiste local. Le Jacques Baume, un sympathique retraité, il aime en effet jouer de la gouge et du ciseau à bois. Alors il s'est dit, je vais faire profiter de mes passions aux promeneurs. Et ben, mauviette pioche, Jaco, il y a un truc qu'il a oublié, les fonctionnaires suisses. Ils ont la tête dure comme du bois, et quand ils disent non, et ben c'est non.
6: Ah, pourtant, ces œuvres, elles ne gênent personne, David.
7: Ben, c'est clair que pour l'instant, pas un chevreuil ou un écureuil ne s'est plaint. Ni même les promeneurs, de plus en plus nombreux d'ailleurs, pour aller admirer ses œuvres. Oui, mais voilà, le Jacques, il a fait ça sans autorisation, dans une zone boisée appartenant à la ville. Conclusion, il s'est fait engueuler par les gratte-papiers, et tout doit disparaître d'ici au 31 octobre. 4 mois de boulot, ça représente, par tous les temps, au fond des bois, du matin au soir, et ben l'administration s'en fout. Après les outils de précision, il n'a plus qu'à sortir la tronçonneuse et foutre tout ça au feu.
6: Bon, la réaction officielle a été assez étonnante quand même.
7: Ça s'appelle la douche écossaise version suisse. Un petit coup de pommade pour commencer et un gros taquet pour finir. Je cite, nous tenons à saluer la qualité et la beauté des œuvres d'art réalisées. Cependant, conformément aux principes de gestion des espaces forestiers de la ville, aucune sculpture ni installation artistique n'est autorisée dans les forêts. Point final. La raison, écoutez bien, il faut rendre la nature à la nature. Un arbre qui meurt, ça sert de refuge à plein de petites bestioles, donc on n'y touche pas. Conclusion d'administration, on ne met pas la ville devant le fait accompli. Il avait qu'à demander. Et il conclut que s'il avait demandé, eh ben de toute façon, ils auraient dit non. Donc voilà. Le Jacques vient donc d'inventer, bien malgré lui, l'art forestier éphémère. Néanmoins, Loïs, il y a une chose qui est bien, c'est qu'il aura de quoi se chauffer cet hiver.
6: Oui, c'est ça. Bon, après, c'est quand même bien des heures de boulot foutues en l'air. Merci beaucoup, David, pour cette nouvelle anecdote. Je rappelle qu'on y retrouve hein, toutes vos histoires sur l'application ICI, puis sur ICI.fr Besançon. Et puis moi, je vous souhaite un très bon week-end. On se dit à lundi.
7: Bon week-end à lundi.
6: À lundi, David.
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3: Beaucoup de ceux que je rencontre ont changé de vie. Je me souviens de Franck qui avait quitté son boulot de croupier pour devenir croque-mort ou d'Isabelle qui avait revendu son cabinet d'architecte pour faire la libraire. Et puis il y a ceux comme Patrick qui restent 50 ans à la même place juste parce qu'ils ont trouvé tout de suite chaussures à leurs pieds. Patrick m'attend sur le trottoir prêt à en découdre.
8: Alors, attends, bon tu montres.
3: Oui. Il a été journaliste toute sa vie.
8: Tu as été journaliste combien de temps, toi, Patrick?
9: 50 ans.
8: Tu fais même pas du bonjour. Toi, t'arrives, boum.
9: Bah oui, mais je te saute dessus.
3: Il a donc été journaliste 50 ans.
9: Je continue encore à faire quelques piges, de temps en temps, un peu gratuites.
8: C'est dans l'ADN, ça.
9: Ah oui, ça, c'est.
8: Est-ce que t'as quel âge, là, aujourd'hui, toi?
9: J'ai 80 ans.
8: Ah bon?
9: Ah oui, j'ai fait pas tout à fait, on me dit, mais.
3: Mais il les a.
9: Je le sens.
3: Il a des trucs à montrer chez lui, au quatrième étage.
9: De temps en temps, je suis toujours à la recherche de l'oiseau rare. Je sais qu'il y a des vedettes, un petit peu.
3: Des vedettes?
9: Là, j'ai trouvé l'adresse d'Audrey Fleurot.
8: Vous en dites?
9: Pas loin.
3: Pas loin.
9: Mais j'ai laissé un mot, mais elle répond pas.
8: Ah, parce que t'es toujours en quête de star, toi.
9: Oui, toujours ça. C'était une espèce de maladie, ça, de chercher, de fouiner, d'aller voir les riverains, d'aller voir la femme de ménage, d'aller voir. Et c'est comme ça que j'arrivais à voir les adresses.
8: T'essayais de rayonner le plus possible autour de Gaillon, en fait.
9: Un métier de flic, hein.
8: T'étais quoi, une sorte de paparazzi, alors?
9: Un petit peu, à ma manière. Mon patron m'appelait comme ça, le paparazzi.
8: Sauf que toi, tu publiais pas les photos volées, ou quand même?
9: Non. Bon, à part celle de Hillary Clinton et puis de la mère Reagan, moi je me rappelle plus son prenom.
3: Nancy.
8: Ils étaient passés à Vernon, Nancy. Gaillon, par là.
9: Ils étaient à Giverny où ils étaient le.
8: Ou le musée d'art américain.
9: L'art américain, c'était interdit. Alors là, il fallait vous émerder. Hein.
8: On est dans l'ascenseur, mais t'appuies pas sur le bouton alors.
9: Alors effectivement.
3: À la porte de l'appart est ouverte.
8: Là, t'es pas tout seul chez toi, là.
9: Non, ah ben, y a le fils, y a la femme.
8: Ah, y a le fiston. Y a Marie-Jo qui est là.
9: Mario.
3: Le fiston est content de me voir.
8: Moi, c'est Fred et toi?
10: Oui, Fred Romanuic.
8: Ouais.
10: Que je vois tous les matins sur France 3 Normandie.
8: Ah, oui, enfin, on dit ici maintenant, tu sais.
10: Oui, ici Normandie.
3: Allons voir le bureau de papa.
9: Je suis un peu malade quand même.
3: Ah, bah oui, en lieu et place du papier peint, des centaines de photos de stars.
9: L'intérêt, bon, une action sympa, mais l'intérêt, c'est d'aller chez eux.
8: C'est des photos que t'as faites, ça?
9: C'est des photos que j'ai faites, c'est celle-là, en l'occurrence, c'est Paris Match.
8: T'as fait des photos qui ont fait la une de Paris Match?
9: 10 000 francs à l'époque.
3: Pour une photo de Chantal Nobel.
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8: T'es allé à Auteuil-Outouillet chez Yves Montand?
9: Ah oui, je suis un des rares qui a été reçu. J'ai plusieurs fois j'y suis allé. Hein.
3: Un privilège.
9: Ça m'a mis des années. Hein.
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8: Je les vois tous, Michel Petrucciani, Daniel Prévost.
9: Drucker, Michel Drucker, c'est un bon copain.
8: Juliette Gréco.
9: Puis, bah tiens, Brigitte.
8: Brigitte Lahaye, je sais pas qui c'est.
9: C'est le malin, c'était.
8: C'est quelqu'un de connu? Aznavour, non mais attends.
3: On va pas tous les faire, il y en a 300.
8: Qu'est-ce qui t'a amené à la photo de star comme ça?
9: L'intérêt, c'était de les voir vivre dans leur quotidien. Et là, on les voit en train de vivre un machin, mon temps en train de me faire le café d'ailleurs, m'amener du sucre. J'ai dit, j'aime pas le sucre parce que c'est trop. Qu'est-ce que tu veux, des sucrettes? Ben oui, tu sais que les sucrettes, il n'y a pas pire. Ben, tu vois, mon temps en train de me faire
8: un. Yves Montand.
9: Et ça, c'était drôle.
3: Allez reconnaître les stars shootées par Patrick, je vous ai mis des photos sur l'appli ici. Et...

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1: Stéphanie Thélène est là, elle est allemande. Elle a quitté son pays il y a quelques dizaines d'années et nous raconte son histoire. Stéphanie, nous sommes donc dans cette église Notre-Dame de Chamalières. Superbe église, hein ?
2: Oui, elle est vraiment très très belle. Donc à l'origine, c'est bien une église romane. On le voit quand on entre. Et qu'on entre vraiment dans la partie ancienne de l'église. Ensuite, quand on se dirige vers le chœur, on a vraiment une très belle hauteur, très beaux vitraux. Et on se sent immédiatement bien dès qu'on entre dans cette église, parce que vraiment, ces pierres vivent, elles vibrent.
1: Qu'est-ce que vous ressentez ?
2: Alors, je ressens quelque chose qui, pour moi, est vraiment quelque chose qui me relie essentiellement à l'Auvergne, c'est cette notion quelque part d'authenticité. En Allemagne, en fait, on n'a quasi plus du tout d'église ancienne. Cologne, tout le monde a en tête la cathédrale gothique, mais tout le monde a peut-être en tête aussi cette image de destruction où il n'y a que la cathédrale debout et toutes les églises romanes de Cologne qui sont tout simplement détruites. Elles ont été reconstruites. Et d'ailleurs, un camarade clermontois qui venait me voir et à qui je montrais fièrement ces églises, on lui dit « Ouais, mais c'est que des églises reconstruites ». À l'époque, ça m'a vexé parce que je ne connaissais pas encore. Maintenant, effectivement, que ce soit Chamalières, Orcival, on est dans de la vraie pierre très ancienne, ça vibre, c'est extraordinaire.
1: On peut dire que les pierres ont une mémoire, on pourrait le dire, ça ?
2: Je pense que... Je porte aussi toujours des pierres. Je pense qu'effectivement, tout ce qui est pierre, c'est aussi la vie sur Terre. Et donc ici, on est donc sur la tribune d'orgue. Donc les tribunes d'orgue, je les connais depuis mon enfance parce que j'ai fait partie de la chorale d'enfants. On chantait tous les dimanches.
1: Donc, en Allemagne.
2: En Allemagne. Oui. Pour une messe, on chantait la messe du couronnement de Mozart, une messe de Dvorak, une messe de Schubert pour Noël.
1: Donc, la culture est plus importante, le chant choral est plus important en Allemagne qu'en France.
2: Tant qu'il y a beaucoup d'offices, il y a beaucoup de chants. Il y a aussi le fait qu'en Allemagne, les organistes sont vraiment des employés rémunérés, salariés. Donc c'est leur activité pleine et entière. Il y avait chez nous 9000 habitants, 7000 catholiques, 5 messes le dimanche.
1: Ah oui, quand même. Oui,
2: donc
1: oui,
2: pour dire l'importance. Activité, oui. Voilà. Donc du coup, voilà, on chantait. C'était toujours avec plein de copains. Donc du coup, quand on avait fini un morceau, on avait le droit de le jouer à la messe. Donc ça fait, c'est pas un concert en plus, parce qu'on joue pour les gens, pour que les gens se sentent bien. Et j'aime ça.
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3: Sur Dijon, pas de chichi chez Duclos Maillard. On pense vide quartier et vin de Bourgogne. Un amour du terroir partagé par la clientèle. En voici la preuve avec Jeff, client fidèle chez Duclos Maillard.
4: Ça fait un an que je viens régulièrement ici. J'ai aménagé dans le quartier déjà. Et puis c'est vrai qu'ici, on est bien accueillis. Et on trouve des vins à des prix corrects, notamment parce qu'ils mettent quand même plus l'accent sur le produit que sur le marketing pour la boutique, par exemple. Moi et ma compagne, on est amateurs de vins. Et puis ici, on achète essentiellement des vins de Bourgogne. Qu'est-ce que vous...

0: Vous avez bu récemment ici qui vous a bien plu, qui vous avait été conseillé alors?
1: Le Bourgogne Chardonnay bio.
0: Oui.
1: Voilà, le château de Chemilly, ouais.
0: Qu'est-ce qui vous a plu dans ce vin?
2: Il est vraiment bien rond, puis se rapproche d'un vin de très grande qualité de vin blanc de Bourgogne, quoi. Et puis il est à 25 euros.
0: Ah oui, effectivement.
2: Oui.
0: Bonjour messieurs dames.
3: C'est pas mal, c'est assez élégant pour les fêtes, ça irait bien avec tout ce qui est viande blanche et tout, puis le chapeau. Mais il y a aussi le Montclis, j'aime bien le Montclis rouge 2022.
1: Alors c'est dans les 25 euros.
2: Moi je pense que je vais faire un mix
3: ouais,
2: de quelques-unes des bouteilles que vous avez évoquées.
3: Donc,
2: le Côte de Nuit Village,
3: deux comme ça,
2: deux Chorey-les-Bonnes et,
3: ouais.
2: Et deux Montélis rouge 2022, Chorey, s'il vous plaît.
3: Le Chorey, il faudra bien le placer parce que c'est un 2023 et les deux autres, c'est des 2022. Donc le Chorey, vous le mettrez avant ces deux vins-là.
2: Ah oui.
3: Il faut savoir aussi les placer parce que si on met les vins trop prononcés devant les vins qui sont un petit peu plus légers et qui ouvrent le tiroir, la bouche, quoi, et ben les autres, on peut pas les savourer.
0: S'ouvrir le tiroir, ça c'est vrai que j'avais jamais entendu, hein, et c'est l'expression qui sent le terroir à la cave du Clos Maillard Lutzenhove à Dijon.
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1: Benoît Prospero.
2: Bonsoir, bonsoir à toutes et tous. Très heureux de vous retrouver en ce premier week-end de septembre. On espère que la rentrée s'est bien passée pour tout le monde et que celles et ceux qui sont encore en vacances